0: De grimper. Plus de 4300 morts désormais. Deux secousses puissantes ont ravagé le nord du pays en moins d'une minute. L'espoir de retrouver des survivants diminue alors que des familles fouillent encore les décombres. L'ONU lance un appel aux dons. En sport, le coureur belge Tim Merlier s'est imposé sur la 8e étape du Tour de France entre Périgueux et Bergerac. Il signe son 2e succès consécutif sur cette grande boucle, mais rien ne bouge au général. Tadej Pogačar conserve le maillot jaune devant Vingegaard. En tennis, la Tchèque Linda Noskova a remporté le tournoi de Wimbledon après sa victoire en 3-7 contre sa compatriote Karolina Muchová. C'est la 3e joueuse tchèque en 4 ans à triompher sur le gazon londonien. Et puis, rappel aussi du quart de finale à la Coupe du Monde de football entre la Norvège et l'Angleterre. Le score et les commentaires sont à découvrir sur notre site RTBF Actu. Merci de nous avoir suivis. Je vous souhaite une agréable nuit.
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3: Bienvenue dans le vaisseau de Galaxy BD en mode congé scolaire. Comme la semaine dernière, nous avons quitté notre studio pour nous rendre à Saint-Gilles, plus précisément à l'atelier 1000, où nous rejoignons Léonie Bischoff. Nous nous étions quittés samedi dernier sur la création d'un portrait d'Anaïs Nin, sous-titré « Sur la mer des mensonges », qui a remporté un immense succès, plus de 100 000 ventes à ce jour. Nous allons reparler de ce livre, et surtout de ce fameux crayon magique dont il était question la semaine dernière. Et puis nous allons lever un coin du voile sur le nouveau projet de Léonie Bischoff en exclusivité, alors que le livre n'est pas prévu avant 2028 en librairie. Nous allons assister à la création de ses fondations et comprendre comment Léonie en est venue à s'adjoindre les services d'un scénariste, compagnon d'atelier et même compagnon tout court. Mais tout d'abord, revenons à cette écrivaine qui a marqué le XXe siècle, Anaïs Nin.
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4: La France croyait que j'étais un écrivain américain. Un écrivain américain pas très connu, pas à grand succès. Alors il ne s'occupait pas de moi.
3: Anaïs Nin, en 1976, dans une émission de la RTBF, un an avant sa mort.
4: Et quand le journal a paru ici, et que tout le monde alors l'a lu, mais surtout les jeunes, surtout les étudiants, alors tout d'un coup la France s'est réveillée et a dit... Mais après tout, elle nous appartient, elle est française.
3: Le succès du livre de Léonie Bischoff ne vient pas seulement de la manière dont elle a parlé d'Anaïs Nin. Il vient aussi d'une proposition graphique originale, portée par ce qu'on appelle un crayon magique. De quoi parle-t-on ? Eh bien d'un crayon dont la mine est composée des trois couleurs primaires, le rouge, le jaune et le bleu. Les teintes se mélangent et tissent entre elles un trait qui ne cesse de changer de couleur. Léonie Bischoff ne l'a pas choisi par hasard.
5: C'est vrai que pour moi, ça a été un long, long parcours parce que j'avais plein d'images en tête qui étaient en général très colorées quand je lisais Anaïs Nin. J'ai fait des tests à la gouache qui ne me plaisaient pas, j'ai fait des tests au fusain avec de la mise en couleur numérique qui ne me plaisait pas non plus. Enfin, vraiment, il y avait de nouveau beaucoup de frustration, l'impression de vraiment buter contre un mur. Et en fait, ce crayon magique, c'est Kitty Crotters qui m'en a offert un il y a quelques années. On me disait « Ah tiens, essaye ça, ça devrait t'amuser ». Et depuis, je m'en servais surtout pour les dédicaces. C'est très pratique. Avec juste un crayon, on peut faire... Ça produit quasi toutes les couleurs de l'arc-en-ciel, vu qu'il contient les trois couleurs primaires. Et en dédicace, même si je fais plusieurs fois le même personnage dans la même position, le dessin sera jamais deux fois le même, vu qu'il y a un côté vraiment laissé au hasard. Donc j'aimais déjà beaucoup cet outil. Je m'en servais aussi comme outil en carnet de croquis, en vacances. Il y a un côté très encourageant. Ce crayon permet de ne pas se décourager. Moi, je peux être très frustrée quand j'essaie de dessiner, par exemple, de l'architecture, parce que c'est pas mon point fort. Mais avec ce crayon, le dessin est toujours un peu joli quand même. Donc ça m'encourage à continuer. Et c'est mon amoureux qui partage mon atelier qui, à un moment, me dit « Mais pourquoi t'essayes pas avec ton super crayon, là ?» Et c'est vrai que je ne m'étais pas dit que ce crayon pouvait se scanner et se reproduire ensuite. Donc j'ai fait une page juste pour essayer et ça a un peu été la révélation. Et tout de suite, j'ai montré à mon éditrice chez Casterman, qui avait vu mes essais précédents, qui me disait « c'est bien, mais ce n'est pas encore tout à fait ça ». je lui ai montré, on allait à Paris rencontrer toute l'équipe de Casterman la semaine d'après. Donc elle m'a dit, fais encore une ou deux planches, on va leur montrer, ça va être super, je suis sûre qu'ils vont être emballés. Et effectivement, j'ai vu vraiment sur les visages même des gens de l'équipe de production, l'équipe graphique que je fréquente pas trop d'habitude, que je connais pas bien, mais j'ai vu vraiment une espèce d'effet waouh sur leur visage qui m'a tellement encouragée et j'ai vraiment eu l'impression, ok, c'est bon, on a trouvé. Ça collait tellement bien avec la personnalité d'Anaïs Nin, qui elle-même peut dans une même phrase dire tout et son contraire, tellement elle est tiraillée et multiple et composée de plein de facettes contradictoires. Ça collait tellement bien avec, c'était comme une évidence. Mais il a fallu que quelqu'un d'autre me mette l'évidence sous les yeux, comme c'est souvent le cas, et c'est aussi à ça que sert l'atelier. En fait, c'est un crayon qui permet de laisser beaucoup de vide dans l'image, de laisser vraiment respirer chaque dessin. Et je pense que je suis quelqu'un qui a plutôt tendance à un peu trop remplir. Et donc là, ça m'a forcé à laisser les choses se déployer. Et je trouvais ça très cohérent aussi parce que Anaïs Nin étant quelqu'un d'assez complexe avec une vie et des choix de vie sur lesquels tout un chacun peut avoir un avis, ça permettait de laisser de la place à l'imagination aussi et de laisser les lecteurs, les lectrices projeter pas mal de leur propre imaginaire, même au sein du dessin, sur les cases, sur les décors, sur ce qu'ils ont envie de voir autour et de moi me centrer vraiment sur les personnages, sur leurs émotions, sur leur gestuelle, qui est quelque chose qui est hyper important pour moi. Ça me permettait d'aller un peu plus à l'épure, parce que je crois que des fois je mets beaucoup d'énergie à essayer de faire tenir debout un décor un peu bancal, que là je pouvais juste l'esquisser en 2-3 lignes et du coup il prenait pas trop de place par rapport au personnage.
3: Parler d'Anaïs Nin, c'est immanquablement parler aussi d'Henry Miller, l'auteur de Tropique du Cancer et de Tropique du Capricorne. Miller et Nin deviennent amants en 1932 et partagent cette même passion pour une littérature explorant les limites du carnet intime, de la critique sociale et de la réflexion philosophique, tout en abordant la question du corps et du sexe.
5: Je pense honnêtement qu'Henry Miller n'aurait pas eu la carrière qu'il a eue ou la notoriété qu'il a eue, lui, de son vivant, si Anaïs et le mari d'Anaïs n'avaient pas mis de l'énergie et des moyens à le faire publier, à le loger, à le nourrir, à lui permettre d'écrire pendant plusieurs années à Paris. Et encore ensuite, quand ils étaient tous de retour aux États-Unis pendant la Seconde Guerre mondiale, il y a eu vraiment... Anaïs et son mari ont eu un côté de... une sorte de mission de mécénat, en fait, et de soutien de pas mal d'artistes, d'écrivains. Et ça a été assez peu reconnu aussi. Ça, j'en parle moins parce que ça vient plus tard dans sa vie. Mais c'est vrai que leur rencontre à tous les deux a vraiment fait des étincelles dans leur vie à tous les deux. Et leur rencontre même à tous les trois, je dirais, parce qu'il y a June aussi, la femme d'Henry Miller, qui a été très importante dans la vie d'Anaïs Nin aussi, qui a été leur muse à tous les deux, et qui est un personnage très dramatique qui, moi, m'a beaucoup touchée. Et je suis assez triste parce que c'est la seule dont on n'a aucune trace écrite. On n'a pas de lettres de June, on a deux pauvres photographies qui se courent après. En fait, cette femme, on la voit qu'à travers les yeux de ses amants et amantes et de gens qu'elle a fascinés, mais qui ont projeté aussi beaucoup de choses sur elle. Elle est vraiment une espèce de monstre créé de fragments que les gens ont voulu voir d'elle. C'est quelque chose de très étrange.
6: Qu'est-ce qui rend aujourd'hui encore ce personnage, cette romancière si moderne, si contemporaine, si intéressante et importante ?
5: J'ai l'impression qu'elle a parlé d'énormément de thématiques qui sont encore très contemporaines. Par exemple, toutes ses recherches autour de différentes façons d'être en relation amoureuse. C'était une sorte d'avant-gardiste par rapport au polyamour, même si elle a énormément menti dans sa vie, mais c'était vraiment, je pense, pas possible à son époque, en tout cas pas pour une femme, d'avoir plusieurs relations ouvertement. Je pense que les femmes se faisaient réellement interner pour hystérie encore à l'époque. Elle se serait mise en danger si elle avait voulu pouvoir assumer au grand jour le fait qu'elle était très consciente de pouvoir être amoureuse de plusieurs personnes à la fois. et aussi de cette idée de chaque relation fait émerger une autre personne en soi. Elle pouvait développer différentes facettes de sa personnalité suivant avec qui elle était. Elle le faisait d'ailleurs aussi pour ses relations amicales ou artistiques, parce qu'elle dit même par moments qu'elle met des costumes différents suivant qui elle va rencontrer pour essayer de stimuler la créativité des gens en face de qui elle va se trouver. Donc elle a vraiment une sorte de théâtralité comme ça, de mise en scène de sa propre vie. Que je trouve très ambigu, c'est pas quelque chose dont j'ai envie nécessairement de m'inspirer, mais par contre son côté de refuser de se laisser éteindre par ce qu'elle appelle la rouille de la vie, elle refuse de se laisser capturer par une routine, un quotidien, de se laisser enfermer par des obligations ou l'ennui ou la lassitude.
3: Toutes les thématiques de l'œuvre d'Anaïs Nin résonnent dans le livre de Léonie Bischoff, mais quand on y pense, c'est le parcours entier de la dessinatrice qui témoigne d'un amour pour la littérature. Un livre sur une écrivaine, Anaïs Nin donc, trois adaptations de la reine suédoise du polar, Camilla Läckberg, et encore une adaptation parue après Anaïs Nin, un livre jeunesse, adapté de La longue marche des daims de Kathleen Carr. Tout cela dit quelque chose de la personne qui dessine.
5: Je pense que c'est parce que les livres sont tellement importants dans ma vie. Je lis tous les jours, où j'écoute des audiobooks beaucoup aussi maintenant. Ça, c'est quelque chose que j'adore faire en dessinant. Enfin, ça dépend des étapes du dessin. Mais c'est vrai que la fiction, les essais aussi, je lis pas mal d'essais par période, mais la fiction est un truc quasi vital chez moi. En fait, j'ai besoin d'échapper, même si, alors que ma vie est très cool, hein, mais je sais pas, j'ai quand même besoin d'aller vivre d'autres vies à travers des personnages de fiction. C'est quelque chose que je fais tout le temps et forcément ça m'influe, forcément et ça me met des images en tête que j'ai envie de raconter. Ou alors, bah, dans le cadre des Läckberg ou de La longue marche des daims, c'est des propositions qu'on me fait. Et c'est vrai que j'ai un plaisir à ça. L'exercice de l'adaptation me plaît beaucoup. J'adore avoir cette base solide d'une histoire et pouvoir me concentrer sur... dans La longue marche des daims, j'ai eu le plaisir de pouvoir faire l'adaptation moi-même. Et j'ai découvert à quel point c'était une partie du travail que j'adore. Vraiment ce côté réinventer la façon dont on raconte tout en m'appuyant sur une chronologie solide, des personnages bien construits, déjà bien définis, mais pouvoir y mettre ma petite touche. Et ouais, surtout vraiment visualiser le rythme, l'agencement des cases, jouer, enfin le plaisir de jouer avec les cadrages, c'est vraiment quelque chose que j'adore. Et c'est vrai que quand c'est en me basant sur un livre ou une autrice qui me touche déjà, c'est à la fois un honneur et un plaisir en fait de faire ça.
3: Une autre constante chez Léonie Bischoff, c'est son peu d'empressement à dessiner le monde contemporain, même si les enjeux dont elle parle, eux, sont totalement en prise avec les réalités d'aujourd'hui.
5: Le monde contemporain, quotidien, me captive moins. Autant j'aime observer, j'aime faire du carnet de croquis, par exemple quand je suis en vacances ou à la terrasse d'un bistrot, je suis très curieuse des gens. Mais par exemple, tout ce qui est décor, voiture, contemporain, me donne moins envie, ça me titille pas, comme peuvent le faire par exemple des décors de western ou la magnificence du bayou ou la beauté des fringues des années 20-30, on va dire. Donc ça, c'est plus pour mon petit plaisir un peu esthète, un peu le joli dessin qui est quelque chose qui me motive toujours beaucoup. J'ai besoin de trouver du plaisir dans le dessin parce que la BD, c'est long. Enfin, surtout, en général, je fais des albums au moins de 120 pages, voire de 200 aidés pour le prochain. Il faut vraiment que j'ai du plaisir à le faire au quotidien. Sinon, ça devient trop dur.
3: Le plaisir, c'est aussi, c'est peut-être même surtout celui du dessin. Un dessin que pratique Léonie Bischoff, un œil sur la feuille, l'autre sur les créatrices et créateurs qu'elle admire.
5: Je crois que je suis quelqu'un d'assez perméable au style des autres. Je suis toujours en admiration et j'ai un côté très... je suis très gourmande visuellement. J'aime poser mes yeux sur plein de styles de dessin et... vraiment, il y a un plaisir pour moi à regarder le dessin des autres, mais du coup aussi une envie de faire comme, parce que je suis toujours tellement impressionnée et j'ai toujours envie d'intégrer des éléments du travail d'autres gens. Enfin, vraiment, je me laisse fort influencer, tout en ayant une espèce de besoin de trouver qui suis-je moi sans... Et c'est un combat incessant qui est assez frustrant, honnêtement. Je reviens sur la frustration, mais c'est vrai que je suis toujours dans ces deux tensions entre aller me nourrir du travail des autres et essayer de trouver quelque chose qui soit vraiment moi. Et plus je vieillis, moins j'ai l'impression que je vais résoudre ce truc un jour. Et j'essaie de faire la paix avec et de me dire, voilà, c'est comme ça. On est changeant, on évolue tout le temps. Et l'important, du coup, c'est d'essayer à chaque album de trouver le bon compromis.
3: Au fil des ans, les apparitions de Léonie Bischoff sur les réseaux sociaux ou dans la presse la montrent avec des cheveux d'à peu près toutes les couleurs. Est-ce que cette coquetterie pourrait être le reflet de sa personnalité artistique ?
5: Franchement, oui, je pense aussi. J'ai mis beaucoup de temps à oser les couleurs chimiques et fluo comme ça, mais j'adore ça. Le côté, en plus, je le fais moi-même, donc et la coupe et les cheveux, c'est vrai que ça fait partie de cette quête perpétuelle de qui suis-je en ce moment. Parce que effectivement, ça change tout le temps. Et les cheveux, c'est un truc facile avec lequel jouer, ça repousse, ça change. Et les vêtements aussi, j'ai pas un style très défini. Et oui, c'est vrai que pour moi, je pense que la créativité touche toutes les parties de ma vie. J'aime aussi beaucoup bricoler des choses chez moi. J'aime repeindre des objets. J'aime que les choses ne soient pas gravées dans le marbre. Et j'aime jouer beaucoup avec la couleur, effectivement, avec les formes. J'aime créer des ambiances, en fait. Et en particulier dans la BD, je peux pas raconter une histoire si j'ai pas un vrai sentiment profond de pouvoir me projeter. C'est comme un voyage. Et je dois pour ça avoir défini l'ambiance ou les ambiances, parce que souvent sur une histoire, les ambiances changent. Et ouais, c'est vraiment comme une espèce de voyage, comme un rêve dans lequel j'essaie de me projeter, une sorte de rêve éveillé. Et c'est trouver le bon équilibre entre un côté très égoïste, où je suis vraiment très en moi et je rêve d'un truc, et un côté d'arriver à le transmettre aux lectrices.
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3: On rejoint l'Atelier 1000 à Saint-Gilles après avoir écouté Tom McFarland avec Jordan Raquet. Easy to Love.

0: C'était Tom McFarland avec Jordan Larkey.
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0: Léonie Bischoff, on l'a vu, s'intéresse aux héroïnes. Il n'est donc pas surprenant qu'elle ait rejoint le collectif d'autrices contre le sexisme dès 2016, bien avant la sortie de son livre sur Anaïs Nin.
3: On essaye d'avoir au départ pas mal de sens de l'humour. Par exemple, il y a un événement qui est proposé à Angoulême où on diffuse devant le public des planches anonymes tirées au hasard, sélectionnées. Et on demande aux gens de voter avec des petits cartons rose et bleu, vraiment très cliché. Pensez-vous que cette planche a été dessinée par un homme ou par une femme ? Et ensuite, on demande aux gens, à des volontaires, d'expliquer pourquoi ils ont voté ceci ou cela. Et on se rend compte que les gens ne peuvent pas, juste comme ça, à moins qu'ils reconnaissent la planche et l'auteur, l'autrice, c'est impossible de deviner. Et que les critères sont souvent basés sur « Ah, il y avait une voiture, alors je me suis dit que c'était un homme. » Ou « Ah, on voyait un gros plan sur des vêtements, alors j'ai pensé que c'était une femme. » Enfin, vraiment des trucs extrêmement clichés qui permettent de prendre conscience de l'absurdité un peu de ça.
0: Engagée, Léonie l'est encore plus aujourd'hui. Elle milite notamment en faveur d'une reconnaissance légale des créateurs et créatrices qui ne sont pas payés pour leur travail, mais pour ce que rapporte leur travail. Léonie Bischoff a dû digérer le succès inattendu de son portrait d'Anaïs Nin. Il lui a notamment valu les deux plus grandes récompenses belges, le Rossel de la BD et le prix de la Fédération Wallonie-Bruxelles.
3: Je dirais pas que ça m'a enfermée, mais ça m'a impressionnée. Et sur la première année, ça m'a fatiguée, parce que ça représente aussi, du coup, énormément d'interviews, de rencontres, de sollicitations. Et comme je disais, moi, je suis quelqu'un de plutôt solitaire. Je travaille normalement plutôt au calme, dans mon coin. Je suis quelqu'un de très routinière aussi pour bien travailler. J'ai besoin que mes semaines soient très monotones, en fait. De venir un peu tous les jours à la même heure et de... Voilà, il y a une idée de concentration et de un peu ermite, comme ça. Et là, pour le coup, pendant un an, c'était complètement le contraire. Et j'en ai bien profité, c'était très chouette. Il y a aussi eu assez vite des traductions. Donc j'ai été invitée dans d'autres pays à venir présenter le livre. Donc j'ai beaucoup voyagé, j'ai beaucoup parlé à un millier de personnes. Et c'était super, mais en même temps, j'ai quasi rien dessiné pendant cette année-là. Et voilà, ça a commencé à devenir un peu anxiogène. Au bout d'un an, je me disais, il faut quand même que je dessine, parce qu'à ce moment-là, j'avais déjà signé l'adaptation de La Longue Marche des Dindes. Je l'avais signé bien avant la sortie d'Anaïs Nin. C'est quelque chose qu'on fait beaucoup en tant que jeune auteur-autrice. On essaie toujours d'avoir un contrat d'avance et de savoir ce qu'on va faire après, histoire de ne pas se retrouver dans le néant.
0: Heureusement, dans cette période d'euphorie un peu stérile, Léonie Bischoff a un livre à faire. Le contrat a été signé avant celui d'Anaïs Nin. Il s'agit de l'adaptation d'un roman jeunesse, La Longue Marche des Dindes. Il lui amène de nouveaux prix, mais ne fera que reculer la chute.
3: C'est après la sortie de ce bouquin-là que ça a été vraiment le grand vide. Parce que là, tout d'un coup, j'avais plus aucune contrainte. C'était la liberté totale. J'avais quitté le dernier job alimentaire que j'avais, qui était une planche hebdomadaire dans le Vif Weekend. Donc là, j'étais vraiment libre. Et tout d'un coup, j'avais plus rien à dire. Donc voilà, ça a duré 2-3 ans comme ça, où j'ai fini par reprendre des missions de commandes, bêtement, histoire de continuer à travailler, de pas être complètement dans le vide. Et en fait, j'ai un projet d'écriture, mais qui pour le moment ne veut toujours pas venir. Et je le laisse pas tomber, il va venir à un moment. Mais finalement, un autre projet a émergé au sein de l'atelier de nouveau. Et évidemment, après Anaïs Nin, j'ai eu plein de propositions. Il y a plein de maisons d'édition qui sont venues avec des projets, soit d'adaptation, soit avec des scénarios originaux. Et j'étais tellement persuadée que ce projet que j'avais en tête allait venir bientôt, que j'ai tout décliné en me disant merci d'avoir pensé à moi, mais j'ai un projet d'écriture qui est très important. Et effectivement, pour une fois, j'ai pas besoin de gagner ma vie dans l'immédiat, parce que les droits d'auteur sur Anaïs Nin suffisent à me faire vivre. J'ai ce luxe de pas devoir enchaîner les contrats juste pour payer mon loyer. Donc je vais écrire mon projet à moi, mon grand œuvre. Et je me suis beaucoup trop mis la pression. Et du coup, finalement, c'est en revenant à l'idée de collaborer et de remettre encore ce grand œuvre en devenir de côté pour le moment. Mais effectivement, ouais, il y a une angoisse de me dire peut-être que en fait c'était le seul album que je devais faire. Peut-être que voilà, c'était ça. Et maintenant c'est fini et je vais faire autre chose. En plus, comme je suis quelqu'un qui a beaucoup de hobbies, je peux me passionner pour d'autres choses. Je pourrais changer de carrière, mais en fait j'ai pas vraiment envie. J'adore la BD, j'ai envie de continuer.
0: C'est quoi les hobbies alors ?
3: Oh, la coiffure, le crochet, le yoga, la rénovation de maison maintenant. Il y a plein de choses. J'adore apprendre des nouvelles techniques. Je pourrais totalement me relancer dans un apprentissage. Et en plus, j'aime bien être une élève. J'aime bien qu'on m'apprenne des choses. Donc, ça ne me dérangerait pas de repartir à zéro d'un côté. Mais en vrai, je sais que la BD me manquerait. J'aime vraiment trop ça.
0: Ne parvenant pas à trouver la voie pour sortir de l'impasse, Léonie Bischoff a finalement accepté de relever un pari un peu improbable.
3: C'est un projet qui est un peu parti d'une blague. Et c'est quelque chose que j'avais encore jamais fait. Moi, j'ai une tendance à être très, très sérieuse sur les grandes décisions comme ça. Je ne fais jamais rien sur une blague. Mais on s'est inspiré très librement d'une série de télé-réalité américaine qui parle de gens qui doivent survivre tout seuls dans la nature. C'est pas comme Koh-Lanta, les gens sont vraiment seuls et ils se filment eux-mêmes. Donc c'est vraiment un test sur les capacités, le savoir-faire et l'endurance physique et mentale de gens qui décident d'aller se mettre tout seuls dans des conditions extrêmes dans le Grand Nord. Et on est fans tous les deux de cette série. On regarde ça bien cosy sur notre canapé en mangeant des repas délicieux. On regarde des gens manger des souris en crevant de froid. C'est super.
2: Léo, là, ça fait quand même 3 ans qu'elle était coincée réellement dans une espèce de truc. Ça voulait pas. Et comme je la vois à l'atelier, coincée, râler, entre nous ici d'ailleurs, on parle beaucoup. On travaille ensemble, donc on a un atelier, on est quand même 9, donc on partage tout ça. Et donc à un moment, je lui ai dit, mais t'as vraiment pas envie de faire autre chose. Et pendant plusieurs années, elle a toujours dit non, je veux faire mon truc, je vais y arriver. Et puis un jour, je sais pas, on regardait une émission à la Téloche, ça nous a passionnés, et on s'est dit, mais pourquoi on aime ce truc? Et dans ma tête, j'ai ruminé, je me suis dit, mais en fait, je vais écrire un truc, et ensuite, je vais lui faire lire, et on va en discuter. Et c'est comme ça que ce projet est né, en fait, tout simplement par un truc qu'elle aimait bien, en fait, un vrai truc qu'elle avait envie de faire. C'était un autre truc important pour elle, mais qui n'était pas tellement sérieux. C'était un truc, ok, on va prendre la vie, c'est chouette aussi, il y a des moments cool, il n'y a pas que des trucs graves, il n'y a pas que des choses très importantes, il y a aussi le se détendre. Pourquoi est-ce qu'on a besoin de se détendre? C'est aussi un truc très important. Donc voilà, c'est comme ça que ce projet est né, je pense.
3: On analysait les caractères des gens, on était vraiment captivés, quoi. Et on se projette, c'est un peu comme c'est un truc un peu enfantin, qu'est-ce que tu ferais si t'étais sur une île déserte, quoi. C'est vraiment le fantasme un peu basique de se dire comment je ferais moi dans cette situation. Et aussi, il y avait ce côté où, bon, c'est un peu frustrant la télé-réalité, parce que c'est limité à ce que tu peux montrer à la télé, il faut que ça reste safe, il faut que ça reste... Et on a commencé à délirer sur, et si on faisait une BD sur le même principe, mais où on pourrait, on fait ce qu'on veut, vu que les persos, on les invente. Donc voilà, on est parti de ce point de départ un peu en rigolant, et puis en fait l'idée ne nous quittait pas, et on commençait à faire évoluer des lignes de narration, à faire évoluer aussi les thématiques qui nous intéressent autour de ça, sur le rapport humain-nature, parce qu'on voit vraiment des façons très différentes d'interagir avec la nature. Le rapport qu'on a aux écrans, parce que dans cette idée, les gens se filment même, qu'est-ce qu'on décide de montrer de nous, comment on se raconte, des fois le décalage total qu'il y a en ce que les gens disent et ce que les gens font, et qui est flagrant quand c'est filmé. Donc voilà, petit à petit, on a commencé à vraiment prendre ça au sérieux, et on en a parlé à Nathalie Van Kampenhout et Casterman, qui est notre éditrice à tous les deux, en se disant, elle va probablement pas être emballée, c'est pas son genre de truc. Et en fait, si, elle a été emballée, ce qui nous a redoublé l'idée que ça pouvait vraiment faire un bouquin intéressant et autre chose que juste une blague, en fait. Donc là, on a commencé à vraiment sérieusement réfléchir à notre scénario.
0: Mais la jeunesse de ce projet ne s'est pas tout à fait déroulée comme ça. Nicolas Pitz s'en souvient très bien.
2: Après, il est né dans un bain aussi. Je sais pas si ça on peut dire. C'était dans un bain. Quand je lui ai proposé le projet, on était dans un bain fumant en plein hiver, dans mes souvenirs. Et ce bain était terriblement chaud. Et à un moment, je lui ai dit, écoute, je vais te raconter une histoire. Et tu la prends, tu la prends pas, mais j'ai envie de faire ça. Et c'est comme ça que je t'ai présenté le projet, je pense. Et tout de suite, elle a dit, ouais, d'accord, ça m'intéresse de le lire. Et le lendemain, j'ai commencé à écrire cette histoire. Pendant 2 semaines, je pense que je l'ai écrite en 2 semaines. Et après, t'as reçu un pavé. Et puis après, voilà, t'es revenu vers moi et t'as dit, ok, c'est bon. Non, mes souvenirs, c'est plus ou moins ça. Il y a des trucs un peu flous, mais bon, les vapeurs de bain, tu sais, c'est... Voilà.
0: Voilà donc une histoire dont nous ne saurons à peu près rien, mais qui comporte en elle-même une autre histoire, celle de sa genèse.
2: Comme on avait vu la même émission, il fallait que j'arrive à lui redonner le plaisir de l'émission qu'on avait regardée. Donc c'est un truc qui était assez satisfaisant à faire, c'est-à-dire comment est-ce que je vais pouvoir lui faire aimer ce truc. Eh ben, à quel moment j'ai aimé ça? Bah, bizarrement, c'est un peu les mêmes, parce que c'est bien foutu comme truc aussi. Donc j'ai essayé de retranscrire ça, et ça a marché tout de suite. Tout de suite, t'as dit, ah ouais, ça c'est cool, oh là là. Il y a des moments où t'as même un peu pleuré, tu sais, donc c'était super cool. Quand j'ai vu Léo pleurer, j'ai fait, ouais, c'est bon, c'est bingo, quoi. Et c'était chouette. Donc au début, j'ai tout fait en bonhomme patate, donc c'est horrible. Donc qu'elle pleure devant des bonhommes patates, j'étais vraiment genre, ok, c'est que l'histoire est pas si mauvaise que ça.
0: Et voilà pourquoi nous commencions ce portrait samedi dernier avec une discussion entre le nouveau scénariste de Leonie Bischoff et l'autrice elle-même. Voilà pourquoi aussi nous allons encore pouvoir patienter pendant 2 ans avant de retrouver Léonie sur les étals des libraires.
3: Alors ça va être un mélange d'aquarelle et de crayon que je suis encore en train d'affiner. C'est encore un peu expérimental pour le moment, mais comme à chaque fois, j'ai fait pas mal de tâtonnements. Là, je crois que j'ai trouvé le truc qui va correspondre. Et ce qui va être très intéressant pour moi, c'est qu'il y a aussi une grande évolution dans le paysage. Donc ça se passe tout dans la nature, évidemment. Et on commence à l'automne et on se dirige petit à petit vers l'hiver. Donc il y a un grand changement dans les gammes colorées. On va d'une foisonnance à un dépouillement. Et ça va être très chouette pour moi de jouer avec ça, de réduire petit à petit ma palette.
0: Une mise en couleur et une nouvelle approche graphique qui sera un énième tournant dans la carrière de cette dessinatrice qui ne se repose jamais sur ses acquis.
3: Je peux pas être en pilote automatique. Et le mode pilote automatique me convient pas trop. C'est pour ça, entre autres, que je déteste dessiner sur tablette. Parce que, et je dis pas du tout que c'est mal de dessiner sur tablette, ou que c'est... mais pour moi, ça me convient pas. Parce que le simple fait de savoir que je peux toujours gommer et toujours revenir en arrière fait que je me donne pas à 100%. Et j'arrive pas à passer au-delà de ça. J'ai toujours cette conscience que... j'essaye, puis au pire je gomme, et du coup je suis pas dans cette concentration ultime de vraiment marcher sur un fil que j'arrive à atteindre quand je dessine à la main. Et en fait, quand j'ai pas cette concentration ultime, eh ben, au bout d'un moment je m'ennuie. Au bout de 2-3 heures je m'ennuie, j'ai envie de faire autre chose. Que quand je dessine, ben là, les planches test que j'ai faites avec ce mélange aquarelle crayon, je vois pas le temps passer.
0: Nous pouvons maintenant retrouver les deux auteurs, plus complices que jamais, dans l'atelier 1000, en train de jeter les bases de leur projet.
2: En fait, elle apporte quoi, cette scène, au lecteur?
3: Ouais, justement, moi, je suis pas sûre qu'elle apporte grand-chose à part un peu vendre la mèche trop tôt. Du coup, je me demande s'il vaudrait pas mieux...
2: la supprimer. Mmh. Moi, je la supprimerais, en vrai. Mmh. Parce que c'est un truc qui marche très bien au cinéma, mais là, en BD, je suis pas sûre que ça marche. Mmh. Après, notre truc est très cinématographique. Voilà, il y a du cinéma là-dedans. Mais qu'est-ce qu'on fait?
3: Non, moi je pense qu'on peut l'enlever et démarrer directement avec les persos, avec la présentation.
2: Donc on fait quoi? On vote?
3: On est deux, ça
2: t'arrive. Ah bah, je sais pas. Moi je préférerais qu'on la supprime.
3: On l'enlève, on est d'accord.
2: Ah bah,
3: clairement,
2: on
3: est d'accord.
2: Bah, c'est super.
3: Cool.
2: On est d'accord. Et on la remplace par quelque chose, du coup, cette scène ou pas?
3: Bah,
2: forcément.
3: Oui. Du coup, ça nous fait gagner 3 pages, et ça c'est bien, sur lesquelles on va pouvoir mettre un peu plus de détails. Au début.
2: Tu veux dire que c'est 3 pages que tu vas devoir dessiner en moins? T'es heureuse ou...
3: Non, bah... vu que c'est 3 pages que tu vas devoir re-scénariser pour que je puisse les dessiner différemment.
2: Ah oui, c'est ça, tu me rajoutes du travail en fait. Mais je vais t'en rajouter, t'inquiète.
0: Après des années marquées par la précarité, Léonie Bischoff peut donc travailler sur la durée, jouissant du confort que lui procurent maintenant les ventes exceptionnelles d'Anaïs Nin. Mais elle n'a pas oublié les vaches maigres pour autant.
3: En fait, pendant les 15 premières années de ma carrière, honnêtement, c'était un peu la précarité. Il y avait le poids de cette inquiétude liée à l'argent qui était omniprésent. De devoir toujours réfléchir avant de faire une sortie, regarder ce qu'on achète à manger, pas toujours être sûr de pouvoir payer le loyer. Il y a eu des périodes où, heureusement que j'avais un amoureux qui pouvait payer le loyer pour deux. Enfin, d'être sortie de cette précarité-là, on va dire, me suffit. Maintenant, mon rêve ultime, c'est de sortir de mes blocages créatifs.
0: Nous voilà arrivés au terme du voyage en espérant vous avoir permis de mieux connaître le travail de cette créatrice installée à Bruxelles, à Saint-Gilles plus précisément, Léonie Bischoff. Nous retrouvons Marion Jomotte dans quelques minutes après avoir écouté Chris Dane avec Beyond the Wall.

0: C'était Chris Dane avec Beyond the Wall.
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0: Voilà, c'était donc la fin de ce portrait en deux épisodes de Léonie Bischoff dans son atelier avec la complicité de son compagnon et scénariste du moment, Nicolas Pitz. Avec elle et lui, nous avons parlé de télé-réalité, on a parlé de ce fameux Alone, cette série américaine qui les a inspirés pour leur prochain roman graphique. Alors, Marion Jomotte, on va revenir sur 20 ans de télé-réalité avec vous. 20 ans que cette télé-réalité s'invite dans nos salons et par conséquent, eh bien, dans la pop culture.
3: Et oui, la télé-réalité, c'est plus qu'un divertissement, c'est un miroir de notre époque. Elle dit tout de nos rêves, de nos excès et de notre besoin d'être vu. Et ça, eh bien, la pop culture, elle l'a bien compris. Films, séries, livres, podcasts, tout le monde s'y est frotté, entre satire, critique et fascination.
4: Je prédis que dans moins d'une minute, une dame passera sur une bicyclette, suivie d'un homme portant un bouquet de fleurs, puis d'une Volkswagen au pare-chocs cabossé.
5: Truman, voyons.
4: Regarde.
3: Vous avez reconnu, hein, je pense, la voix française de Jim Carrey dans The Truman Show. C'est le moment où il se rend compte, en fait, hein, qu'il est dans cette espèce de faux monde. C'est vraiment un très, très grand classique du cinéma. L'histoire de Truman Burbank, hein, un homme d'affaires, sauf qu'il ne sait pas qu'il est le héros d'une émission télé diffusée dans le monde entier. Depuis sa naissance, il est filmé, sa ville, ses proches, tout est faux. Il vit en réalité dans un décor, une sorte de plateau de tournage géant. Et vraiment, moi, j'ai envie de mettre en avant ce rôle de Jim Carrey, puisqu'à l'époque, c'est vrai qu'on le connaissait surtout pour les comédies, hein, dans les qu'elle jouait dans Truman Show, mais en fait, il révèle qu'il a une profondeur absolument incroyable.
0: Ouais, c'est sorti à la fin des années 90, avant même les premières télé-réalités d'ailleurs. C'est fou comme ce film a tout anticipé. Les caméras cachées, la surexposition, même les influenceurs avant l'heure.
3: Ouais, je pense qu'on peut dire que ce film, c'est comme une prophétie de notre ère connectée. On est en 1998, quelques années avant le début de Love Story et Big Brother, et le réalisateur, Peter Weir, on peut dire qu'il a inventé, sans le savoir, le live permanent. Et ce qui est fascinant, c'est qu'à l'époque, on trouvait ça un peu absurde. On se disait, mais qui va vouloir regarder quelqu'un qui se brosse les dents en direct? Et ben, 25 ans plus tard, force est de constater que c'est devenu notre quotidien. On filme tout, nos repas, nos réveils, nos états d'âme pour les poster sur les réseaux sociaux. Et The Truman Show, eh bien, il prédisait notre époque actuelle, celle où tout le monde veut être vu, mais où plus personne ne sait vraiment par qui.
0: Alors, deuxième proposition culturelle, Marion Jomotte, une série Prime Video sortie l'année dernière, culte, qui revient sur la naissance de Love Story.
3: Ouais, culte, c'est la série qui raconte la naissance de la télé-réalité en France. On y revoit les pionniers, hein, Loana, Stevie, Benjamin Castaldi, les sociologues et les journalistes de l'époque. Et puis surtout, on y découvre la montée d'Alexia Laroche-Joubert, la future reine du genre, renommée Isabelle dans la série. Parce que je précise tout de suite, c'est pas un documentaire, c'est une fiction inspirée de faits réels qui montre comment, du jour au lendemain, la télé a changé de visage et la société avec.
6: La télévision française a-t-elle encore une morale?
7: Ce qui vous choque, c'est qu'on vous a montré une jeunesse qui vous ressemble pas.
8: 5.
9: On a un impact sur des millions de gens.
8: 4. T'as pas fait de sacrifice, toi ?
10: 3. 2. 1.
3: Voilà, Love Story, c'est vraiment le point de départ d'une nouvelle grammaire de la télévision. Et culte, eh bien, ça raconte ce moment où la frontière entre information et divertissement se fissure, où la vraie vie devient le meilleur scénario. Et moi, j'ai vraiment adoré découvrir cette histoire.
0: Au rayon littéraire, Marion, vous nous conseillez un essai de l'autrice Constance Villanova, sorti aux éditions Lattès en 2024.
3: Ouais, Constance Villanova, c'est une grande consommatrice de télé-réalité et elle s'initie à un essai passionnant qui interroge ce que ces émissions ont fait de nous. Elle parle d'une économie de l'attention, notre image est devenue une monnaie. C'est plus seulement une émission qu'on regarde, c'est une posture qu'on adopte et qui dépasse le genre télévisuel. Aujourd'hui, ça s'applique dans notre vie de tous les jours, hein, sur les réseaux sociaux par exemple, où tout devient performance et où même le naturel est mis en scène. L'autrice analyse tout ce que ce monde télévisuel véhicule, les rapports de classe, les stéréotypes de genre, les injonctions faites au corps, surtout au corps féminin, on va pas se mentir, les violences sexistes, sexuelles, le validisme, le racisme implicite. C'est un livre à la fois passionnant et inquiétant, pour ne pas dire tout simplement effrayant.
0: Allez, j'y ajouterai encore un titre en littérature, c'est celui de Chloé Delhomme, J'habite la télévision. Je ne sais pas si vous vous souvenez de ce roman absolument incroyable qui était paru chez Vertical il y a une petite vingtaine d'années, je pense. Si vous l'avez raté sur les ondes de la première, direction Ovio pour rattraper le podcast de Marie Van Cutsem intitulé « Petite histoire de la télé-réalité ».
11: Ici la voix. Il faut du conflit, un peu de sexe si c'est possible, et puis du scandale.
12: Je pense qu'il se faisait manipuler.
13: Ils ont fait leur entrée dans le mythique château.
14: C'est incroyable.
11: Donc c'est cet effet de réalité qui fascine.
15: Allô, quoi. T'es une fille, t'as pas de shampoing.
16: J'ai jamais vécu une aventure aussi difficile.
17: C'est ça le vrai Koh-Lanta.
11: Cette télévision-là, avec les moyens dont elle dispose, écrase tout sur son passage.
18: C'est tout pour le moment.
3: De sa naissance dans les années 70 avec An American Family, en passant par Big Brother en 99, Les Anges de la télé-réalité, Marie au premier regard et Koh-Lanta, Marie Van Cutsem vous emmène dans un voyage entre archives et décodage grâce à l'éclairage passionnant de deux experts sur le sujet. Il y a Aziliz Kondraki, doctorante en anthropologie et spécialiste de la télé-réalité, et puis Paul Sanfourche, auteur du livre Sexisme Story. C'est 5 épisodes d'un peu moins de 10 minutes et donc c'est un très très bon résumé de l'histoire de la télé-réalité à redécouvrir sans fin sur OVIO.
0: Sans fin, parce que quand il s'agit de Marie Van Cutsem, toujours sans fin, c'est excellent. J'ai remarqué, Marion, que vous n'aviez pas proposé de bande dessinée dans cette thématique parce que la télé-réalité s'y est peu invitée, je trouve.
3: C'est vrai, j'ai pas trouvé quelque chose qui m'a convaincue pour le moment, mais donc j'attends avec impatience celle de Léonie.
0: Oui, il va falloir attendre longtemps. Ils nous ont quand même annoncé qu'il y en avait pour 2 ans et demi encore.
3: Ah oui, bon.
0: Alors, pour finir, Marion, un peu de légèreté. Vous nous conseillez La Flamme et le Flambeau, les deux fausses télé-réalités de Jonathan Cohen sur Canal+.
2: Marc, Valérie vient de péter, ça pue, il faut qu'elle parte.
9: Quoi?
2: C'est faux.
9: Attends, Valérie, tu as pété?
2: Mais non, Marc, je te jure que c'est faux, je n'ai pas pété. C'est irrespirable, je vais faire un malaise.
9: Alors que la personne qui a pété se dénonce ou qu'elle se taise à jamais?
2: C'est Valérie!
9: Valérie, regarde-moi dans les yeux.
2: Elle ment.
3: J'étais obligée de choisir cet extrait-là, je suis désolée. C'est vraiment avis aux adeptes de l'humour absurde. Hein. Voilà, La Flamme, Le Flambeau, ce sont des parodies du Bachelor et de Koh-Lanta, hein, vous avez compris. C'est hilarant, c'est terriblement juste et c'est surtout avec un casting 5 étoiles, voire 10 étoiles. Jonathan Cohen, Pierre Niney, Leïla Bekti, Florence Foresti, Adèle Exarchopoulos, tout y passe, les confessions surjouées, les musiques épiques, les rivalités montées de toutes pièces. Au final, on rit autant d'eux que de nous. Et puis juste pour placer le mot paix sur la première, franchement, ça m'a fait plaisir.
0: Mais paix aux hommes de bonne volonté.
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0: Et avant de se quitter, Marion, vous aviez encore une recommandation à nous faire aussi pour cette semaine.
3: Oui, j'avais envie de vous parler de La Meuf en paillettes. Je suis née d'un don de sperme de Laure Barrière et c'est sorti aux éditions du Rocher. C'est l'histoire d'un secret de famille, des bouleversements qui suivent quand, à 34 ans, Laure apprend que dans sa fratrie de 3, eh bien, 2 sont nés d'un don de sperme. Il s'agit de son petit frère et de elle. Et cette révélation, eh bien, elle va la laisser dans un état de sidération profond. Laure, elle va vivre un séisme

0: partie de son capital génétique. Voilà, c'est une BD vraiment intime, mais aussi politique.
1: Merci Marion, c'est sur cette recommandation que nous refermons ce Galaxy BD qui était consacré, vous l'avez entendu, en deux semaines à Léonie Bischoff, bruxelloise, et dans son atelier bruxellois, l'atelier 1000.
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0: Il est 3 heures.
1: Bonjour à tous, Fabien Magri pour ces informations. En Espagne, le gigantesque incendie qui ravage l'Andalousie n'est pas terminé, mais il perd enfin en intensité. Le bilan reste toutefois dramatique, 12 morts, 23 disparus et près de 1500 habitants, dont de nombreux expatriés évacués. Des centaines de pompiers luttent toujours contre les flammes et l'aide aux sinistrés se met enfin en place. Le Premier ministre Pedro Sanchez se rendra sur place ce lundi. La chaleur accable la France. 24 départements sont déjà placés en vigilance rouge et 13 autres le seront demain. Cette canicule affecte même les sites touristiques. À Paris, la Tour Eiffel, le Louvre et le Musée d'Orsay ferment plus tôt pour éviter les effets des fortes températures. Et face au risque d'incendie, de nombreuses communes renoncent désormais aux feux d'artifice du 14 juillet. Certaines cherchent des alternatives comme des spectacles de drones lumineux. Chez nous, l'avertissement jaune à la chaleur est prolongé jusqu'à mercredi soir dans tout le pays et la vigilance pourrait même se poursuivre jusqu'à la fin de la semaine prochaine. Les températures dépasseront souvent les 30 degrés avec des pointes à 32 dès le début de la semaine prochaine. Le bilan du double séisme qui a frappé le Venezuela continue de grimper. Plus de 4300 morts désormais. Deux secousses puissantes ont ravagé le nord du pays en moins d'une minute. L'espoir de retrouver des survivants diminue alors que des familles fouillent encore les décombres. L'ONU lance un appel aux dons. En sport, le coureur belge Tim Merlier s'est imposé sur la 8e étape du Tour de France entre Périgueux et Bergerac. Il signe son 2e succès consécutif sur cette grande boucle, mais rien ne bouge au général. Tadej Pogačar conserve le maillot jaune devant Vingegaard. En tennis, la Tchèque Linda Noskova a remporté le tournoi de Wimbledon après sa victoire en 3-7 contre sa compatriote Karolina Muchová. C'est la 3e joueuse tchèque en 4 ans à triompher sur le gazon londonien. Et puis rappel aussi du quart de finale à la Coupe du Monde de football entre la Norvège et l'Angleterre. Le score et les commentaires sont à découvrir sur notre site RTBF Actu. Merci de nous avoir suivis. Je vous souhaite une agréable nuit.
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3: C'est une belle journée du mois d'août 2010. Des dizaines de personnes prennent un bain de soleil sur le gazon d'un immense domaine dans les Adirondacks. On est dans le nord de l'État de New York, environ 3 heures de route de Montréal. Certains en profitent pour faire du yoga. D'autres regardent des enfants courir pieds nus sur le terrain de cette colonie de vacances bordée par le magnifique lac George. Pas très loin de là, des gardiens sont aux aguets. Ils ont pour consigne de repousser toute personne qui ne possède pas d'invitation formelle. Postés dans des VUS à l'entrée principale, des agents munis d'oreillettes tactiques surveillent les arrivées. Chaque invité doit montrer un badge coloré pour avoir le privilège de circuler sur le domaine. Cet été-là, autour de 200 invités sont rassemblés sur la propriété. Ils sont venus participer à une célébration qui marque un moment fort de leur année. Leur présence à la grande fête est loin d'être gratuite. Ils paient entre 1400 et 3500 $ selon la formule d'hébergement choisie. Ils sont là pour prendre part aux festivités de la V-Week, la semaine V. V, c'est pour Vanguard. C'est le nom que s'est donné Keith Raniere, le cerveau derrière une entreprise lucrative et secrète qui s'appelle Nexium. Pendant une dizaine de jours, les invités ont la chance d'être en présence de cet homme mystérieux et réputé pour son intelligence supérieure à la moyenne. Un homme qui leur promet mer et monde à travers des formations de croissance personnelle. La semaine Vanguard, c'est l'occasion de célébrer la gloire, le talent et le rôle du leader dans l'émergence d'une nouvelle civilisation. Rien de moins. Ça, c'est ce qui est écrit dans le dépliant promotionnel destiné aux membres de Nexium. Mais derrière les portes closes, ce n'est pas une nouvelle civilisation que prépare Keith Raniere. C'est un cauchemar éveillé pour des dizaines de fidèles, en particulier des femmes, qui vont tomber sous son joug et rester marquées pour toujours.

0: Je m'appelle Karine Godin et vous écoutez Fidèles sous emprise, un balado qui retrace l'histoire de sectes qui ont marqué les dernières décennies. Dans les trois prochains épisodes, je vous raconte l'histoire d'une entreprise qui attire des gens fortunés, des athlètes professionnels, des politiciens, des dirigeants d'entreprise et même des célébrités, en leur promettant l'épanouissement personnel et professionnel. Je vous parle de ses ramifications canadiennes et de son leader, Keith Raniere. Je vous fais découvrir comment, sous le couvert de séminaires transformateurs et de mentorat intensif, Raniere et ses complices ont déployé des méthodes de manipulation mentale. Je vais vous expliquer comment le leader a profité d'un niveau de contrôle extrême et a fini par placer des femmes de Nexium en esclavage sexuel.
1: Les anciens membres parlent notamment de sororités dans lesquelles les femmes seraient marquées au fer.
2: Traumatisée par l'expérience, Sarah Edmondson a décidé de quitter Nexium, comme plusieurs autres membres de la compagnie d'ailleurs qui ont appris récemment justement l'existence de ces sororités.
0: Dans ce premier épisode, on plonge dans les racines du mouvement, avec le parcours d'un homme persuadé de détenir une méthode scientifique qui permet aux gens de développer leur plein potentiel et de changer le monde.
2: Il serait aussi devenu un objet de culte. Il exige, par exemple, des célébrations d'une semaine autour de son anniversaire auxquelles les membres doivent participer.
0: Keith Raniere naît en 1960 à Brooklyn. C'est un enfant unique. Sa mère enseigne la danse, son père travaille dans le domaine de la publicité. Ses parents se séparent quand il a 8 ans et il emménage avec sa mère dans une banlieue aisée de New York. Le jeune Keith fréquente l'école privée et selon la biographie publiée sur son site web au début des années 2000, il remporte un championnat de judo à 11 ans. Il excelle en ski, en course, en plus de jouer de 7 instruments. À 12 ans, il apprend en autodidacte tout le cursus de mathématiques. Keith Raniere va souvent répéter ses accomplissements dignes d'un enfant prodige pour capter l'attention et susciter l'admiration. Après vérification des faits, ses exploits sont probablement fous ou exagérés. En fait, Keith Raniere ne manque pas de superlatifs pour exposer à quel point il est un être d'exception, pour ne pas dire supérieur. On aura l'occasion d'y revenir. Des camarades de l'école secondaire se souviennent de lui comme d'un garçon un peu solitaire et distant. Raniere se réfugie dans la lecture, notamment des livres de science-fiction d'Isaac Asimov, mais aussi des ouvrages sur l'hypnose et des théories scientifiques sur le cerveau humain. Il entre à l'université à 16 ans, à l'Institut polytechnique Rensselaer. Il en ressort avec un triple diplôme de physique, mathématiques et biologie. Pendant sa formation, il commence à intégrer du jargon pseudo-scientifique dans sa façon de s'exprimer. Ça va faire partie de sa marque de commerce quelques années plus tard. Des médias commencent à s'intéresser à lui après son admission dans la Mega Society. C'est un club sélect, réservé aux personnes qui réussissent un test cognitif réputé extrêmement difficile. Keith Raniere répond correctement à 46 questions sur 48. Son score place son QI à un niveau stratosphérique de 240. Par contre, aux yeux d'experts en psychométrie, l'épreuve de la Mega Society compte plusieurs failles. C'est un examen qui se fait à la maison, sur la base d'un système d'honneur. On demande aux gens de ne pas recevoir d'aide ni d'utiliser un ordinateur. L'année après sa réussite au test, Keith Raniere apparaît dans l'édition australienne du livre des records Guinness comme étant l'une des personnes avec le plus haut QI au monde. Mais le livre Guinness abandonne la catégorie l'année suivante, après avoir reconnu des problèmes dans l'administration du test de la Mega Society. Après ses études, Keith Raniere travaille un moment comme vendeur pour la compagnie Amway, spécialisée dans les produits cosmétiques et de santé. En 1990, à 29 ans seulement, il fonde Consumer Byline avec ses amis. Consumer Byline est basée à Albany, dans l'État de New York. Elle propose des rabais sur des produits de consommation courante, comme de l'épicerie ou des électroménagers. Les consommateurs profitent de ces rabais après avoir payé un abonnement annuel de 219 $. Consumer Byline s'inspire d'un modèle d'affaires assez répandu à l'époque, celui de la vente multiniveau. Raniere en connaît bien les rouages après son passage chez Amway. Chez Consumer Byline, les plus anciens clients sont encouragés à recruter de nouveaux membres, en échange de quoi ils touchent une commission. Pour certains membres, ça devient même un gagne-pain à temps plein. En 1991, Tony Nathalie et son mari s'inscrivent à un séminaire donné par Keith Raniere dans un hôtel de Rochester. Dans sa biographie, elle raconte comment elle succombe au discours de Raniere, cet entrepreneur à la fois philosophe et coach de vie qui aurait un QI de 240. Elle se souvient qu'il est assez petit, qu'il a presque l'air d'un enfant déguisé en adulte et qu'il a un côté geek avec ses lunettes. Pourtant, elle relate que sur scène, l'entrepreneur s'enflamme. Il est plein d'assurance et convaincant. Il parle de Consumer Byline comme d'un nouveau mode de vie. Il réussit à neutraliser les moindres doutes des participants sur son modèle d'affaires. Et rapidement, Nathalie et son mari deviennent les meilleurs ambassadeurs de la compagnie dans leur localité. Ils recrutent un nombre important de nouveaux membres. Et leur fait d'armes ne passe pas inaperçu. Keith Ranière les accueille au siège social de l'entreprise, dans la banlieue d'Albany. Tony et Nathalie racontent que c'est à ce moment-là qu'elle expérimente pour la première fois une connexion particulière avec Keith. Quand Ranière constate qu'elle fume, il lui offre de l'aider à arrêter. Quelques moments plus tard, Tony et Nathalie se retrouvent dans son bureau où il la met en état d'hypnose et la questionne sur ses peurs existentielles. Dans son livre, elle raconte qu'elle a eu l'impression que l'intervention n'avait duré que quelques minutes, alors que son mari l'a attendue pendant plus de 2 heures. Tony et Nathalie n'ont plus jamais touché à une cigarette par la suite. Quelques mois plus tard, Ranière convainc le couple de déménager avec leur fils en bas âge près de son domicile et du QG de Consumer Byline. Tony et Nathalie passent des heures au téléphone avec le chef d'entreprise. Elles racontent que leurs discussions sont très souvent intimes. Keith réussit à la persuader que son mari la trompe avec leur nounou. Finalement, son mariage se dissout. Après son divorce, Tony et Nathalie débutent une relation avec Keith Ranière qui va durer environ 10 ans. Et à la demande de Keith, cette relation doit demeurer secrète au départ. À ce moment, avec quelques 170 employés et ses millions de dollars en revenus, tout semble aller pour le mieux pour Ranière et son entreprise. Mais les autorités commencent à se mettre le nez dans les livres de la compagnie après que des investisseurs et des clients aient porté plainte, certains disant qu'ils n'en ont pas eu pour leur argent. En 1993, le procureur général de l'État de New York dépose une poursuite au civil. La justice estime que Consumer Byline n'est rien de moins qu'une fraude pyramidale. La compagnie ne vend aucun produit. Elle est plutôt centrée sur le recrutement de nouveaux membres investisseurs. Les autorités judiciaires estiment que la fraude s'élève à plusieurs millions de dollars. On évalue alors que Ranière et 2 femmes à l'emploi de Consumer Byline ont empoché 500 000 $. Ranière refuse d'admettre qu'il a enfreint quelques règlements que ce soit. Une entente survient entre les deux parties et on fixe une amende de 40 000 $ pour clore le dossier. Ranière, lui, passe rapidement à un autre appel. En 1994, Keith et Tony fondent la National Health Network, une entreprise de distribution de vitamines. Mais Tony est loin de se douter que son histoire d'amour avec l'homme qui se prétend l'être le plus brillant de la planète va prendre un virage infernal. En 1997, Keith Ranière fait une rencontre déterminante. À ce moment-là, il travaille sur différentes méthodes de développement personnel qu'il teste sur des femmes de son entourage, dont sa copine, Tony Nathalie. Pour l'aider à peaufiner son approche, il cherche quelqu'un avec une expertise en programmation neurolinguistique. C'est une méthode qui a le vent dans les voiles dans certains cercles en psychologie et en psychiatrie, même si la communauté scientifique ne reconnaît pas son efficacité. Ses adeptes croient qu'elle peut neutraliser les pensées négatives et les mauvaises habitudes pour induire de nouveaux comportements positifs. Ranière est mise en contact avec Nancy Salzman. C'est une infirmière formée en hypnothérapie et passionnée comme lui par la programmation neurolinguistique. Après l'avoir vu travailler, elle accepte qu'il devienne son coach. C'est le coup de foudre professionnel. Nancy Salzman se rapproche aussi de Tony. L'infirmière multiplie les sessions de programmation neurolinguistique avec elle. Et dans son livre, Tony dit que Nancy dévoile tous les détails de ses thérapies à Keith. Le secret professionnel ne fait pas partie de sa pratique. En 1998, Salzman et Ranière incorporent Executive Success Programs, ESP, dans l'État du Delaware, que plusieurs experts considèrent comme un paradis fiscal. ESP vend des formations inspirées des techniques que développe Keith Ranière dans le début des années 90. Sur son site Internet, ESP s'affiche comme une entreprise professionnelle qui offre des outils pédagogiques, des formations et du coaching aux entreprises et aux particuliers. La compagnie explique pouvoir aider les gens à exploiter le potentiel qui existe en eux, à travers tout un éventail de programmes de croissance personnelle. Même si c'est d'abord la clientèle d'affaires qui est ciblée, l'école est ouverte à tout le monde qui est prêt à payer pour participer au séminaire. Au fil du temps, les programmes sont dispensés à différents endroits aux États-Unis, puis au Canada et au Mexique par des formateurs accrédités par Anière. Nancy Sussman est le visage de la compagnie. Elle en est la présidente et Keith Ranière agit comme mentor. L'infirmière peut compter sur un large réseau de contacts à qui elle fait connaître les programmes de formation. Elle parle de technologie pour donner de la crédibilité aux cours vendus à fort prix. Le bouche-à-oreille fonctionne. Plusieurs personnalités politiques et financières importantes participent à des activités de la compagnie. Ana Cristina Fox, la fille du président mexicain Vicente Fox. Antonia Novello, une ancienne scientifique en chef des États-Unis, l'homme d'affaires Richard Branson, ainsi que Claire et Sarah Brantman, les héritières de l'empire canadien Brantman, qui a fait fortune dans les spiritueux. Au moment où Keith Ranière lance sa nouvelle entreprise, sa copine Tony gère la compagnie de vitamines National Health Network, qui traverse une crise de liquidité. Keith envoie Nancy Salzman en renfort. Et Nancy accepte de prêter 50 000 $ à la compagnie. Dans son livre, Tony Nathalie raconte que c'est à cette époque que Sussman lui sert une mise en garde étrange. Elle lui dit « Tu dois dorénavant appeler Keith Vanguard ». Tony Nathalie éclate de rire. Sa relation avec Keith bat de l'aile. Hein? Elle dit qu'il lui arrive d'être violent et de la contraindre à des rapports sexuels non consentants. Elle le soupçonne d'être infidèle. La situation est intenable. En avril 1999, Tony Nathalie décide de rompre avec Keith. Elle fait aussitôt face à une réponse organisée qui la secoue. Dans son livre, la femme raconte comment des employées féminines de Keith la harcèlent sur son lieu de travail. Elle dit qu'une ancienne collègue ouvre son courrier et fait une campagne de diffamation auprès de ses clients importants. Elle dit qu'elle se fait suivre et intimider. Et selon elle, un détective privé engagé par Keith empoisonne son berger allemand. Elle sent que sa sécurité est compromise et porte plainte à la police. Tony raconte que pendant sa relation avec Keith, elle est victime d'un lavage de cerveau. Elle souligne qu'il semble particulièrement doué

que Nexium défraie les manchettes. La compagnie adopte, dès le départ, un style qu'elle va conserver tout au long de sa jeune existence. Face aux critiques, les dirigeants de Nexium montent les dents. Déjà en 2003, une sonnette d'alarme est tirée. Deux parents, dont les deux enfants se sont enrôlés dans l'ESP, contactent Rick Allen Ross, un expert dans l'analyse des sectes et des nouveaux mouvements religieux, et se fait remettre des documents confidentiels par les parents inquiets. À la demande de Ross, un psychiatre de Los Angeles fait une analyse détaillée du matériel destiné aux formateurs de l'Executive Success Program. Ses conclusions sont rendues publiques sur le site web opéré par Ross. L'affaire attire l'attention sur la compagnie. Keith Ranière demande aux avocats de Nexium de poursuivre Ross parce que le manuel des formateurs est protégé par le droit d'auteur. Pendant des années, un bras de fer juridique va opposer les deux parties. Nexium n'a pas gain de cause et dans le rapport d'expertise disponible sur le web, le public apprend que contre plusieurs milliers de dollars, le programme ESP attire les participants dans un stage intensif qui dure jusqu'à 16 jours à raison de plus de 13 heures par jour. La formation promet le développement personnel, mais elle opère une forme insidieuse de contrôle mental, selon l'expert. Sous le couvert de la science et de la technologie, l'ESP isole ses membres de leurs proches par le secret, de même que des codes et des rituels étranges. Chaque participant doit, par exemple, retirer ses chaussures dans la classe et apprendre différentes poignées de main qui ont des significations particulières. Les recrues sont endoctrinées dans une réalité parallèle avec son propre vocabulaire et une hiérarchie paramilitaire dirigée par l'énigmatique Vanguard, Keith Ranière. Quand Vanguard fait une rare apparition dans un groupe, les étudiants doivent se ruer sur lui en adoration, comme si c'était une rockstar. Une rockstar, c'est ce que les gens qui participent chaque année à la Semaine V s'attendent à voir. Ce rassemblement dans un site de villégiature du nord de l'État de New York est organisé tous les mois d'août et se déroule sous haute surveillance, comme je vous l'ai expliqué en début d'épisode. On vient du Mexique, du Canada, de l'Europe, des États-Unis pour souligner la naissance, le 26 août 1960, de celui qui est considéré comme l'homme le plus intelligent et le plus éthique au monde. Des gens riches et puissants sont présents et espèrent eux aussi avoir un accès à Vanguard. On célèbre sa personnalité à travers une foule d'activités sportives et culturelles, comme la danse, des chansons et même des pièces de théâtre en son honneur. C'est aussi l'occasion de couvrir le leader de cadeaux dispendieux, comme un piano à 40 000 $. L'actrice canadienne Sarah Edmondson se rappelle avoir participé 12 fois la Semaine V. Un autobus venait la chercher à l'aéroport avec d'autres coachs pour les transporter sur le site où un groupe les accueillait dans la joie. Selon Mark Vinson, le cinéaste qui recrute Sarah, il est attendu que les membres importants de la compagnie soient présents et qu'ils travaillent gratuitement sur le site pendant l'événement. Il raconte qu'une année, un avocat est monté sur la scène de l'amphithéâtre en compagnie de Ranière pour lui remettre une plaque mettant bien en évidence 5 demandes de brevets qu'il avait récemment déposées. Mais pendant que des centaines d'employés célèbrent au bord du lac la gloire du leader, des fissures commencent à apparaître dans la fondation de Nexium. En 2008, la copine de Keith Ranière et planificatrice financière des sœurs Brantman, Barbara Boucher, décide de mettre un terme à leur relation. L'année suivante, elle et 8 autres femmes influentes de l'organisation claquent la porte de Nexium. C'est un geste de protestation contre le modèle d'affaires de la compagnie. Selon Boucher, à peu près personne ne se rend au niveau Proctor. En fait, seulement 20 coachs seniors font de l'argent, pendant que des centaines d'autres en dessous espèrent monter dans la hiérarchie. Barbara Boucher a aussi compris que son ex-copain entretient plus que des liens d'amitié avec les dizaines de femmes qui gravitent dans son entourage, dans le quartier de Clifton Park. Selon le FBI, qui enquête sur l'organisation quelques années plus tard, Keith Ranière entretient un groupe de 15 à 20 femmes avec qui il a des relations sexuelles. Vanguard leur interdit d'avoir d'autres partenaires et l'exige qu'elles gardent secrète leur aventure avec lui. Barbara Boucher est aussi préoccupée par la façon dont ses clientes, les sœurs Brantman, sont instrumentalisées pour financer les activités de la compagnie sous les ordres de Keith. Selon une déposition qu'elle donne aux autorités, Ranière engloutit 65 millions de dollars américains de leur fortune pour tester des formules mathématiques sur les marchés boursiers, convaincus de pouvoir battre le système. Il les entraîne aussi dans des investissements immobiliers coûteux, dont un projet à Los Angeles évalué à 26 millions de dollars américains qui ne verra jamais le jour.
Barbara Boucher reproche aussi à la compagnie Nexium de lui devoir de l'argent pour des services rendus à travers

0: ta compagnie de gestion financière. Le groupe qui fait Defection est baptisé les Nexium 9, les 9 de Nexium. L'histoire de ce départ collectif fait beaucoup de bruit, comme elle avait fait au moment du départ de Tony Nathalie, l'autre ancienne copine de Key dont je vous ai parlé plus tôt. La compagnie prend la voie des tribunaux pour contrer toute mauvaise publicité à son endroit. Barbara Boucher est poursuivie en justice par les sœurs Bronfman, qui prétendent qu'elle retient des documents privés qui leur appartiennent. Des dirigeants de Nexium commencent à faire circuler une rumeur à son endroit. On raconte qu'elle a essayé d'extorquer de l'argent directement à Keith. Quand elle a vu que ça ne marchait pas, elle est partie. Et malgré les conflits qui ragent à l'interne, Nexium projette l'image d'une compagnie en pleine croissance. Un événement en particulier contribue alors à propulser le statut de leader spirituel exceptionnel de Keith Raniere. Au printemps de 2009, le Dalai Lama prononce une conférence sur l'éthique dans un théâtre d'Albanie. L'événement est organisé par une fondation associée à Nexium. Les sœurs Bronfman apparaissent sur scène aux côtés d'autres figures importantes de la région, dont le maire de la ville. Plus de 2700 personnes sont assises dans la salle, dont plusieurs membres influents de Nexium. À la fin de son allocution, le leader tibétain accueille Keith Raniere sur scène. Il lui remet un foulard blanc traditionnel tibétain qui symbolise la pureté. L'image est forte. Hein? Un leader spirituel parmi les plus connus et respectés au monde reconnaît la contribution de Vanguard. Selon plusieurs médias, les sœurs Bronfman et Nexium ont payé jusqu'à 2 millions de dollars pour avoir la visite du Dalai Lama. La rencontre entre les deux hommes devient un outil de marketing. Elle sert à cimenter la réputation de Nexium comme organisation humanitaire au rayonnement mondial, avec à sa tête un leader bienveillant. Avec des centres de formation dans plusieurs villes américaines, au Canada et au Mexique, et plus de 300 employés, dont des personnalités du monde du divertissement et des affaires, Nexium est à son apogée. De nouveaux modules de formation sont fréquemment ajoutés à l'offre de la compagnie qui cherche à élargir sa clientèle. De son côté, Sarah Edmondson connaît énormément de succès avec le centre Nexium de Vancouver. Son travail de recrutement lui permet de toucher des commissions importantes et d'améliorer son niveau de vie. C'est une ascension qui s'apprête à prendre un virage inattendu quand une amie et proche collaboratrice de Vanguard lui offre de s'impliquer dans une nouvelle branche ultra-secrète, réservée à l'élite féminine de l'organisation.
1: Le gourou Keith Raniere possédait plus d'une quinzaine d'esclaves sexuels marqués au fer rouge.

0: Le gigantesque incendie qui ravage l'Andalousie n'est pas terminé, mais il perd enfin en intensité. Le bilan reste toutefois dramatique. 12 morts, 23 disparus et près de 1500 habitants, dont de nombreux expatriés évacués. Des centaines de pompiers luttent toujours contre les flammes et l'aide aux sinistrés se met enfin en place. Le Premier ministre Pedro Sanchez se rendra sur place ce lundi. La chaleur accable la France. 24 départements sont déjà placés en vigilance rouge et 13 autres le seront demain. Cette canicule affecte même les sites touristiques. À Paris, la Tour Eiffel, le Louvre et le Musée d'Orsay ferment plus tôt pour éviter les effets des fortes températures. Et face au risque d'incendie, de nombreuses communes renoncent désormais au feu d'artifice du 14 juillet. Certaines cherchent des alternatives comme des spectacles de drones lumineux. Chez nous, l'avertissement jaune à la chaleur est prolongé jusqu'à mercredi soir dans tout le pays et la vigilance pourrait même se poursuivre jusqu'à la fin de la semaine prochaine. Les températures dépasseront souvent les 30 degrés avec des pointes à 32 dès le début de la semaine prochaine. Le bilan du double séisme qui a frappé le Venezuela continue de grimper. Plus de 4300 morts désormais. Deux secousses puissantes ont ravagé le nord du pays en moins d'une minute. L'espoir de retrouver des survivants diminue alors que des familles fouillent encore les décombres. L'ONU lance un appel aux dons. En sport, le coureur belge Tim Merlier s'est imposé sur la 8e étape du Tour de France entre Périgueux et Bergerac. Il signe son 2e succès consécutif sur cette grande boucle, mais rien ne bouge au général. Tadej Pogačar conserve le maillot jaune devant Vingegaard. En tennis, la Tchèque Linda Noskova a remporté le tournoi de Wimbledon après sa victoire en 3-7 contre sa compatriote Karolina Muchová. C'est la 3e joueuse tchèque en 4 ans à triompher sur le gazon londonien. Et puis, rappel aussi du quart de finale à la Coupe du Monde de football entre la Norvège et l'Angleterre. Le score et les commentaires sont à découvrir sur notre site RTBF Actu. Merci de nous avoir suivis. Je vous souhaite une agréable nuit.
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2: En 2019, l'alpinisme rejoignait le carnaval de Bâle, la fête des vignerons ou la gestion du danger d'avalanche sur la liste prestigieuse du patrimoine culturel et immatériel de l'UNESCO. Preuve que gravir les sommets n'est pas qu'une activité sportive à risque, mais bien une tradition ancestrale qui convoque un savoir-faire, des valeurs, peut-être même une philosophie. Mais la surfréquentation des sites les plus célèbres a transformé la pratique en industrie. Et à l'heure du réchauffement climatique, la haute montagne devient de plus en plus dangereuse. Chaque année, on n'en finit pas de compter les morts et les imprudences. Pour le seul mois de juillet 2025, 83 personnes, dont beaucoup d'alpinistes, ont perdu la vie dans les Alpes italiennes. Mais les chiffres alarmants ne semblent pas décourager grand monde. Et si le youtubeur Inox Tag a gravi l'Everest en se préparant pendant un an, alors pourquoi pas nous ? Dans cette série de reportages, nous allons croiser des guides, des skieurs un peu fous ou de sages gardiens de cabanes. Nous allons nous immerger dans le monde des passionnés de montagne, aguerris ou débutants. Premier épisode, la formation des futurs chefs de course du Club Alpin Suisse, formation obligatoire depuis 2010 en raison de la recrudescence des accidents. Ces bénévoles chevronnés apprennent à encadrer les groupes et à anticiper les risques, car ce sont elles et eux les responsables devant la justice en cas d'accident. Les chefs de course se distinguent des guides professionnels qui, eux, suivent une formation sur plusieurs années et sont rémunérés. Au-dessus de la cabane de Moiry, dans le Val d'Anivier, l'arête des aiguilles de l'Allée s'étend sur 2 km. À droite, le vide, et à gauche, le vide.
3: On avance sur l'arête, là, c'est assez... C'est pas difficile, mais elle est quand même effilée. Et c'est pas très facile d'assurer. Une des solutions, c'est de s'accroupir dessus, pour au moins risquer de ne pas risquer de basculer d'un côté ou de l'autre, ou de pouvoir mentir à quelqu'un qui bascule d'un côté, de descendre de l'autre côté.
4: C'est très emblématique de l'alpinisme, la course d'arête.
3: Oui.
2: Au fil des aiguilles, reportage Maya Chollet, réalisation Didier Rossa.
3: Ah, c'est beau. C'est des belles ambiances. Le jeu avec le vide.
4: Et derrière nous, on voit le Weisshorn.
3: Ouais.
4: Désine, elle retourne à droite, le Bessot. Pas la Dent Blanche, parce qu'elle est derrière nous.
3: Le sommet des montagnes a été saupoudré un peu hier en fin de journée.
5: Ouais. Ça
3: un concret.
5: Donc là, on vient de s'engager sur une petite arête qui est au-dessus de la cabane de Moiry dans le Val d'Anniviers. Et là, les participants, ils sont en train de raccourcir la corde pour être plus proches l'un de l'autre et puis pas que la corde, elle se coince partout pendant qu'ils progressent sur l'arête. Ils sont en train d'entourer leur buste d'anneaux de corde.
3: Attends voir, Adrien. Attendez voir. Si on ne veut pas perdre trop de temps. Yos, finis ta réserve.
4: C'est tout un rituel de faire la réserve.
3: Oui, c'est quelque chose qui se fait pas juste ou comme il faut du premier coup. Puis une réserve bien faite, ben, elle nous dérange pas, elle se défait pas. Et puis c'est quelque chose sur une course d'arête ben, qu'on doit souvent corriger. On rallonge, on raccourcit en fonction du terrain. Du coup, ça doit devenir un automatisme, mais ça doit aller vite pour que ça ne nous dérange pas de modifier l'encordement. Ça fait très guide, la corde, le piolet, c'est des symboles de l'alpinisme. Et puis, ben, on a vu une fille ce matin d'un autre groupe, là, d'une école internationale, qui avait tout fièrement la corde autour du buste. Elle portait juste une corde comme ça. Et puis, ben, tout de suite, ses copines l'ont prise en photo.
4: Les participants, ils ont aussi mis plein de ferraille au baudrier.
3: C'est des mousquetons. Donc ils ont essentiellement des mousquetons. Il y en a deux sortes. Il y a des mousquetons classiques avec juste un doigt qui s'ouvre. Et puis il y a ce qu'on appelle des mousquetons à vis qui bloquent le mousqueton en position fermée. Et puis ça évite qu'il puisse s'ouvrir accidentellement. Et après ils ont des sangles. Puis après, ils ont encore d'autres petits gadgets qu'on appelle des friends ou des coinceurs, des assurages mobiles qu'on peut placer dans des fissures. Une des choses qu'on essaye aussi d'apprendre dans ce cours, c'est justement d'avoir le matériel nécessaire, mais pas trop. Parce qu'après, on s'embrouille, ça se coince. Quand on cherche quelque chose, on ne trouve pas au baudrier.
4: Est-ce que c'est comme ça aussi qu'on reconnaît un bon alpiniste ?
3: L'habit fait pas le moine. Mais d'une manière générale, c'est vrai que d'avoir beaucoup trop de matériel à son baudrier, ça donne souvent l'impression en fait qu'on ne sait pas exactement ce dont on a besoin.
5: Florian, toi, tu es un des deux guides de montagne de cette formation de chef de course du Club Alpin. C'était comment tes premiers pas en montagne ?
3: J'étais plutôt le peureux, celui qui avait moins de force, moins d'endurance. Et puis, je sais pas, une fois, je suis allé avec mon père à un entraînement à l'escalade de la section du Club Alpin. J'avais 14 ans. Et puis, là, il y a eu un déclic.
5: L'alpinisme, ça a aussi une espèce d'aura. Pourquoi ? Ça vient d'où ?
3: Les gens qui connaissent pas trouvent qu'on prend des risques. Ou ça vient certainement du fait qu'il y a des risques en haute montagne qui n'existent pas en plaine. Et du coup, ça impressionne. Ouais.
5: Florian, toi, ça fait 25 ans que t'es guide. C'était comment avant ?
3: Je pense qu'on acceptait un autre risque à l'époque. Maintenant, on essaye d'assurer le maximum. On aimerait qu'il y ait zéro risque. Et ça, c'est pas possible. En alpinisme, en montagne, dans la vie en général.
5: L'alpinisme, c'est encore un domaine où on n'a pas mis un brevet, comme il y aurait un brevet de parapente, par exemple.
3: Mais heureusement, n'importe qui a le droit d'aller en montagne, entre guillemets, de faire ce qu'il veut. Je trouve que c'est un domaine où on a encore beaucoup de liberté. Bah, c'est une chance. J'espère qu'il n'y aura jamais de brevet.
5: Mais des fois, en alpinisme, on ne peut pas s'assurer. Par exemple, quand on est sur de la neige. Et dans ces cas-là, on voit parfois des gens qui enlèvent la corde ou qui se promènent sans corde en montagne. Qu'est-ce que vous leur apprenez ? Qu'est-ce qu'il faut faire ? Enlever la corde, comme ça, s'il y a une personne qui chute, au moins il y en a une qui reste en vie ?
3: Il y a des gens qui pensent que... Ou il y a des gens qui se décordent pour qu'effectivement, il n'y ait qu'un accidenté plutôt que deux. C'est des choses qui sont discutables. Moi, j'ai appris, et puis en Suisse, je pense qu'on est très attaché à l'esprit de cordée. Et puis, si on part ensemble, on veut revenir ensemble. Et puis, on est solidaire. Une fois qu'on enlève la corde, ben, il y a une bonne partie de cette solidarité qui disparaît. C'est discutable, mais c'est une pratique que nous, en tant que guide, on peut pas se permettre.

0: Il est 4 heures.
1: Bonjour à tous, Fabien Magri pour ces informations. En Espagne,

0: Il y a un mystère quand même autour de l'alpinisme, Adrien. Je sais pas si comment ça se passe quand tu parles à tes collègues de travail, tu dis que tu fais de l'alpinisme, ils réagissent comment?
1: Moi, j'ai toujours de la peine à faire comprendre ça, en fait, autour de moi, aux gens qui en font pas, en fait. Moi, je dis pas forcément que je fais de l'alpinisme. Je trouve que ça fait un peu prétentieux. Genre, l'alpinisme, ça fait un peu, grande course, première exploration. Moi, je dis que je fais de la montagne. Et puis en vrai, c'est ça que je fais de la montagne. Mais c'est vrai, quand on dit je fais de la montagne, bah, l'autre dit, ah, moi aussi, je suis à la SASFE, c'est sympa, tu vois. Bah, c'est pas la même montagne. C'est pas si simple à expliquer. Même les parents de ma copine, là, après, avec ces trucs Garmin, maintenant, les itinéraires, alors à chaque fois, ils voient, et puis ils disent, ah, c'est bien, vous avez fait une belle randonnée. Et puis, mais sur la peau, elle passe la trace, c'est pas vraiment une randonnée, quoi. Mais bon, c'est que c'est mieux qu'on leur explique pas trop, parce qu'ils s'inquiètent un peu, parfois. Donc c'est mieux de pas trop dire qu'il y avait tellement de crevasses, etc. sur l'itinéraire, par exemple. Donc on exploite un petit peu aussi ce flou autour de la discipline, quelque part. Mais je trouve ça sympa d'expliquer l'alpinisme, mais il faut un petit peu de temps, en fait. Il y a le truc du dénivelé aussi. Ils te disent, t'as dit, ah, tu dis que t'as fait une sortie et tout, toi t'es super content parce que c'était, je sais pas, une traversée, un truc, hein. Puis, ils disent, ah, mais combien de dénivelé? J'en sais rien, combien de dénivelé. Tu dis, en plus, une arête à plat, ça reste une arête. Donc, en fait, c'est pas vraiment le dénivelé. Enfin, le dénivelé, c'est plus pour monter à la cabane. Pour moi, le dénivelé de la course, bien sûr que tu regardes, mais c'est qu'un paramètre parmi d'autres. Alors que j'ai l'impression que parfois, c'est presque ça qui impressionne le plus les gens. Si tu leur dis que t'as fait 2000 mètres de dénivelé, ils sont là, oh, c'était une grosse journée. Je dis, ouais, bon.
0: Là, on est à cheval sur l'arête.
2: On en a le chacun, hein?
3: Ouais,
0: ravaler.
2: Ravaler la corde. On l'a ramené à soi, en fait. Ouais.
0: Il y a plein de mots bizarres, quand même,
2: oui,
0: on a fini.
2: Il y a le jargon, on s'en remet plus.
0: Est-ce que tu croises beaucoup de femmes dans ce milieu de l'alpinisme?
2: Et ben c'est aussi une des raisons pour lesquelles je fais cette formation. En tout cas, à la Genevoise, en Alpi, il y a très peu de femmes. Il y en a un. Mais j'ai pas envie qu'il y en ait aussi peu, alors je me dis, bon voilà, une de plus. Peut-être que, historiquement, ça a été plus pratiqué par les hommes, plus valorisé pour les hommes aussi. Après, c'est pas valable que pour les femmes. Si on regarde... on voit pas beaucoup de blacks et d'arabes en cabane non plus, de personnes qui ont un tout petit revenu. C'est clair que c'est un sport qui est, je sais pas si c'est sélectif, mais en tout cas, c'est pas réparti de manière, enfin, c'est pas le foot ou la course à pied. Bah, déjà, la majorité de la population vit pas à la montagne, vit dans les villes, donc c'est un environnement dans lequel il faut être amené, je pense. Il faut être amené enfant ou ado ou jeune adulte ou... C'est pas forcément évident. Quoique, maintenant, sûrement, Inoxtag et tout ça, je pense que ça a en tout cas développé la curiosité et l'envie chez les jeunes ados d'aller en montagne. Et dans ce sens-là, je trouve que c'est très bien. S'ils font ça dans un cadre qui leur apprend à peu près quoi faire. Ça demande de l'argent aussi, clairement. Rien que le baudrier coûte, de nouveau, à peu près 100 francs. Les friends, c'est pareil, mais par pièce. Donc voilà, t'en as 5 au baudrier, t'as déjà 500 francs qui font cling-cling à côté. Et voilà.
4: Il faut toujours la défaire quand on est en sécurité, la réserve de corde, parce que tu n'es plus du tout assuré à ton pontet. Donc, c'est-à-dire toute la réserve de corde que tu as fait sur ton corps, elle peut être potentiellement libre. Et du coup, tu peux faire une chute sur la totalité des mètres de corde qui restent sur toi. Donc, toujours défaire ta réserve de corde quand tu es en sécurité. C'est vraiment très important.
0: Ouais, donc si tu as 10 mètres de corde autour de toi, tu peux faire 10 mètres de chute libre.
4: Ouais.
5: Ouais, donc je disais, là vous êtes arrivé à un relais, la première chose à faire c'est d'inspecter un petit peu le relais, de regarder l'état des cordelettes, l'état du maillon rapide, et puis donc faut faire tourner un peu cette cordelette, puis regarder si elle n'est pas abîmée à certains endroits. Et puis là en l'occurrence, bah, vous pouvez renforcer le relais, vous pouvez mettre un frein dans la fissure à côté, j'espère que vous en avez un assez gros, renforcer le relais, puis il n'y a que le dernier qui descend sur la lunule. On va faire une descente en rappel. Il y a un petit ressaut bien raide.
0: C'est quoi une lunule? Il y a tout plein de mots bizarres.
5: Ouais, il y a tout plein de mots bizarres. On fait des choses pour que les gens ne comprennent pas trop. une lunule, c'est un trou dans le rocher dans lequel on peut passer une sangle ou une cordelette.
0: Ça, c'est un truc intéressant aussi en alpinisme. C'est que parfois, il y a du matos qui a plusieurs années, qui est là depuis longtemps, c'est qui l'a mis? Pourquoi des fois il n'y en a pas?
3: Oui, préparez-vous. Alors c'est toujours, ou pratiquement toujours, en fait du bénévolat. C'est des gens qui installent ça pour un peu plus de sécurité, des fois pour le plaisir d'ouvrir des nouveaux itinéraires. Après, en fait, en Suisse, il n'y a personne qui est vraiment responsable de ce matériel, sauf sur certains gros sommets. Ben, les guides de la région s'engagent à vérifier le matériel. Mais notamment ici, là, il n'y a personne qui vérifie. Voilà. Après, on est responsable du matériel qu'on utilise. Si on estime que c'est pas solide, ben, il faut pas utiliser, il faut trouver d'autres solutions. Voilà. Et si ça nous plaît pas, ben, ici, on pourrait faire demi-tour. Dans l'alpinisme, c'est effectivement encore comme ça. Moi, je trouve que c'est une belle chose. Hein. Ça nous responsabilise. Bah, par exemple, les via ferrata sont contrôlées. Donc ça, c'est une grosse différence entre une via ferrata et de l'alpinisme ou même des voies d'escalade. L'escalade en salle aussi, c'est les propriétaires de la salle qui sont responsables du matériel et puis qui essaient qu'il n'y ait pas d'accident en salle.
0: C'est aussi une notion intéressante en alpinisme, c'est qu'il n'y a personne qui assume pour nous la responsabilité.
3: C'est juste, on est vraiment responsable de ce qu'on fait, du matériel qu'on utilise. Après, ben, dans le cadre des chefs de course, ils prennent la responsabilité pour le groupe. Pareil avec un guide qui prend la responsabilité pour son client. Une partie en tout cas. Là, si le chef de course il décide d'utiliser ce relais, eh ben, les participants, la plupart, ils vont pas se poser de questions, puis ils vont dire « Ok, moi je fais ». Donc, c'est lui, les participants s'en remettent à lui. Donc, c'est une responsabilité importante.
0: Adrien, toi, à l'issue de cette formation, tu vas encadrer des sorties en montagne. Comment tu gères la responsabilité qui porte sur toi comme chef de course ?
1: Bah, je sais pas trop. Ça, je dois dire, c'est le truc qui me fait le plus réfléchir, qui me fait le plus un peu cogiter dans cette formation. Quand tu vas avec un copain ou même quand tu amènes quelqu'un dans le privé, bah, c'est toujours un peu comme un accord. La responsabilité, je pense, davantage partagée. Et puis, comme chef de course, d'un coup, bah, tu as cette autorité institutionnelle qui dit que c'est toi, chef de course. Donc, quoi qu'il se passe, c'est toi qui dois prendre la décision. Bah, c'est un truc impressionnant parce que c'est quand même un sport où les accidents peuvent avoir des conséquences fatales. Et puis t'emmènes des gens, t'es un groupe de 4 ou de 6, et puis ils comptent sur toi pour rentrer à bon port. Donc puis on n'est pas des professionnels, on est juste des pratiquants, des amateurs qui aiment ce qu'ils font, mais c'est la responsabilité, c'est un truc sérieux, ouais, je trouve.
0: Des amateurs qui avaient fait une semaine de formation.
1: Ouais, bah la semaine de formation, c'est rien du tout. Enfin, non, c'est à la fois rien du tout et à la fois beaucoup, parce que finalement, tu peux prendre beaucoup, je pense. Mais tu peux pas apprendre l'alpinisme. Donc ça se construit sur des années. Et puis, in fine, c'est pas le guide qui signe le cours, qui dit que t'es apte à aller. Si, bien sûr, mais c'est à toi de le savoir. Puis là, c'est à toi d'assumer. Et puis si... Ouais, on dit que c'est l'aventure. C'est plus non plus les grandes aventures de... On fait plus des premières. Enfin, on fait des trucs qui sont X fois parcourus avec des topos ultra précis. Je pense qu'il y a peut-être des trucs, mais ça s'adresse à une minorité. Mais pour la très grande majorité des pratiquants, c'est pas la grande aventure. Mais par contre, c'est quand même très différent de la plaine. Il n'y a pas quelqu'un qui est venu mettre un petit panneau interdit devant tout ce qui était interdit. Et puis les autres trucs, c'est obligatoire. Et puis entre deux, il reste un petit espace. En alpinisme, cet espace de liberté, bon, je trouve qu'il est quand même vachement plus large.
0: Jonas, je te vois avec un petit calepin. Toi, t'es le guide de l'autre groupe. C'est quoi dans ce petit calepin?
3: C'est plein de petites notes que je prends avant la course, pendant la course et après la course pour essayer de rien oublier, de leur transmettre, soit sur le terrain, soit au retour à la cabane ou au moment du débriefing.
0: Jonas, toi, ça fait 12 ans que tu es guide. Parfois, c'est compliqué de commencer l'alpinisme. Il faut un mentor, quelqu'un qui nous montre. Il faut prendre des cours. Toi, t'as commencé comment ta carrière d'alpiniste?
6: Peut-être j'ai pas un parcours tout à fait classique. Je crois que j'avais jamais vu de guide de ma vie avant d'être un guide. Et tout ça s'est passé avec les copains. qui eux avaient des vagues connaissances un petit peu meilleures que moi, mais c'est vrai qu'on a appris par nous-mêmes et surtout en faisant beaucoup de conneries, je pense. Quand je regarde maintenant les gens avec une corde sur une arête qui savent pas trop quoi en faire, je me dis, en fait, à un moment donné, j'étais aussi bien embarrassé par cette corde. Et puis je pense qu'on a eu pas mal de chance. Mais voilà, c'est un petit ange qui était là et qui m'a protégé à ce moment-là.
0: Il s'est passé quoi les fois où tu as eu un ange gardien ?
6: Alors la première fois, j'étais avec un bon pote à moi. On en a eu marre de descendre une arête à pied alors qu'on avait nos skis sur le dos. Et on a décidé de mettre les skis, mais c'était dans le brouillard. Et après un virage et demi, il y a toute la neige qui s'est barrée sous mes pieds. Et je me suis retrouvé avec mes deux skis et les quarts de mes skis enfoncés dans de la glace bleue, avec de la glace partout autour de moi. Et puis, heureusement, ce jour-là, j'avais une vis au baudrier et j'ai pu la planter dans la glace et me vacher dessus avant de tomber. Et je pense qu'en dessous, j'avais pas beaucoup de chance. Il y avait une grosse barre de sérac qui laissait peu d'espoir. Et là, on a remis les crampons et on a fait encore un petit bout avec les skis sur le sac. Et une autre fois, je pense que c'était dans une longue journée de 40 heures avant de devoir redescendre du Mont Blanc. Et là aussi, on était avec les skis et je crois qu'on était tous clairement plus lucides du tout. Et quand je remonte au Mont Blanc, je vois par où on est passé sans réflexion. On est descendu des pentes c'était plus des pentes de neige, c'était des pentes de glace à ski pour aller s'exploser un peu plus bas, mais on n'avait plus de façon de réfléchir. Et je pense que ce jour-là aussi, on a vraiment eu la chance de s'en sortir et de pas tous finir dans un trou ou bien je sais pas où, perdu dans ce mauvais temps. Mais sortir quand même quand il fait mauvais temps, je crois que c'est une bonne expérience à vivre, ne serait-ce que pour comprendre les complications que le mauvais temps nous amène et pour avoir encore un peu plus conscience du fait que quand il fait mauvais, c'est juste de réduire la voilure ou de renoncer.
0: Il y a beaucoup de gens en montagne qui suivent des traces. C'est quoi le problème de suivre des traces en montagne ? Est-ce qu'on est encore un alpiniste quand on suit des traces ?
6: Mais je pense que suivre une trace, c'est pas vraiment ça le problème. On en suit tous des traces. Les guides aussi, parfois, même s'ils veulent pas l'admettre, ils sont contents qu'il y ait une trace. Un jour de mauvais temps pour retrouver plus vite la cabane. Le problème, je pense que c'est quand on part dans notre course en ayant comme plan de course de suivre la trace. On doit tous réussir à partir dans notre course en ayant dans l'idée qu'il n'y aura pas de trace et puis qu'on peut s'en sortir comme ça. Si la seule façon de s'en sortir, c'est de suivre la trace, alors on n'est probablement pas au bon endroit. Et de temps en temps, c'est vrai que quand on est au milieu d'un glacier, il y a du monde qui nous dit c'est où le chemin, mais en fait, ici, il n'y a pas de chemin. Ici, c'est toi qui crée ton chemin. Peut-être si la seule capacité qu'on a, c'est de suivre un chemin ou suivre une trace, on n'est peut-être pas encore complètement rentré dans l'alpinisme. L'alpinisme, c'est quand même un grand terrain devant nous dans lequel on doit choisir notre itinéraire pour évoluer dedans, sans petite marque rouge et blanche.
0: Oh. Yeah. Ah ouais.
7: T'as pas vu depuis qu'on est là?
0: Sacrée chute de sérac. Là on vient de voir un bloc de sérac qui s'effondre sur le glacier de Moiry.
7: Tu fais deux tours là-haut. Il vibre un peu ce bloc. Donc si celui-là, ouais. Donc méfie-toi si tu tires dessus de pas.

0: C'est quoi ton souvenir d'alpinisme le plus difficile?
1: Moi, j'ai envie de dire, malheureusement, la perte de personnes chères.
0: C'est une passion que les gens ont de la peine à comprendre aussi parce que je pense que si tu demandes à chaque alpiniste, ils ont tous au moins perdu un copain, mais ils continuent quand même. Pourquoi?
1: Parce qu'on aime ça. Parce qu'on vit des choses intenses. C'est un milieu magnifique. Et puis, on vit des choses intenses avec des nouvelles personnes chères, ou avec des personnes qu'on apprécie. Et ouais, je pense qu'on vit des partages intenses. Mais je me suis aussi déjà posé la question. Ça m'est aussi déjà arrivé de me dire, mais est-ce que ça vaut la peine, ouais? Ça vaut la peine de prendre ces risques quand on sait que ça peut conduire à la mort, quoi.
2: Mais si tu dis à quelqu'un, ouais, c'est facile, c'est quand même assez expo, là, ce qu'on vient de faire, faut pas glisser, quoi. Donc,
0: Expo, c'est exposé.
2: ouais, exposé, donc exposé à la chute, au gaz, au vide, du coup, c'est vrai que ça. Il faut être sûr de soi, quoi. Il faut être relativement sûr de soi.
0: Et on voit derrière un hélicoptère, mais c'est pas le sauvetage.
2: Ouais, il y a des copains de ce côté-là, donc ça va pas être drôle.
3: C'est un milieu qui est quand même très dangereux. Puis on entend souvent par le biais des infos que je pense il n'y a pas un mois ou une semaine sans qu'un alpiniste décède. Ça fait peur. Et puis ben, tu te dis, c'est des gens qui souvent sont plus expérimentés que moi je le suis. Peut-être qu'ils avaient plus d'appréhension de la montagne, qu'ils avaient peut-être moins peur puis qu'ils prenaient plus de risques. Ou alors que c'est la faute à pas de bol, parce que souvent c'est le cas. Tu peux mettre tout en place, bien faire à préparer ta course, que les deux soient en forme physique, qu'il fasse beau, etc. Et il suffit d'un caillou, d'un pied mal placé, et puis tu tombes. Hein.
4: Vacarme.
3: Tu vois, moi je viens d'avoir un petit bébé, je me dis justement, est-ce que c'est bien de continuer d'aller autant en montagne ou pas? C'est toujours des questions qui te remettent en cause, en fait, ta réflexion, quoi. Et puis, est-ce qu'il faut se priver du coup de vivre? Parce que la vie, c'est dangereux, la vie.

0: mon nom complet, Jean-Sébastien Paré. Sur les réseaux sociaux, sur TikTok, c'est Stuart le Pif. Je me suis créé une page pour créer du contenu parfum homme, majoritairement.
1: Jean-Sébastien s'est créé un compte TikTok il y a moins de 3 mois où on le voit essayer et noter des parfums.
2: Personnellement, c'est pas le type de parfum que je porte. C'est juste beaucoup trop épicé et sucré pour moi. Ça me fait penser genre à un pumpkin spice au Starbucks.
1: Ces vidéos comptent déjà des centaines de milliers de vues.
3: Comment on explique ce courant-là, disons?
0: Je pense qu'actuellement, tout ce qui est fragrance, parfum, c'est très, très, très tendance. Fait que c'est sûr que ça attire plus les gens, donc le contenu va mieux fonctionner. Ça devient comme nouveau de surconsommer du parfum, si je peux dire, parce que, tu sais, dans le temps, je sais pas toi, mais moi, j'avais un parfum avant. Toutes les gens que je connaissais avaient un parfum. Je reconnais les gens par une odeur. Je vais sentir une affaire. Ça, c'était le parfum de ma mère. Ça, c'est le parfum de ma soeur. Ça, c'était ma réalité avant. Puis là, ce que je vois, c'est que les gens veulent un parfum pour un événement, veulent un parfum pour un souper, un parfum dans le day-to-day, un parfum pour l'hiver, un parfum pour l'été, un parfum pour l'automne.
1: Ces dernières années, des commerces en ligne qui offrent un service d'échantillons ont contribué à démocratiser les fragrances. Des soirées pour les découvrir entre amis s'organisent aussi.
0: Tant mieux, le monde sent bon. Mais je pense que oui, c'est une question de vouloir bien paraître.
1: Et les parfums ont trouvé des relais de poids. Des influenceurs spécialisés qui travaillent avec des marques comptent des millions d'abonnés et ont un impact direct sur les ventes des flacons.
0: Dès que ça devient comme une norme dans cette génération-là, de, OK, il faut que tu aies telle affaire, ben là, tout le monde va aller chercher ce qu'il faut. Les 2 dernières années, c'est là que ça a vraiment pris un essor, puis là, on est dans le pic de cet essor-là. Là, tu sais, les gens ont beaucoup de parfums. Juste avant-hier, j'ai parlé avec un gars qui, lui, avait 46 parfums. Mais lui, 46 parfums, c'est vraiment tout 46 parfums achetés qui tient, puis il y a des parfums de niche. Lui, c'est vraiment une passion qu'il paye des parfums 4, 5, 600 piastres pour avoir dans sa collection.
3: Fait il a quel âge, tu sais?
0: 21, 20. Il est pas vieux pour avoir des parfums autant que ça, tu sais.
1: Parmi les boutiques où Jean-Sébastien va découvrir des parfums, il y a Taqua à Montréal, où on se rend.
4: C'est cher?
5: Non, c'est pas cher. Je te fais moins 10% cadeau.
4: Merci beaucoup. Okay, merci. Bonne journée.
5: Merci à moi.
1: Abderrazak Tazamoucht, d'Isaac, est le propriétaire.
6: Alors, on est dans tout ce qui est parfum du Moyen-Orient, les grandes marques ou les géants du Moyen-Orient.
1: La quasi-totalité de ce qu'il vend provient de Dubaï.
6: Moi, je pense que c'est la plaque tournante du marché. Hein.
1: Beaucoup de flacons sont impressionnants, comme cette fragrance vendue dans une bouteille dorée en forme de gant de boxe.
6: Ça, c'est le parfum de Floyd Mayweather. Ils en ont un grand box. Les bouteilles, elles sont phénoménales. Et t'as vu ta bouteille de Dior? Elle est nulle.
1: Plusieurs de ces parfums sont ce qu'on appelle des dupes, c'est-à-dire qu'ils sont inspirés de ceux des grandes marques de luxe bien connues. Ces flacons se vendent jusqu'à 10 fois moins cher que ceux qu'ils imitent. Pour Zach, ils démocratisent l'art de la parfumerie et la rendent accessible à ceux qui souhaitent sentir bon sans se ruiner.
6: On va retrouver l'essentiel du parfum qui fait en sorte qu'ils sont super bons. La différence, c'est qu'ils vont changer des notes, des nuances, etc. Ils font pareil.
3: C'est comme une esthétique qui me dit quelque chose, mais je connais pas assez bien.
6: C'est Rose Vanille Montserrat. C'est pas vraiment une copie, c'est plutôt plus une inspiration.
1: Le client qui vient de partir vient d'acheter l'un de ses dupes les plus vendus.
6: Là, le monsieur a pris le Oud Satin Mood.
3: Ouais.
6: C'est un parfum à 600$. 65$, magnifique.
1: Près d'un tiers des adultes américains admettent avoir acheté le dupe d'un produit haut de gamme, d'après un rapport du cabinet McKinsey publié l'année dernière. Contrairement à d'autres articles de luxe, l'odeur d'un parfum n'a pas de propriété intellectuelle. Elle n'est pas protégée comme une œuvre d'art parce qu'il n'est pas possible d'en établir une description objective. Un parfum peut avoir une odeur différente pour chacun, ce qui permet aux dupes de se multiplier à l'infini.
6: Je pense que c'est pas possible de breveter, ou du moins ça sert à rien. T'auras toujours une dérivée synthétique qui va vouloir sentir la même chose. On s'en fout parce que les gens maintenant regardent que la finalité. Et le parfum, c'est plus technique, c'est pas du vêtement, c'est pas ostentatoire, on peut pas le voir. Alors on fait juste le sentir. Alors que tu sentes 2$ ou que tu sentes 600$, ça change rien du tout. La seule différence, c'est que tu sens bon.
1: Il explique que les marges de profit des marques les plus prestigieuses sont immenses. Et comme les marques du Moyen-Orient rendent le marché plus abordable, elles ne font pas, d'après lui, de concurrence déloyale.
6: Dans l'univers du parfum, tout le monde copie tout le monde.
1: En ce moment, une de ses meilleures ventes sent la vanille.
6: En fait, c'est un parfum chaud qui est réconfortant. Et en fait, l'inspiration que les gens parlent, c'est une inspiration du Angel Share de Kilian. Sauf que le Angel Share de Kilian n'a pas cette note sucrée. que lui, il a apporté sur le marché qui a fait de son lui le plus grand des succès.
3: T'en vends combien par semaine
6: ou... Ah, on peut en vendre... des fois, on peut vendre des fois jusqu'à 50 parfums dans la même semaine, ouais. Tu vois.
3: Est-ce que toi, tu travailles aussi avec des influenceurs?
6: Obligé. Obligatoire.
1: Les influenceurs ont embarqué dans la tendance du dupe. Ils font des tests à l'aveugle pour exposer à quel point il est difficile de démêler l'original de l'imitation et pour montrer comment ils parviennent à déjouer l'industrie.
7: Aujourd'hui, on va comparer le livre de Yves Saint Laurent avec celui de chez Action, le dupe. Apparemment, il ressemble beaucoup. Ah ouais, en effet, il se ressemble, hein.
8: Même odeur pour 59$.
9: Ils ont plein d'eau doux pas chère et la owner est tellement sweet, elle prend le temps de t'expliquer les parfums.
8: On ressort comblé, guys!
1: Sur les parfums que vend Zach, il n'est pas écrit noir sur blanc qu'ils sont inspirés d'autres fragrances. Et certains n'ont que quelques notes olfactives en commun avec leur modèle. Mais sur Internet, des acteurs de la vente en ligne l'exposent très clairement en vendant des flacons où l'on peut lire quelle fragrance ils copient et qui indiquent aussi le prix qu'aurait coûté l'original. Les grands noms de ce secteur, comme Dossier ou Jicti, n'ont pas souhaité nous répondre.
10: On veut protéger l'odeur.
1: Isolde Gendroux est professeure de droit à l'Université de Montréal, spécialiste de la propriété intellectuelle.
10: L'odeur n'est pas un produit stable, identifiable, comme peut l'être une marque de commerce.
1: Dans les dernières années, la technologie des chromatographes, des appareils capables d'analyser la composition des parfums, couplée à l'intelligence artificielle, s'est améliorée. Il est désormais possible de recréer des parfums en changeant quelques molécules avec des solutions de rechange moins chères.
10: Si on colle beaucoup à notre modèle d'origine, on ne va pas s'épargner l'opprobre simplement en disant que j'ai été inspiré par l'œuvre en question, mais j'ai pas demandé la permission, j'ai rien payé.
1: Les grands noms de la parfumerie hésitent encore sur la stratégie idéale à adopter face aux imitations. Outre-Atlantique, la Cour de justice européenne a tranché entre le géant L'Oréal et une marque d'imitation, Bellure, en estimant que l'avantage tiré par Bellure est injuste, mais le marché n'a pas ralenti pour autant. Par courriel, Cosmetic Alliance Canada réclame qu'aucune marque ne fasse preuve de concurrence déloyale.
10: Les recours que pourraient avoir les maisons de parfums seraient possiblement des recours en concurrence déloyale. Vous me causez un tort et vous me causez un tort en prétendant vendre un produit qui ressemble énormément au mien, en disant effectivement que ce n'est pas... que c'est inspiré par le Chanel numéro 5, elle est une activité qui me prive de vente.
11: Parce que l'extérieur va fondre, mais le cœur de la matière va encore être dur, donc il faut que ça soit un cheminement qui est long, là, qui est lent.
3: Donc là, c'est quoi, alors, de la résine de quoi que vous
11: faites ça? Ça, c'est un bois de Gaillac.
1: Dans son laboratoire, la parfumeuse Isabelle Michaud, créatrice de la marque Montsillage, fait fondre une résine pour sa prochaine création.
3: Là, je voyais, c'est marqué flamme poêle à bois.
11: Ouais. Ouais.
3: Est-ce que je peux le sentir? Ça vous embête pas?
11: Non, non, non.
3: Ah ouais.
11: Oui.
3: Ça marche.
11: Ouais.
3: On se croirait.
11: De bois qui brûle, de cendres.
1: Comme Jean-Sébastien Isaac, que l'on a entendu plus tôt, elle constate que les jeunes sont de plus en plus nombreux à acheter des parfums.
11: C'est parce que maintenant, il y a beaucoup d'influenceurs parfums et souvent, on me découvre par la bande d'un influenceur qui a parlé d'une de mes créations.
1: Mais elle s'inquiète qu'avec l'attention accordée à ses œuvres, elle se fasse copier.
11: Je ne suis pas connue à l'international vraiment. Là. Quelqu'un pourrait vouloir copier ce que je fais et recréer une petite marque ailleurs, mais je ne le saurais pas. Là. Ceux qui ont des machines à copier les parfums, ça s'appelle des chromatographes, ils vont pouvoir là, se rapprocher de n'importe quel parfum. Là. Oui, c'est absolument désagréable là, parce qu'il n'y a pas de respect pour le travail de création qui est derrière.
1: Le Centre antifraude du Canada confirme que les contrefaçons sont un problème récurrent dans les produits de beauté. En plus des enjeux de propriété intellectuelle, elles peuvent aussi poser des risques pour la santé.
12: Ce qui est dangereux en ce moment, c'est que monsieur, madame, tout le monde font beaucoup d'achats en ligne.
1: Pierre-Louis Dumont, candidat au doctorat en sciences forensiques à l'Université du Québec à Trois-Rivières, a analysé plus d'une centaine de parfums contrefaits saisis par la police au Québec. Certains contenaient des substances allergènes. S'il n'est pas inquiet des produits vendus en magasin, mieux contrôlés, il doute de la qualité de ceux vendus en ligne, de plus en plus nombreux, qui ne peuvent pas tous être contrôlés aux frontières.
12: L'idée, c'est que quand on fait venir quelque chose de l'extérieur du pays, ça passe par les douanes. Mais là, si on fait fois le nombre de personnes qui font des achats en ligne de l'extérieur, les douaniers sont ramassés avec des millions et des millions de colis et ils ne peuvent pas tout arrêter. On ne parle pas souvent de la contrefaçon, mais pourtant, elle est très présente. Là, les doubles qui se rentrent là-dedans, je me dis, faudrait qu'il y ait un wake-up call, là, dans le sens qu'un resserrement de qu'est-ce qui est possible pour assurer la sécurité.
1: Isabelle Michaud espère que la parfumerie artisanale et l'amour du travail bien fait continueront de faire la différence pour les clients.
11: Souvent, on commence par un accord de 3-4 notes pour se donner un peu un point de départ.
1: Et les guideront vers les meilleurs produits.
11: Chaque nouvel essai demande un nouveau flacon.
3: Et là, vous avez... Alors, donc, vous me montrez, il y a 4-5 caisses de petits flacons. Donc, tout ça... Ça fait plus, je sais pas, 200, non, flacons qui vont donner une seule création.
11: Oui, parce que c'est vraiment un travail de longue haleine.
3: On peut lire ambrétolide tripial.
11: Tripial, c'est une note verte qui sent un petit peu le gazon. Donc ça, c'est un accord de poire. Donc, pour créer une poire, qu'est-ce que ça prend? Quels sont les effets? C'est très aqueux, c'est fruité, mais c'est frais.
3: Ça prend combien de temps, généralement, la création d'un parfum? Le votre dernier, par exemple?
11: De la création à la mise en marché, c'est au moins 2 ans.
3: C'est un éloge de la patience, un petit peu, la parfumerie?
11: Ah, absolument. C'est un travail d'ermite. Et si on veut bien faire les choses, il faut prendre notre temps.
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0: Il est 5 heures.
1: Bonjour à tous, Fabien Magri pour ces informations. En Espagne, le gigantesque incendie qui ravage l'Andalousie n'est pas terminé, mais il perd enfin en intensité. Le bilan reste toutefois dramatique, 12 morts, 23 disparus et près de 1500 habitants, dont de nombreux expatriés évacués. Des centaines de pompiers luttent toujours contre les flammes et l'aide aux sinistrés se met enfin en place. Le Premier ministre Pedro Sanchez se rendra sur place ce lundi. La chaleur accable la France. 24 départements sont déjà placés en vigilance rouge et 13 autres le seront demain. Cette canicule affecte même les sites touristiques. À Paris, la Tour Eiffel, le Louvre et le Musée d'Orsay ferment plus tôt pour éviter les effets des fortes températures. Et face au risque d'incendie, de nombreuses communes renoncent désormais

0: Et au feu d'artifice du 14 juillet, certaines cherchent des alternatives comme des spectacles de drones lumineux. Chez nous, l'avertissement jaune à la chaleur est prolongé jusqu'à mercredi soir dans tout le pays et la vigilance pourrait même se poursuivre jusqu'à la fin de la semaine prochaine. Les températures dépasseront souvent les 30 degrés avec des pointes à 32 dès le début de la semaine prochaine. Le bilan du double séisme qui a frappé le Venezuela continue de grimper. Plus de 4300 morts désormais. Deux secousses puissantes ont ravagé le nord du pays en moins d'une minute. L'espoir de retrouver des survivants diminue alors que des familles fouillent encore les décombres. L'ONU lance un appel aux dons. En sport, le coureur belge Tim Merlier s'est imposé sur la 8e étape du Tour de France entre Périgueux et Bergerac. Il signe son 2e succès consécutif sur cette grande boucle, mais rien ne bouge au général. Tadej Pogačar conserve le maillot jaune devant Vingegaard. En tennis, la Tchèque Linda Noskova a remporté le tournoi de Wimbledon après sa victoire en 3-7 contre sa compatriote Karolina Muchová. C'est la 3e joueuse tchèque en 4 ans à triompher sur le gazon londonien. Et puis, rappel aussi du quart de finale à la Coupe du Monde de football entre la Norvège et l'Angleterre. Le score et les commentaires sont à découvrir sur notre site RTBF Actu. Merci de nous avoir suivis. Je vous souhaite une agréable nuit.
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2: Un petit bout de Belgique dans les airs. 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
2: Beauté, comme on dit ici à Kinshasa. Bonjour à toutes et à tous. Bienvenue à Kin Label pour débuter ce nouvel épisode des Belges du bout du monde. Alors s'il y a bien un pays proche d'une autre, malgré les 8000 km qui nous séparent, eh bien c'est la République démocratique du Congo. Grand comme 77 fois la Belgique, le Congo a compté près de 100 000 ressortissants belges en 1960. Aujourd'hui, il en reste à peine quelques centaines. Parmi eux, la comédienne Cécile Djunga, revenue sur la terre de ses parents, ses grands-parents, dirigeait le centre Wallonie-Bruxelles. Bonjour Cécile Djunga.
3: Bonjour Adrien, bonjour tout le monde.
2: Merci de nous accueillir sur la route de l'aéroport. Quand on sort de l'aéroport Ndjili, qu'on va vers Kinshasa, on passe par l'échangeur et la statue de Patrice Lumumba. C'est tout un symbole de commencer ici.
3: Ah bah oui, Patrice Lumumba, héros national, qu'on célèbre tous les 17 janvier. Tu l'as dit, c'est un échangeur, donc on est à la croisée de plusieurs routes. On est dans la cité encore, pas loin de l'aéroport. Et puis là, on va aller vers le centre, Wallonie-Bruxelles et le centre de la ville.
2: Tout au long de cette émission, tu vas nous faire découvrir ton travail, ton nouveau job ici, tes coups de cœur et ta nouvelle vie en Afrique centrale. Alors, tu as mis les pieds pour la première fois de ta vie au Congo, hein, le pays de tes ancêtres, il y a 2 ou 3 ans de cela. Tu avais 33 ans. Mm-hmm. Tu te souviens du choc que tu as ressenti en débarquant ici, en posant tes pieds sur le tarmac de l'aéroport et en découvrant Kin?
3: Oui, c'est sûr que ça a été un choc des cultures, mais je pense que ça a surtout été, parce que le mot choc peut parfois être un peu péjoratif, ça a surtout été comme un renouveau, une bouffée d'air frais de pouvoir enfin découvrir mes racines. Toute ma vie, on m'a parlé du Congo, du Kinshasa, je parle lingala parce que mes parents le parlaient à la maison, je mange du pondou, j'ai une culture qui est quand même congolaise, mais toute ma vie, on m'a parlé de cette culture sans même jamais être venue ici. Et quand je suis arrivée à l'aéroport, eh bien, le douanier prend mon passeport et donc j'ai mes vieux démons qui font donc que je ne suis pas très zen et me dit « Djunga, Djunga Ndeke, ah mais toi tu étais là, tu es de telle tribu, ton père, ta mère !» Et commence à faire mon arbre généalogique, ma vie, mes ancêtres, mes... Waouh, incroyable. Et pour la première fois de ma vie, eh ben c'était pas un problème, et j'étais au bon endroit, et mon nom était écho de plein de belles choses, et il m'a dit « Ah, bienvenue, bon retour chez toi ma fille, allez passe !» Et franchement, à chaque fois que je raconte ça, je suis émue parce que... C'est un sentiment qui est inexplicable. Et j'ai le sentiment d'être un peu rentrée à la maison et d'avoir 2 maisons aujourd'hui.
2: Des maisons qu'on va découvrir tout au long de cette émission, ce matin en radio. Merci d'être notre guide dans ton 2e pays.
3: Oui, merci Adrien.
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2: Changement de décor pour continuer cette émission Les Belges du bout du monde à Kinshasa. Avec Cécile Djunga, nous sommes le long du fleuve qui a donné son nom au pays.
3: Oui, le fleuve Congo, exactement, qui est un des plus longs fleuves du monde. Et je trouve que cette vue est apaisante. J'adore venir ici, voir le fleuve, cette eau à perte de vue, ça m'apaise. Et puis c'est tellement un endroit emblématique de la ville.
2: Au loin, on voit une pirogue, on voit des pêcheurs, on voit des enfants aussi qui...
3: Qui plongent dans l'eau, oui.
2: Ce sont les fils des pêcheurs, je crois.
3: Oui.
2: Des images d'Épinal un peu. On a l'impression ici que le temps s'est arrêté.
3: Oui, le temps s'est arrêté, c'est calme, il y a de la verdure, le rythme est plus lent. Et c'est important parce que dans une ville aussi intense que Kinshasa, ça fait du bien de se poser un peu et surtout d'être proche de la nature et d'être loin du bruit de la ville.
2: Proche de la nature et en même temps proche d'une autre capitale, Brazza. Brazzaville et Kinshasa sont les 2 capitales les plus proches de la planète.
3: Oui, on voit Brazza juste en face de nous. Si on se retourne et qu'on regarde un petit peu au loin, on voit déjà Brazzaville et on peut leur faire coucou d'ici à nos voisins, à nos frères brazzavillois.
2: Alors, à l'image de cette Congo River, ta vie n'a pas été un long fleuve tranquille. Elle ne l'est toujours pas. Hein. Il y a des rapides, il y a quelques biais. Mais revenir ici, arroser tes racines, c'était un peu un retour aux sources?
3: Complètement un retour aux sources, assez inattendu. C'est vrai que mes parents sont nés ici. Feu mon papa Gaston, ma maman Françoise sont nés ici. Mais moi, j'étais jamais venue ici. J'ai découvert le pays il y a seulement 3 ans. Et j'ai beau connaître la culture congolaise, mais j'étais jamais venue là. Et donc venir ici, c'est... Oui, c'est faire un retour aux sources, c'est découvrir la terre de mes ancêtres, découvrir ma culture de manière plus approfondie.
2: C'est en même temps un saut dans le vide, parce que c'est l'inconnu, même s'il y a les racines des ancêtres. Pour toi, c'était te mettre en danger.
3: Ah, complètement. Complètement, mais c'est beau de prendre des risques, non, dans la vie. C'est beau de faire le grand saut, comme on a vu ses enfants là, faire dans l'eau.
2: C'était pas un plan de carrière au départ, tu savais, c'était quelque chose qui te trottait dans ta tête de petite fille, dire tiens, un jour j'irai.
3: Oui, un jour j'irai. Et mes parents voulaient revenir déjà il y a très très longtemps, mais ils n'ont pas pu. Parce que c'est quand même, il y a de l'instabilité dans ce pays, hein, c'est vrai. Et puis, c'est pas évident de trouver un travail, etc. Donc j'ai quelque part un peu réalisé le rêve de ma maman. Elle me l'a avoué il y a quelques temps, de revenir ici. Mais c'était pas prévu, non, je pensais pas. J'avais envie de jouer un spectacle ici, de venir faire une tournée, ça oui, ça j'ai toujours eu envie parce que j'adore voyager. Mais venir habiter ici, avoir un job, m'expatrier, ça j'avais pas prévu, non.
2: Alors il y a des signes quand même assez évidents quand on a le recul pour les analyser, les regarder, les comprendre. C'est que à 33 ans, il y a 3 ans, hein, tu es venu inaugurer le centre Wallonie-Bruxelles, le nouveau centre, avec ton spectacle. On t'avait invité, c'était Catherine Brahi, je crois, qui t'a invité ici.
3: L'ancienne déléguée générale, Catherine Brahi, que je salue chaleureusement, m'avait invité à venir jouer mon spectacle ici il y a 3 ans. Elle m'a proposé de venir là, je savais pas trop à quoi m'attendre, et j'ai inauguré une salle dans laquelle j'allais être directrice 3 ans après. C'était improbable, jamais j'aurais pu imaginer ça, jamais.
2: La vie fait des cadeaux.
3: Je pense qu'il faut savoir l'écouter parfois. Je crois qu'on ne lui tend pas toujours assez l'oreille à la vie. Mais quand on lui donne une chance, et quand on se fait confiance, et quand on laisse la peur de côté, on peut être vraiment confronté à de très belles surprises.
2: C'est un cadeau que tu as été chercher aussi, parce que bon, on ne t'a pas juste nommé comme ça, avec un piston ou l'autre. Il y a eu des examens, il y a eu des épreuves, il y a eu des rendez-vous. C'est un peu le meilleur casting de ta vie.
3: C'est le plus long casting de ma vie, surtout, parce que ça a duré près de 3 mois, je pense. Entre le moment où j'ai vu l'annonce pour le poste de directeur du Centre Wallonie-Bruxelles et le moment où j'ai été nommée, il y a plus de 3 mois qui se sont écoulés. D'abord, il a fallu proposer un projet et une vision qu'on avait en tant que directeur. Ensuite, il y a eu l'écrit où il fallait... j'avais plus écrit comme ça depuis des années. Moi, je suis sur scène, je suis à la télé, je suis sur les routes. Voilà, j'avais plus pris le temps de... Je suis plus à l'université, moi, depuis longtemps. Donc, voilà, c'était un concours écrit qui a duré très longtemps. Et puis, c'était une défense orale devant un jury de la Fédération Wallonie-Bruxelles, des partenaires, etc. Et c'est assez impressionnant.
2: Tu es là pour diriger ce centre Wallonie-Bruxelles. Tu vas nous présenter aussi tes collègues. Mais avant ça, qu'est-ce qu'on mange là?
3: Alors, c'est pas un poisson, Adrien. C'est un liboke.
2: Ah.
3: Liboke, c'est comme une papillote avec une feuille de bananier. Et à l'intérieur, il y a du poisson qui marine dans de la sauce. Et c'est un de mes plats préférés. Bon, je te préviens, c'est un peu pimenté.
2: J'adore.
3: Je pense que tu vas aimer. Et après, on sera d'attaque pour la suite des aventures.
2: Avec quand même quelques bananes plantains, hein.
3: Évidemment, avec des bananes plantains. Il va falloir de la force, Adrien, parce que Kinshasa, c'est une ville intense. Allez, bon appétit.
2: Chine.
0: Les Belges du bout du monde.
3: Alors ici, on est toujours dans la Gombe, une commune centrale de Kinshasa, et puis une commune qui est quand même une commune résidentielle, principalement, avec les institutions, avec les bureaux, les ambassades, etc. Un quartier quand même assez chic. On n'est pas encore dans la cité, là.
2: Alors, dans ce quartier se trouve le centre Wallonie-Bruxelles, avec ton équipe qui est là, autour de toi. Combien de personnes ?
3: Eh ben, on est une quinzaine, hein. Il y a le centre Wallonie avec évidemment l'équipe de techniciens. Il y a 6 techniciens, l'administration, le secrétariat, etc. Et puis je dirige aussi la bibliothèque. Donc il y a tout le volet littérature où on reçoit des auteurs belges, congolais. Une bibliothèque qui est très fréquentée avec le responsable lettres et livres. Et puis il y a tout le département coopération jeunesse. On travaille beaucoup avec les enfants. Mais je pense que la meilleure personne pour t'en parler, c'est mon collègue Monsieur José Bao.
2: Monsieur
3: qui est à côté là.
2: José Bao, que j'avais déjà rencontré ici il y a 20 ans, José.
4: Oui, oui, il y a 20 ans passé.
2: Oui, pour le Ravel du bout du monde qu'on avait organisé ici et puis d'autres émissions. Toujours fidèle au poste.
4: Oui, fidèle au poste, 20 ans après, c'est toujours là. Maintenant, je m'occupe plus du département de la coopération à la jeunesse, un département qui éveille à l'éducation, à l'encadrement et à la promotion de la culture auprès de la jeunesse.
2: Alors la jeunesse, elle est très nombreuse, c'est un pays jeune, le Congo.
4: Oui, oui, nous avons une bonne partie, un grand pourcentage de jeunes et nous travaillons avec un réseau très poussé de 250 écoles, des orphelinats et plusieurs milieux qui viennent échanger avec nous.
2: Il y a 20 millions d'habitants à Kinshasa.
4: Oui, plus de 20 millions d'habitants de Kinshasa et une grande partie, presque 60% est constituée des jeunes.
2: 60% de jeunes, ouais. Avec qui vous faites entre autres des colonies de vacances ?
4: Oui, nous faisons des colonies de vacances, nous faisons des ateliers, des formations, nous faisons des initiations artistiques et aussi des activités culturelles dans leur milieu. Et quand ils viennent là, par exemple, nous avons une exposition ici, les jeunes ont une journée spéciale où ils viennent parler avec les artistes, ils discutent avec les artistes, échangent sur leur technique de travail.
2: Entre nous, José, Cécile, elle est comment comme directrice ?
4: Ah, elle est amusante, elle est intéressante, elle écoute. C'est vraiment intéressant. Moi, je suis content de travailler avec elle. Parce que même si elle est fâchée, elle ne l'éprouve pas. On se regarde, on se comprend, on se pardonne, on passe. Oui, c'est très bien de collaborer avec elle.
2: Et alors, elle a le respect des anciens. Comment est-ce que tu l'appelles, Cécile ?
3: Vieux Bao.
2: Vieux Bao. Alors,
3: Bao, c'est son nom de famille, alors Vieux Bao. Mais ici, appeler vieux, c'est pas du tout péjoratif. Au contraire, tu pourrais être mon papa, en fait. Hein.
4: Oui, bien sûr.
3: Et pour moi, c'est pas évident de venir diriger des gens qui sont plus âgés que moi. Mais il a une vraie expérience, expertise. Et on échange beaucoup. Il me respecte. Et on se respecte beaucoup. Et on voilà, c'est une très chouette collaboration, très enrichissante, je pense, pour l'un comme pour l'autre.
4: Ah oui.
3: Attention, oui. Il va pleurer, c'est l'émotion. Hein.
4: Vous savez, quand tu viens à un centre café 30 ans, elle vient d'arriver une année après, non seulement il y a un devoir en tant que responsable, en tant qu'aîné, de ne pas les laisser tomber dans le trou, mais aussi de l'accompagner, lui dire voilà ça, on fait ceci. Et c'est pourquoi je dis qu'elle écoute bien, malgré qu'elle est directrice, elle écoute, elle accompagne, elle fait confiance. Parce que ça, c'est pas donné, c'est une darée rare, la confiance chez nous aujourd'hui. Et puis on blague bien, hein. On blague bien entre nous.
2: On se voit dans 20 ans, on revient ?
4: Oui, nous serons encore là. Mais je ne serai plus animateur wallonie, je suis déjà dans mon coin là. Parce que moi, j'aime les villages.
2: Quel village ?
4: Je suis en Banzangungu.
2: Oh là là, c'est très joli, sa Tisville.
4: Ouais,
2: avec une ligne de chemin de fer qui passait
4: voilà,
2: là.
4: Voilà.
2: Eh bien, bon retour en Banzangungu.
4: Merci
2: dans quelques
4: beaucoup.
2: Années.
4: Bon séjour pour vous aussi. Et c'est une très belle émission. Et je salue tous les amis belges et surtout les Belges qui sont au bout du monde.

0: Bienvenue à vous qui nous rejoignez sur la première. Les Belges du bout du monde sont au Congo aujourd'hui. Ce sont nos retrouvailles avec Cécile Djunga. Souvenez-vous de Cécile, Miss Météo sur la RTBF. Et puis comédienne à Bruxelles, humoriste à Paris, co-présentatrice de C'est toujours pas sorcier. Elle est maintenant directrice artistique au Centre Wallonie-Bruxelles de Kinshasa. Alors, quand on est DA, j'imagine on se promène dans la rue, ici, le long du fleuve, on est toujours à l'affût de nouveaux talents, Cécile.
1: Bah oui, bien sûr, je vais dans des comédie clubs, dans les rues, dans les théâtres, dans les ateliers d'artistes, pour repérer des artistes. Je fais aussi des auditions très régulièrement.
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0: Les Belges du bout du monde, toujours à Kinshasa. Là, nous sommes carrément rentrés dans la salle Jacques Brel, la salle du Centre Wallonie-Bruxelles, avec, vous l'entendez, hein, un groupe de rumba composé, Cécile, exclusivement de femmes.
1: Ouais, c'est un groupe 100% féminin. J'ai voulu rendre hommage aux divas de la musique, aux divas africaines et spécialement aux divas congolaises. Et donc, j'ai créé un groupe sur mesure avec 6 femmes congolaises. Elles seront rejointes par 2 Belges et une DJ. Voilà.
0: Alors, la voix de la diva qu'on entendait chanter sur scène il y a un instant, c'est Chimel, c'est
3: oui,
0: ça
3: Chimel.
0: Alors, un petit mot pour te présenter, Chimel.
3: Oui, moi, c'est Chimel. Je suis chanteuse et puis chef de chœur.
0: Alors Chimel, qu'est-ce qui t'a tenté dans l'expérience, dans l'invitation de Cécile?
3: En fait, j'adore déjà la musique congolaise et j'adore la rumba. Et du coup, faire hommage aux divas de la musique congolaise, je suis partante.
0: Des femmes aussi, ici, jouent de la batterie.
4: Ouais, moi c'est Mimi Kongolo. Je joue de la batterie en fait. Je suis vraiment heureuse de participer dans un projet vu que madame m'avait appelé et je me suis dit non, je devais vraiment me précipiter à être dans les projets.
0: Alors ça ressemble à des djembés, moi je suis pas un musicien.
3: Mais là c'est ngoma.
0: C'est ça.
3: Ngoma, ouais.
0: Ngoma, ok. Ouais. Ça veut dire percussion ?
3: Percussion.
0: Voilà.
3: Il y a le djembé, le ngoma, le bongo.
0: Puis on réécoute quelques bouffées de ce que ça donne quand vous jouez ensemble. C'est sur la première dans les Belges du bout du monde à Kinshasa.

0: ambiance rumba, puisque là nous découvrons une autre facette de Kinshasa, la rumba qui fait partie, on peut le dire Cécile, du patrimoine immatériel de l'humanité.
1: Ah oui, la rumba est rentrée au patrimoine immatériel de l'UNESCO il y a quelques années, notamment aussi grâce à l'implication du Centre Polonie-Bruxelles à l'époque, qui s'est beaucoup battu pour promouvoir cette musique, pour qu'elle ait cette distinction-là. Et donc aujourd'hui, plus que jamais, cette musique elle vit dans toute la ville et c'est très important pour les Congolais d'avoir ces moments festifs parce que malgré les moments de difficulté, on a toujours une lueur d'espoir et on s'accroche à ça et on verra toujours des gens danser, peu importe l'heure du jour ou de la nuit, pour célébrer la vie.
2: Bienvenue Adrien, Giovanno, Cécile Djouma, directrice Wallonie-Bruxelles, Centre Wallonie-Bruxelles. Avec nous ce soir.
0: C'est une ville qui ne dort jamais, Kinshasa, avec quelques pas de rumba que nous venons de faire ensemble.
1: Grand danseur, Adrien.
0: Ah oui, merci beaucoup, j'ai fait de mon mieux. Avec tous tes amis qui sont là, de toutes les couleurs, de toutes les nationalités.
1: Oui, il y a des gens de la diaspora congolaise, il y a des expatriés, il y a des répatriés, un peu comme moi, j'aime bien ce mot-là. Il y a des locaux, il y a des blancs, des noirs, des métissés, il y a un peu tout le monde, des collègues, des amis, des vieux amis. Et d'ailleurs, à côté de moi, il y a Lorane.
0: Alors Lorane, elle est belge aussi, Lorane.
3: Bonjour. Oui, je suis belge.
0: Est-ce que tu peux me dire ce que tu penses de Cécile? Est-ce que c'est une Belge du bout du monde ou c'est une Congolaise qui est revenue comme toi à Kinshasa?
3: Cécile, c'est un mix de tout. Déjà, qu'est-ce que je pense de Cécile? Pour moi, Cécile, c'est un rayon de soleil, c'est un sourire. Déjà, pour moi, c'est ça qui arrive. Après, je pense que c'est un peu des deux. Elle mixe les deux cultures et ça se voit, elle est épanouie ici et ça fait tellement plaisir à voir.
4: Moi, c'est Alain Okaosomba, accessoirement le cousin de Cécile. Et voilà, moi, je suis rentré ici en 2011. Enfin, rentré entre guillemets. J'ai vécu toute ma vie en Belgique, mais je suis revenu au Congo en 2011, voilà.
0: D'accord.
4: Pour travailler et voilà, pour voir un peu, pour découvrir, on va dire.
0: Travailler dans quel domaine ?
4: Je travaille dans les mines, dans les relations publiques pour une société minière.
0: Donc on est très différents de la famille.
4: Oui, voilà, il y a des artistes, il y a des gens qui sont un peu plus carrés, mais dans le bon sens, on va dire. Et puis voilà, c'est un peu comme ça qu'on évolue. Donc on était un peu là pour l'accueillir quand elle est rentrée, pour un peu lui donner un peu un encadrement, on va dire.
0: Oui, un socle.
4: Oui, bien sûr, parce que bon, elle venait aussi, c'était une découverte. Je me rappelle, la première fois qu'elle est venue ici, elle m'a dit, mais c'est la première fois que je viens au Congo, comment ça va se passer? Je dis, j'ai eu la même chose, voilà.
1: Mais oui, et toi tu m'impressionnes parce que toi tu es resté, je crois, 5 ans au Congo sans faire d'aller-retour vers la Belgique.
4: Exactement, je voulais d'abord bien revenir et rester ici et pas faire de retour parce que l'Europe me manquait beaucoup. Donc je me suis dit, ok, je me donne un challenge, je fais 5 ans, je ne bouge pas de Kinshasa et après on verra.
0: Des artistes aussi autour de
1: mais
0: toi?
1: Bien sûr qu'il y a des artistes ici, il y a une panoplie de personnes. Et je te présente Yass Ilunga, qui est un des premiers artistes que j'ai rencontré quand je suis arrivée au Centre Wallonie-Bruxelles. Et il m'a bluffé.
5: Elle m'a dit tout de suite que c'est moi la nouvelle directrice. Je dis, la nouvelle directrice des Wallonie-Bruxelles. Je dis, elle a dit, ouais, c'est toi. Ah bon, mais t'as pas l'air, moi je sais que là-bas il n'y a que des vieux et tout ça. Nous on dit à Lingala, Aoumela. Donc il veut dire qu'elle reste encore un peu, on a besoin d'elle vraiment. Et côté belge, elle aime le travail, tout ça, ouais, tu vois. Voilà, moi je travaille avec elle.
0: Le meilleur des deux mondes alors.
1: Le meilleur des deux mondes, mais Yass, les gens travaillent beaucoup ici aussi quand même. Hein.
5: Écoute, mais les Belges travaillent quand même. Hein.
1: Oui, on a un côté peut-être plus carré, plus rigoureux.
0: On va peut-être terminer avec Philippine, qui est ta copine, consul de Belgique, et que tu connais depuis très longtemps. Ça fait quoi, une dizaine d'années que vous me connaissez?
1: Oui, ça fait 10 ans, mais c'est surtout toi qui la connaissais avant, Adrien, parce que Philippine, on s'est rencontrés lors de la Belgodyssée il y a 10 ans. Tu faisais des émissions sur la côte belge. On s'est rencontrés à Knok, c'était une jeune reporter, et moi j'étais invitée dans ton émission. Et on s'est rencontrés comme ça.
3: Oui, et c'était vraiment une belle surprise, une belle découverte sur la plage de Knok East. Hein. Le fait qu'on ait fait une découverte un peu de la ville et puis finalement on se retrouve là 10 ans plus tard à Kinshasa, c'est totalement inattendu mais si plaisant en fait au final.
0: Deux jeunes trentenaires à des postes de responsabilité, une directrice et puis une diplomate, un consul de Belgique. On sent qu'il y a un girl power, il y a une énergie ici et puis une connexion en belge aussi entre vous, j'imagine.
3: Ouais, certainement. Après, c'est peut-être pas spécifique à Kinshasa, mais il y a une envie en tout cas, et il y a une envie de se mettre, de montrer qui on est.
1: C'est un peu une ville de tous les possibles, Kinshasa. Il y a un truc où on se réveille le matin et on se dit, allez, j'ai envie de faire un projet. projet, j'ai envie de faire quelque chose. C'est pas toujours simple, mais c'est une ville, c'est un peu Hollywood en fait.
3: Oui, et puis aussi surtout on a toujours en tête ce qu'on a envie de faire le matin, et puis finalement la journée se passe totalement autrement.
1: Oui.
3: Et ça il faut quand même le mentionner.
1: Tout le monde est d'accord ici pour dire que c'est une ville imprévisible.
0: Ah oui, article 15, en toutes circonstances, débrouille-toi. Hein.
3: Et parfois on dit aussi le miracle congolais. Moi j'aime
1: toujours
3: bien
1: dire on ça. Le dit le miracle congolais. Tous les jours. Mais voilà, Philippine elle est pleine d'ambition. Et comme toutes les femmes qu'il y a ici, la femme congolaise est une femme très forte et une femme ambitieuse. Et quel que soit son niveau de vie, c'est une femme qui se bat pour ses enfants, pour sa famille, son foyer. Et je pense que c'est des femmes qui nous inspirent nous aussi en tant que Belges.
3: Exactement, c'est des modèles aussi qu'on doit suivre et aussi voir aussi s'en inspirer. Et moi, être dans un contexte aussi inspirant, je ne pouvais pas rêver mieux comme premier poste.
0: Merci Madame la Consule.
1: Merci. Merci Adrien, merci les amis.
3: Merci Adrien.
0: Merci.
1: Matondo Mingi.
6: Matondo.
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0: Merci de suivre les Belges du bout du monde. Cet été, on marquera à chaque fois une petite pause à mi-route pour s'intéresser aux métiers de l'aviation avec nos amis et partenaires de la Brussels Airlines. Et aujourd'hui, ça tombe bien parce qu'on a un chef de cabine qui s'appelle Philippe Van Kouwelaert. Bonjour Philippe.
9: Bonjour.
0: Qui vole souvent vers Kinshasa.
9: Tout à fait.
0: C'est la destination du jour avec Cécile Junga. Ça tombe super bien. Mais racontez-nous, avant de parler de Kin, de votre parcours qui est assez étonnant.
9: En fait, j'ai fait des études de fleuristerie à l'école d'horticulture d'Anderlecht, tout simplement.
0: Rien à voir.
9: Rien à voir, où j'ai continué donc à exercer ce métier pendant plus de 10 ans. Ben voilà, j'ai changé complètement mon fusil d'épaule et je me suis retrouvé à la parfumerie de l'aéroport. On a mis les fleurs en bouteille et du coup, les avions étaient devant mon nez. Ça me titillait très très fort de poser ma chance chez Brussels Airlines, ce que j'ai fait.
0: Et 16 ans plus tard, je vois que vous avez deux galons sur votre uniforme. Il y a quand même un prestige à l'uniforme, non ?
9: Tout à fait, tout à fait. Il y a une fierté, il y a ce côté... Faut le reconnaître, cet uniforme représente et la compagnie, mais on est toujours en représentation, donc on doit toujours faire du mieux pour être toujours nickel et être fier de son uniforme.
0: Un galon, c'est Stewart. Deux galons, comme vous, chef de cabine.
9: Oui.
0: Un pilote, il aura combien de galons ?
9: Un pilote, le copilote, qui est toujours un pilote néanmoins, a 3 galons et le commandant a 4 galons.
0: Avec la boucle de Nelson.
9: Avec la boucle de Nelson, tout à fait.
0: Tout un symbole, hein. C'est vrai qu'il y a une certaine hiérarchie hein, dans cette compagnie nationale. Des raisons de sécurité aussi, j'imagine que c'est votre priorité.
9: C'est vraiment pour ça qu'on est à bord. On nous considère souvent comme les serveurs du ciel, mais c'est surtout être là pour toute éventualité qu'il puisse y avoir. Ça peut être de tout, ça peut être un incendie, ça peut être une personne qui a besoin d'une aide médicale. On est formé aux premiers secours, que ce soit des massages cardiaques, que ce soit des brûlures jusqu'au 3e degré. On peut y avoir vraiment de tout. Et les évacuations, bien sûr.
0: Oui, de tout aussi dans vos destinations, parce qu'il y a des vols moyens courriers, il y a des vols longs courriers. Vous faites un peu les deux ?
9: On fait les deux, à plus ou moins 75%. De mon temps, je consacre au long courrier et 25 en Europe.
0: Alors, on est à Kinshasa aujourd'hui. On a le Matongé, là aussi.
9: Oui.
0: Est-ce que vous avez, vous, des endroits que vous aimez ou une atmosphère particulière que vous appréciez à Kinshasa ?
9: Alors, l'atmosphère, c'est naturellement les gens. Les gens sont d'une gentillesse et toujours joyeux. En fait, le Congolais aime rire. Et même quand il est de mauvaise humeur, il y aura toujours moyen de pouvoir le faire changer d'avis parce que c'est vraiment une population qui aime rire. Donc il y a de magnifiques endroits qui sont juste en dehors de Kinshasa, qui restent encore le grand Kinshasa, mais où il y a par exemple le centre pour les bonobos de Claudine.
0: Claudine qui, Andrée, hein.
9: Oui, tout à fait, c'est magnifique. Et là on voit une nature d'exception vraiment... Nselé, qui est une très très belle réserve naturelle aussi. Il y a vraiment de très jolies choses à voir, point de vue nature, parce qu'on se contente naturellement toujours de Kinshasa, la ville, mais Kinshasa est plus que ça.
0: On va le voir avec Cécile Junga, que l'on rejoint tout de suite à Kinshasa. Bon vol, Philippe.
9: Merci beaucoup.
0: Et à bientôt.
9: À bientôt.
0: Merci de suivre les Belges du bout du monde en ce dimanche au Congo, où nous sommes... depuis 9h ce matin avec Cécile Junga, nouvelle directrice du centre Wallonie-Bruxelles. Vous l'entendez, ça grouille autour de nous. Nous avons quitté Kinshasa et nous arrivons maintenant dans la province natale de ta maman, Cécile.
1: Oui, on est ici au Congo central. Bienvenue. Je t'emmène ici parce que c'est la province de ma maman qui, elle, vient précisément de Lukala. Alors mon papa, lui, il est tété là, donc c'est plutôt du Kassai, c'est au centre du pays. Mais là, ici, on est dans la province la plus proche de Kinshasa, donc c'est plus facile pour moi.
0: Attention la moto, attention. On est entouré, vous l'entendez, par une nuée d'enfants qui te suivent, qui t'écoutent, qui boivent tes paroles. Alors, le peuple Congo, avec un K, hein, est très accueillant. Il y a ici sur le marché des étals tenus par des mamas, des mamans qui font tourner l'économie locale. Hein.
1: Ah mais alors, Adrien, très important, ici c'est plus patriarcat.
0: Ah d'accord.
1: Ici, chez les Congos, c'est le matriarcat. C'est les femmes qui ont un rôle social central ici. Donc maintenant tu vas m'écouter, okay?
0: D'accord, c'est ça ce côté directrice. Ok, je comprends.
1: Non mais les femmes sont très respectées ici. Et puis même historiquement, on a la reine Kimpavita qui était ici avant. Et c'est aussi pour ça que j'aime venir ici.
0: Alors ici il y a des étals avec des fruits et des légumes qu'on retrouve partout à Kinshasa. C'est vraiment le garde-manger du pays ici, hein.
1: Mais oui, les terres sont très fertiles, tout pousse ici. Donc évidemment légumes, fruits. Et j'aime bien venir aussi ici faire mon petit marché pour amener des bons légumes frais à Kinshasa. Et d'ailleurs, on pourra aller se faire un petit panier tout à l'heure. Il y a des légumes, mais il y a aussi des choses un peu plus spéciales. Au Congo central, comme dans beaucoup d'endroits en Afrique, on ne vend pas que des légumes.
0: Qu'est-ce qu'on peut trouver, Charlie, sur cet étal?
5: En fait, tout ce qui est des plantes qui soignent, qui aident, mais qui ont aussi des valeurs spirituelles, à la fois pour faire office de fortifiant ceux qui ont besoin de Viagra mais qui n'ont pas de prescription médicale. Ils n'ont qu'à venir sur ce genre d'étalage.
0: Alors je vois ici un sel de protection contre les démons.
5: Voilà d'autres sels que tu peux mettre devant ta porte pour te protéger des mauvais esprits. Et tu as aussi d'autres graines qui soignent pour la gorge, pour le rhume, qui sont très très bonnes, qu'on appelle le mundongo. Et le ngola, c'est pour lorsque les femmes sont aux périodes de grossesse et qu'elles sont sorties après l'accouchement pour être à la fois parées et aussi se protéger des mauvais esprits. Ça aide aussi. En fait, tout est spirituel et soignant en même temps.
0: C'est formidable.
1: De quoi as-tu besoin?
0: Non, moi, je vais juste prendre un tout petit pot de gingembre pour la gorge, hein, pour la gorge uniquement, parce qu'on a beaucoup parlé, on a beaucoup voyagé, on a perdu beaucoup de temps sur la route, dans la poussière, donc il faut un peu refaire graisser les cordes vocales.
1: Et aussi pour la longévité, moi, parce que je pense qu'on a besoin d'Adrien Jovenot encore très longtemps.
0: D'accord.
1: On a besoin des Belges du bout du monde encore bien longtemps, donc moi je te donnerai des petits bâtonnets de longévité pour la santé.
0: Donnez-moi une caisse de bâtonnets, s'il vous plaît. Je prends. Alors, on voit beaucoup de mamans derrière ces petites boutiques dans la rue. Et ça me fait penser à ton spectacle où ta maman, elle est omniprésente dans Presque Célèbre, dans Piment Doux. Parfois même, tu la croques un peu, hein, tu l'imites.
1: Bah oui, bah c'est qui aime bien châtie bien, non?
0: Oui.
1: Donc voilà, c'est vrai que j'aime bien imiter ma maman, j'aime bien la taquiner, j'aime bien l'observer et observer ses mimiques et puis après les refaire sur scène parce que c'est elle qui m'a portée, donc forcément, d'ailleurs, maman, je t'embrasse, maman Françoise de Bruxelles. Hein. Et, mais c'est vrai que j'imagine ma maman qui écoute cette émission et qui se dit « Cécile, pourquoi elle me raconte toute ma vie comme ça à la radio? Tout le monde va écouter ça !» Puis après, elle va dire « Bonjour la première !» Et après, elle va dire « Bonjour les auditeurs de la première, salut hein !» Voilà, je pense que c'est ça qu'elle ferait ma maman.
6: Ah, bébé Claudie. Ah, bébé Claudie.
0: Ça grouille, Kisento, tu rencontres des personnes que tu as envie de nous présenter, Cécile.
1: Oui, je vous présente Marley, qui est un jeune journaliste congolais. Et en fait, je l'ai rencontré lors des formations qu'on a faites avec Wallonie-Bruxelles. On organise des formations notamment pour les journalistes culturels, pour leur donner des outils, pour interviewer des artistes, etc. Et je trouve qu'il incarne bien cet espoir de cette jeune génération congolaise qui ont envie de faire décoller le pays.
0: Bonjour Marley.
10: Oui, bonjour.
0: Alors, tu es journaliste, mais ce n'est pas ta seule activité.
10: Alors, en ce qui me concerne, je suis Marley Mamona. Le journalisme n'est pas ma seule activité, je suis aussi activiste des droits de l'enfant. J'ai été président du Parlement des enfants pendant plus de 5 ans. J'ai dirigé un organe de protection de l'enfant, puisqu'il y a pas mal de problèmes que les enfants rencontrent ici au niveau de la République démocratique du Congo, les violences sexuelles, tout ce qui va avec. Donc, c'est ce qui a fait que je puisse activer mon côté activiste dans la protection
0: Il y a le feu sacré. Hein.
11: Mais oui, et puis et avec beaucoup de jeunesse. Hein. Quel âge, Marley?
10: J'ai 23 ans.
11: 23 ans.
10: Déjà, j'ai été élu président du Parlement des enfants alors que je n'avais que 15 ans. À 15 ans, j'ai été élu président du Parlement des enfants.
0: La population quinoise est bien plus jeune que la population belge. Au Congo, en général, il y a beaucoup d'enfants, beaucoup de jeunes. Comment est-ce que vous voyez tous les deux, Cécile et toi, Marley, la jeunesse congolaise?
10: Comment par Cécile?
11: Mais pourquoi? Je suis la plus vieille. La jeunesse congolaise, moi, je pense qu'elle est pleine d'espoir. Moi, je mettrais vraiment ce mot-là, espoir, résilience, parce que la jeunesse congolaise... a envie que le pays avance, se relève, sorte de la tourmente, s'émancipe, devienne encore plus indépendant, autonome et libre. Et je pense que cette jeunesse-là a vraiment des rêves plein la tête et bon, moi je sens cette dynamique.
10: Et moi je dirais que la jeunesse congolaise nous représente l'espoir. L'espoir du Congo, l'espoir de l'Afrique, l'espoir du monde entier.
0: Alors c'est justement... quoi ton rêve, Marley, pour le Congo?
10: Alors, pour le Congo, en tout cas, mon rêve, c'est de voir la situation des enfants s'améliorer. J'ai toujours horreur de voir les enfants souffrir. Je vais voir les enfants en bonne santé, je vais voir les enfants étudier dans de bonnes conditions, je vais voir les enfants être protégés. C'est vraiment ça, mon rêve.
0: Qu'est-ce que tu aimes au Congo et qui, selon toi, ne devrait pas changer?
10: Alors, ça, cette question, c'est une question pertinente. Je crois que ce que j'aime au Congo, qui ne devait pas changer, je crois que c'est vraiment notre culture. Et pour que, avec le temps, et que nous puissions transmettre cette culture aux générations futures. Donc c'est ça qu'il faut sauvegarder, c'est ça qui ne doit pas changer au Congo.
0: Marley, tu es jeune journaliste, est-ce que tu peux vivre de ton métier ou tu es obligé d'avoir un autre job?
10: Sincèrement, sans vous mentir, là je suis obligé de combiner un peu le tout. Le radio, les stations d'ici ne sont pas toujours en mesure de nous prendre en charge. Ce qui fait que... au-delà de ce que je fais dans le journalisme, je suis un peu éparpillé dans d'autres activités et ce qui me permet de vivre. D'ailleurs, c'est ce qui a fait en sorte que je puisse prendre en charge mes frais au niveau de l'université. Donc voilà, pendant plus de 3 ans, j'ai essayé un peu de se tenir cocalane. Voilà, je prends les 100 francs, les 300 francs de l'autre côté. Ce qui a fait que je puisse prendre en charge mes études. Voilà, on a tenu bon et actuellement, nous sommes licenciés en sciences de l'information et de la communication. Et
11: bravo.
10: Voilà. C'est ça la jeunesse, c'est ça l'espoir dont je fais allusion. Donc nous incarnons l'espoir du Congo, l'espoir de l'Afrique, l'espoir du monde entier. Je crois que la jeunesse congolaise, c'est cette jeunesse qui bouge, qui ne veut pas rester spectateur, qui veut être à la scène du monde entier. On le voit un peu partout, même en ce qui concerne les sports, l'économie, la technologie. Il y a des jeunes qui bougent, il y a des talents dans la musique, il y a des passionnés qui veulent justement faire vibrer les Congos. C'est la scène internationale. C'est ça, la jeunesse congolaise.
0: C'est un Patrice Lumumba réincarné en journaliste.
11: Oui, oui, oui, vraiment. Mais tu vois pourquoi je te le présente. Hein. Et puis, je trouve qu'il a un peu un profil de... comme tes jeunes Tintin reporter,
0: oui,
11: Adrien.
0: Oui, tout à fait.
11: Tu en as formé une flopée, alors je t'en apporte un nouveau.
10: Certes, je ne suis pas riche, mais lorsque je regarde Marley de 2009-10, Marley de 2025, à côté de la directrice du Centre Wallonie-Bruxelles, il y a vous, les micros. Nous, on ne veut pas rester spectateur. On veut bouger, on veut transformer, on veut changer les choses afin que le Congo puisse rayonner. Puisque, attendez, qu'on se le dise, au passé, le Congo était un pays très puissant, mais actuellement, avec pas mal de problèmes qu'on a connus, le Congo a perdu un peu du poids. Mais la jeunesse est là, justement, pour redonner l'espoir, okay, embellir encore l'image de la République démocratique du Congo. Par exemple, là où nous sommes actuellement, c'est le tout premier territoire de la République démocratique du Congo. C'est le territoire de Madim. Ce sont des histoires comme ça que nous devons partager. À Kisantu, nous avons le jardin botanique. À Kisantu, nous avons la cathédrale. À Kisantu, nous avons la rivière Nkisi. C'est ça, en fait, l'histoire de la République démocratique que nous, la jeunesse, nous voulons rencontrer. Nous voulons porter, justement, sur la scène internationale.
11: Wow. Amen.

0: Dernière ligne droite de cette émission Les Belges du bout du monde au Congo avec Cécile Djunga qui sait choisir ses endroits de reportage. Alors là, je suis bluffé. On termine au jardin botanique de Kisantu.
1: Oui, j'ai choisi cet endroit parce que déjà, je trouve que c'est un jardin qui est magnifique et j'avais envie qu'on parle aussi de la place de l'environnement. Sur ce sujet sur le Congo, on parle souvent de la guerre, on parle de la famine, on parle des problèmes, on parle de politique, on parle des minerais, mais on parle très rarement du Congo en termes de réponse écologique, alors que le Congo est le deuxième poumon de la planète et le Congo est une vraie ressource de biodiversité incroyable, une forêt équatoriale de fou, et puis il y a beaucoup de gens qui œuvrent pour la conservation et la préservation de l'environnement.
0: Le Congo, deuxième plus grande forêt de la planète, juste après la forêt amazonienne. C'est gigantesque. Et alors, au bord de ce jardin botanique, coule une rivière, la rivière Inkisi, qui est très importante dans l'histoire du Congo.
1: Oui, la rivière Inkisi, qui est une rivière assez magique. Inkisi, en fait, ça veut dire là où on a jeté notre spiritualité, en gros. Je m'explique, pendant la période coloniale, ici, à l'arrivée en fait, des colons, ils ont demandé aux populations ici autour de jeter leurs gris-gris, leurs masques, leurs fétiches, tout ce que les Belges n'arrivaient pas à maîtriser, à comprendre. Ils ont demandé aux gens de les jeter au fond de la rivière. Mais cette histoire, elle est dure de sens quand même. C'est dur ce qui s'est passé. Mais
0: évidemment, ça fait froid dans le dos.
1: Fait froid dans le dos. On a demandé à tous ces gens d'abandonner leur identité. Mais aujourd'hui, le peuple avance, le peuple se reconstruit. Et pour moi, c'est important de venir ici parce que je trouve que c'est un vrai carrefour entre mes deux cultures. On n'oublie pas le passé, mais on avance dans l'avenir.
0: Alors avant tes 30 ans, tes 33 ans même, Cécile, tu n'avais jamais mis les pieds au Congo, le pays de tes ancêtres qui ont peut-être jeté leur gris-gris dans le fleuve. Ouais. Est-ce que tu es heureuse de ton choix? Tu ne regrettes rien?
1: Non, je me sens fière de pouvoir réécrire, continuer l'histoire, peut-être un petit peu à leur place, avec eux, au fond du cœur, dans mes tripes. Tu vois, je me sens fière de ça. Et c'est bien de continuer l'histoire et d'avancer. Et au contraire, je suis aussi très contente de m'être écoutée, d'avoir pu venir jusqu'ici et de pouvoir continuer à écrire cette histoire belgo-congolaise d'un nouveau genre.
0: Est-ce que cette nouvelle vie au Congo a changé quelque chose en toi ?
1: Oui, beaucoup de choses. Déjà de me faire confiance, d'apprendre à me faire confiance parce que je vois que je suis capable de changer de vie, de tout plaquer, d'avancer, de croire en mes rêves et de me remettre en question. Et parfois les gens peuvent être médisants, parfois les gens peuvent douter de nous et je pense que c'est important de croire en soi, en ses capacités et puis de croire en l'humain aussi et se dire qu'il y a des belles choses à trouver aux quatre coins de cette planète.
0: Tout en dirigeant le Centre Wallonie-Bruxelles, tu continues ta carrière artistique avec un seul en scène, bientôt en Lingala d'ailleurs, oui. Et puis un film au cinéma. Est-ce qu'une main lave l'autre? Est-ce que ton expérience artistique aide ton expérience de directrice?
1: Oui, je pense qu'on peut être pluriel dans la vie. Tu vois, j'ai jamais aimé les étiquettes. Quand on me demandait, oui, mais t'es comédienne ou t'es animatrice télé, oui, mais t'es humoriste. Voilà, j'ai jamais aimé rester dans une case. Et là, maintenant, j'ai une casquette supplémentaire. Je suis directrice artistique, je gère des équipes, je suis manager. Et je pense que c'est ça dans la vie. Il faut aller là où on a envie d'aller et surtout pas forcément là où les autres nous attendent. Il faut faire ce qu'on a envie de faire. Voilà.
0: Tes racines congolaises, plus tout ce que tu as appris en Belgique, ouais. C'est le ticket gagnant pour lancer des ponts entre nos culture.
1: Oui, je pense que le fait d'avoir grandi en Belgique, en fin fond de Woluwe Saint-Pierre à Bruxelles, et aujourd'hui d'être là dans le fin fond du Congo central, je pense que ça me permet de comprendre ces deux cultures, de parler ces deux langues et d'avoir les yeux grands ouverts sur ce qui se passe. Comme beaucoup de gens de la diaspora, je pense que j'ai un rôle à jouer dans ces ponts qu'on jette entre ces cultures.
0: Tu es afropéenne.
1: Oui.
0: Est-ce que ton regard sur l'Afrique a changé depuis que tu ne vis plus en Europe?
1: Bah oui, parce que en fait, moi je suis venue ici très tard, comme on l'a dit, et donc moi j'avais un prisme européen. Je me rendais pas compte que j'avais beau avoir une culture congolaise, j'avais beau avoir la peau noire, j'avais beau avoir été éduquée aussi à la congolaise. En fait, ma manière de penser, elle était très belge et très européano-centrée. Et donc je voyais le monde que de ce côté-là. Et j'ai longtemps cru certaines choses que je voyais, peut-être dans certains médias ou ce que j'entendais, mais le fait d'avoir cassé cette barrière, d'avoir traversé les préjugés, les stéréotypes, d'avoir été au Sénégal, au Burkina Faso, en Côte d'Ivoire, au Kenya, à Brazzaville, à Kinshasa, d'avoir pu faire ce voyage, pas facile, mais d'apprendre à connaître ce continent, ben je me rends compte que waouh, j'étais loin de ce que je pensais connaître de l'Afrique, et j'ai un regard maintenant qui est beaucoup plus éveillé, qui est plus ouvert et qui est alerte, conscient.
0: 60 ans après Lumumba, après Martin Luther King aussi, est-ce que tu as un rêve pour l'Afrique ?
1: Mon plus grand rêve, comme celui de beaucoup de Congolais et d'amoureux de l'Afrique, c'est la paix. Ce qu'on veut, c'est Amani, c'est la paix en Swahili. Tu vois cette vue qui est incroyable là, cette rivière qui scintille, ces enfants qui jouent au bord de la rivière, cette joie qu'on entend. Moi, je veux que le pays soit le reflet de ça, c'est-à-dire la paix, l'amour, l'unité, le partage. Je veux que l'Afrique s'élève et montre tout ce qu'elle a de plus beau à offrir.
0: Voilà qui clôture la nouvelle diffusion de notre émission du 9 novembre 2025, réalisée en République démocratique du Congo. Dimanche prochain, le 12 juillet, nous débarquerons en Australie, comme beaucoup de jeunes Belges, avec le Working Holiday Visa, qui permet de travailler dans des fermes, dans des vignobles, pour financer un road trip au cœur du Lucky Country. Ce sera super sympa. D'ici là, je vous souhaite un magnifique dimanche.
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Bonjour à toutes et tous. Le détroit d'Ormuz est complètement fermé jusqu'à nouvel ordre. C'est en tout cas ce qu'annoncent ce matin les gardiens de la révolution iranienne. Cette fermeture fait suite à des tirs d'avertissement contre un navire étranger qui aurait emprunté une route non autorisée. Le navire a été stoppé d'après les Iraniens, mais on apprend aussi que l'équipage aurait abandonné ce navire en flammes pour embarquer à bord de canots de sauvetage. Et après ces annonces, les États-Unis répliquent. Les Américains disent avoir bombardé ce matin l'Iran. C'est la troisième attaque américaine sur l'Iran en une semaine. L'Iran a fait un mauvais choix. Maintenant, il paye. Voilà ce qu'a écrit sur le réseau social X, le ministre américain de la Défense. Des explosions ont été signalées dans plusieurs pays du Golfe, dans la foulée, au Qatar, aux Émirats Arabes Unis, touchés par des missiles iraniens. Les sirènes d'alerte ont aussi retenti à Bahreïn. Au Canada, deux personnes sont mortes hier soir, plusieurs autres blessées lors d'une fusillade à Toronto. C'était lors d'un festival de salsa. La police annonce avoir sécurisé la zone, mais le suspect serait toujours en fuite. Chez nous, l'avertissement jaune à la chaleur est prolongé jusqu'à mercredi soir dans tout le pays et la vigilance pourrait même se poursuivre jusqu'à la fin de la semaine prochaine. Les températures dépasseront souvent les 30 degrés avec des pointes à 32 dès le début de la semaine. La Tchèque Linda Noskova a remporté le tournoi de tennis de Wimbledon après sa victoire en 3-7 contre sa compatriote Karolina Muchová. C'est la troisième joueuse tchèque en 4 ans à triompher sur le gazon londonien. Et puis, on connaît le tableau complet des demi-finales de la Coupe du Monde. Hier

0: soir, l'Angleterre est venue à bout de la Norvège grâce à un doublé de Jude Bellingham, domptant dans le temps additionnel. Score final 1-2. L'Angleterre file donc en demi-finale. Et ce sera face à l'Argentine qui vient de terminer son match et qui a battu la Suisse après les prolongations 3-1. Les demi-finales, ce sera donc Angleterre-Argentine mercredi 15 juillet à 21h. Et juste avant ça, le mardi 14 juillet à 21h, ce sera France-Espagne. Voilà pour les infos et belle journée à notre écoute.
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8: Bonjour, bon week-end et merci d'être là pour le deuxième numéro des Estivales de Transversale, votre magazine de reportage en mode rediffusion. Les trottinettes électriques sont-elles un danger sur nos routes? Faut-il toutes les interdire et pas seulement les trottinettes partagées comme ce sera le cas à Bruxelles? Voilà les deux questions que nous allons aborder cette semaine. Il faut dire que les accidents qui impliquent une trottinette électrique ont fortement augmenté l'an dernier. Alors faut-il réagir et comment? Ce sera l'objet de votre première rediffusion. Une rencontre avec deux anciens MENA. Ensuite, les mineurs étrangers non accompagnés sont entre 1500 et 2000 enregistrés chez nous chaque année. Ils et elles viennent en grande majorité d'Afghanistan. Mais que deviennent-ils, que deviennent-elles quand ils et elles sont majeurs et quand ils et elles ont des papiers? Deux d'entre eux ont accepté de témoigner. Ce sera dans une petite demi-heure. Voilà pour le sommaire de cette semaine. Merci d'être avec nous. La trottinette électrique est-elle un danger sur la route? C'est donc la question, la première question que nous posons ce midi dans la foulée d'une récente décision du gouvernement bruxellois. Le mois dernier, Bruxelles a pris la décision d'interdire les trottinettes en libre service à partir du début de l'année prochaine. La hausse du nombre d'accidents est mise en avant et c'est vrai que selon VIAS, l'Institut pour la sécurité routière, les accidents qui impliquent une trottinette électrique ont connu une forte augmentation chez nous l'an dernier. Alors faut-il interdire totalement ces trottinettes et pas seulement les trottinettes partagées? Céline Biourge s'est penchée sur la question dans ce reportage réalisé avec Jean-Marc Verset et diffusé une première fois en mars dernier.
9: Voilà, vous pouvez vous asseoir ici sur le brancard. Et moi je suis le docteur Hermance, enchanté. Je vais vous examiner un instant.
10: Nous sommes ici au service des urgences du site Saint-Michel des Cliniques de l'Europe à Bruxelles.
9: Donc vous regardez mon doigt sans bouger la tête et vous suivez mon doigt du regard, comme ceci.
10: Quoi de mieux pour comprendre les dangers de ces deux roues qui ont envahi nos routes ces dernières années?
9: Est-ce que vous avez pris des antidouleurs pour essayer de calmer la douleur?
10: Non. Ici, non. Le personnel est régulièrement confronté à des accidents de trottinettes électriques.
9: Prends une petite compresse parce que ça saigne.
10: Docteur Paul de Noël se souvient de l'essor de ces trottinettes. Elle est chef du service des urgences. Elle y travaille depuis 40 ans.
11: On a vu le développement des trottinettes, l'engouement, l'emballement de tout le monde. C'était l'objet miracle. Et au départ, il y avait des accidents non-stop parce que tout le monde voulait faire l'expérience. Il y a une période où c'était vraiment, il n'y avait pas un jour où il n'y avait pas 4-5 accidents de trottinettes. Maintenant, le nombre d'accidents s'atténue progressivement. Je trouve, bon, on est en hiver, les gens prennent moins le vélo et les trottinettes qu'en plein été où les soirées sont longues. Et c'est bien gai de repartir en trottinette. Mais j'ai l'impression qu'il y a quand même une prise de conscience sur la dangerosité de circuler à trottinette encore plus qu'à vélo.
10: Reste qu'en 2025, le docteur de Noël a tout de même enregistré 298 accidents à trottinette électrique, parmi lesquels deux cas graves. Mais à quoi est-ce dû? Cet infirmier et cette infirmière urgentiste de service évoquent leur constat.
12: C'est un peu fortement lié à la consommation d'alcool.
10: Charbel Assaf.
12: Peut-être la moitié des cas. Je ne sais pas ce que tu penses, Sandrine.
13: Oui, il y a beaucoup de consommation d'alcool.
10: Sandrine meurt.
13: Il y a des gens qui se disent, je vais prendre des trottinettes pour ne pas prendre ma voiture pour rentrer à la maison. Mais la trottinette reste un moyen de transport, en fait. Et donc, ça peut causer des accidents. Voilà. Ce qu'il y a aussi, c'est que l'imprudence, ils montent à deux sur une trottinette.
12: On ne se protège pas, hein, tu vois. Aussi.
13: Et il n'y a aucune protection. Il n'y a pas de casque. Enfin, c'est... un peu utilisé, oui, comme un...
12: Il n'y a pas de loi, voilà. Tout le monde peut prendre la trottinette comme ça, il n'y a pas de loi, il n'y a pas de cas, c'est pas cadré. Hein, je pense que c'est les principaux, principales causes, hein, peut-être, je ne sais pas. Oui, l'âge aussi, souvent des jeunes, hein, des mineurs, hein, des fois. Hein.
10: Des jeunes souvent peu conscients des dangers et du manque de stabilité de cet engin. C'est aussi le constat du docteur Myriam Elamine, médecin urgentiste.
1: Il y a ça et le fait que pas mal de jeunes montent sur la trottinette à plusieurs. On a souvent des couples, hommes et femmes dessus, et puis forcément, la moindre glissade, le moindre freinage sec fait que le risque d'accident est beaucoup plus important quand on est à plusieurs. Ils ne sont pas faits pour être à plusieurs. On a déjà eu des enfants devant, le père derrière, et un accident est vite arrivé.
4: C'est pour les traumas.
1: Je me rappelle encore d'un jeune de 33 ans qui est décédé d'une rupture de rate. Et donc, c'est quelque chose qui nous marque. Donc, les trottinettes, sachant qu'on a une stabilité un peu précaire dessus et que, généralement, pour tourner à droite ou à gauche, ça arrive qu'ils coupent, justement, le chemin de la voiture et on se retrouve avec de gros accidents, sachant que le guidon est souvent à hauteur du foie et de la rate et on a un à-coup, en fait, on a un coup direct, en fait, sur ces deux organes vitaux. Le risque vital, en fait, vient de là, en grande partie. Donc, c'est quelque chose qui nous marque aussi. Ça nous fait de la peine parce que c'est une population qui est relativement jeune.
14: Attendez-moi, Ismaël.
10: Un public majoritairement jeune, c'est clairement ce qui ressort des statistiques tenues par la chef de service des urgences. Depuis 2024, le docteur de Noël les répertorie et les analyse de manière consciencieuse. Et voici ce qui en ressort.
11: C'est la tranche d'âge entre 15 ans et 35 ans. Cette tranche d'âge représente 62% des accidentés qui arrivent ici aux urgences. Une petite tranche d'âge concerne les utilisateurs de moins de 15 ans. C'est interdit, mais il y a quand même des utilisateurs, ça représente 5%. Et alors, à l'autre extrême, il y a aussi les plus de 50 ans qui représentent 5% des accidentés qui se présentent aux urgences. Et le plus âgé de nos accidentés ici avait 78 ans.
10: Plus étonnant, cet autre constat qui ressort de ces chiffres.
11: Alors, une chose qui m'a frappée, on avait l'impression qu'il y avait plus d'accidents pendant la nuit. Et quand j'ai analysé les périodes auxquelles ces accidents survenaient, il y a autant de patients qui se sont présentés suite à des traumas à trottinette entre 20h et 7h du matin que entre 7h du matin et 20h.
10: Mais le monde de la nuit est quand même différent du monde de la journée.
1: Pendant la journée, souvent les accidents, c'est les personnes qui vont au travail, qui sont un peu pressées, qui sont moins vigilantes.
10: Docteur Elamine.
1: Mais par contre, en fait, la nuit, c'est les gens qui sont imbibés, qui rentrent d'une soirée et donc utilisent en fait la trottinette. Et donc le degré de vigilance est beaucoup moindre la nuit que pendant la journée.
10: Mais que ce soit le docteur Elamine ou le docteur de Noël, toutes deux attirent notre attention sur le côté régulièrement solitaire de ces accidents.
1: La personne qui utilise une trottinette, parfois tombe seule. La nuit, elle tombe... J'en ai pas mal qui tombent seuls. Et puis, il faut savoir que des routes sont parfois, je veux dire, abîmées. Et une trottinette fait que la route devant peut vite, en fait, prendre soit un pavé, soit, en fait, une dépression sur la route, en fait. Et le patient fait ce qu'on appelle un demi-soleil.
11: La trottinette, c'est plus des accidents solitaires parce que ces petites roues prennent le moindre obstacle et déséquilibrent la personne, surtout si elle ne tient pas bien son guidon à deux mains. Hein. C'est moins stable qu'un vélo quand vous lâchez une main, une petite trottinette, beaucoup moins stable. Surtout si on regarde son GSM, surtout quand on est à deux sur la trottinette. Voilà, mais je pense que les plus jeunes, vous avez beau faire des recommandations, rien ne va leur arriver, ils sont convaincus qu'ils sont invincibles. Hein. Ils étaient plusieurs sur la trottinette et ils vous l'expliquaient, hein, mais très calmement, que celui qui conduisait, eh bien, regardait son GSM et celui qui était derrière avait justement une cigarette, une clope, et il faisait fumer à celui qui était en train de conduire, regardait son GSM en même temps. Il s'était étonné qu'ils étaient tombés l'un sur l'autre et qu'ils se faisaient bien mal. Mais ils vous disent ça avec un naturel.
10: Dans tous les cas, les trottinettes partagées sont pointées du doigt.
1: Je vois moins d'accidents des personnes qui ont leur propre trottinette parce que souvent, ils ont déjà un casque par rapport à ceux qui louent des trottinettes parce qu'ils sont un peu en retard, parce qu'ils ne sont pas habillés en conséquence. La costume cravate avec la petite trottinette, pas de casque en fait en question. Il n'a pas l'habitude d'utiliser une trottinette. Ces gens sont plus enclins à faire des accidents. En tout cas, c'est comme ça que je le perçois.
15: Non, je sais sur le monsieur,
16: ne bougez pas. Enfin, monsieur. Prêt ? Et voilà, monsieur.
10: Mais qu'en est-il des blessures et des séquelles? Nous l'avons dit, dans ce service des urgences, il y a eu 298 accidents en 2025, dont deux graves seulement. Est-ce que cela veut dire que les accidents graves sont rares? Nous posons la question à Alessandro Manara, un médecin urgentiste que nous croisons ce soir-là à Saint-Michel. Il est responsable des urgences du site Sainte-Élisabeth.
17: Le pronostic vital n'est heureusement pas souvent engagé. Par contre, les patients ont souvent plusieurs lésions. Donc une fracture, une blessure, peut-être deux fractures, deux blessures, tout ce qui est tête et cou, et puis le membre supérieur, le genou également, des contusions, des plaies ouvertes, des fractures du cou, des fractures du poignet. Ça dépend un petit peu comment le patient a essayé de se rattraper en tombant par terre. Et s'il tombe très très vite, il va tomber directement sur le coude aussi, et sur la face.
11: La partie du corps qui est le plus souvent atteinte, c'est le membre supérieur. 68% exactement.
10: Docteur de Noël.
11: C'est-à-dire le bras, avec un maximum de lésions au niveau du coude. Il y a aussi l'épaule, il y a le poignet, il y a la main. Mais pour le bras, les lésions sont surtout au niveau du coude. Ça peut être contusion, fracture, luxation. Et puis vient la tête, 34%, et puis le membre inférieur, 31%.
10: Mais si les lésions sont rarement mortelles, les séquelles, elles, peuvent être très importantes.
11: Moi, les lésions qui me touchent le plus, c'est ceux qui arrivent et qui sont pris tout en pleine face, avec des fractures des dents, des fractures des pommettes, des sutures. Et ça, c'est une impotence, je ne vais pas dire fonctionnelle, mais toute votre vie, vous allez être gêné parce que vous avez des cicatrices, des dents cassées, des déformations au niveau du visage, et vous allez vous en rappeler toute votre vie.
18: Voilà, on va mettre le petit doigt ici. Donnez-moi un peu la main. Hop. Pour la saturation.
10: Pour mieux comprendre, nous avons cherché des témoignages des victimes de la route.
19: Je m'appelle Grégory, j'ai 21 ans. Et j'ai eu un accident de trottinette en octobre 2025. C'était une nuit de pluie. J'ai emprunté des petites ruelles, des fois non éclairées. Je suis rentré avec la trottinette dans une cage d'égout. J'ai fait un vol plané, donc j'ai atterri en pleine face contre le bord du trottoir. J'ai eu une fracture du nez. J'avais du mal à parler, j'avais du mal aussi à me montrer au public avec donc un visage tout gonflé et plein d'égratignures. Je dirais que c'était plutôt... Oui, c'était une gêne, oui.
10: Grégory s'en sort effectivement plutôt bien. Après 3 mois, son visage est complètement guéri. Il garde tout de même une séquelle, une déviation de la cloison nasale. D'autres ont eu moins de chance.
20: Je m'appelle Jean-François. J'ai eu un accident de trottinette le 3 juillet 2025. Je roulais plus ou moins du 15 à l'heure et je n'ai pas très bien compris ce qui s'est passé. Il y a eu probablement un trou dans la route que je n'ai pas vu. La trottinette a bloqué net, je suis passé par-dessus. La barre de la trottinette m'a fracturé le plateau tibial de façon très importante et je suis tombé sur mes deux omoplates. Donc je me suis fracturé les deux omoplates et le plateau tibial. J'ai été embarqué à l'hôpital où j'ai passé 1 mois et demi. Heureusement que je ne suis pas tombé sur la tête parce que je n'avais pas de casque en plus.
10: Vous dites que vous êtes passé à 2 doigts de l'amputation quand même.
20: Je suis passé à 2 doigts de l'amputation, oui. Les médecins ont eu une grande hésitation à opérer ou bien couper la jambe carrément parce que tout l'os était broyé. On a dû me mettre une plaque de métal en dessous du genou avec 17 vis. Malheureusement, après 6 mois, ça s'est écrasé, donc je dois repasser à l'hôpital pour faire une ostéosynthèse, c'est-à-dire qu'on va me retirer un morceau d'os dans la hanche pour renforcer le genou. Et puis dans 6 mois, probablement, après, on va me mettre une prothèse totale.
10: Faut-il dès lors interdire la trottinette électrique? Nous avons posé la question à ces différents intervenants.
20: L'interdire, non. Mais il faudrait vraiment être beaucoup plus vigilant de la part des autorités pour interdire qu'il y ait 2 personnes en même temps dessus et rendre le casque obligatoire.
19: Je trouve qu'il faudrait créer une sorte de permission de l'usage de trottinettes pour être sûr que toutes les personnes qui les utilisent connaissent le minimum de la théorie sur l'usage de la trottinette et surtout en ville.
21: Personnellement, je pense qu'il faut interdire les gens qui utilisent la trottinette de manière occasionnelle et qu'il faut plutôt garder les gens qui ont leur trottinette à eux qui sont beaucoup plus vigilants et qui ont l'habitude d'utiliser justement ce moyen de transport. Parce qu'on n'est jamais équipé pour prendre une trottinette partagée, sauf si on a notre propre casque.
17: Je ne vois pas pourquoi on devrait interdire un moyen de locomotion parce que certains en font mauvais usage.
11: Je pense que c'est très bien qu'on l'interdise avant 15 ans parce qu'il y a le code de la route qui est important à connaître aussi. Et à ce moment-là, on ne le connaît pas bien. Interdire, non. Alors interdire le vélo, interdire la trottinette, non. Mais conscientiser régulièrement.
10: Tous sont donc unanimes pour dire qu'il ne faut pas interdire ces trottinettes électriques, sauf peut-être pour certains, les trottinettes partagées. Mais même chez VIAS, l'Institut pour la sécurité routière, on n'y est pas favorable. Benoît Godard, son porte-parole.
2: Non, bien sûr que non. Lorsqu'on l'utilise correctement, c'est vraiment un super engin maniable, facile d'utilisation, pliable, que vous pouvez emporter dans les transports en commun. Et donc, pour faire 2-3 km quand vous sortez de la gare pour aller au boulot, c'est très pratique. Malheureusement, certains ont détourné la trottinette électrique de son usage premier pour en faire des engins où vous faites des vitesses totalement folles qui n'ont absolument aucun sens en agglomération. Rouler à 104 km à l'heure dans une ville en trottinette électrique, il est évident qu'à un moment donné, ou un autre, vous allez mettre les autres en danger et vous allez vous mettre en danger et ça c'est dommage.
10: Par contre, ce que voudrait VIAS, c'est rendre le port du casque obligatoire. Une idée qui n'enchante pas les opérateurs de trottinettes partagées. Nous n'avons pas réussi à les rencontrer, mais au téléphone, ils avancent ces trois raisons. La forte réticence des usagers, les nombreux vols et vandalismes, mais aussi la difficulté d'accrocher un casque à la trottinette. Mais qu'en pensent les principaux intéressés ?
3: Pour moi, le casque, voilà, c'est une bonne idée. Il y a beaucoup d'accidents, il y a beaucoup de gens qui roulent beaucoup trop agressivement, donc c'est une bonne idée. Mais je crois que ça serait difficile que ça marche, parce que utiliser un casque après une autre personne, je ne voudrais pas utiliser le même casque que quelqu'un a utilisé avant.
22: Ça casse la coupe de jeu, madame.
10: Si on l'oblige, vous allez encore louer des trottinettes ?
22: Non, je vais attendre d'avoir le permis, voilà.
23: Si le casque est obligatoire ? Non, je pense pas alors. Je sais pas, parce que ça fait trop de dispositifs à côté pour... Enfin, c'est plutôt la praticité, la rapidité qui fait que c'est intéressant. S'il faut commencer à prendre le casque... parfois, je pense aussi qu'il parlait de devoir avoir son théorique, genre de connaître bien le code de la route et tout. S'il faut tout ça, c'est plus aussi avantageux. Autant passer le permis alors.
22: Ah, c'est une mauvaise chose. Parce que déjà qu'on roule à du 20 km/h, pour moi, c'est pas utile. Je pense que ça va baisser le taux d'utilisation de trottinettes. Et il y en a, ils vont pas le mettre, donc ils vont pas rouler avec les trottinettes.
24: Je pense que c'est pas un mauvais projet. Après, est-ce que les gens vont quand même mettre le casque si c'est obligatoire ou pas ? Ça, je pense pas. Faut voir à quel point c'est contrôlé, je pense. Je pense que si j'avais déjà un casque sur la trottinette, en cas, je le mettrais, quoi. Ce serait plus facile et je me prendrais moins la tête. Parce que j'avoue que même si moi j'avais un casque chez moi, je ne penserais pas forcément à le prendre tout le temps, que s'il est déjà sur la trottinette, il est déjà là, je peux déjà l'utiliser, quoi.
10: On vient d'entendre certaines réticences, mais aussi des réactions plutôt favorables. Dans tous les cas, mettre un casque à disposition sur ces trottinettes en libre-service semble une meilleure solution que de forcer les utilisateurs à se promener avec leur casque, du moins si l'on rend le port du casque obligatoire et même si certains sont réticents à l'idée de partager un casque avec de nombreux inconnus. Ce qui nous marque aussi dans ces témoignages, des jeunes entre 17 et 20 ans, c'est le manque de conscience des dangers de la trottinette. En tout cas, pour une partie d'entre eux.
24: Non, j'avoue, je ne mets pas de casque. Après, je suis un peu un casse-cou, moi. Je fais du skate, tout ça, donc...
25: Je les utilise vraiment pas souvent pour de très courts trajets. Et généralement, c'est sur un ravel ou des choses comme ça. Donc, moi, je ne vais pas sur la route et j'évite d'aller à toute allure.
26: Je pense que ça sert un peu à rien parce que le trottinette va jusqu'à 20 km par heure. Du coup, il ne va pas trop vite. Et je pense même, pour y aller sur un vélo et tout, il n'y a pas besoin d'un casque. Pourquoi sur le trottinette alors ?
10: Une absence de lucidité, souvent en cause dans les accidents de trottinette électrique. Pour y pallier, certains employeurs offrent à leur personnel la possibilité de se former à la maîtrise de la trottinette électrique.
27: Bien tenir la tête, bien regarder loin. Et bien là, tu peux faire un grand demi-tour.
10: Chez VIAS Academy, Luigi Vroman donne ses formations.
27: On va placer les cônes au bon endroit.
10: Ici, sur un terrain privé à Nivelles et sous la pluie, avec deux jeunes instructeurs.
27: Voilà, Donc ici, l'objectif de l'exercice, c'est de pouvoir s'arrêter à temps. Donc si jamais il y a un obstacle devant vous.
10: Parmi les exercices pratiques, le freinage d'urgence.
27: Pensez à être bien détendu avec les bras, ça c'est important. Si vous freinez fort, pensez à ne pas pousser sur le guidon, sinon on pourrait basculer. Bon, on va jusque là-bas. Ok, vas-y Maxence. Ok, essayez d'être à 25. Top, top, top. Ah voilà, tout juste.
0: Je savais pas que ça prenait quand même autant de temps. Moi qui fais beaucoup de vélo, les vélos freinent plus sec entre guillemets. Et là ça prenait plus de temps, du coup c'est vrai que ça m'a quand même bien aidé à me rendre compte que faut faire attention quoi.
10: Maxence est pourtant un habitué des trottinettes partagées à Bruxelles. Des trottinettes qui, nous confie-t-il, le poussent à certaines dérives dont il comprend aujourd'hui le danger.
0: Vu que on est facturé entre guillemets au temps d'utilisation, c'est sûr qu'on essaye d'aller un peu le plus vite possible du point A au point B. Alors c'est vrai que j'ai tendance à aller un peu plus vite pour essayer de payer le moins cher possible au final.
10: La vitesse, c'est justement un des dangers pointés du doigt par Vias. Surtout pour des engins dont la stabilité est parfois précaire. Faut-il dès lors intensifier les contrôles? C'est l'avis de Benoît Godard.
2: Pour l'instant, les policiers n'ont pas l'outil nécessaire pour mesurer la vitesse des trottinettes électriques. Et donc, il y a ce qu'on appelle un curvomètre. Un curvomètre, c'est quoi? Ce sont des rouleaux sur lesquels vous pouvez placer l'engin et vérifier sa vitesse. Et donc, ce curvomètre est en cours d'homologation. Il le sera probablement dans les semaines, dans les mois qui viennent. Et donc, à partir du moment où les zones de police seront correctement équipées, il y aura encore plus de contrôle et c'est ce qu'on peut espérer. Rappelons que si au moment du contrôle vous êtes à 25 km/h, mais que vous êtes sur une trottinette qui peut aller au-delà, la trottinette sera quand même confisquée.
10: Retour à la Vias Academy avec Luigi Vroman. Notre formateur revient sur les principales erreurs généralement commises par les utilisateurs.
5: Ne pas bien connaître son engin. Et puis, ce sont les techniques de regard qui n'est pas bon. Donc, on regarde trop près devant la trottinette, donc on va voir les obstacles trop tard, et de ne pas savoir quoi faire en cas d'urgence. Donc, par exemple, si on doit freiner fort pour s'arrêter, de ne pas oser le faire ou de ne pas savoir le faire, et du coup, de ne pas réussir à s'arrêter à temps.
10: Et si vous êtes sur le point d'acheter une trottinette, voici quelques conseils.
5: Déjà, bien se renseigner sur quel type de trottinette qu'on veut acheter, parce qu'il y a quand même beaucoup de différences au niveau des tailles des roues, au niveau des systèmes de freinage, donc ça c'est vraiment très important. Rester dans tout ce qui est réglementaire, donc ne surtout pas acheter une trottinette qui va plus vite que la vitesse réglementaire, donc ça c'est très très important. Et puis après, une fois qu'on a l'engin, de prendre un peu de temps, d'apprendre à le connaître. Donc ça peut se faire sur un espace de parking vide ou un espace privé qui est vide, c'est d'apprendre à tourner avec. Faire quelques freinages d'urgence pour voir comment ça réagit. Et donc l'idée, c'est qu'une fois qu'on est préparé ainsi, si ça arrive sur la route, on risque d'être moins surpris. Et quand on est moins surpris, on est moins stressé, on a moins de mauvais réflexes et ça va être plus facile de ne pas tomber.
6: Et voilà. Donc, gonfle bien tes pneus une fois par mois si tu veux avoir une durabilité, parce que sinon tu en verras.
10: Bien choisir sa trottinette, c'est également ce que conseillent les responsables de ce magasin de trottinettes électriques à Bruxelles à ses clients. Mais ici, on insiste aussi beaucoup sur l'importance de bien gonfler ses pneus. Joao, le réparateur de trottinettes.
7: C'est très important de bien gonfler ses pneus et vérifier au moins une fois toutes les 2 semaines. Sinon, au minimum une fois par mois, pour être sûr qu'on est dans une bonne pression. Ça évite l'effort à la trottinette et même pour notre sécurité à nous, que ce soit à l'accrochage, au sol ou au freinage, c'est extrêmement important.
10: Pour lui, la position sur la trottinette est aussi très importante.
7: Une grosse erreur qu'on voit souvent sur les trottinettes et les gens qui les conduisent, c'est ceux qui ont les pieds l'un à côté de l'autre. Alors quand vous avez les pieds l'un à côté de l'autre, quand vous accélérez, vous allez être toujours jeté en arrière. Et quand vous freinez, vous êtes jeté vers l'avant. Ça veut dire que dans un cas de freinage d'émergence, où vous devez utiliser vos deux freins d'une façon assez agressive, vous risquez de faire un tournant vers l'avant, de passer au-dessous du guidon. Et donc, pour éviter ça, la position des pieds, elle est primordiale. Donc, on est un peu près, presque comme dans un skate. Donc, vous avez votre jambe principale, votre pied principal vers l'avant de la trottinette. L'autre pied est derrière. Et quand vous accélérez, vous voulez appuyer votre corps vers l'avant. vous voulez vous appuyer sur votre jambe, dans mon cas, droite. Quand vous êtes en train de conduire normalement, vous vous mettez à l'aise. Et avant de freiner, et ça c'est très important, prendre l'habitude de baisser son centre de gravité et faire les deux freins en même temps d'une façon progressive. Donc en baissant votre centre de gravité, votre trottinette elle ne tournera jamais vers l'avant et vous allez avoir une distance de freinage bien meilleure, juste en faisant ça. Et comme bonus, vous usez moins vos plaquettes et vos disques, donc c'est toujours bien ça aussi.
10: Et quand on évoque le manque de stabilité de ces trottinettes, voici ce que répond Jonathan, le gérant.
1: Il faut savoir qu'il y a une grosse distinction entre les trottinettes en libre-service et les trottinettes qu'on vend, c'est la stabilité. Hein, parce que nous, on a déjà des roues avec de l'air dedans, là où celles en libre-service, c'est des pneus pleins. Donc c'est pas stable du tout, ça glisse beaucoup plus. Parce qu'une trottinette, c'est dangereux quand on voit des fous qui roulent sur la route, qui font n'importe quoi. Oui, il y en a. Il y a des gens bourrés qui roulent en voiture. Alors, est-ce qu'on doit supprimer les voitures pour ça? Je ne pense pas. Simplement, il faudrait conscientiser les gens. Les trottinettes à plus que 25, il faudrait un permis. La même catégorie que les speed pedelecs. De nouveau, le problème n'est pas de est-ce que la trottinette est dangereuse, c'est plus est-ce que la personne qui est dessus est apte à conduire une trottinette. Simplement. Alors, port du casque, obligatoire. Enfin, c'est ce qu'on conseille en tout cas. Si vous tenez à votre vie, mettez un casque. Mon réparateur ici porte donc un casque moto, comme vous pouvez voir, parce que c'est des casques qui protègent aussi la mâchoire. Je veux dire, la mâchoire, c'est quelque chose de crucial quand on fait un accident, parce que c'est quelque chose qui est possiblement atteint lorsque vous tombez vers l'avant. Donc on conseille toujours de porter un casque, des gants, et à partir du moment là où vous faites ça, généralement vous faites une chute, il n'y a pas de problème.
10: Ce gérant va même plus loin en comparant certaines trottinettes électriques à des speed pédélecs, donc ces vélos électriques, dont l'assistance ne se coupe pas à 25 km/h.
1: Il y a des trottinettes qui sont faites totalement pour rouler plus que 25 km/h. Donc nous, il y a une demande qui a été faite auprès du ministre Krug, du ministre de la Mobilité, qui est d'augmenter la vitesse à 45 km/h, comme les speed pédélecs, donc avec la plaque S. Et évidemment, tout ce que le speed pédélec doit avoir, nous, on doit l'avoir. Et les choses que les speed pédélecs n'ont pas, que nous avons, c'est les clignots. C'est un truc très simple, mais on a des clignots sur nos trottinettes. Les speed pédélecs n'en ont pas. Donc actuellement, il y a des trottinettes qui sont totalement beaucoup plus puissantes au niveau freinage et tout ça que les speed pédélecs, qui sont plus de tenue de route, qui ont des pneus beaucoup plus larges. Comme vous pouvez voir, les pneus là-bas dans le coin, ça c'est une trottinette ici. C'est une trottinette qui a des pneus beaucoup plus gros, beaucoup plus larges, qui a une meilleure tenue de route, qui a des freins hydrauliques 4 pistons, qui a deux freins moteur, donc au niveau du freinage, c'est largement mieux qu'un speed pedelec. Nous, en fait, ce qui nous pose problème, c'est qu'on met une trottinette qui fait 11 kg avec des pneus pleins qui n'est pas stable du tout, dans la même catégorie qu'une trotte qui fait 60 kg, qui a des pneus tubeless avec du gel anti-crevaison, des disques totalement adaptés, et que ce soit dans la même catégorie. C'est comme si vous mettez une voiture sans permis à la même catégorie qu'une Porsche, alors qu'une Porsche, ça peut aussi dépasser les 120.
10: Tout le monde ne sera évidemment pas d'accord avec ce point de vue. La trottinette électrique, on le sait, continuera à alimenter les débats. La législation pourrait d'ailleurs encore évoluer. Notons que malgré la polémique, toutes les personnes interrogées trouvent que c'est un bel engin de mobilité douce et qu'elle peut être complémentaire. Reste à bien être conscient de ses dangers et à l'utiliser sans doute de manière un peu plus réfléchie.
4: Un reportage signé Céline Burge et Jean-Marc Vierset, diffusé une première fois en mars dernier dans Transversal. Ils sont entre 1500 et 2000 enregistrés chez nous chaque année. Les MENA, les mineurs étrangers non accompagnés, sont pour l'essentiel des garçons âgés de 16 à 17 ans, parfois plus jeunes. Ils, mais aussi elles, sont originaires d'Afghanistan, très largement, de Somalie aussi, de Syrie, d'Érythrée, de Guinée ou d'autres pays comme la République démocratique du Congo, la Russie ou l'Irak, selon les conflits en cours. Ils sont pris en charge par le service des tutelles, qui leur désigne un tuteur ou une tutrice qui veille sur eux en tant que parents délégués. Mais que deviennent-ils, que deviennent-elles quand ils et elles ont atteint leur majorité et quand ils et elles ont des papiers en règle? Nous vous proposons

0: perdue parce que là, il y a un monsieur qui m'a ramenée jusque-là. Il m'a dit de l'attendre, mais ça fait plus d'une heure que j'attends et je vois personne. Et est-ce qu'eux, ils savent m'aider ou ils m'emmènent quelque part pour que je puisse manger, me laver? Même si c'est eux pour quelques heures, le temps que je reviens pour voir si le monsieur était revenu ou pas. Et ils m'ont dit qu'ils ne peuvent pas m'envoyer chez eux parce que, voilà, ils ne me connaissent pas, mais ils savent m'envoyer quelque part où ils pourront m'aider. Et donc, et même eux, j'avais peur de les suivre parce que je ne sais pas. Je les ai fait confiance, comme ça, parce que je n'avais pas le choix. Je les ai suivis et je me suis retrouvée devant la porte du fait d'asile. Et là, quand j'ai toqué à la porte, franchement, ils m'ont ouvert leurs bras. Et j'ai expliqué pourquoi je suis là. Et ils m'ont trouvé un endroit où je pouvais dormir, je pouvais manger, malgré que, voilà, c'est difficile.
1: Et tu t'es retrouvée où?
0: Je me suis retrouvée à Stonekersel. Ce qui était plus dur là-bas, c'est la langue. C'est le néerlandais et on devrait l'apprendre malgré le problème qu'on avait. Et je ne vous mens pas, je partais à l'école juste pour m'asseoir. Je comprenais rien du tout, ma tête n'était pas à ça. Le problème que j'avais, moi, ça ne me permettait pas d'étudier. J'avais tellement de questions à poser, j'avais pas de réponse. J'avais besoin de parler. J'avais besoin de comprendre beaucoup de choses, mais je ne pouvais pas parler.
1: Il n'y avait pas d'assistante sociale.
0: Il y a des assistants sociaux, mais c'est difficile de parler avec quelqu'un que tu ne connais pas. D'étaler ta vie avec quelqu'un que tu viens de rencontrer comme ça. Je devenais agressive sans se rendre compte, même en parlant avec les gens. Parce que pour moi, la vie s'est écoulée. Pour moi, personne ne veut comprendre ce que j'ai vécu. Et j'avais du mal à faire confiance aux gens pour en parler. Mais même si je sortais pour faire des courses, parce que des fois aussi la nourriture était tellement difficile à manger, que des fois, voilà, je dormais affamée, quoi, parce que c'est pas les goûts que je suis habituée. Et psychologiquement, on n'est pas bien. C'est quand tu es bien que tu peux manger pour avoir le goût et tout ça. Mais psychologiquement, si t'es pas bien, tu es déprimée, tu te retrouves dans un pays où tu connais rien, la nourriture n'a pas. Même l'eau n'avait pas de goût. Je vous assure, même l'eau n'avait pas de goût chez moi. Parce qu'ici, il y a le calcaire, mais chez nous, en Guinée, il n'y a pas de calcaire.
1: Est-ce qu'il y a eu une rencontre décisive?
0: Je fais la connaissance de Marceline.
1: Marceline, c'est une tutrice désignée par le ministère de la Justice, c'est ça?
0: J'essaie même pas de communiquer avec Marceline parce que pour moi, c'est pas important. Et pourtant, c'était une personne qui était venue pour m'aider. Malgré qu'elle m'a montré les documents, il a fallu beaucoup de temps pour que je puisse expliquer mon histoire, ce que j'ai vécu.
2: Et quand je suis arrivée dans la classe normale, c'était vraiment dur pour moi, je n'apprenais rien du tout. Et quand je suis arrivée en deuxième secondaire, c'était un peu mieux parce que je commençais à parler français couramment. Et en cinquième et sixième, j'ai choisi l'option aspirant nursing parce que j'aimais beaucoup travailler dans le monde médical, infirmier. Et en fait, quand j'ai eu mon CESS, je ne savais pas quoi faire. Et c'est pour ça que j'ai pris une année sabbatique, mais j'ai travaillé pendant un an. Et en même temps, réfléchir à ce que je voulais faire plus tard.
1: Et finalement, tu as pu trouver ta voie. Tu as fait un an de formation pour être un assistant dentaire.
2: Une fois que j'ai eu mon diplôme assistant dentaire en juin 2025, j'ai trouvé un boulot tout de suite au Clinique Saint-Luc comme aide dentaire. Depuis au mois d'avril, je travaille là-bas. Mais cette année, enfin au mois de septembre, j'aimerais faire hygiéniste bucco-dentaire. Et si tu vas bien, je vais m'inscrire en haute école pour faire hygiéniste.
1: La grande étape, c'est quand tu as pu faire venir ta famille, ta maman, tes trois frères et deux sœurs. Ça a dû être un choc pour ta famille quand elle est arrivée en Belgique.
2: Oui, tout à fait. Ils étaient choqués encore plus par rapport à moi quand je suis arrivée en Belgique. Parce que moi, en fait, quand je suis arrivée en Belgique, je ne suis pas arrivée tout de suite. Ça m'a pris 5 mois. Et ma famille, ils sont arrivés tout de suite. En un jour, ils sont arrivés ici. Bien sûr, pour eux, c'était vraiment choquant parce qu'ils ne parlaient pas français, ils ne savaient pas quoi dire. Changer la culture tout de suite, c'était un peu dur. Et pour eux, c'était plus choquant. Surtout pour ma mère, c'était vraiment difficile parce que déjà, ma mère, en fait, elle ne savait pas ni lire ni écrire, même dans sa langue maternelle. Et du coup, c'était vraiment très difficile pour elle. Au début, elle pleurait beaucoup. Mais pour mes frères et sœurs, c'était facile parce qu'ils sont arrivés. Ils avaient 6 ans, 8 ans, 9 ans, 12 ans et 14 ans. Et pour eux, c'était plus facile. Nous, on est une famille libre. Enfin, on n'est pas vraiment dans la religion. Enfin, on est dans la religion, mais pas par rapport aux autres. On est une famille libre, on va dire. Et par exemple,

0: Mes soeurs, quand elles sortent pas voilées, elles sortent sans voile, et pour moi, il n'y a pas de souci. Mais en même temps, je comprends ceux qui montrent leur religion dehors, on va dire. Je comprends parce que c'est leur religion, ils font ce qu'ils veulent, mais pas de façon abusée. Quand c'est abusé, parce qu'on vit dans un pays où il y a beaucoup de catholiques, on va dire, enfin, dans un pays européen, mais quand on veut montrer leur religion, on peut montrer, mais pas abuser quand même.
1: Combien de temps ça doit cuire?
2: À peu près 10 à 20 minutes.
1: Quand est-ce que tu as commencé à te sentir mieux, à sentir que les choses s'amélioraient?
2: C'est quand j'ai commencé l'école. Et même ça, ça a pris beaucoup de temps parce que je venais en classe, je ne comprenais pas ce que les profs disaient. Malgré que ils parlaient français, je parle français, mais le français n'est pas le même. Donc, je commençais à voir des gens qui parlent la même langue que moi. Je commençais à sourire un peu. Mais voilà, j'ai commencé à comprendre un peu la Belgique quand j'ai commencé à aller à l'école, à faire les études, les cours d'intégration. Ça a été difficile pour moi qui a été à l'école. Donc, vous vous imaginez quelqu'un qui n'a pas été à l'école.
1: Et qui ne parle pas français.
2: Ah, évidemment.
1: Qu'est-ce que tu as fait comme formation?
2: J'ai fait la formation d'aide-soignante et j'ai fait la formation d'agent médico-social.
1: Tu as travaillé?
2: Oui, j'ai travaillé pendant 2 ans. Et puis, j'ai des enfants. J'ai des jumeaux de 9 ans et un petit dernier qui va avoir 5 ans. J'ai 3 petits-enfants. J'ai 3 diplômes, on dirait. J'ai le permis aussi, donc du coup, voilà. C'est la vie, c'est comme ça.
1: C'est pour élever tes enfants que tu as complètement arrêté de travailler?
2: Ah oui, j'avais mon petit dernier qui finissait la crèche. Mais en fait, c'était au mois de juin. Et là, je devrais attendre septembre pour que l'enfant puisse aller à l'école. J'avais un mi-temps de 20 heures semaine, mais j'étais obligée d'arrêter de ce mi-temps parce que je n'avais pas quelqu'un qui pouvait garder mon fils, quoi.
1: La crèche n'a pas voulu le garder pendant les vacances d'été?
2: En fait, la crèche, ils m'ont dit qu'ils ne peuvent pas le garder parce qu'il faut qu'il libère la place pour les autres qui vont venir. Donc, comme lui, il avait l'âge d'aller à l'école, il devrait sortir.
1: Mais en juillet, où il n'y a pas d'école?
2: Ben, pour eux, il faut qu'il part. Et j'étais obligée d'arrêter mon travail pour m'occuper de mon enfant.
1: Maintenant, tu es au CPAS. Tu voudrais faire une autre formation, mais ça a été refusé.
2: En fait, le système de CPAS, si tu as ton CESS et tu as des diplômes, le mieux, c'est d'aller travailler. Mais en fait, ce qu'ils oublient, des fois, si tu n'arrives pas à avoir un travail et que tu as envie de faire d'autres formations, qu'ils te laissent au moins le choix d'aller te former au lieu de rester à la maison et qu'ils te payent gratuitement. Parce qu'au moins, là, tu développes tes connaissances. À rester à la maison, tu ne développes pas tes connaissances. Et c'est quelque chose que je ne comprends pas. Quand nous, on est arrivés en Belgique, on ne nous a pas demandé ce qu'on veut. On nous a juste mis dans des formations sans même demander notre accord. Et il y a des formations qu'on a faites qu'on n'aimait pas.
1: Par exemple?
2: Comme aide-soignante. Ce n'est pas quelque chose que j'aimais. Mais j'étais obligée de le faire parce que quand tu arrives, c'était les formations-là qui étaient là. On avait besoin des gens pour travailler dans ces domaines-là. Donc, on vous envoie là-bas. Et là, je me rends compte que c'est quelque chose que je n'aime pas. Et j'ai envie de faire d'autres formations. Mais vu que j'ai ce diplôme, qui est beaucoup demandé, donc je suis obligée d'aller travailler dans ce domaine-là.
1: Toi, tu as beaucoup de volonté. Tu voudrais aller plus loin.
2: Ça dépend de chacun. Il y a des gens, ils n'aiment rien faire. Il y a d'autres, ils ont envie de se battre. C'est comme reprendre les écoles quand j'avais eu mes enfants. Ce n'est pas tout le monde qui le fait. J'avais mes jumeaux, mais je partais à l'école. Et même les profs me demandaient, « Madame, comment vous faites pour venir à l'école? Vous avez 2 jumeaux. » Je dis, « Quand on veut, on peut. » Il faut juste une question d'organisation et de volonté. Et être ouvert d'esprit, c'est le plus important, parce que si tu n'es pas ouvert d'esprit, tu vas bloquer beaucoup de choses.
3: Bonjour, je m'appelle Fatoumata, je suis en 4e année.
2: Mange maintenant, tu termines ton assiette vite.
4: Bonjour, moi je m'appelle Lamine, j'ai 9 ans.
5: Bonjour,
4: je vais avoir bientôt 10 ans et je suis en 4e année.
5: Bonjour, je m'appelle Aliou.
1: Ali, ça va faire cette année 10 ans que tu es arrivée en Belgique. Tu as pu retrouver ta famille. Comment tu te vois dans 10 ans?
0: Je me vois avoir mon diplôme d'hygiéniste bucco-dentaire. Après travailler, avoir mon propre appartement ou ma propre maison, fonder une famille, construire ma vie, quoi. Et avoir des enfants.
1: Combien tu voudrais avoir d'enfants?
0: 2 pour le moment, 2. Et une fille, un garçon.
1: Ce seront des petits Belges.
0: Oui. Si tu vas bien, ils seront nés en Belgique. Bien sûr qu'ils seront belges.
1: Tu es belge?
0: Oui, oui, j'ai eu ma nationalité depuis l'année passée. Je ne suis plus afghan maintenant, je suis belge.
2: Tu Tu veux que je mette sel ou comme ça, nature comme ça?
6: Nature.
2: Ça, c'est cru de base. Hein? Tu aimes le poulet, Aliou?
5: Oui.
2: C'est bon?
5: Oui.
2: Oh. C'est qui qui a cuisiné?
5: C'est toi.
2: Est-ce que tu m'as dit merci?
5: Oui.
2: Oh. Je n'avais pas entendu. Hein? Et tu as été à l'école?
5: Oui.
2: Et ça a été avec madame?
5: Oui.
2: Qu'est-ce que tu as fait avec les copains?
5: J'ai joué un peu.
2: Tu as joué un peu avec les copains?
5: Oui.
2: Et tu étais content?
5: Oui.
2: Mais c'est parfait. Tu as été sage, j'espère.
5: Oui.
2: Qu'est-ce que tu vas me raconter?
5: J'ai fait des lettres.
2: Tu as fait des lettres?
5: J'ai écrit IAE.
2: Bravo, hein? C'est super.
7: Qu'est-ce que tu aimerais pour demain, après-demain?
2: Ben, avoir ma propre maison, avoir un bon travail et élever mes enfants.
7: Leur donner toutes les chances.
2: Ben, j'aimerais bien donner une bonne éducation à mes enfants, les ouvrir la porte pour plein de choses et surtout les accompagner dans leur vie. Parce qu'un enfant, quand il est bien entouré, il est bien accompagné, on va voir le meilleur de lui.
5: Maman, toi, je vois les photos avec les doudous.
2: Oui. Donc, vous voyez, c'est les enfants, c'est tout le temps. Hein? On n'est jamais tranquille, quoi.
8: Les témoignages donc de deux anciens mineurs étrangers non accompagnés. Reportage réalisé par Françoise Berlaimont et Amaury Boucher. Diffusé dans votre magazine de reportage en février dernier.
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2: Bon réveil à notre écoute tout de suite. Les informations de 7h, c'est avec Estelle Falzone.
3: Le cessez-le-feu en Iran, définitivement mort et enterré. Cette nuit, les hostilités ont repris de plus belle entre l'Iran et les États-Unis. Le détroit d'Ormuz est désormais complètement bloqué. Dernier carré connu pour les demi-finales de la Coupe du Monde. L'Angleterre et l'Argentine rejoignent la France et l'Espagne. L'Angleterre qui passe de justesse grâce à deux buts salvateurs de Jude Bellingham. Bonjour à toutes et tous. Le détroit d'Ormuz entre l'Iran et Oman est à nouveau fermé jusqu'en février avant la guerre avec les États-Unis, Israël et l'Iran. Un cinquième de la production mondiale de pétrole passait par là. Depuis le début de la semaine, désormais les échanges de tirs entre Iran et États-Unis ont repris. Le cessez-le-feu en vue d'un accord de paix avait pourtant été signé en juin par Donald Trump. Mais Robin Duculot, ce n'est plus qu'un lointain souvenir.
4: Oui, les hostilités ont repris de plus belle cette nuit. L'Iran a d'abord tiré sur un navire marchand, un porte-conteneur qui traversait le détroit d'Ormuz. Il est en flammes. Selon les gardiens de la révolution iranienne, le bateau au pavillon chypriote ne respectait pas la route maritime prévue et avait coupé ses systèmes d'identification. L'Iran dit fermer le détroit jusqu'à, je cite, la fin des ingérences américaines dans la région. Alors suite à cette première frappe, un membre d'équipage du bateau est porté disparu. Les autres ont dû quitter le navire à bord d'un canot de sauvetage.
3: Et les États-Unis ont riposté, Robin.
4: Oui, ils ont riposté par des frappes aériennes sur l'Iran, environ 140 en quelques heures selon l'état-major américain. L'état-major qui dit avoir visé des sites de missiles et de drones, des bateaux militaires, des dépôts de munitions, des réseaux de communication et des postes de surveillance. Alors, en réponse à cette réponse, l'Iran a à son tour ciblé les intérêts américains dans le golfe Persique, particulièrement les bases situées au Koweït, au Qatar, à Bahreïn et aux Émirats.
3: Et il y a quelques minutes, les gardiens de la Révolution ont revendiqué l'attaque d'un second navire dans le détroit d'Ormuz. Merci Romain Duculot. Au Canada, deux personnes sont mortes hier soir, plusieurs autres blessées lors d'une fusillade à Toronto. C'était lors d'un festival de salsa. La police annonce avoir sécurisé la zone, mais le suspect serait toujours en fuite. Chez nous, c'est une des réformes phares du gouvernement fédéral, la réforme fiscale. Et cette semaine, un de ces éléments clés a été adopté à la Chambre, c'est la réforme de l'impôt des personnes physiques, un texte porté par le ministre des Finances, Yann Yombon. François Corbiot, il y a quelques changements concrets pour le contribuable belge.
5: Oui, à commencer par la mesure phare, ce qu'on appelle la quotité exemptée d'impôt. Jérôme Noël, avocat fiscaliste.
6: C'est la première tranche de revenus sur lequel chaque contribuable belge ne doit pas payer d'impôt. Donc c'est vraiment une exonération d'une partie des revenus, avec comme objectif évidemment d'offrir un meilleur net en poche à chaque contribuable.
5: Mais le contribuable belge devra encore un peu patienter. Les premiers effets concrets ne sont pas attendus avant 2-3 ans.
6: On a une augmentation de cette quotité qui est progressive, qui va être assez limitée les 3 premières années pour être plus importante à l'horizon 2029-2030, où là on aura vraiment le gain annoncé par le gouvernement. On parle d'une centaine d'euros net en plus par mois.
5: Un montant qui sera encore plus élevé pour les ménages avec 2 enfants à charge. Autre mesure de cette réforme, la réduction progressive du quotient conjugal, Jérôme Noël.
6: Ça va avoir pour conséquence que les couples dont un ne travaille pas ou travaille peu vont avoir une augmentation de la charge fiscale puisque avec le quotient conjugal, pour l'instant, ils peuvent allouer une partie des revenus de celui qui travaille à celui qui ne travaille pas et alléger la charge globale du couple.
5: Une réforme dont l'impact devra s'évaluer au cas par cas, sachant que la logique du gouvernement est de favoriser les personnes qui travaillent par rapport aux autres.
3: Et justement, selon le réseau belge de lutte contre la pauvreté, cette réforme risque de creuser encore plus l'écart entre les personnes qui travaillent et celles qui ne travaillent pas, sont en situation de précarité pour certains. Le réseau s'inquiète de l'imposition de principes du revenu d'intégration sociale et de la disparition progressive, selon lui, des avantages fiscaux liés au chômage. Toujours chez nous, l'avertissement jaune à la chaleur est prolongé jusqu'à mercredi soir dans tout le pays et la vigilance pourrait même se poursuivre jusqu'à la fin de la semaine prochaine. Les températures dépasseront souvent les 30 degrés avec des pointes à 32 degrés. Football, l'Argentine est la dernière qualifiée pour les demi-finales de la Coupe du Monde. Les Argentins ont battu les Suisses 3-1 après prolongation. Ils rejoignent donc l'Angleterre qui s'est défait de la Norvège également aux prolongations 2-1 grâce à un doublé de Jude Bellingham.
7: Le match s'est joué sous plein d'aspects tactiques, techniques, mais le plus important est le côté mental. On a dû revenir dans ce match, gérer notre adversaire et notre équipe a une nouvelle fois démontré qu'elle était au point alors que ce n'était pas facile de jouer contre cette équipe norvégienne. Tout ne fut pas parfait, on ne sait pas toujours gagner facilement un match. Concernant ma prestation, j'ai confiance en moi, mais je n'aurais jamais rêvé une rencontre comme celle-là. C'est agréable d'avoir un impact sur son équipe, mais c'est le travail de tous mes équipiers, j'en suis fier et je pense qu'ils le sont aussi.
3: Et Angleterre-Argentine, ce sera mercredi à 21h. Même horaire pour France-Espagne, l'autre demi-finale. Et là, ce sera mardi. Nouvelle démonstration de Tim Merlier au Tour de France. Le Belge a sorti un sprint stratosphérique pour s'imposer comme la veille. Et pourtant, il était mal parti après avoir été freiné à deux reprises dans le dernier kilomètre. Il a lancé son effort de très très loin. On l'écoute.
8: Oui, l'équipe a bien travaillé de nouveau. Et juste avant le 8 kilomètres... Jasper Steven était occupé à jouer à PlayStation, je pense. Il restait calme, il roulait avec moi dans la tête. C'était énorme. Mais puis, le dernier kilomètre était parti et j'ai dit merde, je vais prendre un bon dernier virage, mais là c'était presque chute. J'ai dit c'est fini, mais je vais essayer pour top 5 encore. Tu sais jamais. C'est mon spécialité, en fait. Mais maintenant, c'était vraiment loin. Même les derniers 50 mètres, je ne savais plus pousser.
3: Une interview de Jérôme Elguer. C'est aujourd'hui la première semaine du Tour de France. Se termine avec une 9e étape raccourcie de 30 km. Une étape raccourcie à cause de la vigilance rouge pour canicule dans le département de la Corrèze. La Tchèque Linda Noskova a remporté le tournoi de tennis de Wimbledon après sa victoire en 3-7 contre sa compatriote Carolina Muchova. Aujourd'hui, place à la finale. Messieurs, l'Italien Yannick Sinner face à l'Allemand Alexander Zverev. Voilà pour les infos et belle journée.
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11: Bonjour à toutes et tous, merci d'écouter RTBF La Première en ce dimanche matin. Nous sommes le 12 juillet 2026 et au programme de cette matinale, pourquoi et comment certaines musiques nous restent-elles en tête? Une question posée à Pasquale Nardone avec la réponse de la science d'ici quelques minutes. Et puis, on parlera secte, on parlera arrestation et procès avec un extrait du podcast Fidèle sous emprise. On ira à la plage aussi pour vous présenter un recueil de nouvelles japonais, un recueil japonais des nouvelles japonaises. Ce sera un peu après 7h30 et puis on parlera sport aussi évidemment comme tous les jours. Ce sera aux alentours de 7h45 dans le journal des sports.
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11: À la réalisation de cette émission, il y a Nathan Delporte, à la programmation musicale Alexandra Vassen. Et elle a choisi d'ailleurs qu'on ouvre cette émission à 7h08 sur RTBF La Première avec ce titre signé Michael Jackson qui nous replonge dans l'année 79. C'est Off the Wall, Michael Jackson. Bon réveil à toutes et tous.

0: Michael Jackson Off the Wall, une mélodie qui pourra peut-être rester dans votre tête toute la journée. Et d'ailleurs, on va se poser un peu la question de pourquoi, de comment réagit notre cerveau comme ça quand une mélodie y tourne en boucle. C'est une question que j'avais posée à Pasquale Nardone dans sa chronique scientifique il y a quelques semaines. Et je vous propose qu'on redécouvre sa réponse ce matin.
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0: Bonjour Pasquale.
2: Bonjour Valentine.
0: Et ce matin, une question pour vous. Comment ça se fait que certaines musiques nous tournent particulièrement dans la tête? Qu'est-ce qui se passe dans notre cerveau pour que certaines mélodies ne puissent pas en sortir?
2: Eh bien Valentine, c'est très compliqué. C'est ce qu'on appelle des neurosciences. Alors évidemment, on entend grâce à nos oreilles, ça va à notre cerveau qu'on appelle notre cortex auditif. Mais il faut traiter ce son. Par exemple, est-ce que c'est le son venant d'un prédateur? Est-ce que c'est par contre un son venant d'un chant amoureux qui promet l'accouplement? Bref, il y a un traitement qui se passe. Et chez les êtres humains, on analyse tout ça. Premièrement, le cortex auditif va être connecté par exemple à notre cervelet, qui permet d'avoir une synchronisation rythmique, qui permet de danser, de taper du pied, d'avoir des mouvements de mains qui sont coordonnés au rythme. Le rythme va être très très important parce qu'on peut constater que en fonction du nombre de battements par minute, eh bien on va avoir des effets différents. 60 battements par minute ou 90 battements par minute est proche du rythme cardiaque et ça va par exemple augmenter l'attention chez des enfants qui ont des troubles d'attention. Ensuite, cette information va être envoyée plus profondément dans le cerveau, dans ce qu'on appelle le système limbique. Et ça va être connecté à deux zones qui portent le nom d'amygdale et d'hippocampe, qui traitent aussi bien les émotions que la mémoire. Et c'est ça qui va être très important. Et donc la musique va être capable de provoquer chez nous des émotions de base, comme la peur, la joie. On peut se mettre à pleurer, on peut commencer à frissonner. Et ces zones cérébrales vont libérer dans notre corps toute une série d'hormones comme la dopamine qui est l'hormone classique de la récompense et du plaisir, mais aussi la sérotonine, l'endorphine qui va par exemple diminuer notre perception à la douleur. C'est pour ça que dans tous les cabinets de dentistes, on passe de la musique de telle façon à diminuer notre perception à la douleur. Et en plus, et ça c'est aussi très intéressant, cette information va être envoyée vers ce qu'on appelle le cortex préfrontal, donc ce qui est devant, parce qu'en fait le cerveau dans toute une série de perception anticipe quelque chose. Par exemple, lorsqu'on regarde et que vous tournez la tête, le champ visuel change, le cerveau anticipe. Eh bien, c'est la même chose en musique. Il faut une anticipation du motif musical. Et donc, c'est pour ça que dans toutes les mélodies, il y a des refrains. Vous anticipez, le refrain arrive, vous êtes heureux.
0: Oui.
2: Et c'est pour ça, évidemment, que l'anticipation va provoquer toute une série de réactions. Si la musique n'arrive pas, je dirais, ce que le cerveau prévoit, eh bien, vous allez être étonné parce qu'il y a une connexion avec les émotions.
0: Ouais, d'où, je vais revenir quand même sur votre exemple du dentiste, d'où le fait qu'on mette de la musique pour relaxer, détendre ou juste changer l'attention des gens. J'imagine que c'est dans les cabinets de dentistes, mais c'est aussi dans tout un tas de contextes. On met de la musique pour pouvoir un peu conditionner les gens.
2: Absolument. Et d'ailleurs, on a ce qu'on appelle la musicothérapie. On a montré, par exemple, dans Nature, que par exemple, les personnes souffrant d'Alzheimer, lorsque vous donnez de la musique à écouter, des souvenirs reviennent à la surface. La connexion directe entre la perception de la musique et la mémoire est extrêmement importante. Et c'est pour ça que votre mémoire peut, elle, s'activer de façon naturelle, sans musique, et vous faire revenir cette mélodie en tête.
0: Oui.
2: Et donc la mélodie va rester systématiquement, parce qu'elle procure du plaisir, ou bien elle procure du déplaisir. Les deux sont possibles.
0: Oui.
2: Et ce qu'ils ont montré aussi, ce que moi je trouvais très intéressant, c'est que c'est transculturel. C'est-à-dire, moi je pensais qu'il y avait un biais culturel. En Europe, on va émettre le type de musique, en Arabie tel autre, en Chine, au Japon tel autre. Eh bien, ce n'est pas vrai. Il y a des musiques qui traversent tout ça. Et la meilleure façon de comprendre, c'est vous regardez un film d'horreur ou un film, disons, d'espionnage. Certes, il va être traduit dans plusieurs langues, mais pas la musique.
0: La musique
2: reste transculturelle. Lorsque vous voyez Jaws, par exemple, la musique de la présence du requin, elle sera la même au Japon, en Chine, et donc ça traverse complètement, ce qui permet de dire les émotions sont très profondément ancrées dans le cerveau. Parfois, certains appellent ça le cerveau végétatif ou le cerveau, je dirais, très reptilien, mais c'est-à-dire que les émotions et la mémoire sont quelque chose de très profondément ancré, que vient exciter l'écoute musicale. D'où l'intérêt, effectivement, et vous allez le faire après, de parler, par exemple, de musique contemporaine qui brise les codes, c'est-à-dire qui brise cette anticipation, qui brise cette notion de rythme qu'on attend qu'il soit naturel, de telle façon à créer une nouvelle émotion, une nouvelle écoute.
0: Oui, mais si je comprends bien, du coup, ce serait que notre cerveau vient un petit peu se droguer de certaines musiques qu'il aime, en faisant tourner en boucle une mélodie particulière, mais parfois ça devient agaçant, c'est-à-dire qu'on a toujours la même section. Moi, j'arrive jamais à jouer la chanson en entier dans ma tête, sauf si je fais un effort. J'ai toujours la même phrase du couplet ou la même phrase du refrain. Et alors, dites-moi si c'est vrai ou pas, mais j'avais lu que pour se retirer une mélodie de la tête, une mélodie qui nous tourne en boucle, il y avait des chansons bien particulières, par exemple l'hymne britannique God Save the Queen, God Save the King. Si on se chante ça, on oublie la mélodie qu'on avait avant dans la tête. Ça vous paraît cohérent, parce que...
2: En tout cas, il faudrait voir s'il y a des études scientifiques qui prouvent ça. Mais l'intérêt, effectivement, c'est que si vous chantez quelque chose d'autre, ça vient à ce moment-là activer d'autres zones cérébrales, puisque c'est vous qui chantez. C'est pas, vous n'entendez pas de la musique, c'est vous-même qui produisez ce son. Donc il y a une activité mutuelle dans votre cerveau qui probablement va dire à votre mémoire, bon, maintenant, calme, écoute plutôt ce que je suis en train de chanter. Et donc parfois, une mélodie va disparaître, et puis tout à coup, moi ce matin en me levant, tout à coup, c'est Joe Dassin qui est arrivé dans mon cerveau.
0: Oui, j'allais vous demander comment ça se fait. Est-ce que c'est lié du coup au rêve? Est-ce que c'est lié, c'est le cerveau qui est allé chercher une information qui était non traitée et qui se dit, tiens, ce matin, j'ai envie de penser à Joe Dassin?
2: Oui, c'est très complexe, parce que la mémoire dans un cerveau, c'est pas la mémoire d'un ordinateur. C'est pas que c'est écrit. Il y a quelque chose qui va déclencher au niveau émotionnel, au niveau, je ne sais pas, vous regardez tout à coup un paysage, ce paysage va vous faire penser à Vivaldi, va vous faire penser aux quatre saisons, et paf, tout à coup, la mélodie arrive dans votre cerveau.
0: Et c'est inconscient, parfois. Notre cerveau va plus vite que nous, en fait.
2: Exactement. Et quand on dit inconscient, c'est parce que, justement, c'est très profondément ancré au niveau du cerveau, c'est dans les couches très inférieures du cerveau, qui, elles, mobilisent tout ce qu'on appelle émotion, mémoire, et qui va libérer toute une série d'hormones qui vont faire que vous êtes attentif ou que vous allez tout à coup avoir peur. Par exemple, si vous regardez un chat qui entend tout à coup un son qui n'est pas habituel, il va tourner la tête, il va tout de suite être sur ses gardes, et ça permet ainsi d'avoir un effet direct entre le son, la musique et votre comportement.
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0: À 7h20 sur RTBF, La Première, d'ici quelques minutes, on parlera de l'arrestation et du procès du gourou Keith Raniere, grâce à notre série fidèle sous emprise. Et pour aller jusque-là, voici de la musique belge, le chanteur bruxellois Morgan, avec ce titre « Podium ».

0: Podium, c'est le nouveau single du Bruxellois Morgan qui revient 2 ans après son premier album Sérénade.
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0: On va parler secte et dérive tout de suite avec un extrait d'un de nos podcasts de l'été, Fidèles sous emprise. On vous propose ce matin de revenir sur l'arrestation et le procès du gourou Keith Ranière, fondateur de Nexium.
2: C'est une belle journée du mois d'août 2010. Des dizaines de personnes prennent un bain de soleil sur le gazon d'un immense domaine dans les Adirondacks. On est dans le nord de l'État de New York, environ 3 heures de route de Montréal. Certains en profitent pour faire du yoga. D'autres regardent des enfants courir pieds nus sur le terrain de cette colonie de vacances bordée par le magnifique lac George. Pas très loin de là, des gardiens sont aux aguets. Ils ont pour consigne de repousser toute personne qui ne possède pas d'invitation formelle. Postés dans des VUS à l'entrée principale, des agents munis d'oreillettes tactiques surveillent les arrivées. Chaque invité doit montrer un badge coloré pour avoir le privilège de circuler sur le domaine. Cet été-là, autour de 200 invités sont rassemblés sur la propriété. Ils sont venus participer à une célébration qui marque un moment fort de leur année. Leur présence à la grande fête est loin d'être gratuite. Ils paient entre 1 400 et 3 500 $ selon la formule d'hébergement choisie. Ils sont là pour prendre part aux festivités de la V-Week, la semaine V. V, c'est pour Vanguard. C'est le nom que s'est donné Keith Ranière, le cerveau derrière une entreprise lucrative et secrète qui s'appelle Nexium. Pendant une dizaine de jours, les invités ont la chance d'être en présence de cet homme mystérieux et réputé pour son intelligence supérieure à la moyenne. Un homme qui leur promet mer et monde à travers des formations de croissance personnelle. La semaine Vanguard, c'est l'occasion de célébrer la gloire, le talent et le rôle du leader dans l'émergence d'une nouvelle civilisation. Rien de moins. Ça, c'est ce qui est écrit dans le dépliant promotionnel destiné aux membres de Nexium. Mais derrière les portes closes, ce n'est pas une nouvelle civilisation que prépare Keith Ranière. C'est un cauchemar éveillé pour des dizaines de fidèles, en particulier des femmes, qui vont tomber sous son joug et rester marquées pour toujours. Je m'appelle Karine Godin et vous écoutez Fidèles sous emprise, un balado qui retrace l'histoire de sectes qui ont marqué les dernières décennies. Dans les 3 prochains épisodes, je vous raconte l'histoire d'une entreprise qui attire des gens fortunés, des athlètes professionnels, des politiciens, des dirigeants d'entreprise et même des célébrités, en leur promettant l'épanouissement personnel et professionnel. Je vous parle de ses ramifications canadiennes et de son leader, Keith Ranière. Je vous fais découvrir comment, sous le couvert de séminaires transformateurs et de mentorat intensif, Ranière et ses complices ont déployé des méthodes de manipulation mentale. Je vais vous expliquer comment le leader a profité d'un niveau de contrôle extrême et a fini par placer des femmes de Nexium en esclavage sexuel.
3: Les anciens membres parlent notamment de sororités dans lesquelles les femmes seraient marquées au fer.
4: Traumatisée par l'expérience, Sarah Edmondson a décidé de quitter Nexium, comme plusieurs autres membres de la compagnie d'ailleurs qui ont appris récemment justement l'existence de ces sororités.
2: Dans ce premier épisode, on plonge dans les racines du mouvement, avec le parcours d'un homme persuadé de détenir une méthode scientifique qui permet aux gens de développer leur plein potentiel et de changer le monde.
4: Il serait aussi devenu un objet de culte. Il exige, par exemple, des célébrations d'une semaine autour de son anniversaire auxquelles les membres doivent participer.
0: Fidèles sous emprise, une série de podcasts réalisés par nos confrères de Radio-Canada qu'on vous propose de découvrir tout au long de l'été. C'est donc en podcast ou en balado, comme ils disent là-bas, à retrouver aussi sur RTBF Ovio. Et on poursuit en musique avec Jonathan Jeremiah et ce titre qui nous ramène en 2012, « Lazin' in the Sunshine ».

0: Jonathan Jeremiah sur RTBF, la première à Lazing in the Sunshine. Et à 7h30, on fait un point sur l'actualité. Le détroit d'Ormuz est complètement fermé jusqu'à nouvel ordre. C'est en tout cas ce qu'annoncent ce matin les gardiens de la révolution iranien. Cette fermeture fait suite à des tirs d'avertissement contre un navire étranger qui aurait emprunté une route motorisée. Le navire a été stoppé d'après les Iraniens, mais on apprend aussi que l'équipage aurait abandonné le navire en flammes pour embarquer à bord de canots de sauvetage. Et après ces annonces, les États-Unis répliquent. Ils disent avoir bombardé ce matin l'Iran. C'est la troisième attaque américaine sur l'Iran en une semaine. L'Iran a fait un mauvais choix. Maintenant, il paye. Voilà ce qu'a écrit sur X le ministre américain de la Défense. Des explosions ont été signalées dans plusieurs pays du Golfe dans la foulée, au Qatar et aux Émirats Arabes Unis, qui ont été touchés par des missiles iraniens. Les sirènes d'alerte ont retenti à Bahreïn également. Et puis, chez nous, l'avertissement jaune sur la chaleur est prolongé jusque mercredi soir dans tout le pays et la vigilance pourrait même se poursuivre jusqu'à la fin de la semaine prochaine. Les températures dépasseront souvent les 30 degrés avec des pointes à 32 dès le début de la semaine. Et puis, on connaît le tableau complet des demi-finales à la Coupe du Monde. Ce sera donc Angleterre-Argentine mercredi 15 juillet à 21h et puis France-Espagne, ça ce sera ce mardi 14 juillet à 21h. Et puis, côté météo, du soleil aujourd'hui et le cap des 30 degrés qui sera souvent dépassé comme hier. Un vent de nord-est rendra l'air plus respirable. L'avertissement donc jaune de l'IRM pour forte chaleur est toujours d'actualité. Belle journée demain lundi avec des signes quand même d'instabilité possible en Gaume l'après-midi. Et puis, la tendance restera quand même au soleil jusque jeudi.
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1: Vous écoutez Week-end Première à 7h33 sur RTBF, la première. Merci de passer votre dimanche matin avec nous. Bon réveil, déjà bon dimanche ensoleillé. J'espère que vous saurez en profiter, que vous soyez en vacances ou simplement en congé, en dimanche, en journée de relâche et que vous reprenez le travail demain. Bon courage, on va essayer de se détendre ensemble avec notamment des idées littérature, des idées lecture de la littérature japonaise et une découverte du Nil au nord du Japon, le voyage en quelques minutes. Et puis du sport aussi, toujours sur RTBF la première. Dans cette matinale, ce sera le journal des sports. D'ici une bonne dizaine de minutes avec Christophe Reculé, on parlera évidemment foot, évidemment vélo, mais pas que. 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
1: Et pour rester dans le thème de ce concours, eh bien voici un peu d'Alain Chamfort en duo, en featuring avec Sébastien Tellier. C'est la chanson Whisky Glass qui était sortie en 2024.

0: Whisky Glace, un duo entre Alain Chamfort et Sébastien Tellier, sorti il y a 2 ans. 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
0: Chaque vendredi de 13h à 14h sur cette antenne, Sophie Brems et Philippe Briot nous donnent rendez-vous sur les plus beaux rivages du monde, sur des plages comme Copacabana, Malibu ou encore Oshisuna. 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Et donc ce matin, cette question, comment la littérature peut-elle faire revivre la mémoire d'un territoire? Eh bien la réponse avec L'âme de Kotaro, la mer. C'est un recueil de nouvelles de Midoruma Shun, une figure majeure de la littérature japonaise d'Okinawa. Okinawa, une plage, une région, une île même idyllique au nord du Japon.
2: Face à la mer et après avoir ramassé quelques petites étoiles, il est temps d'ouvrir un livre sur notre plage. Régis Delcourt de la librairie Point Virgule à Namur, qu'est-ce que vous nous proposez ?
3: J'ai choisi de vous parler d'un livre qui s'appelle « L'âme de Kotaro, contempler la mer ». Déjà un titre plein de poésie et très japonais, je trouve.
2: Il s'agit en fait d'un recueil de nouvelles, c'est ça ?
3: Oui, c'est ça. En fait, quand vous m'avez parlé de cette plage de Shizuna, j'ai un peu fait des recherches et je me suis souvenu de cet auteur que j'avais lu il y a quelques années, qui s'appelle Midoruma Shun, ou Shun, je ne sais pas très bien comment on prononce, mais c'est le grand auteur d'Okinawa. Il est né en 1960, donc après la guerre, mais c'est un endroit forcément qui a été très touché par la Seconde Guerre mondiale, et le territoire est resté occupé par les Américains jusque dans les années 70. Je crois que l'endroit était seulement restitué au Japon en 1972. Donc Midoruma Shun, il est vraiment très très inspiré par tout cela. Il fait partie d'une génération d'enfants qui a vécu, qui a grandi sous l'occupation américaine et qui a été élevé par des parents qui se remettaient à peine de la tragédie qu'ils avaient vécue pendant la guerre. Mm-hmm. Et donc il publie un recueil de nouvelles, 6 nouvelles, qui vont vraiment nous embarquer dans son enfance en fait. La plupart de ces 6 nouvelles se passe dans les années 60 et vont nous permettre de côtoyer des habitants d'Okinawa à cette époque-là. Alors, comme souvent dans la littérature japonaise, on est à la fois dans un réalisme tout à fait normal, banal, et en même temps, il nous emmène vraiment à la lisière du fantastique. C'est pas un auteur fantastique, mais il y a toujours, comme chez beaucoup de grands écrivains japonais, cette façon de frôler l'irrationnel et de partir vers un monde parallèle.
2: Ouais.
3: Par exemple, le titre « L'âme de Kotaro contemplait la mer », dans cette nouvelle, les villageois ne s'étonnent même pas qu'un Bernard l'ermite prenne possession du corps de Kotaro, qui est un jeune homme dont l'âme est partie contempler la mer. Donc il y a ce côté comme ça, il y a des frontières entre les êtres vivants qui peuvent s'avérer très poreuses, par exemple des bras d'homme qui deviennent des pattes d'araignée, des arbres qui développent des tentacules, une jeune femme qui se rapproche de végétaux. Donc on est vraiment dans un univers assez onirique. Et puis par moments, tout à fait réaliste, quoi.
4: Ces 6 nouvelles, donc avec leur caractère onirique, fantastique, comme vous le décrivez, est-ce qu'elles ont un lien entre elles ou est-ce qu'elles sont complètement dissociées? Est-ce qu'il y a un fil conducteur, finalement?
3: C'est le lieu, je dirais, que c'est Okinawa qui est le fil conducteur. C'est un auteur qui est vraiment un auteur du lieu, tant pour l'histoire du lieu. Il y a des nouvelles comme celle qui s'appelle Rouge Palmier, qui décrit vraiment son enfance avec cette occupation américaine.
4: Et ses stigmates de la guerre.
3: Les stigmates de la guerre. Et puis, il y a la mer aussi. La mer est très présente. Il décrit très très bien le paysage, le territoire. Ce qui fait un lien aussi entre toutes les nouvelles, c'est qu'elles nous plongent toutes dans les traditions et dans les mythes de son île natale. Dans les traditions, parce que bah, il décrit des combats de coqs qui ont encore lieu là-bas dans son enfance, mais aussi toute cette mythologie si particulière de cet archipel où les âmes des morts côtoient les vivants. Il y a toutes sortes de mystères, de croyances populaires. On sent que c'est une société encore très rurale dans ces nouvelles qui croit encore comme ça à toute une série de superstitions. Il y a le monde des ancêtres, il y a les esprits de la nature, et tout ça donne un cachet vraiment très très particulier à ce recueil de nouvelles. Il y a une magie comme ça qui opère. Après, il y a aussi la violence, hein. C'est à la fois très délicat et en même temps, il ne voile rien de la violence des lieux. On pourrait dire que c'est à la fois un conte merveilleux et une fable un peu plus philosophique. Il a une écriture très poétique qui est assez envoûtante comme ça. Et puis vraiment une mélancolie qui vient irriguer les pages de son recueil.
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0: Le bruxellois Pete avec ce titre silencieux. Pete qui sera en concert, hein, notamment le 24 juillet, c'est vendredi dans quelques jours, au village Francofou, au Francofolie de Spa. Et il sera aussi en concert avec la première le vendredi 6 novembre à l'ancienne Belgique, à Bruxelles. D'ici quelques instants, le journal des sports juste après ceci.
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0: Et ce journal des sports à 7h47, c'est avec vous Christophe Reculé, bonjour.
13: Bonjour.
0: Alors dans quelques instants, on parlera évidemment du Tour de France avec une deuxième victoire belgière, mais avant cela, direction la Coupe du Monde.
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0: Et on connaît les derniers qualifiés pour les demi-finales.
14: Oui, Argentine, Angleterre, ce sera l'autre demi-finale de la Coupe du Monde. 7000 Argentins ont éliminé pour cela les Suisses 3-1, mais aux prolongations, des Suisses réduits en plus à 10 à la 70e minute. Bref, vous l'avez compris, ça a été très compliqué pour les champions du monde argentins, ce que reconnaît très aisément leur coach Lionel Scaloni.
15: Pour être honnête, nous avons souffert aujourd'hui. Nous savions qu'ils formaient une équipe très physique. De ce point de vue, je ne pense pas qu'il nous ait posé trop de problèmes. Mais nous n'avons pas réussi à nous sortir de certaines situations par le jeu. La vérité, c'est que la chance était de notre côté aussi aujourd'hui. C'est la réalité, car ils ont eu un joueur expulsé et c'est à ce moment-là que nous avons commencé à attaquer. Il faut être honnête, il y a des choses à améliorer, mais c'est toujours mieux quand on gagne. Cela dit, ce que cette équipe a accompli aujourd'hui est historique. Au-delà de savoir si nous aurions pu mieux faire atteindre une nouvelle finale, pardon, une nouvelle demi-finale, c'est un exploit fantastique.
14: Il va un peu vite en
0: un lapsus, un peu révélateur.
14: Oui, mais tant mieux.

0: pour lui, c'est de l'ambition.
1: Il faut.
0: Mais oui, et de son côté, l'Angleterre a battu la Norvège, là aussi, hein, aux prolongations 2-1, et surtout grâce à un doublé d'un joueur, Jude Bellingham. Les Anglais soulagés, hein, alors qu'ils ont été menés dans ce match, mais leur coach, lui, Thomas Tuchel, n'était pas content du tout.
2: On s'est rendu la vie très difficile ce soir. Être qualifié, être en demi-finale, c'est magnifique, mais je ne suis pas content de notre match dans tous les aspects du jeu. L'engagement y est, mais on s'est compliqué la vie par la manière avec laquelle on a joué. On a montré de la négligence, commis trop d'erreurs techniques, on n'a pas assez insisté, on a eu de la chance aujourd'hui.
0: Qui a le mérite d'être honnête. En attendant, bah, l'Angleterre, elle passe quand même, hein, face à l'Argentine, dont ce sera mercredi à 21h. Même horaire pour France-Espagne. L'autre demi-finale, ce sera la veille, mardi donc.
1: Oui, le 14 juillet pour la France. Exact. C'est vraiment un symbole. On ouvre à présent la page Tour de France, Christophe, avec la 8e étape hier et une nouvelle victoire belge.
0: Et du même coureur, Tim Merlier, la 2e en 2 jours. Mais celle-là, il a été la chercher, hein, positionné loin, très loin, lors du sprint. Il a remonté tout le monde. Samuel Grulois, la 2e victoire d'étape de suite. Donc, pour Tim Merlier, il a un peu rendu le sourire hier après-midi à une Belgique encore un peu groggy après l'élimination des Diables Rouges à la Coupe du Monde de foot.
3: Ah, je vous avoue qu'on avait bon, comme on dit dans ces cas-là. On avait bon avec notre consultant Rick Verbrugge en quittant hier la tribune commentateur à Bergerac et en croisant les confrères français qui nous avaient taquinés en matinée suite à l'élimination des Diables Rouges à la Coupe du Monde de foot. 2e sprint massif en 2 jours. 2e victoire belge. 2e victoire de Tim Merlier. Un Tim Merlier exceptionnel. Très loin sur papier. Trop loin, à 400 mètres de la ligne, et finalement, vainqueur sans discussion, en ayant poussé une pointe à plus de 72 km/h. On peut débattre, et c'est amusant de débattre. Mais sur ce tour-ci, le Flandrien est bel et bien le meilleur sprinter sur le plat, même sans train, même sans poisson pilote, comme ce fut le cas ce samedi, sous le canière de la sous-préfecture de Dordogne, dans la cité de Cyrano. On va se permettre, pour le plaisir, de reprendre la célèbre tirade, Tim Merlier. C'est un roc. C'est un pic, c'est un cap, c'est une péninsule inatteignable pour ses adversaires. Par ailleurs, sans vraiment le chercher, il se rapproche à 15 petites longueurs de Pedersen au classement du maillot vert. Ce n'était pas un objectif en début de tour, mais pourquoi pas en faire un objectif justement sur la forme du moment, même si des étapes comme aujourd'hui par exemple conviennent mieux aux qualités du Danois de Lidl Trek.
0: Hey, Tim Merlier vraiment au-dessus d'eau, mais comment l'expliquer? On a posé la question à l'un de ses équipiers, Louis Verwaeck.
4: Il y a au moins 15 équipes ou 10 équipes qui espèrent de gagner aujourd'hui, et avec Tim on sait qu'on a la plus grande chance, donc ça fait vraiment plaisir de savoir qu'il gagne. Mais je crois que Tim, il ose lancer, il n'a pas hésité, que des autres, je pense souvent, il hésite un peu plus. Et je crois que c'est un peu comme Cavendish, une fois il a la vitesse, il garde la vitesse, il ne ralentit pas, il est... Ouais, il est en héros peut-être aussi quand il fait son sprint, parce que c'est incroyable la vitesse qu'il a dans les jambes. Ouais. C'est incroyable.
0: Hein. Incroyable en effet. Alors aujourd'hui, place à la 9e étape, hein, intégralement dessinée en Corrèze, ce dimanche donc. Une étape par contre plus courte que prévu. Décision prise, Samuel, en urgence, à cause de la météo.
3: Je vous lis un extrait du communiqué reçu en soirée pour être le plus précis possible. Météo France a placé le département de Corrèze en vigilance rouge canicule. Dans ce contexte, il a été décidé d'adapter le parcours de la 9e étape. Cette décision vise à permettre le déroulement de l'épreuve dans des conditions compatibles avec le niveau de vigilance rouge canicule. Le parcours de l'étape est réduit à 155 km 500 contre 185 500 initialement, soit un raccourcissement de 30 km. Voilà pour les termes officiellement employés par ASO, l'organisateur de la Grande Boucle. Trois conséquences. Les coureurs pédaleront environ 40 minutes de moins sous le cagnard. L'arrivée sera jugée plus tôt, vers 17h30, et le sprint intermédiaire sera disputé après à peine 15 km, ce qui poussera les équipes de sprinteurs à empêcher toute attaque en début de course, n'en déplaise aux baroudeurs qui trouveront entre Malmort et Hussein un terrain de jeu idéal à la veille d'une première journée de repos qui fera beaucoup de bien aux organismes déjà bien entamés, vu la chaleur qui écrase la course depuis Barcelone. bonne journée de repos que Tadej Pogacar atteindra plus que probablement jaune. Et à ce propos, petite statistique qui vaut ce qu'elle vaut, les quatre coureurs en jaune lors des quatre précédents arrêts à Bergerac ont tous remporté le Tour cette année-là. Anquetil en 1961, Indurain en 1994, Nibali en 2014 et Froome en 2017. Ça sent donc déjà bon pour Poggi.
0: Merci Sam, et au niveau des maillots, pas de changement. Donc en effet, un Pogacar caracole toujours en tête avec 2 minutes 42 d'avance sur Vingegaard. Le maillot vert est toujours sur les épaules de Mats Pedersen. Le blanc sur celui d'Isaac Del Toro, coéquipier de Pogacar. Et le maillot à pois toujours sur les épaules d'Alex Baudin. Rendez-vous pour l'étape du jour plus court donc sur RTBF typique dès 13h05. 13h05, c'est mieux comme ça, sur Ovio. Et puis sur la une, dès 13h35.
1: Eh bien, c'est noté. On en vient plutôt au tennis avec les finales de Wimbledon.
0: Oui, avec la victoire côté dame de la Tchèque Linda Noskova. Une première pour elle sur le gazon londonien. Elle a battu sa compatriote. On savait que ce serait 100% tchèque. Moukova. Et puis aujourd'hui, place à la finale. Messieurs, Yannick Sinner face à Alexander Zverev, le numéro 1 mondial italien, face au récent vainqueur de Roland Garros. Il aura donc fort à faire. Lui qui est toujours en quête, fatalement, d'un premier trophée en Grand Chelem cette saison. On va écouter justement Yannick Sinner, conscient que ce ne sera pas simple face au tennisman, sans doute le plus en forme du moment.
5: Quand tu gagnes un grand chelem, ça te donne un boost de confiance. Et on le voit dans la manière avec laquelle il joue. Il est très agressif, il sert bien. C'est un adversaire très très solide. Encore plus qu'avant, au-delà de la confiance qu'il a pour le moment. Il joue super bien, j'ai regardé sa demi-finale. Il est très agressif, il a la confiance, le relâchement sur le terrain. Donc on verra. Je suis content de l'affronter, je vais donner le meilleur de moi-même. Mais ça va être très compliqué et différent de nos précédentes rencontres.
6: Very different than all the other matches we have played.
0: Et voilà pour cette finale en tennis, un petit mot de MotoGP, également Grand Prix d'Allemagne, 11e manche de la saison. Et dernière, on le rappelle, avant la trêve estivale, hier Marc Marquez s'est imposé lors de la course sprint. Au classement général, on rappelle que Jorge Martin est toujours leader avec 197 points. Rendez-vous à 13h35 sur Tipeee et Ovio. Et puis des nouvelles, parce qu'on en parlait hier, des Young Belgian Cats en basket. Elles devront malheureusement se contenter, mais c'est déjà très bien, de la petite finale après leur défaite hier face à Israël, 78-69 en demi-finale de l'Euro des moins de 20 ans. Ce sera face à l'Espagne. Allez, peut-être une petite revanche dans un autre sport aujourd'hui.
1: Mais oui, et elles au moins, elles seront en demi. Voilà,
0: ça,
1: la
0: vrai.
1: Petite demi, mais quand même. Merci beaucoup Christophe Reculé pour ce journal des sports, et on poursuit en musique avec Marguerite et Belle Vie.

0: Marguerite, qu'on avait découvert dans la Star Academy et qui maintenant fait son petit bonhomme de chemin jusqu'à nos scènes, hein, puisque Marguerite sera au festival Les Solidarités à Namur le 6 septembre prochain et puis elle sera aussi le 2 février 2027 à l'ancienne Belgique à Bruxelles. Week-end première continue après les informations de 8h avec notamment cette question: pourquoi l'Espagne est devenue un nouvel Eldorado du cinéma ou plutôt des séries télé? On parlera d'Eldorado aussi dans le bureau des complots. A-t-il jamais vraiment existé cet Eldorado? Et puis on fera à nouveau un point sur le Tour de France, ce sera avec Samuel Grulois. Et puis on parlera théâtre aussi, puisqu'en deuxième partie d'émission, mon invité sera Sandrine Bergot, directrice du Théâtre des Dons à Avignon. On parlera évidemment du très célèbre festival, mais à la sauce noir, jaune, rouge. Pour l'heure, on fait un point météo avec vous, Denis Lagasse. Denis, encore une très belle journée aujourd'hui avec un grand soleil.
1: Eh oui, exactement, on va en profiter. Hein. C'est une très belle journée qui nous attend, assez comparable finalement à celle de hier, en beau ciel bleu, en large soleil. Alors la vigilance jaune pour forte chaleur est toujours d'actualité, mais comme hier, un léger vent de nord-est va rendre cet air plus respirable. Les maxima attendus en effet fort chauds, 31 degrés à Bruxelles, Namur, Charleroi, 30 degrés à Liège, 32 degrés par exemple aussi à Virton. Météo assez similaire ces trois prochains jours, même si des premiers signes d'instabilité seront possibles localement dès mercredi, avec des orages donc à craindre. Le retour à un temps plus variable sur l'ensemble du pays, hein, finalement, se fera principalement sentir dès vendredi, vendredi et samedi. Donc ce sera nettement plus instable et moins chaud.
0: Et tout de suite, les informations de 8h, c'est avec Hélène Remy.
2: L'Iran referme le détroit d'Ormuz après avoir tiré sur un bateau et les États-Unis répliquent en visant une centaine de cibles en Iran. L'intelligence artificielle est-elle une alliée quand il faut remplir sa déclaration d'impôt? Michel Gasset s'est posé la question. Angleterre, Argentine et France, Espagne, voilà les affiches des demi-finales de la Coupe du Monde de football. Une divine idylle entre elle et son public. Vanessa Paradis était en concert hier soir au festival La Cémo. Bonjour, Américains et Iraniens reprennent les hostilités au Moyen-Orient. Il semble loin le protocole d'accord signé mi-juin, celui qui prévoyait un cessez-le-feu et 60 jours pour trouver une fin définitive à cette guerre. Depuis, et cette semaine encore, le président américain a affirmé à plusieurs reprises que ce cessez-le-feu était terminé. Robin Duculot, l'Iran a aussi parlé de vengeance cette semaine et ce matin, le détroit d'Ormuz est une nouvelle fois fermé.
3: Oui, les gardiens de la révolution iranienne promettent d'empêcher la navigation à travers le détroit d'Ormuz jusqu'à, je cite, la fin de l'ingérence américaine dans la région. Alors, juste avant cette annonce, vers 1h du matin, heure belge, l'Iran a tiré sur un navire porte-conteneur, l'accusant de ne pas respecter le trajet imposé à travers le détroit et d'avoir coupé ses systèmes d'identification à distance. Alors, l'équipage du bateau a dû évacuer, il y a même un disparu. Les forces américaines ont ensuite très rapidement répliqué par des bombardements sur 146 cible militaire située en Iran. La République islamique a alors à son tour attaqué les bases américaines dans la région, au Koweït, au Qatar, à Bahreïn et dans les Émirats. Ils ont aussi attaqué un second navire, voici un peu plus d'une heure. Dans le détroit où passait avant la guerre un cinquième de la production mondiale de pétrole, la perspective d'un retour à la normale semble s'éloigner de plus en plus.
2: Des températures au-dessus des 30 degrés. La Belgique restera en avertissement jaune aux fortes chaleurs jusque vendredi matin. La vigilance est de mise pour tous et il est recommandé de faire boire davantage les personnes âgées et affaiblies. Les Belges invités à plonger dans les rivières pour réclamer une eau plus propre. C'est le Big Jump aujourd'hui. Des grands sauts encadrés, bien évidemment, pas n'importe où. Selon Good Planet Belgium, en 2021, ce sont les mesures les plus récentes, seuls 4 cours d'eau ou à long sur 10 présentait un bon état écologique. Dernier week-end pour compléter sa déclaration d'impôt en ligne. Date limite, c'est mercredi à 23h59. Cette année, peut-être avez-vous demandé un coup de main à l'intelligence artificielle pour remplir vos cases. Alors, est-ce une bonne idée? Michel Gasset s'est questionné aussi.
4: En l'état actuel des choses, effectivement, les outils d'intelligence artificielle peuvent être utiles dans la phase de préparation de la déclaration, selon Emmanuel De Grève, le président de l'Institut des experts comptables et conseils fiscaux de Belgique.
5: L'intelligence artificielle est un super levier pédagogique. On pose une question, on aura toujours une réponse, ça ne sera pas toujours exact, mais globalement, en fait, on aura une bonne appréhension des problématiques. Donc ça, il y a certainement. C'est aussi un bon centre d'organisation. On va se dire, tiens, qu'est-ce que j'ai besoin pour la déclaration? Comment je dois rassembler les choses? Est-ce que j'ai bien tout rassemblé? Et on peut éventuellement transmettre un certain nombre de choses qui vont permettre de s'organiser. Exemple, j'ai trois revenus, je veux en faire un petit tableau Excel, je veux les organiser, je veux faire un petit total. Donc tout ça, c'est formidable.
4: Préparer le travail, comprendre les concepts, vérifier les données, détecter les incohérences ou les oublis éventuels, là dit-il, oui, l'intelligence artificielle peut être utile. En revanche, mieux vaut éviter de lui demander de remplir la déclaration à votre place. Le risque d'erreur est trop élevé et face à l'administration fiscale, la responsabilité de ces erreurs incombe aux contribuables, pas à l'outil d'intelligence artificielle.
2: Et on le rappelle, la date limite pour remplir cette déclaration en ligne, c'est donc le 15 juillet. Les indépendants et les contribuables qui ont des revenus à l'étranger ou des revenus étrangers, ce sera pour le 16 octobre. L'Argentine et l'Angleterre se retrouveront en demi-finale de la Coupe du Monde de football. Cette nuit, les Argentins ont éliminé les Suisses, 3-1 après prolongation. Des Suisses réduits à 10 à la 70e minute. L'attaquant argentin Julian Alvarez le reconnaît, c'était un match compliqué.
6: On est très content. On a dû attendre la fin de ce match pour se qualifier. Ça a été très compliqué. On a été en supériorité numérique sur la fin du match et la prolongation. On savait que si on restait collectif, les goals allaient finir par tomber. Et c'est ce qui s'est passé. On est très content.
2: L'Argentine qui rejoint donc l'Angleterre en demi-finale de cette Coupe du Monde. Un peu plus tôt dans la nuit, les Anglais ont en effet éliminé les Norvégiens 2-1 aussi après prolongation. Et de 2 pour Tim Merlier en cyclisme, le Belge a remporté une deuxième étape d'affilée au Tour de France. Et pourtant, Tim Merlier était mal parti. Après avoir été freiné à 2 reprises dans le dernier kilomètre, il a lancé son effort de très très loin. Alors la Belgique ne sera pas championne du monde de football, c'est certain, mais elle a un champion du monde du sprint, Jérôme Elguers.
7: Ce n'est pas un titre officiel, mais vu comment Tim Merlier a surclassé la concurrence hier, on est effectivement en droit de penser qu'il est actuellement le meilleur sprinteur du monde. Le coureur vient d'enchaîner 2 sprints victorieux sur le Tour et des victoires larges, qui plus est. Une statistique appuie encore un peu plus le constat. Depuis ses débuts sur le Tour, Tim Merlier a eu l'occasion de sprinter 7 fois et il s'est imposé à 5 reprises. Un extraordinaire taux de réussite de 70%. Merlier, c'est un grand gaillard tout calme, mais qui débranche le cerveau et rentre en transe une fois qu'il voit la ligne d'arrivée et qu'il lance son sprint. Sa vitesse, il l'attire en partie de l'énorme adrénaline que lui procure cet exercice du sprint. Merlier fait cela comme s'il jouait sa vie, mais il n'est pas pour autant dangereux pour ses adversaires. Malgré les nombreux contacts dans l'emballage final, il reste toujours très propre et fair-play. Bref, la vitesse et la classe.
2: 9e étape aujourd'hui, une étape raccourcie de 30 km à cause de la canicule dans le département de la Corrèze en France. Au classement en général, rien n'a changé. Tadej Pogacar est toujours en tête. En tennis, la Tchèque Linda Noskova a remporté la finale de Wimbledon. Une première pour elle sur le gazon londonien. Aujourd'hui, place à la finale, messieurs, Yannick Sinner face à Alexander Zverev. Actrice, comédienne et aussi mamie de YouTube depuis quelques années, l'actrice française Claudette Walker est décédée à l'âge de 86 ans. Elle avait joué dans la série Maison de retraite, au cinéma dans Photos de famille avec Jean-Pierre Bacri. Elle avait aussi fait des apparitions ces dernières années donc dans des vidéos du YouTuber Cyprien. Sa dernière tournée remontait à plus de 10 ans, c'est dire si ses fans l'attendaient. La chanteuse Vanessa Paradis était en concert hier soir au festival L'Acémo dans le Hainaut. À 53 ans, Vanessa Paradis séduit toujours et sur plusieurs générations. Thomas De Brouckère a pu s'en rendre compte.
8: C'est la grande foule pour Vanessa Paradis. Certains sont fans au point de venir de très loin.
9: Au point de venir de Zurich jusqu'à Lille, jusqu'à Strasbourg, jusqu'à Enghien. Et voilà.
10: Et à Nice
9: aussi.
10: On va l'avoir à Nice au mois de novembre.
8: Joe le Taxi, Marlene et John, Tandem, Divine Idyll. La chanteuse n'oublie aucun des tubes qui l'ont menée au sommet. des morceaux qui provoquent un peu de nostalgie chez certains fans.
11: J'ai trouvé ça fabuleux.
8: Quoi ?
11: Parce que je l'avais déjà vu quand j'avais 14 ans à l'Olympia à Paris, et j'en ai 48 maintenant, et donc ça ne nous rajeunit pas, et elle est toujours aussi belle et aussi charmante et pétillante.
12: C'est un peu une Madeleine de Proust, quoi, de réécouter les chansons qu'on écoutait adolescent.
8: Chez les plus jeunes, par contre, c'est l'euphorie de découvrir cette grande artiste sur scène.
13: Super, que des tubes, que des classiques, génial. Exceptionnel, je pensais pas l'avoir un jour et en fait, c'est fou de l'avoir en vrai. Hein.
14: C'est pas votre génération pourtant, Vanessa Paradis.
13: Non, mais au final, en fait, on connaît toutes les musiques.
2: Et c'est avec Vanessa Paradis qu'on referme ce journal. Je vous souhaite une belle matinée.
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0: Merci d'avoir choisi la première pour vous réveiller, pour passer votre début de dimanche et une partie de votre été. Merci à vous d'être avec nous. Dans quelques minutes, on parlera de l'Espagne. L'Espagne, pas avec le football, non, on en a fini. Non, c'est un nouvel Eldorado pour les séries télé. On déroulera tout ça tout à l'heure, ce sera d'ici quelques minutes avec nos collègues de France Inter. Et puis, un Eldorado aussi, mais un Eldorado très célèbre. Le célèbre Eldorado a-t-il vraiment existé? A-t-il seulement existé? C'est la question du Bureau des complots et Peter C. Jacobs tenteront d'y répondre. On vous amènera quelques éléments de réponse dans cette matinale. Vers 8h35, on retrouvera Samuel Grulois pour son carnet de route du Tour de France. On fera un point sur l'étape d'hier et sur cette nouvelle victoire belge. Et puis, on parlera théâtre. On partira aussi au Festival d'Avignon avec mon invité Sandrine Bergot. Elle est directrice du Théâtre des Dons à Avignon, une vitrine de la Fédération Wallonie-Bruxelles, là-bas dans le sud de la France.
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0: Alexandra Vassen signe la programmation musicale de cette émission. Merci à elle. Nathan Delporte est derrière la console. C'est lui qui vient d'envoyer ce Level 42, The Sun Goes Down. Alors, il est tout sauf goes down. Là, actuellement, il ne descend pas le soleil, il ne fait que monter.

0: Le son des années 80 1983 avec The Sun Goes Down, c'était Level 42 sur RTBF la première.
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0: 8h15 presque sur RTBF, la première. Une bonne heure pour parler séries, séries télé, séries de plateforme. Et pour ça, on ne va pas aux États-Unis, comme on pourrait l'imaginer, mais on va en Espagne. Le pays est presque devenu un nouvel Eldorado en matière de production de séries, de films pour certaines plateformes. La région de Madrid offre tout, l'espace, les infrastructures, le climat, les incitants fiscaux aussi. Et nos confrères de France Inter s'étaient penchés sur ce sujet il y a quelques mois. On vous propose ce matin une nouvelle diffusion de ce reportage.
5: Une trentaine de kilomètres au nord de la capitale, bienvenue à Madrid Content City, 140 000 mètres carrés entièrement dédiés à la production de fiction. De l'extérieur, rien de très glamour, des buildings et des hangars gris à perte de vue, seule touche de couleur, un N rouge accroché sur plusieurs façades.
6: Là, ce sont les bureaux de Netflix et là, ce sont les nôtres.
5: Lui, c'est Jorge Deheza, responsable des affaires institutionnelles de Sequoia, extrêmement fier de nous faire la visite.
6: Madrid Content City est un hub audiovisuel qui n'a rien à voir avec les autres. Ici, on a un service à 360 degrés. Ici, Netflix tourne la plupart de ses grosses productions espagnoles. La Casa de Papel a été tournée ici, d'autres productions aussi, comme Elite. C'est toujours bien d'avoir un tel partenaire de l'autre côté de la rue, mais en termes de futures productions, ça ne nous concerne pas vraiment.
7: Que vamos a robar?
8: La Fábrica Nacional de Moneda y Timbre.
5: Un partenaire Netflix, c'est surtout une formidable locomotive qui occupe ici 10 des 12 studios de tournage. Les deux restants, Sequoia Les Loups, où s'en sert pour ses propres productions, des films et des séries exclusivement hispanophones qui s'exportent très bien en Amérique latine. Mais aujourd'hui, le groupe se rêve leader en Europe. Il lui faut donc développer des productions internationales, en anglais ou autre, d'où cet accueil à la presse étrangère. Raoul Berdones est le fondateur et président exécutif de Sequoia.
9: Grâce à la Casa de Papel, une fusée a explosé dans notre ciel. Tout le monde s'est mis à regarder ici, donnant à l'industrie espagnole la place qu'elle mérite, celle d'une productrice de fiction et de cinéma de haute qualité. Cette année, nous sommes devenus le deuxième pays exportateur de fiction au monde, juste derrière Hollywood. Ici, nous sommes en mesure de développer des idées, de les produire. Toute la chaîne de production est intégrée. Caméra, éclairage, post-production, effets numériques, son. Voilà pourquoi nous voulons faire comprendre que tout contenu pensé de l'extérieur peut être produit ici.
5: Voilà pourquoi il y a deux ans, il a recruté Brendan Fitzgerald, un Américain passé par Sony Pictures International, PDG des studios Sequoia. Il nous détaille la mise en œuvre de cette stratégie.
10: Ce qu'on fait pour se développer sans embaucher ni investir dans une entreprise, c'est de créer ce qu'on appelle des pods. Généralement composé d'un producteur exécutif, d'un directeur du développement et d'un coordinateur de production. À eux de nous proposer des idées qu'ils peuvent vendre dans leur pays et dont nous pourrions produire une partie ici, de haute qualité, mais au coût le plus bas possible.
5: Des accords ont ainsi été conclus en Grande-Bretagne et en France depuis peu. Intégration verticale, pays où les salaires sont bas. D'ailleurs, pour s'assurer un vivier de main-d'œuvre formée à tous les métiers, on trouve même à Madrid Content City une université privée. Ajoutez à cela un système de crédit d'impôt ultra compétitif pour l'audiovisuel.
11: Sequoia a envie que Hollywood soit à Madrid, en fait, qui est tout à fait entendable parce qu'ils ont les structures.
5: Cathy Kirby, directrice adjointe de la programmation du festival Sérimania.
11: Il faut savoir qu'en ce moment, cette industrie ne va pas très bien. Il y a moins d'argent à investir, donc tous les producteurs, les chaînes de télévision produisent moins de séries par an et avec un peu moins d'argent et en prenant moins de risques. Donc, je pense qu'ils ont raison de faire cet investissement aujourd'hui pour pour que les investissements soient importants, mais répartis entre les différents acteurs.
5: Le tournage de la première production en anglais de Sequoia doit d'ailleurs bientôt démarrer, une série entre Cuba, l'Espagne et les États-Unis autour du rhum et de la célèbre famille Bacardi.
0: Un reportage que nous vous avions proposé dans Ici le Monde qui est à retrouver en intégralité en podcast ou sur RTBF Ovio. Et on poursuit en musique avec Benjamin Biolay qui revient 7 mois après la sortie de son disque bleu avec ce single intitulé Écran Total. Il faut en appliquer en ce moment. Réédition donc de l'Ultra Bleu qui est prévu en septembre prochain. On y retrouvera donc cet écran total.

0: Écran total, nouveau single signé Benjamin Biolay. Benjamin Biolay qui sera en concert avec La Première le jeudi 15 octobre prochain. Ce sera à l'ancienne Belgique, à Bruxelles.
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0: Et après l'Eldorado des séries espagnoles, on va continuer à parler d'Eldorado pour suivre, mais plutôt l'Eldorado original, pourrait-on dire. A-t-il seulement existé? Puisque derrière cette légendaire cité d'or se cache en fait une histoire fascinante qui mêle conquête, exploration et fantasme. Et évidemment, pour se pencher sur cette question de son existence potentielle, eh bien, on peut compter sur les inspecteurs Peters et Jacobs qui retracent la naissance d'un des plus grands mythes de l'histoire pour leur bureau des complots, une de nos séries de l'été dont on vous propose ici un extrait.
3: Au tournant du XVIe siècle, les monarchies européennes se font la course pour trouver des routes commerciales nouvelles. L'idée est d'accéder à des ressources précieuses venant du bout du monde, épices, pierres précieuses, étoffes, mais aussi bien évidemment l'or, qui devient un moteur central de ces volontés de conquête.
4: Lorsque Christophe Colomb établit les premières colonies dans les Caraïbes, à Hispaniola exactement, à partir de 1493, les Espagnols cherchent immédiatement des gisements d'or. Les premières exploitations se concentrent sur les rivières de l'île. Le travail forcé est la norme. Les indigènes sont contraints à l'extraction et au lavage des sables aurifères dans des conditions de travail abominables, provoquant un effondrement démographique rapide de la population autochtone.
3: En 1519, l'expédition dirigée par Hernán Cortés atteint Tenochtitlan, la capitale de l'Empire aztèque située à l'emplacement actuel du Mexico. L'empereur Moctezuma II accueille les Espagnols avec respect et leur remet des présents en or. Les lettres adressées par Cortés au souverain Charles Quint décrivent ses richesses et insistent sur leur importance.
4: Cette conquête du Mexique apporte aux Européens la preuve que le Nouveau Monde regorge d'or. Et cela va modifier la perception des grandes découvertes en Europe. Le basculement décisif se poursuit ensuite un peu plus au sud, dans les Andes.
3: En 1532, Francisco Pizarro capture l'empereur Inca Atahualpa. Pour obtenir sa libération, Atahualpa promet de remplir une grande salle d'or jusqu'à la hauteur de son bras levé, ainsi que deux salles équivalentes remplies d'argent. Les dimensions de la pièce principale mesurent environ 6 à 7 mètres de long sur 4 à 5 mètres de large.
4: Alors du coup, les témoignages de l'époque permettent d'estimer le butin à environ 6 à 7 tonnes d'or et près de 12 tonnes d'argent.
3: En valeur contemporaine, ces quantités représentent aujourd'hui plusieurs centaines de millions d'euros. À l'époque, la rançon d'Atahualpa constitue ainsi l'un des plus grands transferts de métal précieux jamais enregistré en Europe et dépasse largement tout ce qui avait été saisi auparavant au Mexique.
4: Et puis ce qui marque aussi, c'est la qualité des objets remis par les Incas. On trouve notamment des statues et des ornements rituels d'une finesse inégalée, mais la valeur artistique de tous ces objets n'émeut pas beaucoup les Espagnols.
3: Oui, effectivement, puisque la quasi-totalité de ces objets est fondue en lingots afin d'être partagée entre les conquérants, et puis aussi de verser le quinto real, c'est-à-dire l'impôt que prélève la couronne espagnole. Donc tant pis pour le patrimoine artistique Inca, qui est transformé en or facilement transportable et immédiatement utilisable en Europe.
4: En 1534, une partie de ce trésor parvient justement à Séville. L'historien officiel de la couronne décrit l'impact de cette arrivée massive de métal précieux. Il raconte qu'à partir de là, la soif de l'or ne va plus connaître de limites.
3: Surtout que dans le même temps, les Espagnols poursuivent les explorations. Dans les hauts plateaux des Andes, dans l'actuelle Colombie, ils rencontrent des sociétés qui maîtrisent depuis longtemps la métallurgie de l'or. Dans ces sociétés, l'or n'a pas de fonction monétaire. Il marque le statut d'un chef et intervient dans les rites liés au pouvoir et à la mort.
4: Les chroniqueurs espagnols du XVIe siècle décrivent ces pratiques. Parmi eux, Pedro Cieza de León occupe une place centrale. Né en 1520, il rejoint très jeune les expéditions vers le Nouveau Monde et sert comme soldat avant de se consacrer à l'écriture. Dans sa Chronica del Perú, publiée en 1553, il décrit les coutumes des populations andines, les tombes riches en objets précieux et l'existence de zones aurifères exploitées.
3: À ce stade donc, plusieurs éléments convergent. Les Caraïbes ont livré leurs gisements, le Mexique a révélé des trésors impériaux, le Pérou a fourni une rançon sans précédent, et enfin le Nord-Andin confirme l'existence de cultures aurifères anciennes et de zones d'exploitation active.
4: Cette réalité nourrit une hypothèse simple. Si l'or circule en quantité dans plusieurs régions, il doit exister des centres d'extraction plus vastes encore. Et c'est sur ce raisonnement que se construit la première phase de l'histoire de l'Eldorado.
0: Peter C. Jacobs, intéressable enquêteur de notre série Le Bureau des Complots. On vous propose des extraits de nouveaux épisodes cet été. Donc si vous voulez les retrouver en intégralité, eh bien c'est dès à présent en podcast ou sur RTBF Ovio. On poursuit en musique avec Tout pour plaire. C'est Gilda.
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0: Tout pour plaire, c'est le titre de ce single, mais aussi de l'album, premier album hein, pour cet artiste Gilda, qui oscille entre français, anglais et portugais dans ses chansons. Et à 8h31, on fait un petit point sur la météo. Sans surprise, et bien du soleil aujourd'hui et cap sur les 30 degrés qui seront dépassés hein, à plusieurs moments. Comme hier, un vent de nord-est rendra l'air plus respirable. L'avertissement jaune de l'IRM pour forte chaleur est toujours d'actualité. C'est une belle journée aussi qu'on annonce demain avec quelques signes d'instabilité possibles quand même en Gaume dans l'après-midi. La tendance restera au soleil au moins jusque jeudi. Merci d'écouter Week-end Première en ce dimanche matin. Dans quelques minutes, on reviendra sur la victoire belge au Tour de France hier. Ce sera avec notre envoyé spécial sur place, Samuel Grulois. 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
0: Et à 8h33 sur RTBF, la première, c'est l'heure de faire un point sur le Tour de France édition 2026 et de 2 pour la Belgique. Il aura fallu du temps hein, pour débloquer le compteur noir-jaune-rouge, mais avec 2 victoires d'étape consécutives, la machine semble bel et bien lancée. De quoi faire oublier aux fans de sport belges la déception du mondial de foot. Et ce ne sont pas nos envoyés spéciaux sur la grande boucle, Samuel Grulois et Eric Verbrugge, qui nous diront le contraire. Bonjour Sam, bonjour Eric.
2: Bonjour Valentine, on est heureux de vous retrouver, évidemment, comme chaque matin, au lendemain de cette fameuse élimination, au surlendemain de cette fameuse élimination, mais au lendemain de nouvelles taquineries de nos confrères français dans la zone d'arrivée du Tour de France. Alors vous imaginez bien qu'on était heureux en quittant la tribune surchauffée, la tribune commentateur, après la nouvelle victoire de Tim Merlier, après cette deuxième victoire belge consécutive, dans cet exercice très particulier du sprint, la Belgique. Alors, on n'est peut-être pas les numéros 1 au foot, mais la Belgique est la nation numéro 1 dans l'exercice du sprint à bicyclette.
3: Oui, c'est vrai que enfin, les années précédentes, Jasper Philipsen, Tim Merlier aujourd'hui, sur le Tour de France, et c'est vraiment les meilleurs sprinteurs qui sont présents. Et puis, on est quand même fiers que ce soit des Belges quand même, hein, à la fin.
2: Ouais, et on a eu quelques années de vaches maigres, et donc là, on a retrouvé le chemin de la victoire dans cet exercice donc du sprint. Alors aujourd'hui, ce sera vraiment spécial parce que le code rouge a été déclenché sur le département de la Corrèze, et on a décidé, ASO a décidé, en collaboration avec les autorités publiques de la région, de raccourcir l'étape d'une trentaine de kilomètres, 155 au lieu de 185. Naïvement, je me suis dit, mais à quoi ça va servir? On a face à nous des coureurs professionnels qui ont l'habitude de gérer cette chaleur. Donc je vous pose la question à vous, l'ancien coureur, ancien manager d'équipe, à quoi ça va servir?
3: Bah, il faut quand même savoir que les coureurs souffrent de cette chaleur sur ce Tour de France, hein, depuis le début déjà. En raccourcissant l'étape de 30 km, ça veut dire quand même 40 minutes en moins dans cette chaleur. Ça a l'air rien, mais à la fin du compte, ça va quand même les aider à récupérer. Donc, je pense que ça va leur faire du bien quand même d'être un peu moins exposés au soleil.
2: On a quand même ces images impressionnantes, après chaque arrivée, de voir les coureurs qui, et toutes les équipes sont équipées, hein, qui plongent dans un grand bain d'eau glacée pour rafraîchir l'organisme.
3: Bah oui, je pense que quand les coureurs arrivent après la course, leur corps, il chauffe, il est en surchauffe. Et bien, si on veut bien récupérer, il faut diminuer cette température du corps pour bien récupérer et être à 100% pour le lendemain.
2: Et on a vu des images impressionnantes de Tim Merlier, de Bini Germa hier, qui vraiment recherchait la fraîcheur après l'étape, notamment se réfugiant dans la zone réservée aux journalistes et ce qu'on appelle la salle de presse, où il y avait la clim. C'est là qu'ils se sont réfugiés pour faire baisser rapidement la température du corps. Alors, ce qui est spécial aussi aujourd'hui, c'est qu'on va prendre le départ de Malemort, 8240 habitants, les Malemortois et les Malemortoises, et on va arriver à Ussel, 9200 habitants, les Ussellois et les Usselloises. Là aussi, on a reçu un communiqué officiel nous disant « Prenez vos précautions, ça risque d'être saturé ». C'est tout beau pour le tour d'aller dans les petits villages, dans les petites villes, et en même temps, revers de la médaille, ça va être très compliqué aujourd'hui pour tout le monde.
3: Oui, c'est vrai, mais bon, des fois, on arrive dans les grandes villes et c'est saturé aussi, donc que ce soit dans un petit village ou dans une grande ville, je pense que c'est ce qui fait aussi tout le charme du Tour de France, c'est de passer dans ces petits villages qui sont magnifiques en France.
2: Et aujourd'hui, c'est une étape 100% Corrèze, et ça me fait toujours penser à cette chouette chanson de Trois Cafés Gourmands que vous connaissez sans doute, Valentine. Hein. À nos souvenirs, comment puis-je oublier ce coin de paradis, ce petit bout de terre où vit encore mon père.
0: Eh bien Samuel, je vous découvre décidément depuis hier avec Cyrano, une vraie âme de poète ou en tout cas d'acteur né. Si vous voulez un jour abandonner le vélo, eh bien je viendrai vous voir sur scène. Merci beaucoup Samuel, merci Rick aussi. Eh bien on se retrouve très bientôt hein, puisque vous suivrez ce tour pour nous tout au long de l'été, en tout cas tout au long jusqu'à la ligne d'arrivée. Et même si c'est jour de repos, demain pas de repos pour les braves, pas de repos pour vous. Et on poursuit, nous, ici en musique, pas de repos ici non plus, dans Week-end Première. Voici Olivia Dean et ce titre So Easy, So Easy to Fall in Love.

La chanteuse anglaise Olivia Dean avec So Easy to Fall in Love. Et pour aller jusqu'à l'interview avec notre invité qui nous emmènera au Festival d'Avignon, on va encore écouter de la musique. On va aller en Californie avec Thundercat, chanteur, batteur, bassiste et producteur. Thundercat et ce titre en featuring avec Mac Miller, titre réalisé à titre posthume, She Knows Too Much.

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1: Et avec mon invité de ce matin, on va parler théâtre, on va parler artistes et productions création belge. On va aussi aller à Avignon, puisque mon invité s'appelle Sandrine Bergo. Elle est directrice du Théâtre des Dons à Avignon. Elle est en duplex avec nous ce matin. Bonjour Sandrine.
2: Bonjour.
1: Alors Sandrine, le Festival d'Avignon se tient actuellement dans la Cité des Papes. Il a été lancé le week-end dernier, c'était le 4 juillet. Il se tient encore jusqu'au 25. On est donc au cœur de cet événement emblématique pour les compagnies, les artistes, les comédiens, les programmateurs, les spectateurs aussi évidemment. Alors quand même, pour rappel, il y a le Festival IN d'Avignon, dont c'est la 80e édition. Et puis il y a aussi le OFF, c'est un peu le petit frère. Le IN date de 1947 sous l'impulsion de Jean Villard. Et puis le OFF est arrivé une vingtaine d'années plus tard, en 1966. Ça fait donc 60 ans hein, pour le Festival OFF. Vous, Sandrine, avec le Théâtre des Dons, vous vous intégrez dans ce Festival OFF qui est quasiment aussi énorme, aussi connu que le IN. Est-ce que peut-être vous pouvez un petit peu nous expliquer comment ça se passe sur place, surtout aujourd'hui, en 2026, comment ces deux festivals, et puis surtout comment le OFF prend sa place à Avignon chaque été?
2: Oui, donc tout à fait. Vous l'avez dit, donc cette année, le IN fêtera ses 80 ans et donc le OFF ses 60 ans. Le OFF, c'est quand même maintenant, je dirais qu'en termes de quantité de spectacles, ça a dépassé le IN. C'est 1800, je pense, dénombrés 1800 spectacles, ouvertures de rideaux, comme on dit, par jour. Donc c'est énorme, énorme, énorme. Il y a des spectacles partout, tous les lieux d'Avignon sont devenus théâtres. Et donc c'est, voilà, c'est une ambiance incroyable avec beaucoup, beaucoup de gens, beaucoup de programmateurs aussi, programmatrices.
1: Ouais. Et quand vous dites tous les lieux, c'est vraiment à Avignon, on peut trouver des entrées de garage, des coins de rue, de places où il y a des théâtres. Alors c'est pas votre cas, hein. Vous, le Théâtre des Dons, c'est quand même un peu moins sommaire, mais vous êtes vraiment considéré avec le Théâtre des Dons comme une vitrine de la Fédération Wallonie-Bruxelles. On peut même lire sur votre site Pôle Sud de la création en Belgique francophone. Vous faites vraiment rayonner les créations, les projets artistiques made in Belgium, ou plutôt faits en Belgique hein, puisque c'est francophone. Et justement, dans votre offre de cet été 2026, il y a pas mal de créations hybrides. On peut peut-être citer du théâtre documentaire avec Exhibit A hein, de Siam Adioui avec Ilias Matoui. Il y a aussi du slam poétique avec Lisette Lombé et Marc Namour. Et puis encore Opéra Punk, ça c'est de Brut Mouvement. Bah, tout est dans le titre, Opéra Punk. Est-ce que Sandrine Bergo, il y a une vraie tendance pour faire coexister comme ça du théâtre avec d'autres formes d'art?
2: Ah oui, il y a, j'ai envie de dire, c'est une tendance qui date de plusieurs années, les formes hybrides, et c'est tant mieux d'ailleurs, les spectacles se rangent de plus en plus difficilement dans une case. Pour revenir en arrière sur ce que vous avez dit, donc effectivement, le Théâtre des Dons, c'est vraiment un lieu de la Fédération Wallonie-Bruxelles, c'est un petit bout de Belgique ici dans Avignon, et c'est vraiment notre mission de faire rayonner les créations belges francophones, et donc avec un souci de diversité, justement, diversité de disciplines. Donc il y a des spectacles de danse, il y a des spectacles de musique, il y a des spectacles jeunes publics, il y a des spectacles de théâtre objet. Et c'est vrai que c'est avec beaucoup de plaisir qu'il y a aussi beaucoup de formes hybrides qui mélangent et dont on ne sait plus vraiment dire si c'est, dans le cas de Lisette Lombé et Marc Namour, est-ce que c'est un concert, est-ce que c'est du théâtre, est-ce que c'est de la poésie. Voilà, ça mélange un petit peu toutes les formes et je crois que le public apprécie et les programmateurs aussi beaucoup.
1: Ouais, et puis c'est peut-être pour ça aussi qu'on va au théâtre, qu'on va dans une salle obscure, qu'on va voir un rideau qui se lève, c'est pour s'asseoir et puis pour être surpris finalement, peu importe la forme, comme vous disiez, la case dans laquelle on range tout ça. Alors l'actualité du Théâtre des Dons, je pense qu'elle est chargée ce week-end parce que bon, le festival a commencé il y a une semaine, mais hier soir, il y avait l'autrice Caroline Lamarche et l'auteur Paul Pourveur qui sont venus pour une rencontre animée par Émile. C'était ça, hein, c'est bien ça, ils sont bienvenus. Ça a bien eu lieu.
2: Oui, tout à fait.
1: Voilà, parce qu'on n'est jamais sûr. Moi, comme je ne suis pas sur place, j'étais pas dans la salle hier. Il y avait cette rencontre donc animée par Émile Lanceman. Ils ont discuté autour de cette question. Y a-t-il une identité artistique belge ? Comment s'est passée justement cette rencontre ?
2: Ah, c'était magnifique, c'était une très très belle rencontre. Donc au Théâtre des Dons, on a la chance d'avoir une salle de 113 places et puis alors une autre scène au jardin, en plein air. Donc cette rencontre,

0: s'est faite sur la scène en plein air. Et oui, c'était fantastique de les entendre tous les deux sur cette question qui était un prétexte, évidemment, à discussion, mais sachant que tous les deux ont un parcours plus compliqué que ça sur Paul Pourveur, bien sûr, est identifié comme flamand, mais en même temps, il est vraiment francophone aussi. Enfin, donc voilà, c'était un débat vraiment passionnant.
1: Ouais. Et puis, je pense aussi, mais ça, vous devez me le confirmer, que ce dimanche, c'est aussi une journée importante pour le Théâtre des Dons, parce que la ministre-présidente du gouvernement de la Fédération Wallonie-Bruxelles, Elisabeth de Grise, va venir vous voir aujourd'hui.
0: Oui, oui, tout à fait. Elle est en ce moment même, elle est dans le train et nous l'accueillons tout à l'heure. Elle va passer la journée aux dons et il va y avoir ce moment qui est devenu maintenant traditionnel. C'est un verre offert par la Fédération et par Wallonie-Bruxelles Internationale. Donc on va retrouver une grosse partie de la profession belge, de tous les artistes qui sont présents ici à Avignon seront au rendez-vous tout à l'heure à 17h. Donc voilà, oui, un moment effectivement important. Et puis par ailleurs, Elisabeth de Grise va rester quelques jours et donc elle compte aller voir beaucoup de productions belges principalement.
1: Oui, elle va un petit peu faire comme d'autres programmateurs. Elle va aller voir les spectacles, elle va peut-être aller avoir ses petits coups de cœur ou comme le public. Hein. Est-ce que d'ailleurs au Théâtre des Dons, vous avez un public peut-être un peu plus belge ou pas du tout ?
0: Pardon, je n'ai pas compris votre question.
1: Est-ce que le public du Théâtre des Dons est plus belge que le public des autres théâtres ? Est-ce qu'il y a plus de Belges qui viennent voir les pièces chez vous ou pas spécialement ?
0: Sincèrement, je crois pas. Enfin, dans la proportionnelle, en tout cas, alors oui, sûrement que les Belges ont plaisir à venir dans ce petit bout de Belgique. Parce que par ailleurs, on a aussi une cour où on sert des bières belges. Donc, je pense qu'il y a une identité qu'on aime à retrouver ici. Mais non, je pense qu'il y a vraiment, c'est principalement des spectatrices et des programmatrices français qui ont repéré la qualité des spectacles belges et qui viennent au don pour voir de la création belge. C'est maintenant un lieu très identifié. Le Théâtre des Dons existe depuis 23, presque 25 ans maintenant déjà. Je pense que oui, le lieu est très identifié.
1: Ouais, et puis évidemment, on imagine que les programmateurs et le public, ils viennent pour cette petite touche belge, cette patte. Les Français, ils disent souvent, ah, j'adore les Belges, mais c'est vrai qu'il y a quelque chose d'assez typique, peut-être dans l'humour, peut-être dans le décalage, dans le côté surréaliste qui caractérise les Belges, et peut-être que c'est ça qu'on vient chercher chez vous. Justement, quel bilan vous pourriez tirer de cette édition 2026 ? Alors, on est à mi-parcours, hein, puisque le Festival d'Avignon, c'est encore jusqu'au 25 juillet. Qu'est-ce que vous tirez déjà de cette édition 2026 ?
0: Ah oh bah je à mi-chemin comme ça je suis déjà très ravie vraiment on constate une belle affluence dans nos salles, en tout cas au Théâtre des Dons il y a beaucoup de spectacles déjà qui affichent complet voilà nous et tous les échos sur les spectacles on a eu beaucoup de presse aussi beaucoup d'articles tout est très très positif donc c'est un peu tôt pour tirer des bilans mais je pense que la mission est bien remplie puisque la mission c'est de faire rayonner les créations belges francophones, de leur permettre d'avoir une vie après le festival. Et je pense que ça va être le cas de beaucoup des spectacles programmés au don. Il y aura vraiment, je pense, des belles tournées en France, sûrement des retours en Belgique aussi, et à l'international en règle générale. Donc oui, je pense que c'est une belle édition.
1: Mais ça fait plaisir de l'entendre parce que c'est vrai que dans le milieu de la culture où on se dit parfois que les moyens sont de plus en plus compliqués, les projets sont de plus en plus difficiles à monter et puis avec des crises comme celles qu'on a traversées suite au Covid-19, mais ça fait plaisir de se dire que le théâtre et la création théâtrale peuvent encore avoir de belles tournées, de belles dates et c'est notamment grâce au Théâtre des Dons, vitrine donc de la Fédération Wallonie-Bruxelles dont vous êtes directrice Sandrine Bergot. Merci beaucoup d'avoir été mon invitée ce matin. Je précise que si on passe par Avignon, eh ben vous, on vous trouve sans doute très occupé au Théâtre des Dons jusqu'au 25 juillet, mais aussi toute l'année, parce que vous avez une programmation tout au long de l'année.
0: Tout à fait, oui. Le Théâtre des Dons a une activité toute l'année d'accueil de spectacles en création, en résidence. Et puis aussi, on fait des focus, notamment sur le théâtre jeune public, sur la francophonie. Donc oui, c'est une activité toute l'année, de plus en plus florissante même.
1: Eh bien, merci beaucoup d'avoir été mon invité ce matin. Je ne vous retiens pas trop longtemps parce que vous avez du travail. Il faut préparer notamment l'arrivée de Elisabeth de Grise. Belle fin, belle suite de festival et à très bientôt.
0: Merci beaucoup. Bonne journée.
1: Merci à vous. Bonne journée. Et Summer is here. L'été est là. C'est le titre de Magnus qu'on écoute tout de suite.

0: Magnus, summer is here et l'été est définitivement bien là. Merci à vous d'avoir suivi ce week-end première. 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Merci Alexandra Vassen pour la programmation, Nathan Delporte pour la technique. Tout de suite, c'est les Belges du bout du monde qui vous emmènent en Australie. Belle journée.
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5: C'est encore une très belle journée qui nous attend aujourd'hui. En ce dimanche, le soleil qui va donc rayonner tout au long de la journée. La vigilance jaune aussi pour forte chaleur qui est toujours d'actualité. Mais comme hier, un léger vent de nord-est va rendre cet air plus respirable malgré tout. Car les maxima attendus sont bien souvent au-delà des 30 degrés. 31 degrés par exemple à Bruxelles-Namur-Charleroi. 30 degrés à Liège et 32 degrés à Virton. Météo assez similaire pour ces prochains jours. Malgré tout, les premiers signes d'instabilité seront possibles localement dès mercredi soir avec des orages possibles dans l'est. Le retour en temps plus variable se fera principalement sentir dès vendredi.
0: Et tout de suite, les informations de 9h, c'est avec Estelle Falzone. Le détroit d'Ormuz, à nouveau fermé. La violence est montée d'un cran cette nuit entre Iran et États-Unis. Le cessez-le-feu mis en place il y a quelques semaines semble enterré. Le gouvernement fédéral a adopté une partie de la réforme fiscale et il y a du changement, surtout pour les personnes qui travaillent. Dernier carré connu pour les demi-finales de la Coupe du Monde, l'Angleterre et l'Argentine rejoignent l'Espagne et la France. Bonjour à toutes et tous. Le détroit d'Ormuz est à nouveau fermé avant le début de la guerre au Moyen-Orient. Un cinquième de la production mondiale de pétrole passait par ce détroit. Un protocole d'accord pour parvenir à une paix entre Iran et États-Unis avait été signé en juin. Mais depuis le début de la semaine, les hostilités ont repris entre les deux pays. Et Robin Duculot, on a assisté à une escalade de la violence ces dernières heures.
6: Oui, les armes parlent à nouveau à la place des diplomates. L'Iran a d'abord tiré sur un navire marchand, un porte-conteneur qui traversait le détroit d'Ormuz. Il est endommagé et immobilisé. Selon les gardiens de la révolution iranienne, le bateau au pavillon chypriote ne respectait pas les routes maritimes prévues et avait coupé ses systèmes d'identification. L'Iran dit fermer le détroit jusqu'à, je cite, la fin des ingérences américaines dans la région. Alors suite à cette première frappe, un membre d'équipage du bateau est porté disparu. Les autres ont dû quitter le navire à bord d'un canot de sauvetage.
0: Et les États-Unis ont riposté.
6: Oui, par des frappes aériennes sur l'Iran. Environ 140 cette nuit selon l'état-major américain qui dit avoir visé des sites de missiles et de drones, des bateaux militaires, des dépôts de munitions, des réseaux de communication et des postes de surveillance. Alors en réponse à cette réponse, l'Iran a à son tour ciblé les intérêts américains dans la région, les bases situées au Koweït, au Qatar, à Bahreïn et aux Émirats et même un peu plus loin en Jordanie.
0: Et ce matin, les gardiens de la révolution revendiquent encore l'attaque d'un second navire dans le détroit d'Ormuz. Plus d'un tiers des Français sous alerte maximale pour la canicule. Aujourd'hui, Météo France a étendu la vigilance rouge à 37 départements. Cette chaleur fait craindre la propagation d'incendies qui touchent déjà le pays depuis une semaine. Plus de 25 000 hectares ont brûlé depuis le début de l'année, soit près du double par rapport à l'année dernière à la même période. C'est la troisième vague de chaleur en France en seulement 2 mois. Chez nous, l'avertissement jaune à la chaleur est prolongé jusqu'à jeudi soir dans tout le pays. La vigilance pourrait même se poursuivre jusqu'à la fin de la semaine prochaine. Les températures dépasseront le plus souvent les 30 degrés. C'est une des réformes phares du gouvernement fédéral, la réforme fiscale. Et cette semaine, un de ses éléments clés a été adopté à la Chambre. C'est la réforme de l'impôt des personnes physiques. Un texte porté par le ministre des Finances, Yann Yombon et François Corbiot. Il y a quelques changements concrets pour le contribuable belge.
7: Oui, à commencer par
2: la mesure phare, ce qu'on appelle la quotité exemptée d'impôts. Jérôme Noël, avocat fiscaliste.
3: C'est la première tranche de revenus sur lequel chaque contribuable belge ne doit pas payer d'impôts. Donc c'est vraiment une exonération d'une partie des revenus, avec comme objectif évidemment d'offrir un meilleur net en poche à chaque contribuable.
2: Mais le contribuable belge devra encore un peu patienter. Les premiers effets concrets ne sont pas attendus avant 2-3 ans.
3: On a une augmentation de cette quotité qui est progressive, qui va être assez limitée les 3 premières années pour être plus importante à l'horizon 2029-2030, où là on aura vraiment le gain annoncé par le gouvernement. On parle d'une centaine d'euros net en plus par mois.
2: Un montant qui sera encore plus élevé pour les ménages avec 2 enfants à charge. Autre mesure de cette réforme, la réduction progressive du quotient conjugal, Jérôme Noël.
3: Ça va avoir pour conséquence que les couples dont un ne travaille pas ou travaille peu vont avoir une augmentation de la charge fiscale puisque avec le quotient conjugal, pour l'instant, ils peuvent allouer une partie des revenus de celui qui travaille à celui qui ne travaille pas et alléger la charge globale du couple.
2: Une réforme dont l'impact devra s'évaluer au cas par cas, sachant que la logique du gouvernement est de favoriser les personnes qui travaillent par rapport aux autres.
0: Et justement, le réseau belge de lutte contre la pauvreté, cette réforme risque de creuser encore plus l'écart entre les personnes qui travaillent et celles qui ne travaillent pas ou en situation de précarité. Le réseau s'inquiète de l'imposition de principe du revenu d'intégration sociale et de la disparition aussi progressive, selon lui, des avantages fiscaux liés au chômage. Et on parlait justement d'impôts, l'occasion de vous rappeler que la date limite pour rentrer votre déclaration fiscale sur TaxonWeb est le 15 juillet, mercredi. Donc, et pour les indépendants, la déclaration est à rendre pour le 16 octobre. Ils sont des acteurs essentiels sur toutes les courses cyclistes, les signaleurs. Ils sécurisent les carrefours pour empêcher que des voitures ne s'engagent sur le parcours et ne mettent en danger les coureurs. Ils sont donc absolument indispensables. Et pourtant, les organisateurs ont de plus en plus de mal à en trouver. On va voir pourquoi avec Olivier Tunus au cœur du Tour de la province de Liège.
7: Pour assurer la sécurité de la course Brève Burdine Brève, la présence de 120 signaleurs est indispensable. Ils sont bénévoles comme Catherine Wouters.
8: Pour rendre service pour la sécurité des coureurs.
7: Des signaleurs, les organisateurs de courses cyclistes peinent à en recruter. Marc Appeltans, organisateur.
9: C'est compliqué parce que les gens ont pris de l'âge et ils ne seront plus capables. Il faut aussi trouver des personnes qui sont de confiance et qui connaissent leur boulot.
7: Parmi les signaleurs, Albert de France, 71 ans, il endosse avec plaisir le rôle depuis l'âge de 16 ans.
10: À l'âge de 16 ans, j'ai commencé à faire le signaleur dans les petites courses de village. Et puis petit à petit, on monte. J'ai déjà signalé pour le Tour de France, pour Liège-Bastogne-Liège, pour la Flèche Wallonne. C'est un plaisir.
7: Outre pilier, Désiré Cornet, 91 ans, passionné par la petite reine, il répond présent avec enthousiasme, même sous une chaleur écrasante.
11: Et qu'est-ce que tu veux que je fasse d'autre? C'est la passion du vélo. Mais il ne faut jamais s'énerver sur les autres.
7: Pour la police fédérale, la situation est simple. S'il n'y a pas de signaleur, il n'y a tout simplement pas de course. Commissaire Daniel Denève.
12: Sans ce signaleur, c'est impossible à réaliser. Et lorsque le signaleur vous fait signe de vous arrêter, eh bien vous devez vous arrêter. Si vous ne vous arrêtez pas, éventuellement, procès-verbal sera rédigé.
7: Si la fonction vous tente, les organisateurs d'épreuves vous accueilleront les bras ouverts.
0: Un reportage d'Olivier Tunus et Marc Mélon et des signaleurs. Il leur en faut beaucoup hein, sur le Tour de France. La première semaine de la Grande Boucle se termine aujourd'hui avec une 9e étape pour Baroudeur Puncher entre Malemort et Ussel. Une étape raccourcie de 30 km, hein, de 185,5 à 155,5 km. C'est lié à la vigilance rouge pour canicule dans le département de la Corrèze. Hier, Tim Merlier a signé sa 2e victoire en 2 jours. Le Belge s'est révélé une nouvelle fois imbattable au sprint. En football, l'Argentine est la dernière qualifiée pour les demi-finales de la Coupe du Monde. Les Argentins ont battu les Suisses 3-1. Les Suisses réduits à 10 depuis la 70e minute après prolongation. Ils rejoignent donc l'Angleterre qui s'est défait de la Norvège hier soir. On écoute le défenseur argentin Nicolas Tagliafico.
13: Atteindre à nouveau les demi-finales nous remplit de fierté et de bonheur. Cette équipe ne baisse jamais les bras, même lorsque les choses ne tournent pas en notre faveur. Au bout du compte, tous les efforts et les sacrifices en valent la peine. Ce sera une confrontation incroyable contre l'Angleterre. On n'a pas souvent l'occasion de voir un match Argentine-Angleterre. Il faudra donc très bien nous préparer. C'est une demi-finale de Coupe du Monde et nous devrons nous battre pour décrocher notre place en finale. Nous ferons tout notre possible pour y parvenir comme nous l'avons fait depuis le début de la compétition.
0: L'Angleterre qui a a donc battu la Norvège également aux prolongations de 1 grâce à un doublé de Jude Bellingham. Angleterre-Argentine, ce sera mercredi à 21h. Même horaire pour France-Espagne, l'autre demi-finale. Et ça, c'est pour mardi. Finale, messieurs, à Wimbledon aujourd'hui. L'Italien Yannick Sinner face à l'Allemand Alexander Zverev. Hier, la Tchèque Linda Noskova a remporté le tournoi après sa victoire en 3-7 contre sa compatriote Karolina Muchová. Une première pour la joueuse sur le gazon londonien. Voilà pour les infos et belle journée à notre écoute.
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2: Bonjour à toutes et tous, tout bien considéré, il y a deux sortes de personnes dans le monde, celles qui restent à la maison et les autres. C'est ainsi que Bruce Chatwin entame son champ des pistes en Australie, où nous allons rouler notre bosse ce matin. Let's go sur les traces des jeunes détenteurs et détentrices du fameux Work Holiday Visa, le permis vacances-travail qui permet aux moins de 30 ans de voyager dans le Lucky Country en travaillant à gauche et à droite pour financer un road trip qui les marquera à vie. N'est-ce pas, Diego Filippozzi?
3: En effet, je suis sûrement bien placé pour en parler parce que ça fait déjà 8 ans que je suis en Australie.
2: Comme on dit là-bas, good day mate.
3: Yes, good day mate. C'est en effet comme ça qu'on salue les gens ici.
2: On va raconter votre parcours et celui de dizaines d'autres jeunes Belges après quelques notes de Down Under. Question de planter le décor.

0: Down Under, voilà les terres là en bas du planisphère, l'Australie où vit Diego Filippozzi, né à Serein. Vous rêviez d'une vie loin des hauts fourneaux au pied desquels vous avez grandi, dans le quartier du Perret. C'est un peu ça, Diego?
1: Oui, tout à fait, en effet. C'est là que je suis grandi et je me suis peut-être trouvé un peu à l'étroit. Ou peut-être que je suis né avec un esprit d'aventurier et j'ai souhaité découvrir le monde.
0: Oui, comme vos parents ou vos grands-parents qui étaient eux venus d'Italie, travailler dans la région de Serein. Puis vous, hop là, vous allez un peu plus loin de Serein. Vous êtes à Perth maintenant, dans l'ouest australien. Vous avez déjà fait des études de commerce extérieur, hein, à la haute école Élie Trochley. Ça donnait déjà une envie de voyage, j'imagine. Un Erasmus en Espagne, une année au Canada. Et puis alors là, c'est quand même pas mal, vous avez travaillé comme interprète au Mondial sur, je crois, l'édition du Brésil.
1: Oui, j'ai eu beaucoup de chance. J'ai pu assister au match Belgique-Algérie, le tout premier match de la Belgique qui se conclut sur une victoire belge 2-1. Et donc, je travaillais dans le stade à ce moment-là aussi.
0: Vous êtes polyglotte et ça aide évidemment à déployer ses ailes et à travailler un peu partout. Et puis, de retour en Belgique, vous avez été, je crois, licencié et ça tombait au bon moment, juste in extremis pour postuler pour le fameux Work Holiday Visa. C'était juste avant l'âge limite.
1: Oui, en effet. Je pense qu'il y a toujours une raison pour une action qui se passe dans sa vie. Et puis voilà, j'en ai profité parce que justement, j'étais à la limite d'âge pour obtenir ce fameux Working Holiday Visa et j'en ai profité. Et alors, aujourd'hui, je suis toujours là.
0: Ouais, l'âge, c'est 30 ans. Il faut avoir 30 ans maximum, 18 ans minimum, posséder un passeport valide, oui. Avoir de l'argent sur un compte, 3 500 € à peu près, et puis souscrire une assurance voyage. Alors, on peut travailler en Australie et dans d'autres pays également?
1: Oui, je pense que les Belges ont également accès au Canada. C'était ma toute première expérience, c'était au Canada. La Corée du Sud, peut-être le Japon, la Nouvelle-Zélande, quelques pays sont en accord avec la Belgique.
0: Alors, nous avons retrouvé quelques-uns de vos clients, et entre autres Lorraine Joquin, qui bourlingue là-bas, dans le Lucky Country. Écoutez-la nous raconter son histoire.
2: Bonjour Adrien, bonjour Diego, bonjour les Belges du bout du monde. Moi c'est Lorraine, j'ai 28 ans. Je suis dans le début de ma deuxième année de Working Holiday Visa en Australie. J'ai passé la plupart de ma première année dans le Western Australia. J'ai également fait un road trip entre Cairns et Sydney sur la côte Est. J'ai particulièrement travaillé dans le Western Australia, je n'ai pas travaillé dans un autre état. Et du coup, comme j'avais testé les deux côtes, j'ai décidé de revenir dans le Western Australia. Mon cœur est par ici. J'aime beaucoup cet état. Je suis traffic contrôleur, donc je règle la circulation et je contrôle la circulation quand les ouvriers travaillent sur les routes. En ce moment, je suis dans une zone assez reculée dans le bush, comme on dit, entre Kalgoorlie et Espérance. On bouge pas mal. Donc, je suis sur un roster de 3 semaines on, 1 semaine off. Donc, ça veut dire que je travaille d'affilée 3 semaines. Et puis, j'ai 1 semaine de congé. On est logé, nourri, blanchi. On a les voitures de société. Donc, voilà, on ne dépense rien le temps qu'on travaille. Et puis, on rentre sur Perth, du coup, la semaine off. Je vis dans ma voiture, c'est très intéressant aussi. Donc quand je ne suis pas logée par le travail, je vis dans ma voiture, j'ai un Prado, donc c'est un 4x4, avec mon lit à l'intérieur. Il y a pas mal de free camp un peu partout en Australie. Il y a beaucoup de toilettes publiques accessibles, des douches publiques accessibles, des barbecues un peu partout. Donc c'est très facile de vivre dans sa voiture et c'est très agréable. J'aime beaucoup ce côté aventure et ben, ça permet d'économiser encore plus parce que ben, ma deuxième année, mon objectif c'est l'économie. Et même si sur la première année, j'ai fait énormément de road trips, j'avais également mon lit dans ma voiture. Je fais toute la côte ouest entre Espérance, Exmouth et vraiment je ne peux que recommander. Donc si vous voulez tenter l'aventure australienne, vraiment foncez. Et alors, la première année, je ne connaissais pas l'existence de e-post. Et quand j'ai eu connaissance du fait que ce soit un Belge qui ait lancé ça, je me suis dit que la deuxième année, je voulais soutenir mon petit compatriote belge. Et en plus de ça, il est du côté de Perth. Et en ayant ma vie par ici, c'était plus facile pour moi d'avoir mon adresse postale également à Perth au cas où je reçois des colis physiques, plus simple pour du coup venir les collecter.
0: Ah, les colis physiques qui transitent par votre bureau e-post. Quelques exemples, Diego, c'est quoi? C'est de la bière, du chocolat, du fromage?
1: J'aimerais. Mais par exemple, j'ai ce cas de cette cliente belge qui suit un traitement médical et ses parents m'expédient ses médicaments. Et puis une fois qu'ils arrivent chez chez moi, je la contacte et en fonction d'où elle se trouve, je la réexpédie. Donc, c'est aussi un gage de confiance et de s'assurer que, dans ce cas-ci, son traitement arrive bien.
0: Un service public par un Belge pour d'autres compatriotes qui voyagent dans le pays. Et il y en a 1 millier chaque année qui quittent notre plat pays pour aller jusqu'en Australie. En voici un autre, il s'appelle Julien Denesti.
3: Hello les Belges du bout du monde, salut Diego. Alors moi c'est Julien, 29 ans, et je voyage avec ma compagne Alexia, 30 ans. On vient de Charleroi. Et pour nous, depuis l'adolescence, c'était un rêve de voyager, en partie grâce à votre émission. Alors l'année passée, on a décidé de sauter le pas. On a tout quitté et notre choix s'est porté sur l'Australie parce qu'on voulait améliorer notre anglais et sortir de notre zone de confort, d'être loin de notre famille. Et pour nous les Belges, l'Australie, c'est le bout du monde. Donc on a atterri à Perth en mars 2025. Donc voilà, notre aventure a commencé. On a acheté notre voiture et on est partitionné les routes de l'Australie. On a fait la côte ouest, la côte nord, la côte est. En cours de route, on s'est arrêté 2 mois pour travailler dans un caravan park perdu dans l'outback australien. On a eu la chance de participer à un mustering. Donc un mustering, c'est quoi? C'est quand on part rechercher les vaches avec les hélicoptères et les buggies dans l'outback sur des centaines de kilomètres. Elles sont en totale liberté. Donc ça, c'était vraiment incroyable. On a eu la chance aussi de plonger avec des baleines à bosse, avec des raies. Et après 6 mois de voyage sur les routes, on a décidé de poser nos valises à Newcastle, dans New South Wales. Ça fait 5 mois qu'on est ici. Moi, je bosse dans le parachutisme. Alexia travaille comme chef dans 2 restaurants. En cours de route, on a reçu quelques amendes routières. Et comme vous le savez peut-être, en Australie, les amendes routières coûtent extrêmement cher. Les intérêts montent très vite. Et grâce à e-post, on a reçu tout ça en temps et en heure. Et ça nous a permis d'éviter que ça nous coûte une fortune. Donc, on a été très contents. Pour nous, maintenant, le visa arrive à sa fin. Donc, il va être bientôt temps de rentrer en Belgique et de penser au futur voyage. Merci de nous avoir donné la parole et à bientôt.
0: À bientôt Julien et Alexia, les carolos du bout du monde qui se font flasher en Australie. Donc vous transférez les médicaments mais aussi les procès, Diego, et ça peut coûter cher hein, là-bas.
1: Ici, vous devez savoir qu'en Australie, ils ont cette technologie qui permet d'analyser si les conducteurs utilisent un téléphone portable au volant. Donc même le déposer sur ses genoux, sur ses cuisses, on est flashé. Et l'amende, par exemple, dans le Queensland est de 1 200 $, presque 800 euros. Et donc, ça fait déjà mal de recevoir une amende pareille. Donc, imaginez-vous si vous ne le savez pas et que celle-ci augmente. Ben...
0: En tout cas, le job de Julien, ça fait rêver. Hein, surveiller les troupeaux depuis l'hélicoptère. Enfin, il y aura d'autres belles histoires à suivre dans les Belges du bout du monde. Après un hit australien d'aujourd'hui, c'est Tame Impala avec Dracula.

0: C'était Dracula dans Les Belges du bout du monde par le groupe Tame Impala. Nous sommes en Australie ce matin avec Diego Filippozzi et toute une série de backpackers qui découvrent le Lucky Country, sac à dos. C'est ce qui vous arrivait en 2018, Diego. Vous vous souvenez de vos premières impressions en arrivant là-bas?
1: Ah, tout à fait, c'était merveilleux, c'est de se dire waouh. Je ne sais pas si vous vous rappelez du dessin animé de Walt Disney, Bernard et Bianca au pays des kangourous.
0: Ouais.
1: Donc, c'est de se dire, on arrive là à l'autre bout du monde, on atterrit quelque part et on se rend compte que ben, l'Australie, c'est vraiment un zoo à ciel ouvert. On voit des oiseaux de toutes les couleurs, ces animaux qu'on a toujours rêvé de voir et ils sont là, à portée de main. Ouais. Donc, c'est grandiose, quoi.
0: Eh bien, voilà, ils survolent notre studio, ces oiseaux, avec quelques notes de Didgeridoo aussi et Xavier Rudd pour nous emmener là-bas en Australie avec vous, Diego.

0: Ah, on est zen hein, avec cette musique. Vous l'entendez parfois, ce didgeridoo du côté de Perth, Diego ?
1: Pas nécessairement sur Perth, il y a d'autres endroits en Australie où des communautés aborigènes sont beaucoup plus présentes, comme vers Darwin, dans le nord de l'Australie, ou éventuellement dans le Queensland également. Il y a des villes encore d'aborigènes. Et ce qui est magnifique, c'est de voir leur peinture rupestre sur la roche. C'est quelque chose de poignant de voir qu'il y a eu cet art qui aujourd'hui est dérivé plutôt sur des peintures, mais c'est beau de voir les traces du passé et d'être toujours en contact avec ces personnes qui existent toujours sur ce continent.
0: Oui, et qui sont souvent décrites dans les chansons, les musiques de Xavier Rudd. Votre plus grosse épreuve traversée pour arriver là, pour fonder votre entreprise 8 ans plus tard?
1: Vous savez, je pense qu'entreprendre déjà dans son pays, ce n'est pas nécessairement évident. Entreprendre quelque chose qui n'existe pas encore moins, je pense que ça a été le courage de dire, après autant d'années de travail en agriculture qui est pesant physiquement et mentalement, ça a été aussi finalement une résurrection. Ça m'a permis mentalement d'avancer parce que sinon, je m'étais également posé la question de est-ce que ça valait la peine de rester ici et ça m'a sauvé. Et aujourd'hui, je suis très fier de pouvoir aider tous ces jeunes qui voyagent également, qui étaient à ma place et pouvoir leur apporter ce soutien. Ça fait vraiment du bien.
0: Oui, vous l'expliquez, hein, travailler dans l'agriculture ou les métiers en pénurie. Si on veut prolonger son visa, il faut travailler une 60aine, 70aine, ça dépend un peu des contrats, mais de journées vraiment difficiles. Et là, on peut espérer prolonger son séjour. On va enchaîner avec le témoignage d'un autre backpacker, un certain Victor.
2: Bien le bonjour les Belges du bout du monde et bonjour Adrien. J'espère que vous allez bien. Je m'appelle Victor, j'ai 27 ans et ça va faire bientôt 5 mois que je suis en Australie, en Working Holiday Visa. Plus précisément dans la ville de Perth, dans le Western Australia. Même si pour l'instant, je passe la plupart de mon temps dans un désert à quelques heures de route de là, à faire mes jours de ferme, donc pour pouvoir renouveler mon visa pour une potentielle seconde année. Dans ce désert, je suis assistant électricien, donc j'assiste des électriciens à construire ce qu'ils appellent une power station, une sorte de petite station électrique qui est alimentée par une ferme de panneaux solaires. On travaille à un régime de plus ou moins 12 heures par jour pendant 2 semaines d'affilée et ensuite j'ai une semaine off, ainsi de suite. Donc c'est un régime qui paraît assez intense, mais finalement on s'y fait assez vite et j'ai la chance d'être logé, nourri, blanchi. Donc je peux mettre pas mal de côté pour la suite de ce Working Holiday Visa qui va être la partie voyage, la partie vacances. Car dans 2 semaines, j'ai fini mes jours de ferme et je planifie d'acheter un 4x4 aménagé avec une petite tente de toit, une cuisine à l'intérieur, afin de pouvoir faire des road trips pendant quelques mois et explorer le Western Australia, les parcs nationaux, le nord de l'Australie, etc. Donc voilà, j'ai bien hâte. Et pour toutes les personnes qui hésiteraient à se lancer dans l'expérience du Working Holiday Visa, que ce soit en Australie ou ailleurs, ben je ne peux que vous recommander de le faire, de ne plus hésiter, car c'est une bête d'expérience, c'est super chouette, je n'ai aucun regret. Donc voilà, je vous souhaite une bonne journée, au revoir.
0: Au revoir Victor, see you later, alligator. Visiblement ça bosse fort hein, au pays de Crocodile Dundee, 12 heures par jour, 2 semaines d'affilée, week-end compris. C'est du lourd, mais visiblement il y a de belles compensations, Diego, ça vaut la peine.
1: Oui, tout à fait, et je pense que c'est ce qui aussi attire les jeunes à venir dans ce pays-ci, parce qu'on travaille fort, mais on est récompensé. Mm-hmm. Et après tout ce travail et ces économies, on peut en plus en profiter. Et donc, c'est un peu ce qui manque peut-être chez nous et en Europe de manière générale, c'est de se dire ben, peut-être qu'on travaille beaucoup et finalement, on n'a pas l'impression de gagner à la valeur de ce qu'on fait, alors qu'ici, c'est tout à fait le contraire.
0: Oui, on gagne beaucoup, mais attention, la vie est très chère. Hein, donc, ce n'est pas si évident que cela. Il faut vraiment s'accrocher. Hein.
1: De toute manière, mais je pense que si on est intelligent, nous les Belges, on a une brique dans le ventre, donc on sait comment économiser notre argent, donc je pense qu'on peut vraiment bien profiter et puis revenir à la maison avec de l'argent et pourquoi pas pouvoir acheter une maison, je veux dire, en tout cas payer les frais de notaire, etc., ou entamer une entreprise en Belgique et avoir déjà les fonds pour pouvoir se lancer. Donc l'Australie, c'est vraiment un tremplin pour beaucoup de jeunes. Pour leur projet futur.
0: Oui, certains jeunes me disaient qu'ils gagnaient jusqu'à 10 000 dollars par mois, ça veut dire quand même 8 000 euros plus ou moins. Ce n'est pas imposé, on est souvent logé, nourri, blanchi. Donc il y a moyen de mettre des économies de côté, hein, que ce voyage soit non seulement agréable, mais aussi rentable.
1: Oui, tout à fait. Après, je veux dire, ça reste aussi certains types de travaux. Il ne faudrait pas non plus que penser qu'en Australie, tout est rose non plus, mais c'est réel et il faut le dire parce que il faut motiver les gens à venir.
0: Ouais. Mais c'est 12 heures par jour, par 36 degrés dehors, parfois en plein désert, en plein cagnard. Donc, ça se mérite. Alors, pour découvrir l'Australie quand on est jeune, il y a deux possibilités. Soit vous décrochez un Working Holiday Visa, soit vous êtes qualifié pour une compétition sportive, les internationaux de Melbourne en tennis, ou une course transpacifique à la voile. Bonjour, Jamie Latassin.
3: Salut les Belges du bout du monde. Alors moi, j'ai pas eu la chance d'aller vivre en Australie, mais par contre, j'ai eu la chance incroyable d'embarquer depuis Sydney pour une transpacifique à la voile. Moi, j'avais toujours rêvé d'aller faire mes études en Australie. J'ai attendu pendant des années en me disant un jour, j'irai faire mon working holiday. Ça l'a jamais fait. Et un jour, je reçois un coup de fil de mon équipe qui me dit « Bon, bah en fait, on change le programme. Tu prends un vol vers Sydney et t'embarques là-bas. » Et je me suis retrouvée catapultée à Sydney pour 6 jours. Qui est vraiment court, mais qui m'a quand même donné l'occasion incroyable de découvrir un tout petit peu l'Australie, de découvrir les rues de Sydney, d'aller voir l'opéra, d'avoir un petit glimpse de ce que ça aurait pu être ma vie si j'avais réussi à aller vivre en Australie et étudier là-bas. Et c'était génial, vraiment le mood de la ville, cette baie intérieure incroyable, protégée par tous ces cliffs autour de Sydney et qui mélange la vie urbaine à la vie naturelle avec de la verdure absolument partout, des rochers d'une couleur incroyable. Et je vous raconte pas ce que c'est que de quitter la baie de Sydney en se disant « Ok, la prochaine terre que je vais voir, ça va être le Chili ». Et là, t'as une sensation incroyable. Tu te retournes, tu vois, les falaises, Bondi Beach, toute la zone côtière de l'Australie. Tu dis, OK, c'est parti pour une transpacifique. C'était absolument incroyable. J'espère pouvoir retourner, évidemment, en Australie pour aller voir les kangourous quand même, que j'ai pas eu l'occasion de voir. Et la grande barrière de corail avant qu'elle ne disparaisse. Voilà, moi, c'est Jamie Latassin. Je suis navigatrice au large avec l'objectif d'être la première Belge, femme belge sur la route du Rhum 2026. À très bientôt!
0: À très bientôt, Jamila Tassin. Croise les doigts pour cette route du Rhum 2026. Jamila Tassin, notre violette d'orange. Elle est vraiment extraordinaire. Captain Jam, si vous la cherchez sur les réseaux. Sydney, c'est vraiment l'autre bout du pays par rapport à vous qui êtes à Perth, Diego.
1: Oui, en effet, c'est 4 heures d'avion depuis Perth. Donc, on ne s'imagine pas, mais c'est pratiquement 4-5 000 kilomètres. Et on est toujours dans le même pays, un fuseau horaire différent également. Donc, l'Australie, c'est vraiment très grand.
0: C'est l'île continent. Vous avez fait le tour? Vous avez eu l'occasion d'aller un peu partout?
1: Oui, tout à fait. Parce qu'en travaillant en agriculture, il faut suivre les saisons. Et donc, j'ai atterri dans le Victoria et puis j'ai fait tout le tour jusqu'à arriver dans le Western Australia et Perth.
0: Le boulot le plus dur que vous ayez fait, c'était quoi?
1: Alors, le plus intense a été de pêcher la crevette pendant 8 semaines sur un bateau au nord de l'Australie, dans le golfe de Carpentaria. Ça a été vraiment très intense parce qu'il n'y a pas d'horaire là. On travaille tant qu'il faut pêcher. Et entre les marées, la charge mentale et physique de pêcher comme ça, ça n'arrête jamais. Mais c'était une expérience extraordinaire. J'ai vu des animaux marins. J'ai vu les plus beaux levers et couchers de soleil de toute ma vie. Je pense que c'est une expérience qui restera marquée, mais je ne la ferai plus parce que c'était vraiment très intense.
0: On va marquer une pause avant de se retrouver dans un vignoble de Tasmanie avec Émilie Bezard, qui est tombée amoureuse de cette île du bout du monde alors qu'elle voyageait avec ce fameux Working Holiday Visa. C'est à suivre sur la première. Ne quittez pas.
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0: Bienvenue à vous qui nous rejoignez sur la première pour une petite pause à l'aéroport national de Bruxelles. Nous sommes au terminal T avec Michael Denolf qui est PSO. Ici, c'est quoi PSO ? Bonjour d'abord.
15: Bonjour. PSO, c'est Passenger Service Officer, ce qui veut dire je suis responsable, bon, à la base, agent check-in, puis agent d'embarquement pour les vols Europe. Et alors, le officer, c'est parce que je peux être responsable des vols long courrier, donc vers l'Afrique et pour les États-Unis, pour Brussels Airlines.
0: Alors, les États-Unis, ben, on a les yeux braqués dessus, évidemment, avec le Mondial, les quarts de finale, c'est terminé. Les demi-finales en ligne de mire, vous avez, j'imagine, parfois... des VIP qui se présentent ici pour embarquer des joueurs. Est-ce que vous en avez croisé ?
15: Ah oui, bien sûr. Le premier joueur que j'ai croisé quand j'ai commencé à travailler ici il y a 9 ans, c'était Dries Mertens. Entre-temps, j'ai vu Fellaini, Lukaku, Kevin De Bruyne. On les voit assez régulièrement et en plus, quand il y a des grandes rencontres, ils partent avec le trident, l'avion aux couleurs des Diables Rouges. Et ici, il y avait même possibilité de voir les Diables Rouges partir aux États-Unis parce qu'ils avaient affrété un long courrier pour aller à Seattle. Mais je n'étais pas partie des chanceux qui pouvaient organiser l'embarquement.
0: On vient d'ailleurs de voir passer ici, devant nous, ce fameux avion avec le trident décoré aux couleurs des Diables Rouges et des Red Flames. Hein ?
15: Oui, c'est ça,
0: ouais,
15: c'est ça.
0: Parce que les femmes aussi font des merveilles au foot. Michael, vous aussi, vous êtes un passionné de foot, mais surtout de foot américain.
15: Oui, c'est ça. J'ai joué pendant 13 ans en Belgique, au football américain. Donc voilà, toujours été passionné aussi des États-Unis grâce à ça et à l'ambiance qu'ils ont. Et avec le Mondial maintenant, on voit un peu comment ça se passe là-bas dans leurs stades qui sont quand même énormes. Quand j'étais encore aux études, juste vers la fin, j'ai même été commentateur sportif pour une chaîne privée. Donc j'ai fait les commentaires en live des matchs play-off de la NFL et le Super Bowl. Du coup,
0: on est collègues alors.
15: Voilà, ça date déjà.
0: Hein. C'est un beau souvenir. Vous travaillez ici souvent au Terminal T. Parlez-nous peut-être en deux mots de votre travail et de l'ambiance que vous trouvez ici. Vous avez commencé le jour de votre anniversaire. C'est comme un signe, c'est comme si c'était un cadeau.
15: C'est ça. J'avais déjà une fois postulé auparavant et finalement j'avais fait le choix de rester dans les assurances. Puis ça ne m'avait pas plu et je me suis dit non, il me faut cette ambiance d'aéroport qui est dynamique. Dans les assurances, on ne vous appelle pas pour dire bonjour. Hein. En général, les gens sont dans leur misère et on doit essayer de les aider tant bien que mal. Mais à l'aéroport, les gens partent quand même généralement pour leurs vacances, donc ils ont déjà le sourire. Souvent, ils sont excités de prendre l'avion aussi. Et donc, je me suis dit, ça sera une bien meilleure ambiance au quotidien. Et alors, voilà, on se balade dans tout l'aéroport. Il n'y a pas une journée qui est la même. On peut me mettre, comme je dis, sur un New York, tout comme pour un vol vers Abidjan. Et voilà, c'est deux mondes différents, hein, finalement.
0: Vous dites on se balade. Vous avez déjà compté le nombre de pas que vous faites par jour ?
15: Selon mon téléphone, je dois être entre, sur une petite journée, 8000 pas. Sur une grosse journée, je peux être à 14000.
0: Ah, 14000, bah, c'est bien.
15: Ça, mais ça, c'était bien chargé. Ça veut dire que j'ai fait des allers-retours dans tous les terminaux de l'aéroport. Hein, donc.
0: Oui, donc c'est bien. On maintient la forme en même temps.
15: Plus ou moins, oui.
0: Plus ou moins. Dans quelques instants, nous allons rejoindre d'autres jeunes qui voyagent aussi au bout du monde dans le Lucky Country avec le fameux Working Holiday Visa.
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0: Midnight Oil, évidemment. Beds are burning. Une chanson qui a plus ou moins votre âge. Diego, vous êtes né en quelle année ?
1: En 88.
0: Ben voilà. Donc
1: 38 ans, en effet.
0: Comme ce titre. Vous avez aussi l'âge de notre émission. On est fait pour s'entendre. Le Working Holiday Visa permet de venir travailler, voyager en Australie pendant une durée d'un an. Mais ce permis, ce visa est renouvelable deux fois sous certaines conditions strictes. Quelles sont ces conditions, Diego ?
1: Alors, lors de la première année, il faut en effet travailler 3 mois en agriculture ou d'autres types d'industries qui se trouvent dans des parties géographiques bien précises en Australie. Et une fois qu'on a passé ces 3 mois, on a dès lors accès à un deuxième visa. Et lors de ce deuxième visa, il faudra travailler le double, donc 6 mois.
0: Ils ne sont pas fous,
1: et
0: les
1: donc,
0: Australiens.
1: Voilà,
0: ouais. C'est vraiment une immigration choisie. Hein. C'est très sélectif. Donc, des métiers en pénurie, des métiers difficiles. Si on les fait pendant 3 mois, on peut revenir l'année suivante. Chaque année, d'après le service des affaires étrangères, 1 millier de jeunes Belges décrochent ce Working Holiday Visa. Ça permet de vivre des expériences très enrichissantes et des aventures inoubliables à l'autre bout du globe. Mais un tel projet, à 16 000 km de la Belgique, ça demande un peu de préparation. Il faut faire des démarches administratives, il faut remplir une espèce de bulletin et décrocher des points. Et c'est seulement si on a ces points-là qu'on peut partir.
1: Pour obtenir un visa Working Holiday, il y a des conditions à respecter. J'invite tout le monde à peut-être se présenter sur le site de Home Affairs de l'Australie, donc homeaffaires.gov.au. Et vous pouvez écrire visa Working Holiday 417, donc c'est le numéro qui est attribué pour certains pays, dont la Belgique. Et là, ils expliquent clairement ce qu'il faut. Et c'est pas très compliqué, c'est accessible à tout le monde. Et j'invite vraiment tous les Belges qui voudraient améliorer leur anglais, vivre une expérience à l'autre bout du monde. Ça permet de se connaître, ça permet de savoir qui on est réellement, parce qu'on est loin de chez soi, il faut apprendre à se débrouiller. Je pense que c'est vraiment, comme on dit, le voyage forme la jeunesse.
0: Mais ce n'est pas sans danger, Diego, ce fameux Working Holiday Visa, cette expérience d'expatriation pour les jeunes.
1: En effet, je pense que beaucoup de jeunes n'ont pas nécessairement conscience de l'Australie. L'Australie, c'est vraiment une terre très sauvage entre, je veux dire, sa faune et sa flore. Il y a aussi des conditions climatiques qui peuvent être très dures. Et il faut être conscient que, par exemple, si on va travailler en agriculture et qu'on travaille sous des chaleurs très hautes, il faut être sûr de bien s'hydrater. Malheureusement, il y a quelques années, un compatriote belge est décédé lors de la récolte des pastèques. Et puis aussi, on a eu cet autre compatriote qui est décédé, qui a disparu sur une plage. Je ne dis pas ça pour effrayer.
0: Non, mais
1: simplement
0: vous faites bien.
1: Que tout le monde se prépare.
0: Ce n'est pas un voyage chez les bisounours. Hein. C'est une aventure qu'il faut vraiment préparer. Il ne faut pas l'improviser. On va parler maintenant avec une autre Belge du bout du monde que nous avons déjà accueillie sur antenne il y a quelques années, Émilie Bezard. Elle est tombée amoureuse, elle, de la Tasmanie alors qu'elle voyageait avec ce fameux Working Holiday Permit. Bonjour Émilie.
2: Bonjour les Belges de Belgique et d'ailleurs. Bonjour Adrien. Ça fait presque 10 ans que je vis ici en Australie. Je suis arrivée à l'époque en tant que backpacker avec un permis vacances-travail. Et très rapidement, je me suis dirigée un peu par hasard vers la Tasmanie, vers la côte Est. Et je n'en suis plus jamais repartie. J'ai la chance maintenant d'être vigneronne sur un très beau domaine, Apsley Gorge Vineyard, à Bicheno. On y réalise d'ailleurs de beaux pinots et de très bons chardonnays. Et dans le cadre de mon travail, je rencontre beaucoup de backpackers, notamment des Belges, qui réalisent leurs jours de ferme ici. Et en ce moment d'ailleurs, il y a Pierre et Julie qui me donnent un coup de main pour la saison. Et figurez-vous qu'ils ont découvert le domaine et mon existence grâce à l'émission des Belges du bout du monde. Donc, merci Adrien de me les avoir envoyés indirectement ici. C'est super de pouvoir travailler avec eux et plus largement avec tous les backpackers que j'ai l'occasion de rencontrer. C'est toujours un plaisir d'échanger et d'écouter le récit de leurs aventures. Alors, résumé la mienne ou mes 10 années ici, et j'ai encore envie d'appeler ça une aventure, c'est un peu compliqué. Finalement, on ne finit jamais d'apprendre, de rencontrer des Tasmaniens chaleureux, de découvrir la culture australienne, la culture aborigène, toute la riche histoire, parfois triste, du pays. Mais la Tasmanie est vraiment surprenante et la faune et la flore y sont absolument uniques. Je pense que les backpackers et tous les voyageurs belges peuvent clairement mettre cette destination sur leur liste. Attention, cela dit, le risque, c'est de ne plus vouloir partir d'ici. Et puis, je tiens quand même à mentionner qu'on y fait du très bon vin et que le paysage viticole est en plein essor. Donc, au plaisir de boire un verre avec qui s'aventurera ici, n'est-ce pas Adrien ? Et bon voyage à tous !
0: Ça ne tombe pas dans l'oreille d'un sourd, ça. Merci beaucoup, Émilie, pour l'invitation en Tasmanie. On enchaîne avec le témoignage de Julie Mathurin, qui travaille justement dans le vignoble d'Émilie en Tasmanie.
3: Salut les Belges du bout du monde. Je suis Julie Mathurin, j'ai 24 ans, et après avoir fini mes études à Namur en cinéma d'animation 2D, je suis partie avec mon backpack et mon copain en Working Holiday Visa en Australie. J'ai décollé à Zaventem fin septembre 2025, donc ça fait seulement 5 mois que j'ai entamé mon voyage. Après avoir profité un mois au New South Wales et avoir fait un road trip jusqu'en Victoria, j'ai commencé à envoyer mon CV pour trouver du travail. Je me suis rappelé que mes parents m'avaient parlé d'une Belge qui avait témoigné dans cette émission il y a quelques années et qui travaillait dans un vignoble en Tasmanie. J'ai donc contacté Émilie Bezard et j'ai pu intégrer la petite équipe d'Apsley Gorge Vineyard. Le visa me permet vraiment de vivre des expériences que je n'aurais jamais vécues autrement. J'ai travaillé sur un vignoble et j'ai appris énormément sur le métier de vigneron et sur le vin en général. Je suis partie en randonnée de 3 jours récemment et j'ai dormi dans des cabanes de montagne. J'ai fait des road trips qui m'ont permis de voir des paysages absolument irréels et d'interagir avec plein d'animaux, qu'ils soient mignons ou mortels. Ce voyage m'inspire énormément en tant qu'artiste également. Le fait d'être constamment entouré de nouveautés, c'est super énergisant. Ça me donne plein d'idées de projets et ça me permet d'approfondir mon univers artistique. Au final, j'ai du mal à réaliser que ça fait déjà 5 mois que je suis partie. Ça passe tellement vite et quand je vois tout ce que j'ai vécu durant ces derniers mois, je n'imagine même pas ce que j'aurai à raconter dans 3 ans à la fin du visa. J'ai hâte de découvrir tout le reste de l'Australie et ses pays environnants.
0: Merci Julie pour ce message depuis le vignoble d'Émilie. Bon, on sent qu'il y a une connexion belge. Vous aussi, vous sentez, et vous êtes d'ailleurs un peu à l'origine hein, de cette connexion noir-jaune-rouge là-bas en Australie, Diego Filippozzi.
1: Ben, tout à fait, et même si mon nom de famille a plutôt une connotation différente de celle que belge, mais moi je suis né, j'ai grandi en Belgique, et puis on s'aime bien les Belges en fait. Ouais. On est vraiment une communauté.

0: 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Kylie Minogue dans les Belges du bout du monde, en Australie. Quels sont les atouts de Perth? Parce que vous avez fait le tour de l'Australie, vous avez vécu un peu partout, et vous avez choisi Perth, pourquoi? Parce que c'est plus proche de Liège?
1: Tout à fait, c'est la porte d'entrée la plus rapide pour entrer en Europe. C'est une capitale, mais ça reste à taille humaine, c'est très agréable, de magnifiques plages. Au niveau du climat, on peut pas se plaindre, car de novembre à juin, il ne fait que soleil, donc pas besoin de prendre aucune vitamine, simplement rester à l'extérieur et on fait le plein de vitamine D. Puis, comme je disais, c'est encore une toute nouvelle ville encore, il y a encore plein de choses à faire, il y a beaucoup d'opportunités et c'est très agréable.
0: Quelqu'un qu'on va vous présenter maintenant, c'est Adam Schell, jeune citoyen du monde, né au Maroc. Il a fait 16 humanités en Belgique. Il a lancé un studio photo à Bruxelles avant de s'envoler là-bas vers l'Australie avec le fameux Working Holiday Visa.
2: Coucou Adrien, j'espère que tu vas bien. Alors, avant d'aller en Australie, j'étais photographe professionnel. Donc, j'avais mon studio sur Bruxelles durant 2 ans. Et je bossais dans le publicitaire, généralement dans les photos artistiques, photos culinaires, etc. Et à une séance de badminton que je faisais avec un ami de longue date, il m'a parlé du fait que, voilà, que j'étais pas né en Belgique, j'ai dû apprendre la langue française et que je m'adapte hyper vite à de nouvelles cultures, nouveaux espaces. Il m'a dit que ce serait bien que tu tentes l'Australie. Ça peut être hyper intéressant pour toi. Et il savait que je voulais apprendre l'anglais et vraiment un peu s'ouvrir à d'autres cultures, etc. Donc, c'est ça un peu qui m'a mis la puce à l'oreille. Et puis, j'en ai parlé avec mon pote et on a pris la décision d'aller dans les 3 mois qui suivaient. À la base, c'était un grand voyage autour de l'Australie puis l'Asie. Puis une fois arrivé, en fait, j'ai trouvé ma vocation, on va dire. Je suis quelqu'un qui aime bien chipoter un peu, apprendre des

0: nouveaux trucs. Et j'aimais bien la mécanique. Et je me suis spécialisé dans la mécanique des engins miniers. Donc, j'ai passé un jury central là-bas avec toutes les connaissances à avoir. Donc, j'ai étudié moi-même, etc. Et je suis resté aussi 4 mois avec une famille australienne à bosser avec eux. Donc, sans aucun contact avec quelqu'un qui parle français, ce qui a fait que mon anglais au jour d'aujourd'hui est très, très, très, très bien. Je peux discuter, parler sans aucun problème. Et ce qui a conduit à ce que je bosse avec une grande, grande société minière dans le monde, c'est Rio Tinto. J'ai eu la chance d'être embauché pour les capacités qu'ils ont trouvées chez moi. En plus, je suis passé par beaucoup de formation de permis que j'ai dû faire. Donc, j'ai dû faire le permis camion, permis bateau, permis cariste, permis char élévateur, etc. Et toutes ces connaissances-là m'ont permis aujourd'hui de bosser dans ça. Donc, c'est vraiment une nouvelle expérience, un nouveau monde, une nouvelle façon de faire et je kiffe énormément. Et d'ailleurs, Riposte, je remercie Diego aussi parce que tout au long de l'aventure, vous imaginez tout le nombre de permis de formation, bah, il y a énormément de paperasse à faire. Et je pense que ce service-là, il m'a vraiment, vraiment, vraiment permis de gagner du temps en fait et de ne pas stresser. Surtout que moi, j'étais jamais sur la vue principale, je bossais dans les mines et c'était clairement dans un désert perdu. Donc, je devais prendre l'avion au début et même par la suite, j'ai dû m'installer en tant que local à côté de la mine. Sincèrement, c'était une belle expérience. En tout cas, un grand merci à toi, Adrien, et ça me ferait plaisir de te revoir en Belgique.
1: Les Belges du bout du monde.
2: C'est un bon attaché de presse, Adam. Il parle bien de vous, Diego.
3: Je pense que les personnes parlent bien de quelqu'un d'autre quand elles sont satisfaites. Et le bouche à oreille est probablement la meilleure publicité. Et je suis vraiment ravi parce que je n'ai pas entendu les messages auparavant. Donc ça me fait vraiment plaisir, ça me fait chaud au cœur et ça me motive à continuer.
2: Oui, je confirme, ils ont parlé spontanément, c'est du brut de brut. Hein. Attention quand même, il faut attirer l'attention de nos auditeurs, il y a des arnaques pour ce fameux Working Holiday Permit, il y a des agences qui vous demandent de l'argent à l'avance, etc. Il faut être assez prudent là aussi, hein. Il faut jamais verser d'argent, Diego. Hein.
3: Il faut vraiment faire attention, surtout au niveau des logements, donc ne jamais déposer de l'argent à l'avance pour éventuellement s'assurer que le logement sera le sien. Et aussi, lorsqu'on achète un véhicule, toujours bien être accompagné d'un mécanicien pour vérifier que le véhicule est en bon état. Il vaut mieux perdre une centaine de dollars pour payer un mécanicien pour faire une visite que 10 000 dollars pour acheter un véhicule qui, malheureusement, ne tiendra pas la route.
2: Allez, un dernier témoignage, celui de Marie Donnonsin. Marie, elle est partie il y a 10 ans et vous allez l'entendre, elle en garde un souvenir mémorable.
4: Bonjour les Belges du bout du monde. Alors moi, c'est Marie et j'ai fait l'aventure du Working Holiday Visa en Australie en septembre 2016, durant l'année de mes 30 ans, avec mon copain Anto qui, lui, en avait 32. Donc nous, on y est resté 6 mois. On a commencé l'aventure à Darwin, tout au nord. Et on a clairement pris une claque au niveau climat, tout d'abord, et au niveau culturel ensuite. C'est là qu'on a réellement découvert la réalité de la culture aborigène et on a pu voir à quel point les aborigènes étaient encore fort en marge de la société là-bas. Donc de Darwin, on a ensuite fait de la relocation de van jusqu'au sud, à Adélaïde, en passant par le centre rouge avec le fameux rocher sacré Uluru. Donc là, on a expérimenté clairement la van life avec ses avantages et ses inconvénients. De là, on a pris un vol pour la côte est, direction Cairns, et le côté working du visa a réellement commencé. Donc là, j'ai travaillé pour des petites missions auxquelles je postulais le matin même via une application. J'ai servi dans un mariage aborigène où j'ai entendu des chants incroyables. J'ai animé des team building, travaillé comme femme de ménage et comme serveuse aussi dans un hôtel. Donc quand on a eu assez d'argent, on a pris un bus Greyhound pour descendre jusqu'à Melbourne en faisant plusieurs arrêts, donc notamment pour un voyage de 2 jours en catamaran pour voir les mythiques îles les Whitsundays et nager dans la barrière de corail, évidemment. Donc là, ça aura été l'occasion de tester notre assurance santé aussi puisque Anto a contracté une énorme rage de dents. Ensuite, on arrivera à Melbourne qui sera notre deuxième point de chute pour le travail. On s'est installé dans une coloc avec des Français, principalement, car il y a énormément de Français là-bas. Et là, j'ai travaillé dans plusieurs bars et restaurants, et notamment au Belgian Beer Café, dans le centre de la ville, et qui était tenu par des Flamands. Donc, trop, trop chouette expérience. Et ensuite, même schéma, donc après quelques semaines, quand on a eu assez d'argent, on est descendu jusqu'à Sydney pour en profiter un peu, et puis petite incartade de 3 semaines en Nouvelle-Zélande, parce que pourquoi pas, finalement. Et donc, en janvier, on a pris un long vol vers la côte ouest Et là, on est resté dans un Airbnb pour découvrir Perth, Espérance, Rottnest Island, qui est une petite île sur laquelle se trouve un animal endémique trop mignon, appelé le quokka. C'est un petit animal qui donne l'impression de sourire sur les photos. Donc finalement, on a découvert que l'Australie, c'est la diversité, évidemment, de cultures, de climat, de paysages, d'animaux. C'est aussi la dangerosité. Pour la petite anecdote d'ailleurs, le premier jour de notre arrivée en Australie, on voit un journal dans notre Airbnb dont la une titrait « Un alligator a mangé un kangourou sur la plage X » qui était la plage juste à côté de chez nous. Donc voilà, par exemple, beaucoup de plages aussi ne sont pas praticables à cause des méduses boîtes, les box jellyfish, des requins, des crocodiles et autres petits animaux bien sympathiques. Mais l'Australie, ça nous a aussi appris la résilience et la détermination. Car le travail ne vient pas comme ça, évidemment, ça s'accompagne de galères et d'échecs. Mais une fois que la machine est mise en place, c'est vraiment le pays des possibles. Et c'est ça qu'on retiendra le plus. Vous pouvez être livreur, vendeur de pizza, servir des Westmal triples à des Australiens, ou alors travailler dans les fermes aussi si vous voulez valider vos 66 jours pour renouveler votre visa. Donc l'Australie, pour nous, ça a été vraiment des souvenirs incroyables avec des gens de tout horizon, dans des décors souvent paradisiaques et avec des animaux inoubliable. Voilà, donc je vous souhaite une bonne expérience si vous avez envie de tenter l'Australie.
2: Merci beaucoup Marie. Je retiens le pays de tous les possibles avec des gens de tous horizons, c'est beau. C'est un peu le mot de la fin. Je remercie aussi notre Belge du bout du monde, Diego Filippozzi. Bonne continuation Diego.
3: Merci à vous et continuez à nous faire rêver avec votre émission car Belge au bout du monde, c'est toujours intéressant. Ça fait rêver, voilà. Je pense qu'on a tous envie de voyager à travers des compatriotes. Oui. Et donc, c'est génial ce que vous faites.
2: Voilà qui clôture la diffusion de notre émission du 15 février en Australie. La semaine prochaine, nous prendrons la direction des États-Unis. Ce sera la finale du Mondial le 19 juillet, mais ce sera aussi la Louisiane avec le poète et musicien Zachary Richard qui fait danser la langue de chez nous au rythme des bayous. Ce sera un voyageur enchanteur avec aussi Mélodie qui est chef de cabine et qui nous parlera de son métier comme tous les dimanches de cet été, les métiers de l'aviation. Dans un instant, sur la première, le journal de 10h. Excellente journée à toutes et tous.
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16: Bonjour, le détroit d'Ormuz est une nouvelle fois complètement fermé au Moyen-Orient, fermé jusqu'à nouvel ordre, décision de l'Iran. C'est par là que doit passer une partie du pétrole et du gaz à destination du reste du monde. Ces dernières heures, les gardiens de la révolution armée idéologique de l'Iran ont frappé 2 navires dans ce détroit stratégique. Les États-Unis ont répliqué en lançant une centaine de missiles à travers l'Iran. Au Koweït et aux Émirats arabes unis, les autorités ont dit faire face à des attaques iraniennes ces dernières heures. La Jordanie a pour sa part indiqué avoir été la cible de 3 missiles iraniens. C'était une figure majeure de la politique américaine. Lindsey Graham, sénateur et allié du président américain, est décédé subitement à l'âge de 71 ans. Lindsey Graham était un membre influent des Républicains, spécialiste de politique étrangère et de défense. Il revenait tout juste d'un déplacement à Kiev où il avait rencontré le président ukrainien Volodymyr Zelensky. Plus d'un tiers des Français en alerte canicule. 26 millions de Français dans 37 départements seront sous vigilance rouge, le niveau d'alerte maximale de Météo France, pendant plusieurs jours encore. C'est le troisième épisode de chaleur intense en deux mois dans l'Hexagone. L'Argentine est la dernière équipe qualifiée pour les demi-finales de la Coupe du Monde de football. Les Argentins ont battu les Suisses 3-1 cette nuit après prolongation. Ils rejoignent donc l'Angleterre qui s'était défait de la Norvège un peu plus tôt, également en prolongation 2-1. Voici donc les affiches France-Espagne mardi à 21h. Même horaire pour Angleterre-Argentine, pardon, mais ce sera le lendemain, le mercredi. Une dernière étape avant la journée de repos pour le peloton du Tour de France en cyclisme. Une neuvième étape en Corrèze. Une étape raccourcie de 30 km, de 185 km 500 à 155 km 500, vu les températures dans ce département. Hier, le Belge Tim Merlier a signé sa deuxième victoire en deux jours. En tennis, finale messieurs à Wimbledon aujourd'hui, l'Italien Yannick Sinner face à l'Allemand Alexander Zverev. C'est la fin de ces informations. Belle fin de matinée.
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0: On a dit que la peste était une calamité absolue. Que les hommes et les femmes du Moyen-Âge l'appelaient
1: le mal,
0: avec en M majuscule, tant ils se sentaient petits face à elle. On a dit que la peste noire était la reine des épidémies,
1: la plus cruelle et véritablement la plus atroce des maladies infectieuses qui s'abattent sur l'Europe.
0: Quand elle arrive en 1349, elle sidère la population et les autorités. D'ailleurs, si on la nomme peste noire, ce n'est pas uniquement en référence à la couleur charbonneuse des bubons qu'elle occasionne, c'est au sens latin du terme, la peste affreuse, la peste horrible. Avec elle, le macabre s'introduit dans tous les espaces de vie. Il faut dire que cela faisait 600 ans qu'il n'y avait plus eu de grande pestilence en Europe méditerranéenne. Personne, pas même les plus lettrés, n'ont la mémoire de la peste de Justinien et des affres de ce fléau antique. Pour la population du Moyen-Âge, l'événement est donc inédit, exceptionnel, gravissime. C'est l'apocalypse. Les habitants survivent dans une sorte de résignation fatale et se demandent comment affronter cette catastrophe qui, ils en sont persuadés, est une malédiction divine. Pour eux, il n'y a pas de hasard, c'est Dieu qui est derrière tout cela.
2: Chacun attendait que s'accomplisse la volonté de Dieu.
0: La peste occupe une place presque matricielle dans l'histoire des épidémies. Comme si, à partir d'elle, s'étaient fixés des schémas que l'on verra se répéter siècle après siècle avec d'autres maladies. Ces moments de crise extrême ont poussé l'humanité dans ses retranchements. Ils ont contraint les sociétés à innover, à développer des nouvelles pratiques médicales, à inventer des dispositifs sanitaires, à réorganiser les villes. C'est souvent dans l'urgence des épidémies que sont nés les progrès scientifiques les plus décisifs. Mais ces périodes d'effroi ont aussi fait surgir ce qu'il y a de plus sombre chez les hommes. On a vu que la peur, omniprésente, a mené à l'abandon. Le frère abandonnait sa sœur, l'oncle son neveu,
3: la femme son mari. Puis encore, et presque incroyable,
0: le père et la mère fuyaient leurs enfants. La peur a aussi créé de l'exclusion. La maladie n'a pas seulement frappé les corps, elle a fissuré le lien social. Parce que, quand il y a un drame insaisissable, c'est presque en réflexe. Il faut trouver les coupables.
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5: Pour commencer, tu peux me donner comment je dois te présenter dans le podcast?
6: Éric Muraille, biologiste, directeur de recherche au FNRS, attaché à l'ULB.
5: Ok.
0: L'histoire de la peste dans nos régions, on a commencé à la raconter dans le premier épisode de cette série. On était déjà avec Éric Muraille, directeur de recherche FNRS et biologiste à l'ULB.
6: Les souches responsables de la grande pandémie européenne du XIVe siècle dérivent toutes d'une seule introduction majeure.
0: Éric, il nous a expliqué entre autres le rôle de la puce et du rat dans le déclenchement des épidémies de peste.
6: On pourrait résumer les choses en disant qu'à un moment, une puce infectée était responsable d'une pandémie qui a pratiquement éliminé un tiers de la population européenne.
0: On était aussi avec Alexis Wilquin, professeur d'histoire du Moyen-Âge à l'ULB, spécialiste de l'histoire des crises, des épidémies et des famines dans l'histoire. Alexis, il nous a raconté l'arrivée de la peste noire dans nos régions et les ruptures brutales qu'elle a provoquées.
7: Alors on dit que les liens familiaux vont se dissoudre, que certains vont céder à l'immoralité entre guillemets totale en s'adonnant à tous les plaisirs puisque de toute façon il n'y a pas de lendemain, tandis que d'autres au contraire versent dans un excès de piété morbide en espérant sauver leur peau en récitant des prières et en se montrant extrêmement sages.
0: Claire Bilaine, professeure d'histoire émérite de l'ULB, était venue avec nous à la Bibliothèque royale pour exhumer un magnifique manuscrit du XIVe siècle, celui dicté par l'abbé Gilles Lemouisy.
8: C'est un contemporain de la peste noire.
0: C'est les yeux accrochés sur les incroyables miniatures de ce texte qu'elle a déjà commencé à nous raconter comment la peste est arrivée à Tournai au mois d'août 1349.
8: Donc c'est une maladie qui est nouvelle, en tout cas pour les Occidentaux. Et donc, ils ne savent pas quoi faire.
0: Elisabeth Moreau nous a aussi accompagnés à la Bibliothèque Royale, située au Mont des Arts à Bruxelles. Elle est historienne à l'ULB, spécialisée en histoire moderne et en histoire des sciences.
9: On pensait que les fièvres pestilentielles, donc ces fièvres mortelles inexpliquées, étaient liées à des causes extraordinaires, qui étaient liées au monde céleste.
0: Enfin, dans cet épisode, nous irons aussi à l'Institut Royal des Sciences Naturelles de Belgique, dont on connaît tous le musée des sciences naturelles. C'est là que travaille Caroline Paulet, elle est anthropologue.
10: Ce qui m'intéresse surtout, c'est le mode de vie des populations du passé. Et pour ce faire, c'est principalement sur des squelettes, parfois des momies, mais c'est assez rare, principalement sur des squelettes que je travaille.

0: On s'est quitté dans le premier épisode en évoquant la mortalité de masse causée par la peste, la difficulté pour le système habituel, église, médecins, fossoyeurs, d'absorber le flux des décès. On a recensé les mesures prises par les autorités, isolement des malades, restriction des déplacements, limitation des rassemblements. On s'est étonné presque de leur rationalité, de leur utilité. Car jusqu'à la fin du 19e siècle, on ignorait tout des causes et de la nature du mal. Ce qu'on pense alors, c'est qu'il y a deux grands registres de causes à la maladie. Les causes supérieures et lointaines, divines et astrales, desquelles découlent les causes inférieures et immédiates, liées à l'air et aux humeurs, qui sont en quelque sorte les manifestations terrestres des causes célestes. Mais donc, au-dessus de tout au Moyen-Âge, il y a Dieu. Dieu qui punit.
1: C'est évidemment relié au contexte profondément chrétien d'organisation sociale.
0: Alexis Wilquin, professeur d'histoire du Moyen-Âge à l'ULB.
1: Donc on est dans une société chrétienne et la cause ultime de nombre de phénomènes est forcément liée à la volonté de Dieu. Et donc on a l'idée qu'il s'agirait d'une forme de châtiment ou de manière de punir des comportements qui seraient entre guillemets déviants.
0: En parallèle, parfois en concurrence, se développe une conception astrologique des épidémies, qui postule que les maladies seraient occasionnées par une funeste conjonction astrale. C'est ce qu'explique Elisabeth Moreau, historienne des sciences.
2: Nous, on postulerait l'interaction d'une chauve-souris et d'un pangolin. Donc, à notre époque, il s'agit plutôt de quelque chose de l'ordre du micro. À l'époque, on voyait ça plutôt de l'ordre du macro, c'est-à-dire de l'univers, des étoiles. Parce que pour eux, c'était ce monde-là qui était transcendant et qui était difficilement explicable et qui du coup engendrait des épidémies qui étaient également inexplicables.
0: C'est donc cette main de Dieu et ou cette conjonction défavorable des planètes qui entraînerait, tout proche de nous, une corruption de l'air et des humeurs. L'explication est donc double. D'un côté, la peste accable les pêcheurs, les immoraux, ceux qui bafouent les principes religieux. De l'autre, on imagine que la maladie se diffuse via un air vicié. On croit qu'elle émane des eaux putrides, des environnements nauséabonds et des corps infectés eux-mêmes. Ces deux théories cohabitent. Elles font parfois débat et elles provoquent deux grands types de réactions. D'une part, la recherche de rédemption. La maladie est vue comme un moyen mis à la disposition de l'humanité pour se racheter. D'autre part, la protection. On va chercher à se protéger des effluves pestilentielles. C'est une réaction en lien avec la théorie de la corruption aérienne. On reprend. Si l'épidémie exprime la volonté divine de châtier le genre humain, si elle traduit la colère de Dieu, les populations chrétiennes du Moyen-Âge envisagent de faire pénitence publique, de réaffirmer leur foi. En fait, puisque le fléau vient du ciel, le ciel est aussi l'ultime secours. La foule demande alors le soutien des saints guérisseurs, thérapeutes ou thaumaturges du panthéon chrétien. Autrement dit, elle part en procession. On raconte ainsi qu'à Mons, en jour d'octobre 1349, les habitants se réunissent pour porter en cortège les reliques de la sainte patronne de la ville, Sainte Vaudru. Les habitants de Soigny rejoignent la procession avec les châsses de leur saint à eux, Saint Vincent. Ensemble, ils célèbrent une messe solennelle, ils prient jour et nuit pour la fin du fléau, et quand l'épidémie se calme, bingo, ils y voient l'intercession de ces deux saints locaux. Alors, pour remercier leur saint, autant que pour se prémunir d'un retour de peste, les populations de Mons et de Soigny décident de répéter cette procession chaque année. Et ça, c'est l'origine de la Ducasse de Mons.

0: En plus des saints locaux, les populations s'adressent aussi aux saints qu'on dit antipesteux, ceux qui sont les protecteurs attitrés contre la peste.
1: Alors, il y a quelques figures, évidemment, qui sont traditionnellement associées dans le culte chrétien à la protection contre la peste. La plus emblématique, d'abord, ce sera Saint Sébastien. Donc, c'est vrai que la maladie est associée, en fait, à l'image de la flèche qui transperce les corps. Et donc, le martyr de Saint Sébastien, qui est un soldat romain qui va être criblé de flèches, eh bien, est symboliquement associé à la protection contre la maladie, puisque les flèches, c'est la maladie même. Certains font des associations entre les plaies et les bubons. Et donc, traditionnellement, on a prié Saint Sébastien et on a de nombreuses représentations artistiques de ce martyr de Saint Sébastien, bien sûr. Et dans nos régions, on a notamment deux versions du martyr de Saint Sébastien qui ont été réalisées par le peintre germano-flamand Memling, dont une se trouve au musée royal des Beaux-Arts, par exemple.
0: Les épidémies de peste ont en effet beaucoup inspiré les artistes. Cette œuvre de Hans Memling, en tableau peint à l'huile vers 1475, constitue une pièce majeure de notre patrimoine. Il est l'un des chefs-d'œuvre emblématiques des primitifs flamands, en sommet de la peinture dévotionnelle dans nos régions. Et il vient tout juste d'être restauré et fait partie de la collection permanente des musées royaux des Beaux-Arts.
1: Il y a Saint-Roch de Montpellier aussi, qui sera une des autres grandes figures dont le culte va se développer. Il y a Saint-Côme et Damien, il y a d'autres intercesseurs encore, comme la Vierge Marie, par exemple, ou même des saints plus locaux, par exemple à Naples, San Gennaro, qui est régulièrement invoqué contre la diffusion de la peste.
0: Ces réactions religieuses, elles atteignent leur apogée dans le déploiement du mouvement des flagellants. Les flagellants, on dit aussi les pénitents, sont une sorte de secte qui se forme pour expier collectivement des péchés. C'est une confrérie qui est née en Italie au XIIIe siècle et qui, à l'occasion de la peste noire, se propage en Allemagne, dans les Pays-Bas, puis en France et en Belgique. Les pénitents vont de ville en ville, emportant à chaque fois de nouveaux émules. Il faut s'imaginer ces hordes d'hommes coiffés d'un chapeau de feutre garni de deux croix rouges, habillés d'une longue robe et avançant deux par deux, crucifix et bannière en tête, le fouet à la main, chantant au cœur des cantiques. À Bruges, à Bruxelles, à Namur, à Gand, à Mons et j'en passe, les habitants les voient se rassembler par centaines sur la place des villes, détacher leurs robes jusqu'à la ceinture et se fouetter jusqu'au sang. Jean le Bel, en chroniqueur liégeois du Moyen-Âge, chanoine de Saint-Lambert, raconte l'arrivée des flagellants à Liège.
2: Les gens d'Allemagne commencèrent à aller par les pays à grande route et compagnie, et portaient crucifix, gonfanons et grandes bannières. Ils allaient par les rues deux par deux, chantant hautement chansons de Dieu et de Notre-Dame rimées et dictées. Et puis ils allaient en une place et se dévêtaient jusqu'au petit drap deux fois chaque jour, et se battaient autant qu'ils pouvaient de fouets et d'aiguilles de dents fichées. Si bien que le sang de leurs épaules coulait de tous côtés, tous ensemble chantant leurs chansons, et puis se jetaient trois fois en terre par dévotion.
3: Alors leur pénitence, c'est pas rien.
0: Claire Bilaine, historienne.
3: C'est d'abord toute une série de prières régulières au cours de la journée, mais c'est aussi deux fois par jour, le matin et l'après-midi, une flagellation publique. Donc ils se mettent en rond sur une place publique, ils prennent un fouet et les cordelettes sont à leur extrémité. Il y a un nœud sur lequel est attaché un onglet en métal. Donc ils se fouettent au sang. Et le sang, dans cette affaire, est extrêmement important. Et donc c'est extrêmement spectaculaire.
0: Le 15 août 1349, les pénitents entrent à Tournai. À nouveau, c'est l'abbé Gilles Lemouisy, dans ses annales, qui rapporte l'événement.
4: Il arriva, en cette année, le jour de l'Assomption de la Glorieuse Vierge, qu'environ 200 hommes venant de Bruges entrent à Tournai aux environs de l'heure du déjeuner. Ceux-ci se rassemblèrent au marché et immédiatement, une grande rumeur se fit par toute la ville, dont chacun accourait. Ceux de Bruges, entre-temps, se préparaient et commencèrent à célébrer leur rite, qu'ils appelaient « pénitence ». Le peuple des deux sexes, qui n'avait jamais vu une chose pareille, commença à compatir, à plaindre les pénitents, à demander grâce à Dieu face à une si grande pénitence qu'ils considéraient comme vraiment terrible. Et il y avait des opinions diverses, parce que ceux qui avaient l'esprit raisonnable ne louaient pas cette pénitence, et les autres, les plus nombreux, l'approuvaient.
0: Le fait est que, en effet, dans sa majorité, la population admire les flagellants. Partout où ils vont, des foules immenses de spectateurs s'attroupent. Et le mouvement fait tache d'huile. À Tournai, par exemple, 565 habitants, c'est énorme, demandent aux autorités communales l'autorisation d'intégrer la confrérie et d'accomplir le pèlerinage rituel.
3: Ils s'engagent à quoi ? Ils s'engagent à processionner et à se battre pendant 33 jours et demi. Alors, pourquoi 33 jours et demi ? Évidemment, c'est le nombre d'années de vie du Christ. Ils s'engagent également à ne pas dormir sur des plumes, à ne pas dormir sur du bois, ça veut dire qu'ils dorment par terre, à ne pas s'asseoir sur des plumes, et à jeûner plusieurs fois par semaine, à ne pas manger de viande, à ne pas recevoir d'aumônes, à ne pas accepter d'asile, donc un toit. Et voilà comment ils pensent que, probablement, Dieu aura pitié des hommes, parce qu'ils font ça pour la collectivité.
0: Dans cette logique divine de la maladie, il convient aussi, pour calmer l'ire de Dieu, de chasser ceux qui peuvent en être la cause. Et ceux qui peuvent en être la cause, de cette colère, c'est ceux qui ne respectent pas les sacrements et les commandements de la religion chrétienne. Les Juifs, par exemple. Les flagellants, en particulier, attribuent la peste aux Juifs. La cible est facile, on ne les a jamais vraiment aimés, les Juifs. Au fond, ils sont accusés d'avoir tué le Christ. Et dans les villes médiévales, ils ont un statut à part. Faute de pouvoir exercer d'autres métiers, ils sont souvent marchands ou prêteurs d'argent. On les dit présomptueux, durs en affaires. En fait, tout simplement, l'antisémitisme latent qui traverse les siècles trouve dans l'épidémie de peste une nouvelle opportunité de s'exprimer.
1: On est déjà au XIVe siècle dans un mouvement...
0: Alexis Wilquin, historien.
1: Où on essaye de corriger, et ça va s'amplifier pendant la fin du Moyen-Âge, de corriger ce qu'on considère être comme des déviances ou des manières de sortir du chemin unique, entre guillemets, qui est dessiné et qui s'offre aux chrétiens. Ce qu'on a parfois appelé la reductio ad unum, c'est-à-dire récupérer une forme d'unité sociale. Et il est très clair que tous ceux qui représentent une forme de différence sont une épine dans le pied de ceux qui essaient de promouvoir cette vision, notamment qui est portée par l'Église. Ce seront les siècles ensuite, pendant lesquels on va organiser la persécution des hérétiques, par exemple. Mais il est très clair qu'on va rapidement pointer du doigt la responsabilité de plusieurs populations, les lépreux, mais aussi les juifs. Ça se retrouve dans de nombreux endroits, tout à fait divers en Europe, où on a des phénomènes tout à fait convergents qui s'observent.
0: Ces phénomènes convergents, ce sont des massacres, des exécutions d'une brutalité inouïe. Jean Froissart, par exemple, en chroniqueur français du Moyen-Âge, raconte qu'en ces temps,
5: les Juifs furent pris et brûlés par tout le monde, leurs avoirs confisqués.
0: Une autre chronique du Brabant relève qu'en 1349, on battait les Juifs à mort. Des témoignages rapportent l'arrestation et l'exécution de familles juives à Hongergy, tout près de la frontière belge, ou à Mons. Leur peine était le bûcher, le feu, comme pour les sorcières et les sorciers. Le massacre le plus connu est le pogrom de Strasbourg. 2000 juifs sont arrêtés, puis brûlés, le samedi 14 février 1349, par les habitants. On parle du massacre de la Saint-Valentin. C'est classique, ces débordements meurtriers. Quand les esprits sont en proie à la perspective de la fin du monde, qu'ils se heurtent à l'incompréhension, à l'insaisissable, les digues du rationnel cèdent. Ils cherchent un bouc émissaire dans une sorte de causalité diabolique. Concrètement, aujourd'hui on parlerait d'une théorie complotiste, on reproche aux juifs d'être des semeurs de peste. Autrement dit, de causer la maladie en empoisonnant les puits, les sources, les fontaines, les eaux en général, ou en profanant les hosties distribuées dans les églises.
1: De même qu'on accuse les juifs aussi d'être des spécialistes de l'astrologie et de lire dans les signes célestes et d'ainsi participer à l'organisation de la diffusion de la maladie ou en tout cas d'être au courant des signes annonciateurs de son arrivée.
0: Dans ses annales, l'abbé Gilles Lemouisie relate plusieurs épisodes de violence et de pogroms dirigés contre les juifs. Son texte est illustré d'une miniature, en dessin stylisé, à la perspective naïve. On y distingue un groupe d'habitants qui met le feu à un immense fagot de paille où sont enfermés une dizaine de juifs. Pourtant, au Moyen-Âge, la population juive sur les territoires qui forment l'actuelle Belgique est peu nombreuse. À Tournai en particulier, il n'y en a presque plus. Philippe le Bel, le roi de France qui gouvernait sur cette partie du pays au début du XIVe siècle, les avait déjà expulsés hors des frontières. Au cours de ses recherches, Claire Bilaine, professeure d'histoire émérite de l'ULB, a tout de même trouvé la trace de Jeanne. Jeanne, une jeune juive brûlée à Tournai, sous prétexte qu'elle aurait empoisonné des puits. Jeanne, qui était née juive.
3: En fait, elle n'était plus juive.
0: Elle s'était fait baptiser en 1341.
3: Donc on avait trouvé une victime, et que cette victime a été brûlée. Alors, elle a été brûlée à un moment qui, je pense, est très caractéristique, c'est-à-dire le moment, au début du mois de septembre, où les Tournaisiens, mobilisés par les pénitents qui arrivaient d'ailleurs, décident eux aussi de devenir pénitents. Et donc, ils se regroupent pour partir comme pénitents. Ce n'est que quelques jours avant ce départ que Jeanne va être brûlée. C'est la population qui s'énerve, qui se mobilise, qui déborde d'énergie vengeresse en quelque sorte, et qui s'empare alors d'une pauvre femme qui n'était même plus juive en fait. Mais bien sûr, il n'y a pas eu de tribunal, il n'y a pas eu de procès, il n'y a rien eu du tout. C'est véritablement un lynchage.
0: L'origine divine ou astrale donnée à l'épidémie de peste explique les réactions religieuses de la population. Et dans une certaine mesure, elle détermine aussi certains traitements. On imagine que, fruit du péché, la maladie induit des désordres connexes, qu'elle perturbe la mécanique corporelle. Il faut donc rééquilibrer le corps. Et pour le faire, les contemporains recourent à des remèdes alchimiques.
6: L'idée, c'était que ces remèdes, en fait, agissaient sur le principe vital du corps et qu'ils avaient des vertus qui étaient aussi d'origine céleste ou divine. Un terme qui nous est encore familier, c'est le mot quintessence. Eh bien, typiquement, c'est une préparation alchimique, mais qui est censée aussi être d'une grande pureté, quasi, ou en tout cas analogue à une certaine essence divine, quelque chose qui est supra-terrestre et qui est d'une grande pureté.
0: Elisabeth Moreau est historienne à l'ULB. Avec elle, on est à la Bibliothèque royale de Belgique, où sont conservés des milliers de manuscrits précieux, véritable patrimoine commun, silencieux et fragile.
6: Alors là, je viens d'ouvrir la première pharmacopée bruxelloise, qui a été publiée en 1641. Et le but de ce type d'ouvrage, typiquement, c'est d'établir l'ensemble des remèdes autorisés En l'occurrence, ici, c'est attaché à une ville, Bruxelles, et c'est établi par le Collège des médecins de la ville. Donc il faut vraiment, pour eux, il s'agit de réguler la pratique médicale et également la production de ces remèdes, c'est-à-dire ce qui est vendu chez les apothicaires. Donc là, il s'agit de la liste des médicaments qui sont officiellement autorisés à Bruxelles.
0: Au fil des pages, on trouve une liste d'ingrédients et leur préparation en remède. Des recettes, en quelque sorte, pour fabriquer des poudres, des antidotes, des huiles combinant divers éléments végétaux et animaux.
6: Alors voilà, oui. Il s'agit donc d'une poudre dite libérante contre la peste. Donc tout ça est décrit en latin. Et la liste des ingrédients est fascinante. Alors, on n'atteint pas le niveau d'un des remèdes types pour les maladies graves qui était la thériaque. C'était le super remède, la panacée qui était typiquement utilisée depuis l'Antiquité, qui était à base de dizaines et de dizaines d'ingrédients, notamment de la chair de serpent. Mais on a quand même une liste assez conséquente d'ingrédients qui vise donc à fabriquer une poudre qui protège ou soigne celui ou celle qui en prend de la peste.
0: La liste des ingrédients de la pharmacopée de l'époque est pittoresque. On y trouve des racines, des bois, des écorces, des fleurs, des épices, des fruits, des fragments précieux et même des sécrétions animales, possibles à acquérir pour certaines, comme du sang de vipère ou de la bave de crapaud, nettement moins probables pour d'autres, comme de la corne de licorne. Certains conseils sont tout aussi folkloriques, comme celui qui consiste à maintenir en crapaud en vie sur le bubon ouvert, ou comme ce remède-ci.
7: Prendre une jeune poule, lui plumer le croupion, l'enduire de sel et le mettre en contact avec le bubon incisé. La poule attire le mal et meurt en moins de temps qu'il n'en faut pour dire un pater. On recommence la même opération avec une ou plusieurs autres poules jusqu'à ce qu'il y en ait une qui reste en vie.
0: D'autres remèdes se focalisent sur les manifestations cliniques de la maladie. On voit les chirurgiens barbiers inciser les bubons pour que le pus s'écoule et appliquer ensuite sur la plaie des cataplasmes, des pommades composées de jus de chou rouge, de saindoux ou d'une pâte pétrie dans jaune d'œuf et de farine. D'autres médecins pratiquent abondamment la saignée. Ils piquent la veine du pestiféré et en font couler le sang en grande quantité. C'est que, depuis l'Antiquité, la saignée est un moyen thérapeutique conçu pour purifier le corps de ses mauvaises humeurs, par analogie à un puits contaminé qu'on purge pour rendre l'eau à nouveau potable. En réalité, la pratique est inefficace, sinon contre-productive. En affaiblissant le patient, elle aggrave la maladie. Et puisqu'on considérait que la corruption de l'air, les émanations putrides venues du sol, des eaux ou des malades véhiculaient la peste, le réflexe était aussi de s'en protéger en multipliant les fumigations dans les maisons, en allumant des feux dans les rues ou sur les places publiques, ou en posant sur son nez et sa bouche un mouchoir trempé dans le vinaigre. Plus tard, apparaîtra d'ailleurs le masque de la peste, celui qui nous vient en tête quand on s'imagine la peste noire, tant il a été associé à tort à cette épidémie dans nos régions. C'est en long masque blanc à long bec, comme en grand nez pointu percé de deux trous à son extrémité. Il a été inventé à Venise au XVIe siècle et introduit en France au XVIIe par le médecin de Louis XIII. Au fond du bec, le médecin plaçait des herbes odorantes qui, à défaut de le protéger des miasmes comme il le pensait, bloquaient le souffle fétide des malades et atténuaient l'odeur pestilentielle de l'épidémie. Ses yeux étaient aussi protégés par des lunettes de cristal, puisqu'on pensait que le regard seul suffisait à la contagion. Ce médecin portait encore une longue robe noire, des gants, des bottines et un chapeau en cuir, de sorte qu'il n'y avait plus de peau visible.
6: Si les médecins sont environnés, par exemple, de cadavres ou de personnes dont la peau est particulièrement affectée, par exemple, par des bubons, l'idée d'avoir juste un air respirable, voire parfumé, est évidemment utile. Mais il y a vraiment aussi l'idée, et qui vient de la médecine galénique, d'assainir l'air. Parce que l'air fait partie des paramètres à traiter quand on veut maintenir le corps en bonne santé.
0: D'une certaine façon, On peut estimer que ce costume limitait la transmission de la peste pulmonaire par postillon et de la peste bubonique en exposant moins de peau aux puces. Mais pour l'essentiel, les traitements médiévaux étaient peu efficaces.
6: Il faut se remettre dans cette époque et ne pas juger. Mais par exemple, tout ce qui est du ressort des agrumes ou encore de certaines épices comme la cannelle, ce sont des ingrédients qui peuvent avoir des vertus désinfectantes ou qui peuvent avoir un certain degré d'efficacité. Bon, toute proportion gardée, hein, le taux de mortalité était ce qu'il était. Mais certains ingrédients pourraient trouver une légitimité. D'autres, comme l'opium, par exemple, pour soulager ne serait-ce que la douleur, avait déjà cette fonction qui est quand même utile. Maintenant, il est vrai que de la poudre d'émeraude ou de corail, évidemment, c'est plus discutable, mais je me garderai de juger cette époque.
0: Au fond, la fin de la peste noire, on ne la doit pas aux remèdes de l'époque. Ce ne sont pas les saignées, les fumigations, le masque à bec, les potions ou les poudres qui sont venues à bout de la maladie. Ce ne sont pas même les mesures de quarantaine qui n'empêchaient pas les rats de circuler. C'est encore moins les processions religieuses ou les lynchages de juifs, évidemment. Non, la fin des épidémies de peste, elle s'explique par un changement environnemental.
8: La raréfaction des épidémies de peste en Europe, c'est un cas assez intéressant, montrant en fait l'impact de l'environnement sur le développement des épidémies.
0: Éric Muraille, biologiste à l'ULB.
8: Donc il y a plusieurs explications qui sont non exclusives de la réduction des épidémies de peste. Un des éléments majeurs, c'est la diminution de la présence du rat noir dans les villes européennes à partir du 16e, 17e siècle. En fait, il va être remplacé progressivement par le rat brun, qui est plus robuste, qui est plus adapté en fait, au fait de vivre dans les villes, et qui, lui, par contre, a un mode de vie plus éloigné de l'humain. Il va plutôt vivre dans les égouts, les caves, il va moins se retrouver dans les pièces de vie des humains. Et les puces du rat brun, en fait, sont beaucoup moins efficaces pour transmettre Yersinia pestis, et les puces du rat noir s'attaque peu au rat brun. Donc ça a cassé le cycle.
0: Le remplacement de l'hôte principal de Yersinia pestis, le rat noir, par le rat brun, a participé à l'extinction des flambées de peste. Mais pas seulement. Il y a aussi l'assainissement progressif des villes et le développement de l'hygiène dans les maisons. Il y a surtout, Éric Muraille l'explique très bien, l'évolution génétique de la population sélectionnée au fil des épidémies, population survivante de plus en plus résistante à la bactérie. Une bactérie qui est quant à elle de moins en moins virulente. Pour ne pas disparaître en tuant tous les autres potentiels, elle s'est affaiblie au fil des générations. Tout cela donc, ça a progressivement fait reculer la maladie. Ça ne s'est pas fait en un jour. Plus de 400 ans se sont écoulés entre la peste noire de 1349 et la dernière épidémie de peste européenne, celle qui frappa Marseille en 1720. Quatre siècles durant lesquels la maladie toucha nos régions par vagues, trop nombreuses pour être énumérées, épisodes sporadiques, encore dramatiquement meurtriers, mais plus contenus. Un exemple seulement. La peste toucha la commune flamande de Termonde en 1586. Et si on le sait, c'est entre autres parce qu'un cimetière de pestiférés y a été exhumé en 2010, à l'occasion de travaux d'aménagement d'un hospice. Les 120 squelettes déterrés ont été confiés au Musée des sciences naturelles de Bruxelles.
9: Donc, on va aller dans les conservatoires. Donc, c'est les lieux de stockage de nos collections. Et contrairement à nos bureaux, les conservatoires ne sont pas chauffés. Donc on va rentrer dans un lieu...
6: On va avoir froid, quoi.
9: Voilà, assez froid.
0: Caroline Paulet est anthropologue au Musée des sciences naturelles. Elle nous emmène au 13e étage. Dans un lieu interdit au public.
10: Donc on est privilégié, là.
0: Les réserves, où sont conservées les collections anthropologiques.
10: Ouf, il fait froid, effectivement.
9: Voilà, donc, c'est un conservatoire ici qui est pratiquement au 3
0: près de 15 000 squelettes, plus ou moins complets, datant de toutes les périodes de l'histoire. Certains ont plusieurs dizaines de milliers d'années. Les plus rares, les plus précieux, sont rangés dans des coffres-forts. Et ceux qu'on voit dans le musée sont alors des moulages ou des impressions 3D. Mais la majorité des collections, qui servent surtout la recherche scientifique, sont plutôt conservées dans ces ostéothèques, ces conservatoires. Les squelettes y sont stockés dans des centaines de belles boîtes en bois. Ils sont parfois classés par individu. Plus souvent, ils le sont par type d'os.
10: C'est quoi ça?
11: C'est des phalanges et des os du squelette de la paume de la main. Donc c'est les métacarpiens.
0: Avec Caroline, on traverse ainsi des allées de crânes, de fémurs. Et de l'autre côté, des tibias et des phalanges.
11: Et donc voilà, donc on va ouvrir une des boîtes de la collection de Dendermonde. Il s'agit ici d'un individu qui n'était pas encore adulte. Alors, on a dans ces boîtes, on a non seulement les os, mais on a également une fiche de conservation. Donc ça, c'est une fiche qui permet de se rendre compte quels sont les os qui sont présents et aussi si ces os sont entiers ou pas. Et alors, ce qu'on sait également, si on regarde sur le sachet, on sait que c'est le squelette 21 et que le squelette 21 venait de la sépulture C et qui était une sépulture qui contenait 6 individus. Donc, en plus du 21, il y avait le 10, le 15, le 20, le 36 et le 37 qui étaient dans cette sépulture.
0: Les sépultures collectives, on l'a dit, c'est typiquement un indice de dépassement. Un moment où les vivants n'ont plus le temps de prendre soin des morts, qui sont trop nombreux. C'est un signe de catastrophe, une bataille ou une épidémie.
11: Alors déjà, la composition démographique va apporter une première réponse. Généralement, quand il s'agit d'une bataille, on a une grosse majorité d'individus qui sont de sexe masculin et surtout des individus assez jeunes. Bon, on ne peut pas aussi éliminer l'hypothèse d'un massacre. Mais ce qu'on devrait voir sur les os, c'est des traces de violence. Des traces laissées par des épées, etc. Ou voir, pour des périodes peut-être assez récentes, même la présence de balles. Mais là, à Dendermonde, ce n'était pas le cas. Donc là, on a assez rapidement éliminé l'hypothèse d'une crise liée à une bataille ou un massacre. Donc, l'autre hypothèse, c'est l'hypothèse d'une épidémie.
0: La peste, elle ne laisse pas de traces sur les os. Alors, pour déterminer s'ils ont affaire à un cimetière de pestiférés, les anthropologues procèdent autrement. Ils s'en remettent aux courbes de mortalité. Une courbe de mortalité dite normale, au Moyen-Âge et plus généralement avant le 19e siècle, a une forme de U sur un graphique. C'est-à-dire qu'elle est caractérisée par une mortalité infantile écrasante. Un bébé sur quatre meurt avant son premier anniversaire à l'époque. On commence donc tout en haut sur l'axe des ordonnées. Et puis, il faut vous imaginer la courbe qui chute avec l'enfance tardive et la période adolescente, plus épargnée. Elle remonte ensuite, d'abord lentement à l'âge adulte, puis fortement avec la vieillesse.
11: Pour la peste, on ne retrouve pas dans les cimetières la présence de tout jeunes enfants et de bébés. Donc la courbe, elle ne va pas commencer en haut comme le U, elle va commencer en bas. Et puis ensuite, on aura pas mal d'individus, des enfants plus âgés, beaucoup d'adolescents, et puis la courbe va de nouveau remonter pour les individus les plus âgés. Et donc on n'aura pas ce profil en U. Et le fait d'avoir très très peu d'enfants comme ça, ça a l'air vraiment quelque chose d'assez spécifique à la peste.
0: Les scientifiques ne sont pas encore catégoriques quant aux raisons pour lesquelles les nourrissons échappent à la peste. Une hypothèse, surprenante, avance que la puce du rat n'aime pas leur odeur. Tout comme elle n'aime pas d'ailleurs celle des palefreniers ou des cavaliers qui sentent le cheval et qui, dans les statistiques, sont plus épargnés par la maladie. Une autre explication tient au fait que les bébés sont emmaillotés et au Moyen-Âge, ils sont suspendus dans des berceaux ou des couffins qui les maintiennent à distance du sol. Or, la puce du rat évolue près de la terre et mord d'ailleurs souvent les chevilles.
11: Et ici, ben le squelette que j'ai sorti, c'est justement un adolescent. C'est une catégorie d'âge qu'on a assez peu dans des cimetières à mortalité, je dirais, normale ou diverse, tandis que dans les épidémies de peste, ben on en a pas mal. Donc ici, là, il est nettement plus complet. L'autre, son crâne était fragmenté. Ici, on a un crâne...
10: Il a des belles dents.
11: Oui, des dents qui sont pas...
10: Moi, je pensais qu'au Moyen-Âge, on avait vraiment une dentition affreuse, mais il a des super belles dents.
11: C'est un...
0: Après de nombreux sursauts, comme à Termonde au XVIe siècle, la deuxième pandémie de peste s'éteint au XVIIIe siècle. Mais une troisième pandémie survient au siècle suivant, le XIXe, en Asie. Ce XIXe siècle chez nous, c'est celui de Louis Pasteur et de Robert Koch, deux scientifiques qui, à eux seuls, ont déclenché une véritable révolution en comprenant que les maladies infectieuses sont causées par des micro-organismes. Leur découverte en amène d'autres. Et à la veille du XXe siècle, on identifie les microbes de la tuberculose, du typhus et du choléra. Mais il reste à découvrir le microbe de la peste. Une bataille scientifique est alors lancée, en pleine troisième pandémie. Les Européens sont inquiets, ils craignent de voir la maladie toquer à leur porte. Robert Koch, éminent scientifique allemand, envoie un de ses élèves, le professeur japonais Kitasato, à Hong Kong. Louis Pasteur,

0: autorités anglaises disposent à Hong Kong de tout en matériel moderne. Il cherche le microbe de la peste dans le sang. Il exclut Yersin des hôpitaux où il procède aux autopsies. Mais Yersin ne se décourage pas. Il s'installe, seul avec son microscope, dans une petite paillote et il soudoie des fossoyeurs chargés d'enterrer les pestiférés pour accéder aux dépouilles. Il suit en cela l'adage de Pasteur, son maître, qui a toujours enseigné
1: « Travaillez seul. Ayez vos cadavres à vous. »
0: Kitazato cherche le bacille dans le sang, on l'a dit. Yersin, lui, pressent qu'il doit chercher ailleurs, dans les bubons. Il raconte
2: « On ouvre les cercueils. J'enlève un peu de la chaux pour découvrir la région crurale. Le bubon est bien net. Je l'enlève en moins d'une minute et je retourne au laboratoire. » Je fais rapidement une préparation et la mets sous le microscope. Au premier coup d'œil, je reconnais une véritable purée de microbes tous semblables. Ce sont de petits bâtonnets trapus aux extrémités arrondies et assez mal colorés.
0: On est le 28 juin 1894. Alexandre Yersin vient de découvrir le bacille de la peste. En fait, ce bacille, il pousse mieux à 27 degrés, température ambiante à Hong Kong à ce moment de l'année, que dans les cultures à 37 degrés des étuves de son rival japonais. Un hasard qui lui fit gagner la guerre scientifique. Yersin reçoit la Légion d'honneur et donne son nom au germe de la peste, Yersinia pestis. 2 ans plus tard, il met au point un sérum au succès inégal. Et un autre savant, Paul-Louis Simon, comprend quant à lui que la bactérie passe du rat à l'homme par la puce. La troisième pandémie n'a donc plus la même allure que les deux premières. La mortalité est nettement plus faible. On sait désormais se protéger de la peste. Enfin, pas totalement. Si un vaccin est développé en 1932, il engendre tellement d'effets secondaires qu'il n'a jamais été utilisé pour des vaccinations de masse. Et si les antibiotiques permettent de guérir de la maladie depuis la moitié du XXe siècle, avec un taux de succès extrêmement élevé, il n'en reste pas moins que la peste n'a pas disparu. Elle rôde toujours sur certaines parties du monde. Elle est ce qu'on appelle une maladie infectieuse négligée.
3: C'est le terme officiel pour désigner ces maladies-là.
0: Éric Muraille, biologiste à l'ULB.
3: Donc ça ne veut pas dire que c'est une maladie qui n'a pas d'importance, ou qui ne serait pas mortelle, mais c'est une maladie qui est négligée parce qu'elle n'est pas priorisée en termes de lutte en santé publique. Donc, à l'heure actuelle, la peste, c'est quelques centaines de cas dans le monde par année, et donc c'est principalement en République démocratique du Congo, Tanzanie, Mozambique, Mongolie, Chine, Kazakhstan, sud-ouest des États-Unis parfois. Et donc, à l'exception des États-Unis, c'est presque toujours dans des pays où on a des populations relativement pauvres. Pour l'OMS, on considère que c'est une maladie réémergente, principalement liée à des conditions de pauvreté ou de guerre, par exemple, mais qui est très très faiblement priorisée au niveau mondial, parce que quelques centaines de cas au niveau mondial, par rapport à toute une série d'autres maladies, ça ne représente pas grand-chose.
0: C'est vrai que la peste est aujourd'hui limitée à des foyers circonscrits, que l'on dit invétérés, et qu'elle n'en sort plus pour conquérir le monde, puisqu'on maîtrise rapidement le bacille. Les antibiotiques nous permettent de juguler tout départ épidémique. Mais la maladie n'en est pas pour autant éteinte. En fait, on ne peut pas l'éradiquer, comme on l'a fait avec la variole, ce dont on parlera dans un autre épisode. C'est impossible d'éradiquer la peste, parce que l'homme n'est pas le seul hôte de Yersinia pestis. La peste est une anthropozoonose. Elle ne touche pas seulement l'homme, on l'a vu. C'est aussi une maladie animale. Via la puce, elle attaque les rats, mais aussi près de 200 autres espèces, parmi lesquelles les marmottes, les écureuils ou les oiseaux. Et il est impossible de venir à bout de tous ces réservoirs permanents. Sans avoir disparu, la peste ne nous menace plus. Elle n'en nécessite pas moins une surveillance active, car la maladie garde une potentialité redoutable.
3: Yersinia pestis fait partie des

0: bactérie préférée des militaires. Et donc, on considère que c'est une arme biologique potentielle de catégorie A, le plus haut niveau, comme par exemple la variole ou le virus Ebola, parce que c'est une bactérie qui peut disséminer en aérosol, qui a un taux de mortalité qui est absolument effroyable. Et donc, il y a eu toute une série de recherches au XXe siècle pour développer une arme militaire à base de peste.
1: Pendant la Seconde Guerre mondiale, par exemple, les Japonais ont créé une unité militaire spécifique pour développer des armes biologiques. L'unité 731 a ainsi produit le bacille de la peste. Elle a élevé massivement des rats et des puces, puis bombardé les villes chinoises de grains de riz mélangés à des puces de rats infectées. Ça a entraîné des épidémies localisées. Plus tard, pendant la guerre froide, l'URSS et les États-Unis ont chacun eu un programme officiel de développement d'armes biologiques à base de peste.
0: Donc on sait qu'à l'heure actuelle, dans le monde, on a des réserves, vraisemblablement, de peste militarisée qui pourraient être utilisées dans un conflit. Maintenant, il faut relativiser ça. La vision générale à l'heure actuelle, c'est que les armes biologiques, en tout cas la plupart des armes biologiques connues, je mets quand même des guillemets, sont relativement peu contrôlables. Il y a toujours un risque de dissémination. C'est pas des armes qui vont discriminer sur le champ de bataille qui est ami, qui est ennemi. Donc, dans la majorité des cas, les États ont une doctrine qui est de ne pas recourir à ce type d'armes.
1: La peste comme arme biologique, c'est douteux. En revanche, la peste comme arme terroriste, ça, c'est une hypothèse crédible. Une hypothèse qui rappelle les attaques à l'anthrax en 2001. Sur une liste de l'OTAN, recensant 14 dangers, la peste figure d'ailleurs parmi les 4 prioritaires à risque terroriste. Au fond, la nature reste, pour l'humanité, la pire menace bioterroriste. C'est ça qui fait dire à Henri Mollaret, en microbiologiste français, que la peste a en passé.
2: Elle a en présent. Elle a en présent. Mais il ne faudrait cependant pas sous-estimer ses capacités d'avenir.
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5: Bonjour à toutes et tous. Selon l'agence Reuters, un Belge de 63 ans figure parmi les 12 personnes décédées dans les violents incendies qui ravagent l'Andalousie. Installé dans le village de Bédard, il a été piégé par les flammes alors qu'il tentait de fuir avec plusieurs voisins. Toujours selon Reuters, le fils de la victime affirme que les habitants n'ont reçu aucune consigne d'évacuation de la part des autorités. Ces dernières contestent cette version. Sur place, la situation s'améliore et a permis à 600 des 1500 personnes évacuées de regagner leur domicile. Les autorités maintiennent toutefois une vigilance maximale. Les opérations de recherche et d'identification des victimes se poursuivent. L'Iran a lancé ce dimanche des missiles et des drones contre plusieurs pays du Golfe en représailles à de nouvelles frappes américaines. Après l'attaque d'un navire marchand dans le détroit d'Ormuz, Téhéran a également annoncé une nouvelle fermeture de ce passage maritime stratégique. Des alertes aériennes ont été déclenchées au Koweït, aux Émirats arabes unis, au Bahreïn et au Qatar, où plusieurs projectiles ont été interceptés. Cette nouvelle escalade remet en cause le cessez-le-feu conclu entre Washington et Téhéran, déjà fragilisé par les récents échanges de menaces. Le sénateur républicain Lindsey Graham est décédé samedi à l'âge de 71 ans des suites d'une maladie. Élu au Congrès depuis plus de 30 ans, il représentait la Caroline du Sud au Sénat depuis 2002 et présidait récemment la commission du budget. Ancien candidat à la primaire républicaine de 2016, il était devenu l'un des plus proches alliés de Donald Trump. Défenseur d'une politique étrangère interventionniste, Graham soutenait activement l'Ukraine et Israël. Sa disparition a suscité de nombreux hommages, notamment de Volodymyr Zelensky ou encore Benjamin Netanyahu et des responsables républicains américains. En sport, 9e étape au Tour de France aujourd'hui, une pour les Barreaux d'Or entre Malemort et Ussel, une étape raccourcie de 30 km, de 185,5 km à 155,5 km. C'est lié évidemment à la vigilance rouge pour canicule dans le département de la Corrèze. Hier, Tim Merlier a signé sa deuxième victoire en 2 jours. Le Belge s'est révélé une nouvelle fois imbattable au sprint. Merci de nous suivre, excellent dimanche.
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7: Chers auditeurs et auditrices de la RTBF, bonjour. Je suis Emmanuel de la Messe des Jeunes de Saint-Julien de Cornillon et je suis accompagné de mon très cher ami Alan pour vivre ensemble l'Eucharistie en ce 15e dimanche du temps ordinaire. Alan, comment ça va ? Perso, moi, je suis tout excité à l'idée de commenter cette messe et en plus, pas dans n'importe quel lieu, mais dans notre ville, Liège, Loïc, Liège pour les intimes, et en plus à la cathédrale de Saint-Paul.
8: Bonjour Emmanuel et bonjour chères auditrices et chers auditeurs. Je suis très heureux de vous retrouver en ce dimanche de juillet avec toi. Je vais très bien et je suis aussi à mon tour heureux, d'autant plus que nous nous trouvons dans la cathédrale Saint-Paul de Liège, pour petite information, qui est dédiée à la conversion de Saint-Paul et à l'Assomption de Marie. Elle succède depuis 1804 à la cathédrale Saint-Lambert, détruite lors de la Révolution à partir de 1794.
7: Et une chose est sûre, c'est que nous avons à cœur durant cet été de vous aider à rentrer dans la prière, vous qui nous écoutez depuis chez vous. Puissiez-vous, lors de cette messe, vivre en communion avec notre Seigneur et son Église. Alors, détendez-vous, laissez de côté toute distraction, installez-vous confortablement et que par notre intercession, l'Esprit-Saint vous guide votre cœur vers Dieu. Alan, tu peux nous faire le tour des personnes présentes sur place qui animeront cette messe et nous préparer à entrer dans cette célébration? Parce que là, je ressens que nos auditeurs et auditrices, mais aussi les fidèles présents dans l'église, sont très impatients de commencer.
8: Avec joie, Emmanuel. Pour nous guider dans cette célébration, nous aurons la joie d'entendre la proclamation de l'Évangile par le diacre Jean-Luc Host. La messe sera présidée par le chanoine Guy Ballas, qui nous offrira également son homélie. L'animation musicale sera assurée par Anthony Vigneron, chef de chœur, accompagné alors par Joël Sauvigneur, avec l'ensemble des choristes et des fidèles rassemblés dans cette cathédrale. Ils nous aideront à élever nos cœurs vers le Seigneur

et du Fils et du Saint-Esprit. Amen. La grâce de Jésus notre Seigneur, l'amour de Dieu le Père et la communion de l'Esprit Saint soient toujours avec vous. Sœurs et frères, en ce temps de vacances, voilà que Jésus nous emmène à la campagne, dans les champs, aux travaux de la ferme. C'est ce qu'il a vu pendant son enfance, sa jeunesse, son âge de jeune adulte en tout cas. Et aujourd'hui, c'est un semeur qui retient toute son attention. Des graines enfouies en terre, riches de promesses, riches d'une fécondité à venir. Elles sont l'image du royaume, image d'une parole, image d'une présence, image d'un amour qui féconde nos existences. À nous d'être une bonne terre accueillante à la vie. Bienvenue tout particulièrement aux auditeurs de la première en radio qui nous rejoignent par les ondes et participent ainsi à cette Eucharistie. Merci aux techniciens ici et en studio, ainsi qu'aux commentateurs qui rendent possible cette diffusion. Grâce mais pour notre joie, à nous donc d'être terre ouverte, cœur ouvert à la présence de Dieu, semence de bonheur. Et reconnaissons pourtant nos limites, reconnaissons nos défauts, nos manques, en cette possibilité d'accueillir la vie et la parole.

Tout-Puissant nous fasse miséricorde, qu'il nous pardonne nos péchés, qu'ensemble il nous conduise au chemin de la joie, du bonheur, de la vie éternelle. Amen.

0: Prions le Seigneur. Oui, prions le Seigneur pour qu'il nous rende disponibles à l'écoute de sa parole. Dieu notre Père, ton Fils a semé à profusion en ce monde une parole puissante et féconde. Viens renouveler la foi de tes enfants pour que la bonne nouvelle pénètre nos vies et porte tous les fruits que tu attends, toi, le Dieu fidèle et vivant au siècle des siècles. Amen.
1: La première lecture provient du livre du prophète Isaïe qui nous rappelle dans ses écrits de revenir à Dieu. Elle sera lue par Brigitte Jorissen. Écoutons et accueillons la lecture qui nous est donnée aujourd'hui.
2: Lecture du livre du prophète Isaïe. Ainsi parle le Seigneur. La pluie et la neige qui descendent des cieux n'y retournent pas sans avoir abreuvé la terre, sans l'avoir fécondée et l'avoir fait germer, donnant la semence au semeur et le pain à celui qui doit manger. Ainsi ma parole qui sort de ma bouche ne me reviendra pas sans résultat, sans avoir fait ce qui me plaît, sans avoir accompli sa mission. Parole du Seigneur.

0: La deuxième lecture, qui sera lue par Bèze Monique, nous vient de la lettre de saint Paul, apôtre aux Romains. Il nous invite à garder l'espérance des promesses du royaume des cieux et du salut de nos âmes. Écoutons.
1: Lecture de la lettre de saint Paul, apôtre aux Romains. Frères, j'estime qu'il n'y a pas de commune mesure entre les souffrances du temps présent et la gloire qui va être révélée pour nous. En effet, la création attend avec impatience la révélation des fils de Dieu. Car la création a été soumise au pouvoir du néant, non pas de son plein gré, mais à cause de celui qui l'a livré à ce pouvoir. Pourtant, elle a gardé l'espérance d'être elle aussi libérée de l'esclavage de la dégradation pour connaître la liberté de la gloire donnée aux enfants de Dieu. Nous le savons bien. La création tout entière gémit. Elle passe par des douleurs d'un enfantement qui dure encore. Et elle n'est pas seule. Nous aussi, en nous-mêmes, nous gémissons. Nous avons commencé à recevoir l'Esprit Saint, mais nous attendons notre adoption et la rédemption de notre corps. Parole du Seigneur.

Ce jour-là, Jésus était sorti de la maison et il était assis au bord de la mer. Auprès de lui se rassemblèrent des foules si grandes qu'il monta dans une barque où il s'assit. Toute la foule se tenait sur le rivage. Il leur dit beaucoup de choses en paraboles. Voici que le semeur sortit pour semer. Comme il semait, des grains sont tombés au bord du chemin et les oiseaux sont venus tout manger. D'autres sont tombés sur le sol pierreux où ils n'avaient pas beaucoup de terre. Ils ont levé aussitôt parce que la terre était peu profonde. Le soleil s'étant levé, ils ont brûlé et faute de racines, ils ont séché. D'autres sont tombés dans les ronces. Les ronces ont poussé et les ont étouffées. D'autres sont tombés dans la bonne terre et ils ont donné du fruit à raison de 100 ou 60 ou 30 pour un. Celui qui a des oreilles, qu'il entende. Les disciples s'approchèrent de Jésus et lui dirent « Pourquoi leur parles-tu en parabole ?» Il leur répondit « À vous, il est donné de connaître les mystères du royaume des cieux, mais ce n'est pas donné à ceux-là. À celui qui a, on donnera, et il sera dans l'abondance. À celui qui n'a pas, on enlèvera même ce qu'il a. Si je leur parle en parabole, c'est parce qu'ils regardent sans regarder et qu'ils écoutent sans écouter ni comprendre. Ainsi s'accomplit pour eux la prophétie d'Isaïe. Vous aurez beau écouter, vous ne comprendrez pas. Vous aurez beau regarder, vous ne verrez pas. Le cœur de ce peuple s'est alourdi. Ils sont devenus durs d'oreilles. Ils se sont bouchés les yeux de peur que leurs yeux ne voient, que leurs oreilles n'entendent, que leur cœur ne comprenne, qu'ils ne se convertissent. Et moi, je les guérirai, mais vous, heureux vos yeux puisqu'ils voient et vos oreilles puisqu'elles entendent. Amen, je vous le dis, beaucoup de prophètes et de justes ont désiré voir ce que vous voyez et ne l'ont pas vu, entendre ce que vous entendez et ne l'ont pas entendu. Vous donc, écoutez ce que veut dire la parabole du semeur. Quand quelqu'un entend la parole du royaume sans la comprendre, le mauvais survient et s'empare de ce qui est semé dans son cœur. Celui-là, c'est le terrain ensemencé au bord du chemin. Celui qui a reçu la semence sur un sol pierreux, c'est celui qui entend la parole et la reçoit aussitôt avec joie, mais il n'a pas de racine en lui, il est l'homme d'un moment. Quand vient la détresse ou la persécution, à cause de la parole, il trébuche aussitôt. Celui qui a reçu la semence dans les ronces, c'est celui qui entend la parole, mais le souci du monde ou la séduction de la richesse étouffe la parole qui ne donne pas de fruits. Celui qui a reçu la semence dans la bonne terre, c'est celui qui entend la parole et la comprend. Il porte du fruit à raison de 100 ou 60 ou 30 pour un.

0: pour approfondir votre méditation sur ce que vous avez entendu dans cet évangile, Guy Ballas, doyen du chapitre de la cathédrale, va nous partager son homélie.
1: Frères et sœurs, le récit du semeur, c'est d'abord une image. Effectivement, l'évangile, c'est cela également, non seulement la force de la parole, mais aussi la force des images. Et aujourd'hui, l'image du semeur. Alors, dans le monde d'aujourd'hui, avec les robots ensemenceurs dans nos campagnes qui enfouissent la graine là où il faut, à la profondeur idéale, tout cela par souci de rentabilité, on a sans doute perdu de vue l'image du semeur. Mais on peut imaginer ce dernier arpentant son champ, les pieds dans la terre, le geste large et généreux. Et ici, dans la parabole, le geste est d'autant plus large, d'autant plus généreux, que le semeur sème là où il n'y a guère de chance de produire du fruit. Sur le chemin, dans les ronces, dans la pierraille. Semeur déraisonnable. Apparemment, ce qui compte pour lui, ce n'est pas le calcul prudent, rationnel, raisonnable, mais l'ampleur, la générosité du geste, image d'un amour donné sans limite. Et puis cette fécondité, on la retrouve au terme de la parabole, dans l'évocation du rendement 30, 60, 100 pour un, image d'un amour qui vient changer les cœurs, qui vient combler le désir, parfois même au-delà de toutes les attentes. Alors on a plus d'une fois moralisé cette parabole de l'Évangile. Matthieu lui-même d'ailleurs entame une réflexion un peu moralisatrice en assignant telle attitude à tel type de sol. Par exemple, le chemin pierreux représente les gens qui n'ont pas de racines. Le risque, c'est que ces interprétations viennent obscurcir la force de l'image. Et on pourrait d'ailleurs, question force de l'image, on pourrait d'ailleurs relire tout l'Évangile à la lumière de, j'ai envie de dire, ces excès de Dieu. Puisons par-ci par-là l'un ou l'autre exemple à travers les Évangiles, il en est d'autres. 600 litres de vin à Cana. Un pardon à donner jusqu'à 70 fois cette fois. Un figuier desséché qu'on pourrait couper, mais dont on s'occupe jalousement. L'immense somme d'argent que les gestionnaires reçoivent au retour de leur maître pour avoir finalement fait très peu de choses, sinon placer l'argent en banque. Ou un père qui fait une fête somptueuse parce que son plus jeune fils est de retour, alors qu'il a tant et tant dépensé pour lui, retour, faut-il le dire, intéressé. Ou encore, dans le récit de multiplication de nourriture, les foules nourries à profusion et il y a des restes. Alors on a envie de chanter ce psaume, le psaume 64 que nous venons de prier dans la liturgie de la parole. Tu visites la terre, tu la combles de richesses. Sur ton passage ruisselle l'abondance, les plaines se couvrent de blé, tout exulte et chante. Notre Dieu n'est pas le Dieu du trop peu, le Dieu des déserts arides et des champs de ruines. Non, il est le Dieu de l'excès. Ceci dit, cette parabole est aussi une parabole de la liberté. Autrement dit, la parabole parle de nous. La parole de Dieu est forte, active, féconde, susceptible de transformer les cœurs. Son geste est large et généreux, mais nous pouvons lui faire barrage. Par notre résistance, par notre indifférence, par une recherche de mérite, par l'interprétation de cette parole comme un ensemble de dogmes, de règles morales, par volonté rassurante de tout contrôler, ça nous arrive. Alors comment, dès lors sans trop moraliser, accueillir la parole, ce grain semé en nous, ce semeur qui laboure notre terre. Et pour nous y aider, on peut retourner vers le texte d'Isaïe, qui nous permet d'échapper à trop de moralisme et qui nous ferait finalement étouffer l'image. Le contexte de la première lecture peut nous y aider. Ces quelques phrases d'Isaïe, entendues dans la célébration, viennent clôturer le livre de la consolation dont voici le début. Consolez, consolez mon peuple, parlez au cœur de Jérusalem. C'était là en effet les tout premiers mots de cette section importante. Le peuple est en exil à Babylone depuis longtemps, en proie à bien des doutes et des désespoirs. Mais Isaïe vient rappeler la force de la parole de Dieu. Cette parole féconde la terre, la nourrit. Elle ne manquera pas de féconder le cœur des hommes en suscitant la force de l'espérance. Alors ne sommes-nous pas nous-mêmes en situation d'exil ? Certains, évidemment, matériellement parlant, loin de leur terre et loin de leur culture, loin de leur famille, et combien d'autres, loin de leurs rêves, loin de leur idéal. Ne sommes-nous pas à l'image de ces graines piétinées sur le chemin, écrasées par la maladie, les problèmes, les conflits ? À l'image des ronces et des pierrailles, ne sommes-nous pas encombrés d'informations, de fake news, trop occupés, toujours ailleurs et pourtant vide de sens. Mais ceci n'est pas une fatalité. L'Évangile nous apprend qu'une graine est semée en nous, une parole d'amour, une présence aimante. Cette graine fait de nous des vivants, riches d'une vie féconde et infinie, ce qui nous manque tellement, la graine de l'espérance.
2: Guy Ballas nous rappelle une chose, c'est que le semeur sème, même sur les chemins où il n'y a aucune chance de produire des fruits. Il n'y a pas de limite à son amour, et il donne jusqu'à l'excès, à tous, pour que chacun soit sauvé par cet amour. Et nous sommes libres de soit l'accepter dans notre quotidien pour y donner sens et la faire grandir autour de nous, ou soit le refuser et nous éloigner de la parole de Dieu, qui est notre semence, au risque de nous égarer et qu'elle tombe sur le mauvais sol.
0: Vous pouvez retrouver également l'homélie du doyen, mais aussi l'intégralité de la messe, si vous le souhaitez, sur le site catebel.be ou sur Ovio en tapant le mot « messe » dans le moteur de recherche.

0: Ensemble, nous redisons notre foi. Je crois en Dieu, le Père Tout-Puissant, Créateur du ciel et de la terre, et en Jésus-Christ, son Fils unique, notre Seigneur, qui a été conçu du Saint-Esprit, est né de la Vierge Marie, a souffert sous Ponce Pilate, a été crucifié, est mort et a été enseveli, est descendu aux enfers, le troisième jour est ressuscité des morts, est monté aux cieux, est assis à la droite de Dieu le Père Tout-Puissant, d'où il viendra juger les vivants et les morts. Je crois en l'Esprit Saint, à la Sainte Église catholique, à la communion des saints, à la rémission des péchés, à la vie éternelle. Amen. Tu as semé en nous, Seigneur, le désir d'un monde nouveau. À présent, nous te confions les difficultés de notre monde.
1: Prions pour que le sport soit un instrument de paix, de rencontre et de dialogue entre les cultures et les nations, et que par lui soient promues des valeurs telles que le respect, la solidarité et le dépassement personnel. Seigneur, nous te prions.

0: Prions pour que le développement de l'intelligence artificielle soit toujours au service de la dignité humaine et que nous sachions l'utiliser avec sagesse. Seigneur, nous te prions.
1: Dieu avec nous,
0: Seigneur, nous te confions le peuple du Venezuela, durement éprouvé par le tremblement de terre. Pour les victimes, accueille-les dans ta lumière et donne à leur famille la consolation et la paix. Pour les blessés et les sans-abri, ouvre des chemins d'aide, de solidarité et de réconfort. Seigneur, nous te prions.
1: Dieu avec nous,
0: Seigneur, en cette période de canicule, nous te prions pour toutes les personnes souffrant de la chaleur excessive et de ses conséquences. Pour les plus vulnérables, enfants, personnes âgées, malades, isolées, donne-leur la force de résister. Seigneur, nous te prions.
1: Dieu avec nous,
2: entends, Seigneur, la prière de tes enfants. En faisant de nous les artisans d'un monde meilleur, toi le vivant au siècle des siècles. Amen.
3: Seigneur Tout-Puissant, humblement nous déposons nos cœurs sous cet autel. Ils te sont dévoués et ne désirent que d'être tournés vers toi. Car c'est toi seul qui nous a fait, toi seul qui nous a créés. Que par ton évangile en ce jour, nous sommes cette bonne terre et gardions l'espérance dans l'accomplissement de ta volonté pour que tu élèves nos âmes au plus près de toi. Nous accueillons ce temps de préparation dans le silence de nos cœurs pour que tu y sèmes davantage ton amour sans limite, toi qui vis et règnes dans tous les siècles des siècles. Amen.

ensemble au moment d'offrir le sacrifice de toute l'Église. Seigneur notre Dieu, tu as choisi dans ta création ces habillements qui soutiennent notre fragilité. Nous t'en prions, fais qu'ils deviennent pour nous le sacrement de la vie en plénitude par le Christ, notre Seigneur. Amen. Amen.

Vraiment, il est juste et bon pour ta gloire et notre salut de t'offrir notre action de grâce toujours et en tout lieu, Seigneur, Père très saint, Dieu éternel et tout-puissant. Toi, le Créateur de tous les éléments du monde, Maître des temps et de l'histoire, tu as formé l'être humain à ton image et tu lui as donné l'univers et ses merveilles. Tu lui as confié ta création afin qu'il en soit le jardinier et le gardien et qu'en admirant ton œuvre, il ne cesse de te rendre grâce par le Christ notre Seigneur. C'est pourquoi nous te louons avec tous les anges et dans la joie, nous te célébrons en proclamant «

Toi qui es vraiment saint, toi qui es la source de toute sainteté, Dieu notre Père, nous voici rassemblés devant toi et dans la communion de toute l'Église, nous célébrons le jour où le Christ est ressuscité d'entre les morts. Par lui que tu as élevé à ta droite, nous te prions, sanctifie ces offrandes en répandant sur elles ton esprit, qu'elles deviennent pour nous le corps et le sang de Jésus le Christ, notre Seigneur. Au moment d'être livré, d'entrer librement dans sa passion, il prit le pain, il rendit grâce, il le rompit et le donna à ses disciples en disant « Prenez et mangez-en tous, ceci est mon corps livré pour vous. » De même, après le repas, il prit la coupe. De nouveau, il rendit grâce et la donna à ses disciples en disant « Prenez et buvez-en tous, car ceci est la coupe de mon sang, le sang de l'Alliance nouvelle et éternelle, qui sera versé pour vous et pour la multitude en rémission des péchés. Vous ferez cela en mémoire de moi. »

0: En faisant ainsi mémoire de la mort et de la résurrection de ton Fils, nous t'offrons, Seigneur, le pain de la vie et la coupe du salut, et nous te rendons grâce, car tu nous as estimés dignes de nous tenir devant toi pour te servir. Humblement, nous te demandons qu'en ayant part au corps et au sang du Christ, nous soyons rassemblés par l'Esprit Saint en un seul corps.
1: Souviens-toi, Seigneur, de ton Église répandue à travers le monde. Fais-la grandir dans ta charité, en union avec notre pape Léon, notre évêque Jean-Pierre, et tous les évêques, les prêtres et les diacres.
2: Souviens-toi aussi de nos sœurs et de nos frères qui se sont endormis dans l'espérance de la résurrection, et plus particulièrement de toutes celles et ceux qui ont été confiés ce matin à notre prière. Et souviens-toi dans ta miséricorde de tous les défunts. Accueille-les dans la lumière de ton visage.
3: Sur nous tous, enfin, nous implorons ta bonté. Permets qu'avec la Vierge Marie, la bienheureuse Mère de Dieu, avec Saint Joseph, son époux, les apôtres et tous les saints, qui ont fait ta joie au long des âges, nous ayons part à la vie éternelle, et que nous chantions ta louange et ta gloire par ton Fils Jésus le Christ.

Porté par l'Esprit du Seigneur, c'est ensemble que nous osons dire « Notre Père qui es aux cieux, que ton nom soit sanctifié, que ton règne vienne, que ta volonté soit faite sur la terre comme au ciel. Donne-nous aujourd'hui notre pain de ce jour. À ceux qui nous ont offensés, et ne nous laisse pas entrer en tentation, mais délivre-nous du mal. Délivre-nous de tout mal, Seigneur, donne la paix à notre temps. Soutenus par ta miséricorde, nous serons libérés de tout péché à l'abri de toute épreuve. Nous qui attendons que se réalise cette bienheureuse espérance,

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1: Règne pour les siècles des siècles. Amen.

0: sœurs et frères, dans la charité du Christ, donnez-vous la paix.
1: Chères auditrices et chers auditeurs, nous voici au moment de recevoir la paix du Christ. Elle est un don précieux que Jésus nous offre. Après sa résurrection, ses premières paroles à ses disciples furent « La paix soit avec vous », une paix qui console, qui relève, qui guérit les blessures du cœur et qui nous rappelle que Dieu est toujours à nos côtés.
2: Nous vous donnons la paix du Christ à chacun et à chacune d'entre vous. Puissiez-vous la donner autour de vous, aujourd'hui, à vos proches, vos voisins, votre prochain, mais surtout à vous-même intérieurement. La paix du Christ, Alan.
1: La paix du Christ, Emmanuel.

0: Voici l'agneau de Dieu. Voici celui qui enlève les péchés du monde. Heureux les invités au repas des noces de l'agneau. Seigneur, je ne suis pas digne de te recevoir, mais dis seulement une parole et je serai guéri.
1: Nous voici arrivés au moment de la communion. Pendant que les fidèles communient et que nos cœurs demeurent unis au Christ, prenons quelques instants de silence et de recueillement. Confions au Seigneur nos attentions, celles de nos proches, et laissons maintenant cette prière que nous allons vous lire demeurer en nous.
2: Âme du Christ, sanctifie-moi. Corps du Christ, sauve-moi. Sang du Christ, enivre-moi. Eau du côté du Christ, lave-moi. Passion du Christ, fortifie-moi. Ô bon Jésus, exauce-moi. Dans tes blessures, cache-moi. Ne permets pas que je sois séparé de toi. De l'ennemi, défends-moi. À l'heure de ma mort, appelle-moi. Ordonne-moi de venir à toi, pour qu'avec tes saints, je te loue dans les siècles des siècles. Amen.
1: Remercions le Seigneur de nous avoir donné l'Eucharistie et nous rappeler sa présence réelle dans ce pain et dans ce vin, en cette cathédrale Saint-Paul.

Prions encore ensemble. Béni sois-tu, Père très bon, tu nous as nourris du pain de ta parole et du corps de ton Fils ressuscité. Accorde à ton Église de poursuivre sa mission et de te rendre grâce sans cesse par Jésus ton Fils, notre Seigneur. Amen. Le Seigneur soit avec vous. Et que Dieu vous accompagne et vous bénisse, le Père, le Fils et le Saint-Esprit. Amen.

0: Nous vous remercions de nous avoir accompagnés pour cette messe en direct de la cathédrale Saint-Paul de Liège et d'avoir partagé ce temps de prière sur les ondes de la RTBF. C'était un plaisir de co-animer ce moment avec toi, Emmanuel.
1: Plaisir partagé, Alan. Nous remercions plus particulièrement toutes les personnes qui ont contribué à cette célébration, le diacre Jean-Luc Host, le chanoine Guy Ballas, Anthony Vigneron, chef de chœur, Joël Sauvenir à l'orgue, ainsi que les choristes et les acolytes. Nous remercions également Vincent de l'équipe technique de la RTBF qui a permis la réalisation et la diffusion de cette messe.
0: Nous vous remercions vous aussi, chères auditrices et chers auditeurs, d'être si nombreuses et nombreuses à nous écouter chaque semaine. Nous vous donnons rendez-vous le dimanche 19 juillet pour une nouvelle célébration avec cette fois-ci le duo Din Christo, animé par Dylan et Noah, deux jeunes influenceurs catholiques. Si vous souhaitez réécouter cette célébration ou la partager avec vos proches, vous pouvez la retrouver sur la plateforme OVIO.
1: Et très beau dimanche à chacune et à chacun d'entre vous, et que le Seigneur vous bénisse. Puissez-vous à votre tour devenir cette bonne terre, afin que vous puissiez porter des fruits dans votre vie.

0: Bonjour à toutes et tous. La situation s'améliore progressivement en Andalousie, en Espagne, où 600 des quelques 1500 personnes évacuées ont pu regagner leur domicile après une stabilisation d'une grande partie du périmètre de l'incendie meurtrier. Le bilan reste provisoirement fixé à 12 morts selon l'agence Reuters. Un Belge de 63 ans figure parmi les personnes décédées. Installé dans le village de Bédar, il a été piégé par les flammes alors qu'il tentait de fuir avec plusieurs voisins. Toujours selon Reuters, le fils de la victime affirme que les habitants n'ont reçu aucune consigne d'évacuation de la part des autorités. Ces dernières contestent cette version. Le Premier ministre espagnol Pedro Sanchez se rendra lundi dans la zone sinistrée où les pompiers restent mobilisés pour prévenir toute reprise des flammes. Rétrogradé en tempête tropicale, Bavi continue de provoquer de violents vents, des vents violents et des pluies torrentielles dans l'est de la Chine. Près de 2 millions de personnes ont été évacuées, principalement dans les provinces de Zhejiang et du Fujian, où les autorités redoutent des inondations et des glissements de terrain. Le passage de la tempête perturbe fortement les transports avec des centaines de vols et des milliers de trains annulés. Après avoir frappé Taïwan et le sud du Japon, Bavi devrait poursuivre sa route vers la mer Jaune en s'affaiblissant progressivement. L'Inde a annoncé qu'un de ses ressortissants est porté disparu après l'attaque d'un porte-conteneur dans le détroit d'Ormuz, tandis que 10 autres membres d'équipage indiens ont pu être secourus. Le navire sous pavillon chypriote a pris feu après une attaque attribuée par les États-Unis à l'Iran. Cet incident intervient dans un contexte de nouvelle escalade entre Washington et Téhéran, l'Iran ayant annoncé la fermeture du détroit d'Ormuz après la reprise des hostilités. New Delhi a appelé au rétablissement rapide de la liberté de navigation sur cette voie maritime stratégique. Les Diables Rouges ont atterri ce matin à l'aéroport de Bruxelles, 2 jours après leur élimination en quart de finale de la Coupe du Monde face à l'Espagne. On connaît donc toutes les affiches désormais des demi-finales de la Coupe du Monde. Angleterre-Argentine et France-Espagne. Cette nuit, l'Argentine a éliminé la Suisse après les prolongations 3-1 et l'Angleterre a sorti la Norvège 2-1 après prolongation également. Voilà pour ces infos. Excellente journée à notre écoute.
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0: jour-là le jour où les flics français prêtent leurs uniformes à des humoristes pour se foutre de leur gueule. Je pense que je verrai pas ça de mon vivant.
1: La même vérité que vous allez dire dans une conférence de presse, qui est vraie et qui est pertinente, ne sera pas reçue pareillement que si vous la dites en humour.
2: 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Ça veut dire que je fais des collaborations avec des entreprises qui veulent vraiment pas être liées à moi, jusqu'à ce qu'ils se tannent et qu'ils acceptent de me payer pour que j'arrête.
3: Je suis un peu quand même intrigué par des gens qui m'aiment pas du tout, mais qui prennent quand même 5 minutes de leur temps de vie pour venir m'expliquer qu'ils m'aiment pas, et je trouve ça chouette. Ils font un pas vers moi, et je voudrais leur faire un câlin.
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5: Bienvenue dans ce deuxième épisode d'Ouvrir les vannes. Dans le précédent, on s'intéressait à celles et ceux à qui l'on tend le micro, avec tout ce que cela implique en matière de responsabilité, de choix éditoriaux et parfois de calculs politiques. Cette fois, on va s'intéresser à ce qui sort du micro, et comme souvent, c'est là que les ennuis commencent. Se moquer du pouvoir est l'une des plus vieilles fonctions de l'humour. Du fou du roi aux chroniqueurs qui font aujourd'hui trembler les attachés de presse, le rire a toujours eu cette capacité de rappeler aux puissants qu'ils sont, eux et elles aussi, des êtres humains. Une fonction simple, utile et manifestement toujours aussi irritante.
6: Je crois que la grande différence qu'il y a entre les oiseaux et les hommes politiques, c'est que de temps en temps, les oiseaux s'arrêtent de voler.
5: 40 ans après la mort de Coluche, les humoristes continuent d'apprendre qu'une bonne blague peut coûter cher. Les sanctions font désormais partie du métier. Parfois, elles viennent du public qui adore un artiste jusqu'au jour où il décide de le détester collectivement. Parfois, elles tombent d'en haut, de ceux qui distribuent le temps d'antenne et les contrats. La question n'est donc plus vraiment de savoir si l'on peut rire de tout. Elle est de savoir qui est encore prêt à mettre sa carrière sur la table pour une blague. Le 9 juin dernier, une étude de l'Institut de recherche sur la paix d'Oslo révélait que l'année 2025 avait battu un triste record, le plus grand nombre de conflits impliquant des États depuis la fin de la Seconde Guerre mondiale. 65 conflits recensés, près de 245 000 morts liés aux violences politiques et armées. Pendant que les dirigeants se disputent à coups de missiles, de sanctions ou de communiqués diplomatiques, une chose reste certaine, nous n'avons jamais eu autant besoin de rire. Dans ce deuxième épisode d'Ouvrir les vannes, nous allons explorer en quatre parties la place qu'occupe l'humour dans le monde d'aujourd'hui. Nous ouvrons donc ce premier chapitre consacré à l'humour politique, ce drôle d'outil qui permet à certains de résister, à d'autres de dénoncer et parfois simplement de ne pas devenir fou. Notre première invitée, c'est Charline Vanhoenacker. Dans l'épisode précédent, elle nous parlait du cordon sanitaire belge, ce dispositif de la RTBF qui prive l'extrême droite d'accès au direct. On la retrouve ici dans un sketch consacré au sujet, parce qu'avant d'analyser l'humour politique, autant commencer par en écouter.
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0: Il y a une phrase qui m'est adressée tous les jours à la machine à café ou sur la ligne 8 du métro.
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7: Eh ben dis donc, avec tout ce qui se passe en ce moment, t'as de quoi faire.
4: France Inter.
7: Oui, y a qu'à se baisser, je ramasse, je fais un petit tas et puis je le dépose devant le micro. Alors cette semaine, je me suis souvenue de pourquoi je suis venue travailler en France. Parce que je trouvais vos politiciens rigolos. À l'époque, la polarisation, c'était Royal contre Sarkozy. Et elle était au max de la violence quand elle disait
8: « Non, je ne me calmerai pas. Je ne me calmerai pas. »
9: Pour être président de la République, il faut être calme.
8: Non, pas quand il y a des injustices. Il y a des colères qui sont parfaitement saines.
7: On n'avait jamais vu Giscard hurler sur Mitterrand, Raymond Barre foutre une droite à Pasqua. Il y avait juste Le Pen qui éructait tellement qu'il en bavait.
10: « Je vais faire courir, moi, tu vas voir le rouquin là-bas. Hein ? Pédé !
11: Ah, ça me rajeunit. »
7: Et à l'époque, on le laissait se polariser tout seul dans son coin. Il y avait aussi Édouard Balladur, le bon droitard, mais bon, il n'y pouvait rien, le pauvre. Il était resté confit dans son mépris bourgeois. Et le seul jour où il a gueulé, c'était pour dire
12: « Je vous demande de vous arrêter ».
7: Ça avait calmé tout le monde. Hein. Et moi, je débarquais naïvement à Paris en plaidant pour un cordon sanitaire contre l'extrême droite. Et après toutes ces années, enfin, le cordon sanitaire s'impose dans le débat. Sauf que c'est Bardella qui décide de son périmètre. Jordan, avant de parler de cordon sanitaire, il devrait déjà se débarrasser du cordon ombilical qui le relie à Jean-Marie Le Pen.
0: Oui, dès qu'on est devant un micro et qu'on fait des blagues, c'est politique. Parce que déjà, le langage est politique. Tout simplement parce que vous choisissez un mot par rapport à un autre. Vous adoptez un langage, une position. Donc même si vous parlez des lapins angora, ou des moutons dans la baie de Somme, ce sera politique en fonction des mots que vous choisissez. Si vous êtes explicitement politique, voilà, c'est réglé. Si vous ne l'êtes pas et que vous êtes vraiment dans l'absurde total, ou que vous parlez de choses qui peuvent paraître insignifiantes, ou volontairement vous abordez des choses volontairement insignifiantes, je peux vous faire 3 minutes sur la noix de muscade si vous voulez. Je pense que c'est politique aussi, parce que si vous faites du pur divertissement, vraiment juste dans le but de détendre les gens, pour moi il y a un côté politique, parce que d'une certaine manière vous n'allez pas remettre en cause le monde qui nous entoure, vous n'allez pas remettre en cause les dominations, vous allez juste détendre les gens, ce qui est déjà chouette, surtout dans le contexte très tendu, très pesant qu'on connaît. Mais si vous faites ça, vous entretenez les rapports de domination en place et vous ne les remettez pas en cause. Ça me fait un petit peu penser à ce que disait un patron de TF1 il y a très longtemps.
12: À la base, le métier de TF1, c'est d'aider Coca-Cola, par exemple, à vendre son produit. Or, pour qu'un message publicitaire soit perçu, il faut que le cerveau du téléspectateur soit disponible. Nos émissions ont pour vocation de le rendre disponible, c'est-à-dire de le divertir, de le détendre, pour le préparer entre deux messages. Ce que nous vendons à Coca-Cola, c'est du temps de cerveau humain disponible.
4: Patrick Lelay, PDG TF1, 2004.
0: Donc je pense qu'on a quand même besoin d'un divertissement pur, absurde, qui soit pas politique. Mais il l'est, dans la mesure où, pendant ce temps-là, vous ne remettez pas en cause, vous ne réfléchissez pas forcément à la société qui nous entoure, à la politique et aux rapports de domination, et vous ne les remettez pas en cause.
13: Ça pourrait être cool que là, au milieu, on contraste avec un sketch qui n'a aucune autre fonction que juste faire marrer, non ?
14: Alors là, j'ai un sketch mythique pour vous. C'est un sketch de Frédéric Gérard avec Thierry Hormanens. Il parle d'une machine à remonter le temps.
15: Ah, mais oui, je vois exactement lequel. Je le ressors des archives des décodeurs.
16: Salut Marcel, ça va ?
17: Oh, ça va super bien. Je viens d'inventer une machine à remonter le temps.
16: Non, c'est pas vrai.
17: Vas-y, je te jure, regarde. J'appuie sur le bouton et hop !
16: Salut Marcel, ça va ?
17: Ça va super bien. Je viens d'inventer une machine à remonter le temps.
16: Non, c'est pas vrai.
17: Bah si, je te jure, regarde. J'appuie sur le bouton et hop.
16: Salut, Marcel. Ça va?
17: Ouais, bon. René, je crois qu'on va arrêter cette farce. Hein. C'est pas une machine à remonter le temps, non. C'est une photocopieuse. Puis je l'ai même pas inventé, vous voyez, je mets simplement la feuille. Vous êtes con quand même. Je mets la feuille dedans, j'appuie sur le bouton et hop!
16: Fais voir!
5: Parfois, on n'a pas vraiment le choix que de faire de l'humour politique ou non. C'est un peu ce que nous expliquait Valérine Dongo, humoriste camerounais.
18: Je reste humoriste, c'est ma profession, humoriste. Le volet politique, c'est un volet qui s'impose à nous. Surtout quand on est camerounais, résident au Cameroun, avec l'actualité politique, il me semble assez difficile de rester impassible. Surtout que la politique impacte sur nos vies de façon directe et concrète. Les décisions des hommes politiques impactent nos vies, qu'on le veuille ou non. Et il m'a semblé urgent et très important de m'impliquer politiquement, de dire ce que je pensais.
5: Et puis, dans l'humour politique, on a parfois peut-être cette impression que certains, certaines tapent toujours sur les mêmes. Mais comme Guillaume Meurice l'explique, c'est aussi important de se répéter.
19: Et moi, je rajouterais un truc, c'est une espèce de biais qu'on a aussi en vieillissant. C'est que comme ça fait longtemps qu'on pratique l'humour, ça fait longtemps qu'on donne notre avis, qu'on donne notre gueule, il y a des choses qu'on a déjà dit plusieurs fois, qu'on a répétées, et on se lasse, on a tendance à se lasser un peu. Les gens qui nous suivent depuis un certain nombre d'années, ils ont déjà beaucoup entendu ces choses-là, sauf qu'on oublie, moi je vois ça dans l'émission, qu'on est écouté par des jeunes, beaucoup de jeunes quoi, et il y a des gens qui nous écoutent qui ont 18 piges, et ce qu'on va nous avoir l'impression de répéter, c'est la première fois qu'ils vont l'entendre. Mmh. Donc je pense qu'il faut quand même pas hésiter de temps en temps à répéter plusieurs fois des choses, parce qu'il y a un public nouveau qui arrive.
5: Il est aussi possible de faire de l'humour qui parle de politique mais n'est pas politisé. Ça, c'est la spécialité d'un duo bien connu en Suisse. On écoute la moitié de ce duo, c'est Vincent Cuchol.
20: Depuis qu'on travaille ensemble avec Vincent, on fait de l'humour politique, toujours, souvent. Pas toujours, mais quand même très souvent. mais on n'essaie pas faire de l'humour politisé. On essaie de poser des questions et de pas y répondre. On trouve que c'est plus intéressant que les gens travaillent un peu et puis se fassent leur idée. Après, il y a évidemment chez les auteurs des gens qui votent, mais c'est pas forcément intéressant que le public sache ce qu'on vote. Je trouve que l'humour qui est trop temps est moins pertinent. Enfin, de mon point de vue, moi, j'aime pas trop quand on me dit les choses trop clairement. J'aime mieux faire la fin du chemin moi-même en tant que spectateur, et c'est ce que je m'emploie à faire en tant que créateur aussi pour le public. Tout le monde mérite de se faire un peu moquer. Évidemment que c'est plus pertinent de se moquer des puissants parce qu'ils sont puissants et puis qu'ils peuvent se défendre. On va pas se moquer, on va pas s'acharner du tout sur les pauvres. On va par contre peut-être aussi rire avec les pauvres de leur situation, avec les faibles, pour parler de leur situation, pour la rendre aussi peut-être plus accessible.
1: J'aimerais qu'on parle d'un sujet très important, un sujet que tout le monde connaît, quelque chose qui touche tout le monde. C'est-à-dire, il s'agit des riches et des pauvres.
21: Ouais. Valérie Ndongo, humoriste camerounais.
1: Dans la vie, il y a les pauvres et puis il y a les riches. Tu peux rien faire avec les pauvres. Tu peux même pas discuter avec les pauvres. C'est-à-dire, tu essaies de lui parler d'un truc important, un truc sérieux, tu dis seulement que « Mon frère, j'ai faim. » Oui, mais la vie des pauvres est difficile, même la mort. C'est-à-dire que quand un pauvre meurt, tu as envie de dire que, ouais, mon frère, ta vie était dure, même ta mort est dure, mon frère. Pourtant, la mort des riches, vous savez, les riches, c'est les gars qui meurent, tu sens qu'il y a quelque chose dedans. Il est mort de quoi? Non, il est mort d'une double rupture des ligaments avec traumatisme post-opératoire. Tu sens que ça, c'est une mort qui respecte le pouvoir d'achat du gars. Alors qu'un pauvre, quand un pauvre meurt, il est mort de quoi? Aka. Il est mort de diarrhée. C'est quoi ce genre de mort?
14: Ok, donc on a un humoriste camerounais, on a Guillaume Meurice pour la France, on a Charline Van Honecker, Belgique et France. Est-ce qu'on irait voir du côté du Québec ce qu'ils en pensent?
2: Le seuil pour être qualifié d'humoriste politique est assez bas, au Québec du moins.
21: Colin Boudrias, humoriste québécois.
2: Il y a des raisons d'industrie aussi. Je pense pas que c'est nécessairement... C'est un humour qui peut être facilement polarisant, qui peut nous bloquer d'une certaine partie du public. Au Québec, c'est toujours un enjeu parce qu'on est une population très limitée. C'est pas la même chose que, par exemple, en France, où il y a plusieurs millions de potentiels spectateurs. Donc, on peut faire un truc plus niché. Au Québec, on a tendance à vouloir essayer de ratisser large parce que pour bien gagner sa vie, on a besoin de plaire à beaucoup de monde. Mais en même temps, si on regarde les humoristes qui sont les plus respectés, disons, des années 60-70, il y a un humoriste québécois qui s'appelle Yvon Deschamps qui faisait des trucs très, très politiques, en fait. Nos racines sont là, mais c'est un peu quelque chose qui s'est perdu depuis quelques années, j'ai l'impression.
22: Bonsoir, mesdames et messieurs.
21: Yvon Deschamps, humoriste québécois, 1980.
22: Je suis très heureux de voir que vous êtes venu en si grand nombre ce soir.
21: Spectacle, la manipulation.
22: Et je tiens à vous signaler que si j'ai accepté de vous adresser la parole si gracieusement.
21: Sketch, le gars d'extrême droite.
22: C'est tout simplement que je pensais qu'il était grandement temps que quelqu'un alerte à la population sur le fait que si nous ne faisons pas quelque chose rapidement, nous nous dirigeons indubitablement vers le chaos. Ça ne peut pas durer comme ça, mesdames et messieurs. Le monde est à l'envers. C'est rendu que tout le monde voudrait tout avoir sans travailler, tout le monde voudrait tout avoir sans faire d'efforts. C'est rendu qu'il y a des centaines de milliers de flammeuses et de paresseux qui reste écrasé sur leur steak, à savoir le chômage et du bien-être social. Et qui paye pour ces flambeaux-là, mesdames et messieurs? Ce sont les gens comme moi, les gens qui avons réussi. Et malgré tout ça, malgré mes responsabilités, malgré mon rang social, malgré ma réussite, jusqu'à il y a quelque temps, je ne m'étais jamais permis de juger les gens, mesdames et messieurs. Je m'étais toujours dit, il y a des gens qui aiment ça la pauvreté, il y a des gens qui aiment ça la misère, qui mangent leur genou. Il y a des énergumènes qui se permettent de vouloir essayer de convaincre la population qu'il serait temps de renverser le régime actuel, de changer l'ordre établi, c'est-à-dire des énergumènes qui voulaient s'approprier les privilèges que nous, nous avons gagnés si chèrement. Là, je dis wow.
14: Voilà pour ce qu'on peut dire de l'humour politique. On referme ce premier chapitre pour en ouvrir un deuxième, dans lequel on fait le point sur les astuces qui permettent de dénoncer sans en avoir l'air.

0: Vous venez d'entendre Le Grand Bal, un titre de Youssou N'Dour, un chanteur sénégalais qui était également ministre du tourisme au Sénégal.
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0: On s'intéresse à quelques humoristes qui ont trouvé le moyen de critiquer sans jamais pointer du doigt et donc sans jamais être inquiétés dans un monde où les commissions d'enquête et les licenciements pour cause de blagues se multiplient. Quand on défile puissant, il faut parfois trouver le moyen pour que le message passe sans froisser personne. Un humoriste est passé maître en la matière. Il a inventé un pays imaginaire qui lui permet de dénoncer sans jamais nommer. On retrouve Mamane, humoriste nigérien que vous avez déjà entendu dans notre premier épisode.
2: Pour ne pas stigmatiser un pays donné et puis que ça intéresse les 45 millions d'auditeurs de RFI, de tous les pays d'Afrique francophone, donc je me suis dit, pour que j'imagine une république imaginaire, mais qui rassemble, qui a les points communs un peu de tous les pays africains. Et que chaque Africain qui m'écoute à Lomé, à Abidjan, Niamey, Dakar, Bujumbura, puisse se reconnaître dans cette république très très démocratique du Gondwana. Je ne cite pas de nom. C'est un pays à la tête duquel il y a notre leader bien-aimé, son Excellence Président Fondateur, qui est à la tête du Gondwana depuis des années. Et en gros, les pays africains, les Africains se reconnaissent dans le Gondwana, c'est entré dans le langage commun aujourd'hui. Quand un Africain veut parler de son pays sans prendre de risque, il dit au Gondwana, c'est comme ça, au Gondwana, il n'y a pas d'électricité, il y a des coupures de courant tout le temps. Ou bien au Gondwana, président fondateur est au pouvoir depuis 43 ans. Dès qu'on dit ça, on imagine tout de suite les gens qui connaissent l'actualité africaine. Dès que j'ai dit président fondateur est au pouvoir depuis 43 ans, ils voient immédiatement de quel pays je parle. Mais c'est Paul Biya au Cameroun. Je peux toucher du doigt un peu les conséquences, les résultats de mon métier. Après plusieurs productions, des émissions de télé, des spectacles, des films, voilà, je le sens dans la vie de tous les jours, même des opposants politiques, quand ils veulent s'adresser à leur gouvernement, à leur président, et qu'il y a une injustice, ils disent « Ah, désolé, monsieur le ministre, ben ici, on n'est pas au Gondwana. Hein. » Donc le Gondwana est vraiment devenu un mot dont les gens se servent pour dénoncer certaines injustices, pour décrire le quotidien des Africains. Et ça, c'est ma plus grande récompense, ma plus grande victoire.
1: Mamane.
3: Oui, parlons d'un mystère économique mondial, un mystère plus compliqué que les règles du hors-jeu, plus flou qu'un pénalty sur une main dans la surface des réparations et plus épais que le programme des ministres en campagne électorale. Chers auditeurs, au Gondwana, crée une entreprise publique, eau, électricité, transport, santé, téléphonie, etc. Crée une entreprise publique, commence à tousser un peu quand elle éternue un peu trop souvent, quand elle a le nez qui coule un tout petit peu. Immédiatement, le FMI, la Banque mondiale et toutes les agences de notation arrivent avec leur thermomètre et disent « Oh là là, mais c'est très grave ça, il faut privatiser en toute urgence !»
4: Ça permet d'essayer de dire des vérités.
1: Valérie Ndongo, humoriste camerounais.
4: Sans que ça blesse, mais que ça passe et qu'on l'entende. Parce que la même vérité que vous allez dire dans une conférence de presse, qui est vraie et qui est pertinente, ne sera pas reçue pareillement que si vous la dites en humour. Et si vous dites cette vérité en humour, elle passera mieux et les gens comprendront. Et le débat que vous avez espéré pourra naître. Mais par contre, si c'est dit de façon très officielle, très cérémonielle, ça va dans le mur.
1: Et qu'en pense le public à Montréal?
5: Est-ce que toi, genre, par exemple, la politique, ça se mêle bien à l'humour dans ta tête? Est-ce qu'on peut mêler les deux? C'est-tu pertinent?
6: Moi, je trouve que oui. Pour être tout ce qui est par rapport à la vie, au quotidien, à ce qui se passe dans le monde, je trouve que c'est très pertinent et important d'en parler dans l'humour. Parce que l'humour, c'est une forme d'art, mais une forme d'expression, puis c'est une façon de donner son opinion sur ce qui se passe. Fait que je trouve que oui, ça a sa place.
1: À Abidjan.
7: L'humour, en fait, c'est la clé. Sans l'humour, le monde est perdu. Donc je pense que, vu les circonstances, vu que ce monde-là, il est vraiment à cran, l'humour, c'est la bonne voie pour faire passer les messages. Il faut en parler davantage.
1: À Bruxelles.
8: Est-ce que, pour vous, l'humour peut faire vraiment réfléchir sur la politique?
9: Oui, je pense. Et je pense que c'est même le meilleur moyen pour toucher les gens. Donc, oui.
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0: À des milliers de kilomètres de là, au Québec, l'humoriste Colin Boudrias a décidé d'attaquer avant d'être attaqué. Il s'est spécialisé dans les sujets délicats et même explosifs et a décidé de s'en prendre à de grandes entreprises avec une mission qu'il les agace tellement qu'elles finissent par le payer pour qu'il arrête.
10: Je reprends le concept des influenceurs qui font des collaborations avec des entreprises. Mais l'idée, c'est que je m'associe avec des entreprises sans les consulter et des entreprises qui, techniquement, ne voudraient pas du tout être liées à moi. Et le but, mais ça reste très humoristique parce qu'il n'y a jamais personne qui m'a payé, mais le but, c'est que je dis que je fais ces vidéos-là jusqu'à ce que ces entreprises-là acceptent de me payer pour que j'arrête de m'associer à eux contre leur gré. C'est un peu l'idée. Je l'ai fait avec plusieurs entreprises qui ont des immeubles à logement au Québec, des trucs comme ça. Souvent, toujours des entreprises où il y a beaucoup de points à critiquer et je les satirise un peu en faisant ça. Aujourd'hui, je fais la promotion d'une filière de Garda World, ça s'appelle ICAM.
1: Colin Boudrias, humoriste québécois.
10: C'est une compagnie qui offre des unités de surveillance mobile avec des caméras connectées à l'intelligence artificielle qui remarquent les comportements suspects puis qui permettent de prévenir les crimes avant qu'ils soient commis. Ça, c'est du Minority Report kind of shit. Là. D'après les chiffres de la compagnie, ICAM, c'est plus de 140 000 caméras en Amérique du Nord. Okay? C'est plus qu'un milliard d'alertes de menaces déclenchées par intelligence artificielle puis ça aurait permis de déjouer près de 9 000 actes criminels. Okay? Si tu fais une règle de 3 bien simple, tu vois que c'est près de 0,9% d'efficacité. 0,9%, c'est énorme. C'est plus que la moyenne des résultats aux examens d'éthique dans les écoles de police. C'est une joke. Qui n'ont pas d'examen d'éthique.
0: Bon, là, on est quand même obligé de mettre un sketch de Thomas Wiesel parce que c'est exactement l'inverse de ce que dit Colin Boudrias. Thomas Wiesel, lui, il est payé par les entreprises pour aller les dézinguer.
11: Ça me fait rien que ce soit l'UBS qui paye. Je pense que c'est pour ça que j'ai accepté ce mandat principalement.
1: Thomas Wiesel, humoriste suisse.
11: J'ai reçu des instructions de l'UBS. On m'a dit oui, ce serait bien si Thomas Wiesel ne se moquait pas trop de nous.
1: Soirée de fin d'année d'UBS.
11: J'ai pas parlé de la fois où la BNS a dû racheter 54 milliards d'actifs toxiques à l'UBS parce qu'ils ont fait de la merde pendant la crise des subprimes. J'ai pas parlé des 30 millions d'amendes qu'ils ont dû payer à cause des actions du trader fou à la City, Kweku Adeboli. J'ai pas parlé de l'amende de 780 millions de dollars qu'ils ont payé à l'IRS pour avoir démarché des riches américains. J'ai pas parlé de l'amende qu'ils ont dû payer au fisc français pour avoir démarché des risques français. J'ai pas parlé de leur implication dans le scandale du fonds souverain malaisien 1MDB. J'ai pas parlé de leur implication dans le grounding de Swissair. J'ai pas parlé du fait qu'ils étaient dans les LuxLeaks, les SwissLeaks, les Panama Papers, les Paradise Papers, les Offshore Leaks et même les UBS Leaks. J'ai pas parlé de l'amende de 1,1 milliard de francs qu'ils ont dû payer pour avoir manipulé le taux du Libor. Donc je trouve que j'ai été plutôt sympa.
10: Je vois des extraits de Thomas Wiesel, des fois, qui est justement dans des trucs corporatifs de grandes entreprises. Puis des fois, je suis surpris qu'il ait été invité là. Moi, j'adore ce que Thomas fait, mais j'ai l'impression que dans une certaine mesure, il y a peut-être des entreprises aussi qui invitent l'humoriste de gauche qui va venir se moquer d'eux un peu. Puis ça justifie tout le processus de « Regardez, on a de l'autocritique, on a invité un humoriste de gauche qui va nous roaster un peu, qui va se moquer de nous. » Mais ils n'ont rien à changer dans leur comportement ensuite non plus. Je me sens pas vraiment fou du roi parce que j'ai pas l'impression que je fais du divertissement au service des puissants. Au contraire, moi, j'ai vraiment l'impression que je fais du divertissement au service de la classe moyenne ou des classes plus ouvrières, moins avantagées financièrement, pour se moquer des puissants ensemble. La nuance, selon moi, est avec qui est-ce que je ris.
0: Vous avez entendu l'humoriste québécois Colin Boudrias. La nuance tiendrait donc en une question. Avec qui est-ce qu'on rit? Et ça tombe bien parce que c'est justement la question qu'on se pose dans notre prochain chapitre.
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0: Les humoristes rient donc des puissants, mais est-ce qu'il est encore possible de rire avec eux? Dans ce troisième chapitre, on se demande si les politiciens et les politiciennes ne devraient pas plutôt accueillir l'humour comme un espace de liberté, voire comme un baromètre de santé de la société dans laquelle ils ont été élus. On le fait pour commencer avec Valérie Ndongo, humoriste camerounais qui monte sur scène pour faire des blagues, mais a également compris que l'humour permet parfois de débattre autrement.
12: Je pense que les politiques sont un peu plus détendues quand elles savent qu'elles ont affaire à un humoriste. Et puis, le ton est différent, il n'est pas journalistique. Du coup, ça permet d'avoir des entretiens à bâton rompu qui sont plus intéressants. Mais les questions restent tout aussi pertinentes. Parce qu'un journaliste classique, je pense qu'il n'aurait pas osé poser certaines questions. Ou alors, il n'aurait pas osé insister sur certains volets. J'ai mis en place une émission qui a très bien fonctionné. C'était à l'occasion de la dernière élection présidentielle. L'émission va reprendre pour les prochaines élections législatives et municipales, dont le but, c'est vraiment de donner la parole aux hommes politiques eux-mêmes. Et voilà quoi. Et puis, poser le maximum de questions de façon très décontractée pour essayer d'avoir leur vision. Bon, évidemment, le parti au pouvoir est le seul parti qui joue pas le jeu. On se demande pourquoi.
0: On vous ramène chez nous, en Suisse. Cette fois-ci, Vincent Cuchel nous explique qu'il existe un monde dans lequel on peut se moquer des puissants et que ces derniers en redemandent, allant même jusqu'à proposer des accessoires pour que ce soit bien fait. On écoute ici le duo Vincent Cuchel et Vincent Veillon dans un sketch diffusé dans l'émission 52 minutes sur la RTS.
13: La police cantonale vaudoise a rappelé en ce début de semaine qu'un niveau minimum de français était exigé pour espérer suivre la formation de l'Académie de police de Savatan. Une campagne de communication lancée sur les réseaux sociaux révèle certaines des perles repérées lors du recrutement pour rappeler aux futurs candidats, je cite, que pour faire respecter les règles, il faut commencer par respecter celle de la langue. On en parle avec vous, lieutenant Bruce Graber, bonjour.
14: Oui, bonjour.
13: Vous appartenez à l'équipe de communication de la police cantonale vaudoise. Alors pourquoi cette campagne aujourd'hui ?
14: Eh bien, parce que, comme vous le disiez, pour faire policier, il faut savoir un excellent niveau de français, que ce soit d'ailleurs pour parler ou à l'oral. Et comme le prochain recrutement est au mois de décembre, soit dans... on est au septembre, hein ?
13: Oui, encore
14: septembre, novembre, décembre, donc 3 mois et demi... Deux mois et demi, merci. Eh bien, il faut que mieux prévenir
13: que guérir.
14: J'ai ici une dictée d'il y a 15 ans en arrière qui avait fait pas mal de dégâts. Mm-hmm. Hein, je vous la lis. Nonchalamment, les ecchymoses des prévenus se sont succédées. Il manque un E là. Mm. Et nous avons dû faire fi de toute turpitude. La moyenne était de 16 fautes. C'est trop. Alors j'ai ici la dictée de cette année. Mm-hmm. Les 2000 habitants de Prilly sont sympas. Il y a du soleil et les chiens font la sieste.
13: Les 2000 habitants de Prilly. 1000, il n'y a pas de S, c'est invariable.
14: Alors il s'agit d'un test de français, hein, pas de mathématiques, donc on ne compte pas les fautes de chiffres.
13: Il y a 2000 habitants à Prilly, mais il n'y a pas 2000 habitants, mais 12 000.
14: Ah oui, alors je suis pas allé vérifier, hein, ça prendrait trop de temps tous les compter, surtout que c'est rare qu'ils sont tous en même temps. Et à l'occurrence... En l'occurrence, si vous voulez, même si on peut dire les deux, en l'occurrence, il s'agit pas un test de géologie, mais de français.
13: De géographie, vous voulez dire.
14: Bon, elle est à vous la Volvo grise qui est parquée n'importe comment dans la radio, là.
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7: Ouais, parce qu'ils sentent aussi, je pense, que quand on se moque d'eux, on le fait avec une forme de respect.
1: Vincent Cuchol.
7: En étant sensible aux détails. Quand les grades sont justes, la terminologie est correcte, on parle de thématiques qui sont concernantes. Donc on reproduit des clichés, et puis ça les dérange pas tellement, parce que ils sont conscients de ces clichés, ils en rient aussi. Quelque part, de les verbaliser, de les exposer au grand jour, c'est aussi une manière de les combattre, quelque part, en fait. De les rendre, en tout cas, moins tabous. Donc oui, les différentes polices cantonales en Suisse nous ont mis à disposition du matériel, des badges. L'armée a fait la même chose. Et ça, c'est, je pense, un bon signe du point de vue de l'état de santé de la démocratie. Quand on a de l'autodérision, je parle de la démocratie suisse, c'est que les gens se prennent pas trop au sérieux et puis qu'ils ont pas trop envie de s'accrocher au pouvoir.
0: Alors là, le jour où les flics français prêtent leurs uniformes à des humoristes pour se foutre de leur gueule, je pense que je verrais pas ça de mon vivant. Pour être belge,
1: Charline Van Anoker,
0: je pense que ça pourrait se faire en Belgique parce qu'il y a un rapport plus détendu aux forces de l'ordre. En France, ça l'est moins. Il est certain que la classe politique française a perdu tout second degré. Ça, je l'ai remarqué parce que ça fait presque 15 ans que j'officie ici devant les politiques. Et il y a deux catégories. Il y a les catégories que j'appelle un peu vieux briscards de la politique, droite ou gauche, qui en ont vu d'autres. C'est une tradition séculaire, la caricature et l'humour politique en France. Hein. C'est depuis Napoléon, les caricatures de Daumier, Louis-Philippe avec sa tête en forme de poire. Donc on ne peut pas dire que les politiques ne soient pas acculturés à la caricature. Aujourd'hui, ce n'est plus le cas. En 2015, quand se produit l'attentat à Charlie Hebdo et l'hypercachère, et que Charlie est massacré, à peu près 6 mois après, Bolloré zigouille les guignols. Moi, je rappelle toujours que les guignols, c'était quand même le latex, un peu comme le préservatif qui préservait un peu la démocratie. Les guignols de l'info, c'est quand même une caricature qui va loin aussi et qui entre gratuitement dans tous les foyers français à une heure de grande écoute en prime time. C'est quand même un programme où il y a Ben Laden.
1: Les guignols de l'info, Canal+.
15: Oussama, vous avez déstabilisé durablement le monde avec ces attentats.
16: C'est un point de vue que je qualifierais de pessimiste. Vous êtes très pessimiste, vous autres occidentaux. Je crois que je vous ai fait du bien.
15: Ah non, je ne peux pas vous laisser dire ça.
16: Je comprends. Mais c'est parce que vous avez honte de regarder la vérité en face.
15: Quoi ?
16: Vous avez trouvé un ennemi commun. Moi. Que voilà, t'en avais plus depuis les communistes, que t'étais bien embêté pour justifier le budget de l'armée. Dans les rues de tes villes, tu peux mettre la police partout. Les gens, ils disent rien. Qui fait baisser la délinquance. Et tu vas contrôler tous les gouvernements du monde pendant 30 ans. Alors on dit merci qui ?
15: Merci, Ben Laden. Non, je peux pas vous dire merci.
16: C'est pas grave. N'empêche, vous l'avez rêvé, Ben Laden l'a fait.
0: On a quand même Ben Laden et toutes les grosses crapules de la planète et tous les dictateurs, etc., qui disent des tas de trucs avec une liberté de ton parce qu'il y a le truchement de la marionnette. C'est la grande différence. C'est-à-dire que moi, si je veux faire les mêmes blagues, elles sortent de ma bouche à moi et c'est moi qu'on peut voir en vidéo. Donc, même si je fais du second degré, c'est pour ça que des fois, j'arrive déguisée. Parfois, il faut réaffirmer qu'on a un nez rouge. Parce que moi, je suis à la radio, je viens pas avec mon nez rouge. Hein. Mais il faut m'écouter en ayant en tête que j'ai un nez rouge. Sauf que ça, les gens l'oublient ou feignent de l'oublier ou font exprès de l'oublier. Les guignols, ça a été quand même, pour moi, je l'analyse comme un grand tournant en France, antidémocratique, parce qu'il acculturait plein de gens à la caricature, puisque ça arrivait gratos chez vous à une heure de grande écoute. À partir du moment où ils ont disparu, on perd cette culture-là. Hein. Moi, je sais que si je me paye un vieil éléphant du PS ou un vieux briscard de la droite et que j'y vais fort, il va éclater de rire, ne fût-ce que parce qu'il est acculturé à ça et il sait aussi que s'il rit, ça disqualifie mon propos. Alors que mon propos peut être tout à fait vrai. Hein. Ils sont assez malins aussi que pour savoir que s'il rit, c'est pas vrai, c'est de la blague. Alors que ce que je dis peut être très très vrai. Hein.
8: On a donc, d'après Charline Vanhoenacker, un tournant antidémocratique qui se serait opéré en France, et on l'a compris plutôt en Afrique, il est compliqué d'avoir autour d'une table consacrée à l'humour les pouvoirs en place. Les lignes se tendent et donc le danger pour les humoristes n'est jamais loin. On verra dans notre dernier chapitre à quoi s'exposent exactement celles et ceux qui font rire aujourd'hui.
17: C'est un charmant garçon, un peu snob, mais il est gentil. Il n'avait qu'une passion, épater de tous ses amis. Il se promenait sans chapeau, allait comme un moricaud, avec son complet vert, sa cravate à carreaux, et son nez de travers, il se croyait très beau. Ça fait sport, disait-il gentiment, ce sport. Ce snob et ce charmant, d'une dame mûre, il était l'amant. C'était pour lui une vraie maman. Elle avait des dents en or, mais une voiture en sport. Il avait aussi un petit bar qui se rentrait dans un placard. Il trouvait que le whisky avait un goût de sourire. Il en buvait par ennui avec ses amis chaque nuit. Disait-il gentiment, ce sport, ce snob, ce charmant. Un beau jour, il épousa une star de cinéma. Il y avait dans son avion deux éléphants et trois lions. La mariée, pour tout costume, n'avait que deux ou trois plumes, et des bijoux métalliques, un cache-sexe en diamant, un péplum à l'antique, et une fleur dans les dents. Ah, ça veut sport, disait-il gentiment, ça veut sport. C'est snob et c'est charmant, les demoiselles d'honneur en marquise, dansaient des claquettes dans l'église, la mariée en mousquetaire tenait une couronne mortuaire, ça veut sport. Et les 25 garçons d'honneur, mais oui, portait de grands chapeaux à fleurs. Au moment de dire oui, la mariée s'évanouit. Et le marié, tout de goût, partit avec le bedeau, ça va se bord. Dit-il en se dandinant, ça va se bord. Ça se nomme, ça charmant.
8: Ça fait sport, c'était Johnny Hess à l'instant.
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0: Après avoir établi ce qu'était l'humour politique, comment on pouvait en faire sans s'exposer et la fonction qu'il avait pour nos démocraties, attaquons-nous aux conséquences dans ce quatrième chapitre. Dans le monde entier, des humoristes sont empêchés. La liberté d'expression existe-t-elle encore quand on doit en permanence regarder au-dessus de son épaule? Et quels sont-ils, ces dangers qui guettent lorsque l'on décide de s'attaquer aux puissants? Remarquez que je parle bien des dangers au pluriel, puisque vous allez l'entendre, ils sont multiples. Parfois le danger vient d'en face, parfois il vient d'en haut, et parfois même il vient de soi.
10: Moi j'ai senti dernièrement, dans des contributions, des chroniques à Radio-Canada ou des trucs comme ça, j'ai senti... Au niveau des réalisations d'émissions, on était un peu plus frileux, on avait peur des réactions. Mais les réactions, c'est pas tant nécessairement les réactions des personnes en situation de pouvoir, par exemple d'un politicien ou d'une politicienne. C'est plus des réactions par rapport à... ils ont commencé à mettre des extraits de chroniques sur les réseaux sociaux et ça, des fois, ça explose dans les réactions et dans les commentaires. Puis c'est plus par rapport à ça qu'ils ont peur, en fait. Donc, je sens que oui, on fait plus attention, on marche sur des œufs un peu, mais... que c'est plus par rapport à comment le public va réagir et comment les gens se polarisent sur les réseaux par rapport à des extraits qui sont publiés sur Instagram ou sur Facebook, par exemple, que par rapport à des vraies personnes en situation de pouvoir. Disons.
0: Il y en a un d'humoriste qui n'a jamais eu besoin de se soucier des réseaux sociaux, c'est Coluche. On fête cette année les 40 ans de sa mort.
18: On se demandait à quoi ça servait les frontières. Ben, on a trouvé.
0: Coluche.
18: Regardez la catastrophe russe, la nucléaire.
0: Humoriste français.
18: En Allemagne, c'était très grave. En France, c'était pas grave. C'est la frontière.
0: Oui, bien sûr, il y a une censure. Rossana Di Vincenzo, journaliste pour Télérama.
19: Enfin, quand on voit ce qui s'est passé sur France Inter avec Guillaume Meurice, enfin, bien sûr, il y a une forme de censure, mais... Enfin, je veux dire, Coluche, il s'est fait virer je ne sais combien de fois de la radio. Ça a toujours été présent, en fait. Mais parce que c'est le rôle de l'humoriste, hein, de venir gratter là où ça fait mal, quoi. Donc, c'est lié aussi à l'appartenance des médias, quoi, qui sont concentrés dans les mains de grands groupes, de milliardaires, dont certains ont des opinions très à droite, voilà, et qui veulent pas être contredits. Je pense que certainement que ça devait déjà exister, mais qu'on en parle effectivement beaucoup plus aujourd'hui. Parce que les humoristes ont plus de poids aussi médiatiquement et que eux prennent la parole en fait sur ces sujets-là et ne se laissent plus faire en fait.
20: Parce que non, mais c'est vrai qu'il y a eu beaucoup d'accusations ces derniers temps, comme quoi les médias Bolloré seraient fascistes, totalitaristes.
0: Guillaume Meurice, humoriste français.
20: Je prends ma part, j'ai pu participer à ça, oui. Mais non, non, mais alors attendez, je tiens à dire que non, ça s'arrange, voilà. Alors on peut parler du maire LFI de la Courneuve, Ali Diouhara.
0: La dernière sur Radio Nova.
21: Une ville, un peuple, un maire, voilà ce qu'il a tweeté au moment de prendre ses fonctions. Et évidemment, beaucoup ont souligné que c'était une référence à un pays, un Reich, un Führer, la devise d'Hitler.
20: Oula, alors voilà, alors ça c'est intéressant. Ali Diouhara est certainement un nazi, et, mais c'est sûr, ça correspond à l'idée qu'on se fait d'un SS. Une personne noire de gauche et qui s'appelle Orio, la race aryenne, très clairement. Donc voyez, ces news là, ces news premier sur l'antifascisme, tu vois, je vous avais pas menti, sur l'antiracisme aussi, ça parle du Maroc chez Pascal Praud.
22: Vous êtes très attendu.
23: À Marrakech.
22: On espère vous voir un jour.
23: Et pourquoi vous voulez vous aller à Marrakech?
22: Parce qu'on vous regarde.
23: Ah ben, et alors on salue nos amis. Ah, il y a beaucoup de une colonie française très importante.
22: Une communauté. Une
23: communauté. Oui,
20: oui. Et oui, parce que ben oui, c'est pas le même mot, hein. C'est les, oui, oui, c'est vrai. C'est les vieux réflexes qui reviennent. Parfois. Alors, il faut faire attention aujourd'hui à ce qu'on dit avec les woke et tout le bordel là.
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24: Il y a un pouvoir économique qui est énorme. Donc, par exemple, on voit en France qu'il y a quand même l'extrême droite ou des gens en lien avec l'extrême droite comme Bolloré qui a supprimé sur Canal certains humoristes.
0: Bruno Coppens, humoriste belge.
24: On sent qu'il prend les choses en main de telle manière que sur Europe 1, qui lui appartient, c'est plutôt des gens de droite qui vont venir chroniquer. Donc, la mort, c'est une mort économique qu'on a. Alors, attention, je suis pas non plus, je suis tellement optimiste. Il y a quand même un cas récent, celui d'Obama. Quand Obama est devenu président des États-Unis, il a été critiqué par les républicains en disant il n'est pas légitime comme président parce que il est né en Afrique, il n'est pas né ici. Enfin bref, il y avait des disputes incroyables entre démocrates et républicains. Et puis un soir, avec l'humour, Obama a réussi à s'en sortir. Et lors d'une conférence de presse à la Maison-Blanche, il a dit « Écoutez, mesdames, messieurs, pour faire taire ces rumeurs sur mes origines, voici les images de ma naissance. » Et qu'est-ce qui diffuse Obama? Les premières images du roi Lion. Et en diffusant le roi Lion, un éclat de rire général qui a évidemment fait taire les voix des républicains parce que là, il avait pris le dessus. Il avait gagné grâce à l'humour.
25: Tonight, for the first time, I'm releasing my official birth video.
2: Barack Obama, dîner annuel des correspondants de la Maison Blanche.
3: Let's take a look.

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1: Avec un vocabulaire qui me permet, qui est plus peut-être compatible avec le service public, l'important c'est le fond. Ouais, moi je tiens vraiment à y rester pour défendre tout ça et pour pas laisser la place à quelque chose peut-être de plus mou et de moins politique. Je vois bien ici à Radio France et sur France Inter que l'humour politique perd du terrain, que nos directeurs sont frileux. Je le déplore vraiment. Et comme je le déplore, bah, plutôt que de partir, je reste pour entretenir ce qui reste à entretenir, en fait.
2: Pascaline, là, on a bien fait le tour de la question française et puis du contexte actuel, mais je pense que c'est pas tout à fait pareil au Sud. Est-ce qu'on a peut-être des humoristes africains qui peuvent nous en parler ?
3: On pourrait demander à Valérie Ndongo.
4: Bon, déjà, il faut savoir que quand tu vis au Cameroun et que tu es Camerounais, parler, penser même politique, c'est déjà dangereux, en fait. La politique est assez dangereuse chez nous. Et c'est vraiment au propre comme au figuré, parce que le pouvoir en place, sous l'apparence de liberté, de démocratie, ne tolère pas beaucoup de choses, ne tolère pas des critiques directes. C'est-à-dire, quand vous faites des vraies critiques, quand vous critiquez les points importants, les choses réelles, le pouvoir peut très vite se mettre en place contre vous. Donc, faire la politique, c'est très dangereux ici au pays.
5: Je suis malheureusement aujourd'hui de plus en plus un artiste qui m'auto-censure.
6: Wallace, humoriste ivoiro-marocain.
5: Le problème, c'est pas qu'on peut plus rien dire. C'est qu'on sait plus pourquoi on parle. C'est vrai qu'aujourd'hui, il y a des sujets qui sont très tabous. Il y a beaucoup de gens qui peuvent pas aller sur des terrains. C'est, dans certains pays, la politique, on peut pas y toucher. Dans certains pays, l'homosexualité, on peut pas y toucher. Dans certains pays, vous voyez, je veux dire, aujourd'hui, vous écrivez plus pour être drôle, on écrit pour savoir si c'est autorisé.
7: Oh, riez, gens de droite.
6: Bruno Coppens.
7: Riez.
6: Humoriste belge.
7: Mais surtout, ne penchez pas vers l'extrême droite. Même si on n'a jamais essayé. Parce qu'il faut quand même jamais oublier une chose. C'est que l'anagramme de Marine Le Pen, c'est « Amen le pire ».
6: Spectacle, la 9e symphonie.
8: Ce qui m'a déçu, en fait, dans l'étude du rire, c'est que moi, j'étais chroniqueur pendant pas mal d'années dans une matinale ici à l'RTBF en Belgique. Et le matin, quand j'avais devant moi un ministre ou quelqu'un d'important qui a un grand pouvoir en Belgique, je me dis « Waouh, je vais y aller, je me sens rebelle, je dis tout ce que je pense, etc. » avec humour, mais j'y vais. Et en fait, je me suis rendu compte que je servais le puissant. C'est-à-dire que on le rend sympathique, on l'humanise en racontant des choses drôles avec lesquelles parfois même il sourit devant moi carrément. Et je me suis rendu compte qu'en fait, le rire, c'est une sorte de soupape. Ça permet de se libérer d'un poids qu'on a par les décisions prises par les politiques et les puissants. Mais finalement, on restera toujours le dominant et le dominé. On ne renverse pas les choses. Et ça, c'est quand même c'est un peu dur à voir. En fait, c'est le bouffon du roi du Moyen-Âge, quoi. Il pouvait dire tout ce qu'il voulait au roi, mais le roi avait droit de vie et de mort sur lui. Je crois qu'on a un pouvoir sur le présent, mais on ne change jamais le rapport de force. Quoi. J'appelle ça le pouvoir idéologique.
1: Si des humoristes viennent prêter main forte au pouvoir.
6: Charline Vananocker, humoriste belge.
1: Pour moi, ils ne sont plus humoristes. Enfin, l'humoriste, c'est le bouffon du roi. Déjà, le bouffon du roi, ça pose une question, parce que le bouffon du roi est aux côtés du roi. Donc, il est l'idiot utile, d'une certaine manière. Je veux dire, si des humoristes commencent à se mettre au service de la nation, ou d'un ministère de la Défense, ou de la guerre, que sais-je, ou d'un politique, il ne joue plus son rôle. Hein. C'est pas possible. Donc là, ce qu'ils font qu'on retrouve, c'est que des politiques soient conscients que pour défendre la liberté d'expression, ils doivent lâcher la grappe aux humoristes, ils doivent les défendre quand ils sont attaqués, parce que les humoristes aujourd'hui sont attaqués, mais quand je dis attaqués, ça va de l'insulte la plus crasse à la menace de mort. Et on n'est pas défendu, hein. On est seul.
9: C'est un peu toujours le même truc, c'est des gens qui disent « vous avez fait ça ».
6: Guillaume Meurice, humoriste français.
9: Parce que critiquer les juifs, alors je dis « bon bah déjà non, j'ai pas du tout fait ça ». Et vous oseriez pas faire pareil avec l'islam. Et il faut taper Guillaume Meurice islam sur internet, et j'ai fait masse de chroniques. J'ai même fait Mahomet dans la matinale de France Inter, donc les menaces de mort d'islamistes, je les ai eu aussi dans ma collection.
10: Pourquoi 70 vierges pour les kamikazes?
11: Bah parce que les types, ils arrivent en 70 morceaux, ma vieille, réfléchis.
10: Ah, c'est terrible. Ah, oui.
6: Guillaume Meurice et Charline Vananocker, France Inter, le grand dimanche soir.
10: Mais sinon, Mahomet, ça va toi depuis un an?
11: Non, je vais pas te le cacher, j'ai passé une année de merde, je suis sous antidépresseur, je crois plus en rien.
10: Oh là là.
11: Quand je vois ce qu'on fait en mon nom, j'ai envie d'en changer. Je suis même prêt à m'appeler Kevin s'il faut.

0: Ouais. Le seul truc positif, c'est que je suis détesté par les électeurs du FN.
1: Ah, la chance! Moi, c'est une tannée, ils m'adorent.
0: Ah, mais c'est dur, aussi, ouais.
2: Je suis un peu quand même intrigué par des gens qui ne m'aiment pas du tout, mais qui prennent quand même 5 minutes de leur temps de vie pour venir m'expliquer qu'ils ne m'aiment pas. Et je trouve ça chouette. Ils font un pas vers moi. Donc, je voudrais les remercier. Et je voudrais leur faire un câlin.
3: La réalité, c'est qu'aujourd'hui, plus que jamais, j'ai envie d'être militante et engagée dans mon humour. Parce que je trouve qu'on est en train de prendre un virage qui fait que ben, j'ai l'impression que moi, ma seule possibilité d'amener ma petite pièce à la machine dans les choses qui me font peur, qui sont en train de monter politiquement et tout, c'est de faire des blagues. Donc mes blagues, j'ai envie de les mettre au service de ça. Ouais.
4: Voici Julie Conti.
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6: Bonjour tout le monde.
3: Bonjour, Marc. C'est la journée mondiale de lutte contre l'islamophobie. Joyeuse fête en avance à tous les musulmans.
6: Ouais, ça c'est aussi con que nous souhaiter une bonne fête des femmes le 8 mars. Nagui, Leïla, je connais rien de vos croyances, mais scoop pour les islamophobes, vous êtes musulmans, c'est sûr. Hein.
7: Oui.
6: Pour eux, un teint un peu olive, un prénom qui n'est pas dans le calendrier des saints, c'est islamiste. Hein. Ça n'existe pas la Saint Nagui, non?
7: Non.
6: Et comment on fêterait ça? Tout le monde présenterait 8 heures d'émission en une journée avec des pompes à paillettes chez CNews le 15 mars. Chez CNews le 15 mars, du coup, ben, ils vont tous poser le RTT en même temps, quoi. S'ils ne peuvent pas vomir sur les musulmans, ils sont tous en chômage technique, quoi.
3: Mais je me serais quand même bien passé du revers de médaille parce que j'ai reçu énormément de haine sur les réseaux. Des choses qui étaient assez violentes. Les menaces de mort, des insultes en tout genre. Comme je suis une femme, évidemment, des menaces de viol. J'ai eu le droit à des petites photos IA générées de moi, dénudées. Enfin, des choses qui sont assez violentes. Et je m'en serais bien passé. Mais bon, finalement, voilà. Il y a un mal pour un bien. Puis finalement, voilà, ça fonctionne maintenant comme ça, quoi. Là, je suis à deux doigts d'envoyer des fleurs pour remercier presque qu'elle exaspérait des gens cette chronique parce que ça m'a donné la possibilité de rencontrer un public qui était proche de mes valeurs et donc finalement c'était bien.
8: Julie Conti nous permet donc de refermer cet épisode en ouvrant un nouveau sujet que nous aborderons tout prochainement. Quelles sont ces blagues qui ne passent plus aujourd'hui et qui se sent encore capable d'empoigner des sujets polarisants ou des outils comme les accents? Avec une interrogation de fond, est-ce que finalement tout n'est pas question d'intention? La suite au prochain épisode d'Ouvrir les vannes. À bientôt.
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5: C'est une très belle après-midi qui s'annonce, ce soleil qui va continuer à briller pour ces prochaines heures. La vigilance jaune pour forte chaleur toujours d'actualité. Côté maxima, quelques exemples, 31 degrés à Bruxelles-Namur, 30 degrés à Liège, 32 degrés du côté de Tournai, Mons et Virton. Ce léger vent de nord-est qui va rendre malgré tout cet air beaucoup plus respirable, ce sera donc supportable. Tendance au soleil et à la chaleur durant la semaine à venir, en changement et surtout prévu vendredi, ceci sur l'ensemble du pays, des orages donc possibles, il fera moins chaud, c'est donc en fin de semaine, mais certains signes d'instabilité pourraient déjà localement se faire sentir un ou deux jours avant.
6: Un Belge d'une soixantaine d'années a perdu la vie dans les incendies qui font rage en Andalousie. Son fils affirme que les autorités locales n'ont pas donné d'instructions aux habitants. C'était un allié de Donald Trump aux États-Unis. Le sénateur américain Lindsey Graham est décédé à l'âge de 71 ans. Une étape raccourcie à cause de la chaleur, le peloton du Tour de France est en Corrèze aujourd'hui. Bonjour, c'est son fils qui a prévenu l'agence de presse Reuters. Il affirme que son père, belge, est décédé dans les incendies qui frappent actuellement le sud de l'Espagne. Catherine Tonero, vous êtes en Andalousie, dans la province d'Almeria. Qui est cette victime ?
7: Un Belge de 63 ans qui résidait dans le village le plus touché de Bédar à quelques kilomètres d'ici. Il aurait tenté de fuir avec un groupe de voisins mais s'est retrouvé prisonnier de l'incendie. Selon son fils et contrairement à ce qu'affirment les autorités locales, les habitants n'ont reçu aucune information ou instruction d'évacuation. Je vous propose de l'écouter.
8: J'ai parlé à mon père pendant l'incendie et aussi aux survivants qui étaient avec lui. Personne n'a reçu de consignes officielles. Ils l'ont appris par des articles de presse ou des publications sur Facebook, sans aucun avertissement. Quand ils ont vu le feu, ils ont essayé de s'échapper, mais il était trop tard.
7: On sait que plusieurs Belges font partie des disparus, mais on ne sait toujours pas combien exactement. D'après des témoignages recueillis par la VRT, on s'inquiète notamment du sort d'un couple qui aurait fui en voiture et dû abandonner leur véhicule. Ils étaient en contact avec leur famille qui est sans nouvelles depuis. Alors tout ça reste au conditionnel, car le travail compliqué d'identification des victimes par les autorités espagnoles n'est pas terminé. On attend la communication officielle des affaires étrangères dans la foulée sur le nombre précis donc de victimes de ce terrible incendie.
6: Catherine Tonero, envoyée spéciale RTBF dans le sud de l'Espagne. Le bilan, toujours provisoire de ces incendies, est de 12 victimes. Ce matin, le président de la région d'Andalousie a déclaré que l'incendie était enfin stabilisé. Les États-Unis reprennent leur frappe sur l'Iran. C'est la réponse américaine aux attaques menées par les gardiens de la Révolution sur des bateaux dans le détroit d'Ormuz. En riposte aux bombardements américains, les Iraniens lancent des missiles sur les pays du Golfe et sur la Jordanie. Jean-François Herbeck, le cessez-le-feu entre les États-Unis et l'Iran est définitivement enterré ?
9: Les Américains frappent au moins 140 cibles en Iran, faisant un mort, la troisième série de bombardements en une semaine. Les Iraniens attaquent à nouveau un porte-container, puis un autre navire dans le détroit d'Ormuz. On peut donc dire que l'accord de cessez-le-feu du mois de juin semble plus que jamais l'être morte. Après les frappes aériennes américaines, les Iraniens lancent des représailles sur le Qatar, Oman, Bahreïn et les Émirats Arabes Unis. La Jordanie a aussi été la cible des missiles iraniens. Mais ce coup de chaud sur le détroit d'Ormuz diminue encore les chances de reprise des négociations pour mettre fin à cette guerre. L'Iran, campe sur ses positions et revendique le contrôle total du détroit d'Ormuz, ce qui lui permettrait d'imposer un droit de péage à tous les pétroliers. Le détroit, partagé entre les eaux territoriales de l'Iran et d'Oman, était jusqu'ici considéré comme une voie internationale.
6: Les explications de Jean-François Herbecq. C'était une figure majeure de la politique américaine. Le sénateur républicain Lindsey Graham est décédé à l'âge de 71 ans. Une maladie brève et soudaine, explique sa famille sur les réseaux sociaux. Lindsey Graham était un spécialiste de politique étrangère et de défense aux États-Unis. Il était aussi un allié précieux de Donald Trump. D'ailleurs, le président américain a réagi, Robin Duculot.
10: L'un des plus grands sénateurs, un véritable patriote, Lindsey va beaucoup nous manquer. Voilà les mots de Donald Trump à l'annonce du décès ce matin. Graham avait pourtant été un temps l'un de ses farouches opposants, adversaires, même lors de la primaire républicaine de 2016. Il était ensuite, comme beaucoup, monté dans le train du Trumpisme. Lindsey Graham s'apprêtait à briguer un cinquième mandat comme sénateur représentant la Caroline du Sud lors des élections de novembre. Particulièrement impliqué et influent sur les questions militaires et de politique étrangère, il était l'un des plus fervents soutiens d'Israël au sein de l'appareil législatif américain. Israël a perdu l'un de ses plus grands amis, a d'ailleurs commenté ce matin Benjamin Netanyahou. Graham était aussi l'un des porte-voix de la cause ukrainienne parmi les républicains, l'un des rares points de désaccord avec son président. Au moment de son décès, il revenait d'ailleurs tout juste d'un tête-à-tête avec Volodymyr Zelensky à Kiev. C'était vendredi, il est décédé subitement samedi soir.
6: Des températures au-dessus des 30 degrés pour aujourd'hui et pour la semaine qui arrive. La Belgique restera d'ailleurs en avertissement jaune aux fortes chaleurs jusque vendredi matin. Et pour trouver un peu de fraîcheur, il y a les balades en forêt, les grottes aussi. Les deux plus connues et les plus fréquentées en Wallonie, ce sont les grottes de Remouchan et celles de Han-sur-Lesse. Celles de Goyet, entre Namur et Andenne, sont beaucoup moins visitées. C'est pourtant tout aussi rafraîchissant et surtout tout aussi passionnant. Bien au frais, François-Louis nous y emmène.
11: Pas de tourisme de masse aux grottes de Goyet. Ce matin, une dizaine de personnes seulement suivent la visite guidée.
12: J'ai choisi cette excursion parce qu'il fait très chaud et j'avais envie qu'on puisse se balader avec mon enfant en étant quand même au frais.
11: Le petit a enfilé sa doudoune. Fernand Collin, notre guide archéologue, lui, reste en t-shirt, il est habitué.
13: Il fait 12 degrés comme dans une grotte normale. Alors, on avance, nous rentrons dans le réseau supérieur de la grotte de Goyet et nous allons vers le site archéologique.
11: Dans cette grotte de la vallée de la Meuse, les archéologues ont trouvé des ossements appartenant à l'homme de Néandertal. Ils portent les mêmes traces de découpe au silex que des ossements animaux.
13: Alors en Europe, il y a plusieurs sites dans lesquels il y a des cas avérés de cannibalisme où, un peu comme ici, on voit des ossements qui ont été fracturés, qui ont été cisaillés avec le silex, donc ils ont été traités comme on enlève un gigot d'un mouton, voilà, tout simplement.
11: Cannibalisme alimentaire ou cannibalisme rituel, la question est ouverte. Les traces de foyer à l'entrée de la grotte montrent que la viande, humaine ou animale, était préparée et consommée sur place, à l'abri de la pluie et du froid, sans doute plus que de la chaleur.
6: Le reportage signé François Louis. Nos voisins aussi ont très chaud. La troisième vague de chaleur de l'année atteint son pic aujourd'hui en France. 30% des habitants sont sous vigilance rouge. La chaleur qui raccourcit la 9e étape du Tour de France aujourd'hui en cyclisme. Un peu plus de 155 km, soit 30 km de moins que prévu en Corrèze. Mais Samuel Grulois, ça reste une étape destinée aux baroudeurs.
14: Oui, puisque la petite boucle au sud de Malmort qu'ASO a décidé de supprimer ne comportait aucune réelle difficulté. Le dénivelé positif reste quasi identique, un peu plus de 3000 mètres avec 4 ascensions au menu, dont le Sucomet, 3 km 800 à 7,7%. On ne voit pas comment les sprinteurs du type Morlier, Philipsen, Guermail pourraient s'en sortir. En revanche, un gars comme Pedersen, le porteur du maillot vert, a prouvé sur l'étape de foie qu'il pouvait s'illustrer sur ce genre de parcours. L'occasion est belle pour lui aujourd'hui de reprendre le large au classement par points après le rapprochement impressionnant de Merlier suite à ses 2 succès consécutifs. C'est aussi une étape importante pour de nombreuses équipes pour elles tenter d'améliorer leur bilan à la veille de la première journée de repos, car seules 4 équipes sur les 22 engagées ont gagné depuis Barcelone. UAE 3 fois, Visma et Soudal 2 fois et Lidl 1 fois. Les 8 premières étapes ont donc fait plus de déçus que d'heureux.
6: Samuel Grulois, que nous retrouverons dans nos journaux toute l'après-midi et sur le canal Viva Sport en DAB+. Les Diables Rouges ont atterri à Zaventem en milieu de matinée après leur élimination de la Coupe du Monde de football. Leur avion a été accueilli par des jets d'eau lancés.
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16: Laurent de Hausset.
17: Nous sommes le 17 février 1600 à Rome, sur le Campo dei Fiori. C'est là qu'on amène nu un homme de 52 ans. Il ne peut pas parler ni crier. Sa langue est entravée. On dit même qu'elle lui a été arrachée. Cet homme, un ancien frère dominicain, a été condamné au terme d'un procès qui a duré 8 ans. Condamné à être brûlé vif, son crime, avoir remis en question certains dogmes de l'Église et développé la théorie de l'univers infini. C'est donc un procès de l'Inquisition. Cet homme s'appelle Giordano Bruno.
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18: Signori, amici, vi presento un uomo che tutti noi conosciamo come scrittore e come filosofo, Giordano Bruno.
17: Et avec nous pour évoquer cette figure, Benoît Beyer-Derick. Bonjour Benoît.
19: Bonjour Laurent.
17: Historien, philosophe, collaborateur scientifique à l'ULB. Giordano Bruno est un personnage presque de roman, hein, dites-vous, qui va mener une vie de nomade hérétique pendant près d'une quinzaine d'années, de 1576 à 1592, en Italie, en France, en Angleterre, en Allemagne. Il va rencontrer les grands souverains de son époque, Henri III de France, Élisabeth Ière d'Angleterre, excommunié trois fois par les calvinistes, les luthériens, les catholiques. Il est né à Nola, un petit bourg de Campanie à une trentaine de kilomètres de Naples. Il va d'ailleurs y rester très très attaché tout au long de sa vie à ce petit bourg, ce qui peut paraître surprenant pour le théoricien de l'univers infini. Alors dans quel milieu il grandit, Giordano Bruno ?
19: Alors effectivement, Giordano Bruno, qui ne s'appelait pas au départ Giordano, mais Filippo Bruno, est né en 1548 à Nola, à une trentaine de kilomètres de Naples, dans un milieu relativement modeste. Son père était un gentilhomme de fortune qui exerçait le métier des armes, et sa mère, une femme issue de milieu de petits propriétaires terriens. Et donc Giordano Bruno va prendre ce nom, ce prénom de Giordano, en entrant dans les ordres, en entrant chez les dominicains de Naples, après une première formation plutôt laïque dans l'entourage de l'université de Naples. Et puis en 1565, donc à 17 ans, relativement tard pour l'époque, il entre dans les ordres et il prend donc le prénom de Giordano. Et il va poursuivre une carrière au sein de l'ordre dominicain, en passant différents grades, différents titres. Il va obtenir un doctorat de théologie et il va apprendre au sein du couvent San Domenico Maggiore de Naples la philosophie d'Aristote et de Saint Thomas en particulier.
17: Giordano, c'est en hommage à Giordano Crispo qui était un maître en métaphysique. Si on rentre à l'époque au couvent, alors vous dites, bon, pour lui c'est assez tardif, il y en a qui rentrent beaucoup plus tôt. Le couvent, c'est aussi quoi, un endroit où on peut se réfugier de certaines plaies de l'époque, les épidémies, les famines, etc.
19: Oui, et puis peut-être pour lui, c'est aussi un endroit où on peut étudier. Ouais. C'était quelqu'un qui était manifestement passionné par l'étude, qui avait une recherche de connaissances, de vérité, qui donc trouvait au sein de ce couvent et au sein de l'ordre dominicain, qui est un ordre intellectuel par excellence, la possibilité de poursuivre un parcours animé par la curiosité intellectuelle. Et il va d'ailleurs se singulariser au sein de ce couvent par des lectures non autorisées, ce qui va poser problème.
17: Il va souvent se singulariser, on va le voir, c'est un parcours très chaotique qu'il va avoir, Giordano Bruno. Alors en 1576, c'est un premier cap, une première rupture. Il y a déjà un procès contre lui parce qu'il a mis en doute le dogme de la Trinité, c'est ça ?
19: Voilà, il remet en doute le dogme de la Trinité, l'a retiré de sa cellule de frères... De frères prêcheurs, certaines images saintes. Ouais. Donc c'était un religieux d'un type un peu particulier, d'un type assez rebelle finalement. Et donc pour éviter ces procès qui vont lui être intentés au sein de l'ordre, il décide de s'enfuir en 1576, et c'est le début d'une existence d'errance à travers l'Europe qui va le mener à travers divers pays et l'amener effectivement à rencontrer plusieurs souverains de l'époque, Henri III en France, Élisabeth Ière en Angleterre et Rodolphe II à Prague, qui était l'empereur du Saint-Empire romain germanique.
17: Adepte des œuvres d'Érasme aussi ?
19: Oui, tout à fait. Il était les œuvres d'Érasme, mais c'est vraiment un auteur qui a lu énormément de textes. Alors Erasme, effectivement, mais parmi beaucoup d'autres.
17: Il s'intéresse aussi à la magie. On va voir plus tard que ça va être un grief contre lui. Hein.
19: Oui, voilà, il s'intéresse à la magie, il s'intéresse aussi à l'art de la mémoire, aux travaux de mnémotechnie, de technique pour améliorer la mémoire. Il semble qu'il avait d'ailleurs une mémoire tout à fait exceptionnelle. Il s'intéresse aussi en plus de la magie et de l'art de la mémoire, il s'intéresse aussi à la cosmologie, bien entendu, mais également à beaucoup d'autres sujets.
17: Cosmologie, donc, sont les origines de l'univers, pour faire vite.
19: Oui, les origines de l'univers, la formation de l'univers, la constitution du cosmos, de l'univers dans son ensemble.
17: Alors, vous l'avez dit, il va s'enfuir, hein, il va avoir une vie d'errance. Dans un premier temps, il va rester en Italie du Nord, hein, principalement.
19: Oui, dans un premier temps en Italie du Nord, et puis très rapidement, il va quitter l'Italie, il va se rendre à Genève, qui à ce moment-là était la grande ville protestante déjà, et il va peut-être se convertir au calvinisme, en tout cas, il va être excommunié une première fois par les calvinistes, à la suite de problèmes qu'il a eu avec un professeur de philosophie, à qui il reprochait toute une série d'erreurs dans ses cours, donc il se manifeste là aussi par un caractère assez polémique et querelleur.
17: Et puis c'est la France, hein. Lyon, Toulouse, avant Paris, il n'a pas de chance, entre guillemets, puisque ce sont les guerres de religion aussi.
19: Oui, alors là, il doit quitter Toulouse, effectivement, il reste quelques temps pour rejoindre Paris, où il va rencontrer Henri III, qui va le charger d'une fonction de lecteur royal au sein de ce qui deviendra plus tard le Collège de France, donc c'est tout de même un poste tout à fait considérable, et là aussi, Henri III était surtout intéressé par ses travaux sur l'art de la mémoire.
17: Et puis, donc, ce sera en avril 1583, l'Angleterre, il accompagne l'ambassadeur du roi de France auprès d'Élisabeth Ière, et là, ça se passe plus ou moins bien, c'est très nuancé l'accueil. Hein.
19: Ça se passe très bien auprès de l'ambassadeur et au sein de la protection que lui offre l'ambassadeur, mais ça se passe mal avec les docteurs d'Oxford avec lesquels il polémique. Ce sont des docteurs qui, comme beaucoup de penseurs du temps, sont inspirés par la pensée d'Aristote, et Giordano Bruno est vraiment l'ennemi d'Aristote et de sa pensée, et donc effectivement ça se passe mal. On l'accuse même d'avoir plagié Marcille Fissin, parce qu'il va donner des cours à Oxford, et on l'accuse d'avoir copié, d'avoir, sans le dire, repris des écrits de Marcille Fissin comme base de ses cours à Oxford. Et puis ensuite, il y a un banquet célèbre, parce que Giordano Bruno l'a lui-même raconté dans Le Banquet des Cendres, la Cena delle Ceneri, qui se passe donc le premier jour du carême en 1584. Et donc, au cours de ce banquet, il polémique avec deux docteurs d'Oxford qui sont présentés comme tout à fait stupides et bornés, aristotéliciens pédants et grammairiens sots.
17: Giordano Bruno, lorsqu'il se rend en Angleterre, est précédé d'une brillante réputation, mais en même temps très sulfureuse. Ça veut dire qu'à cette période, on est donc à la fin du XVIe siècle, il a déjà beaucoup écrit, Benoît Bayard-Éric ?
19: Oui, alors il a énormément écrit, et en très peu de temps. Donc pendant cette quinzaine d'années de vie d'errance et d'exil, il va écrire très vite, parfois son style s'en ressent un petit peu, jusqu'à 2-3 livres par an parfois, sur toutes sortes de domaines. Donc on a une quarantaine d'écrits de lui, la plupart en latin et 7 en italien. Et parmi ses écrits, donc, il en est qui portent sur la magie, sur l'art de la mémoire, sur le lullisme. C'est inspiré de Raymond Lull, et c'est une sorte de réflexion logique. Il y a aussi des écrits, quelques écrits de géométrie, mais aussi un dictionnaire, quelques écrits académiques. Mais l'essentiel de sa pensée figure dans les œuvres italiennes et dans trois écrits en latin. Les œuvres italiennes, pour leur part, se partagent en une comédie. Il a écrit une comédie, le Chandelier, qui est une sorte de comédie un peu bouffonne. Et puis six dialogues italiens, trois dialogues métaphysiques ou cosmologiques et trois dialogues moraux. Et puis alors les trois poèmes latins. Et c'est là-dedans que se trouve véritablement l'essentiel de sa philosophie.
17: Alors notamment de l'infinito universo e mundi, donc de l'univers, de l'infini de l'univers et des mondes. Alors on va tenter de résumer sa pensée. Qu'est-ce qu'il dit dans ses écrits ?
19: Oui, alors évidemment, il faut s'en tenir à l'essentiel, bien entendu, et laisser de côté un petit peu tous les aspects de magie ou d'hermétisme ou d'art lullien qui n'ont qui nous parle moins aujourd'hui, mais l'essentiel de Giordano Bruno, c'est malgré tout sa pensée cosmologique. Sa pensée cosmologique, et c'est donc l'affirmation très forte de l'existence d'un univers infini peuplé de mondes innombrables habités. Et donc ça, c'est tout à fait marquant. Il n'est pas tout à fait le premier à défendre cette idée. Au XVe siècle déjà, Nicolas de Cuse, un cardinal un peu marginal, enfin pas marginal, qui a eu une place importante dans l'Église, mais qui apparaît tout à fait original aussi, avait défendu l'idée d'un univers indéfini. Il y avait aussi des pensées dans l'Antiquité, celles des atomistes et celles des épicuriens, qui soutenaient la possibilité d'un monde infini également, avec des un univers infini avec des mondes innombrables, mais ce que Giordano Bruno a fait, c'est de reprendre tous ces éléments et inscrire au sein de la conception d'un univers infini la conception de Copernic, de différents systèmes solaires, pas simplement comme avec Copernic un seul système solaire, mais une multitude de systèmes solaires au sein d'un univers infini. Chaque étoile est le centre d'un petit système solaire.
17: Et c'est ce qui va déranger, faire scandale même, parce qu'à l'époque, on pense quoi ? Que Dieu est le centre de l'univers qui est terminé, en quelque
19: sorte. Alors, effectivement, ce qui fait scandale, c'est qu'effectivement, à l'époque, on considère que l'univers est clos. Donc, cette pensée va contre à la fois Aristote et contre l'Église chrétienne, l'Église catholique. Contre Aristote parce que, finalement, depuis l'Antiquité, on concevait l'univers comme étant clos, comme étant enserré dans des limites, et au centre duquel, univers, se trouvait la Terre. Entre la Terre et la sphère des étoiles fixes, qui était une sphère malgré tout mobile, se trouvaient les planètes. C'est un univers clos. En 1543, Copernic va réaliser déjà une première révolution, qui est la révolution héliocentrique, c'est-à-dire qu'à la place de la Terre au centre, ce sera le Soleil qui va s'y substituer. Mais pour autant, on reste dans un univers clos avec Copernic. Et ce que Giordano Bruno va faire, c'est faire éclater la peau du monde, en quelque sorte. Faire éclater cette vision d'un univers oignon, avec des couches concentriques, et nous placer véritablement dans une conception d'un univers infini, peuplé de mondes innombrables.
17: C'est-à-dire qu'on remplace en quelque sorte le ciel qui serait une sorte de toit du monde, et derrière il y a l'espace, c'est ce qu'amène Giordano Bruno.
19: Avec Giordano Bruno, le ciel devient l'espace. C'est véritablement ça qui s'opère. Et évidemment, ça pose toute une série de conséquences problématiques par rapport au christianisme également, parce que devient l'universalisme chrétien dans une telle conception ? Que devient le Christ ? Est-ce qu'il faut considérer qu'il y a sur tous ces mondes habités des Christs qui se sont incarnés ? Est-ce que toutes les différentes humanités sont issues d'Adam ? On voit bien que cela pose un problème considérable par rapport à la vision chrétienne fondée sur le rôle central de la faute et du rachat par le Christ.
17: On voit bien qu'il fait désordre, en fait, quelque part, Giordano Bruno. Nous sommes avec Benoît Beyer-Deric.
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17: On va rester encore un petit peu sur ces rapports à Dieu, au fond, avec vous, Benoît Beyer-Deric. Pour Giordano Bruno, ce qui fait scandale aussi, c'est que Dieu est dans tout, c'est quelque chose comme ça ?
19: Oui, Dieu est dans tout. Alors, peut-être d'abord une petite précision aussi sur ce qui l'amène à défendre cette thèse d'un univers infini peuplé de mondes innombrables. Et on verra que Dieu est inscrit dans ses arguments, parce que ce n'est pas avec une démarche véritablement scientifique qu'il défend cela, mais c'est malgré tout avec des arguments et avec une très grande cohérence. Et donc il y a deux types d'arguments. Il y a des arguments qui relèvent de la logique et de la philosophie naturelle, qui consistent à dire que l'idée même d'une limite absolue est absurde, parce que l'espace ne peut être limité que par de l'espace. Et donc, on s'imagine, selon une expérience de pensée très ancienne, d'ailleurs, qui remonte à l'Antiquité, qu'on va aux frontières du monde et qu'on passe la main, un javelot, une épée, peu importe, on passe la frontière du monde. Et donc, il paraît absurde de fixer une limite à l'univers. Ça, c'est le premier argument. Mais il y a un second argument qui est de type théologique, qui consiste à prendre au sérieux l'idée qu'il a trouvée dans la théologie chrétienne d'un Dieu infini. Et, dit-il, si Dieu est infini, il n'a pu que créer un univers infini peuplé de mondes innombrables. Autrement, ça serait un monde trop petit et ça serait un Dieu mesquin qui aurait restreint en quelque sorte son pouvoir de création. Puisque l'univers étant infini, selon le premier principe, pas de limite absolue, partout pareil, toute région de l'espace est susceptible d'accueillir un monde. Et si Dieu ne l'avait pas fait, il aurait restreint sa puissance. Or, dans la conception de Bruno, Dieu est infini et ne peut donc pas restreindre sa puissance de création. Mais du coup, effectivement, si le Dieu infini entraîne nécessairement l'existence d'un univers infini, il ne peut plus être en dehors de l'univers. L'univers devenant infini, Dieu est inscrit au sein de l'univers, il est intérieur à l'univers, il est, comme il le dit, l'artiste intérieur à l'univers. Et donc, par rapport à ça, effectivement, Jordan Bruno fait toujours référence à Dieu, mais quelle est sa conception de Dieu ? Alors là, les interprètes ne sont pas tous d'accord. Certains considèrent que Jordan Bruno était en fait un matérialiste athée qui cachait son matérialisme derrière le terme Dieu, mais sans y accorder beaucoup d'importance. D'autres, au contraire, disent qu'il y a quand même une forme de transcendance chez Giordano Bruno, c'est-à-dire qu'il y aurait malgré tout un Dieu un peu extérieur à l'univers, séparé de l'univers, mais la plupart des interprètes considèrent que Giordano Bruno est un panthéiste, et que donc Dieu et l'univers ne forment qu'un, à cette différence près qu'il faudrait préciser que c'est surtout un immanentisme, c'est-à-dire que Dieu est intérieur à l'univers, mais Giordano Bruno maintient malgré tout une légère distinction entre Dieu et l'univers, c'est-à-dire que pour lui, Dieu est infiniment infini, tout entier dans chacune des parties de l'univers, alors que l'univers n'est pas infiniment infini, il est infini, mais chacune de ses parties est finie. Dieu est partout, tout entier, absolument lui-même, tandis que l'univers n'est dans sa totalité que au sein de tout l'univers. Voilà la distinction.
17: Alors, il va poursuivre son chemin, hein. Giordano Bruno, on l'a dit, on s'est arrêté en Angleterre à la cour d'Elisabeth III, il revient à Paris et puis il va de nouveau fuir en Allemagne, parce qu'à Paris, on l'a accusé de plagiat. En Allemagne, là aussi, il va se confronter aux luthériens, il est excommunié également. Et puis 1591, c'est une date importante, puisqu'il est invité par un riche patricien qui voulait aussi apprendre lui, l'art de la mémoire, un riche patricien à Venise, pour son plus grand malheur, puisque c'est là que les choses vont se jouer, la fin, le destin tragique va se jouer.
19: Oui, alors effectivement, Mocenigo l'a fait venir à Venise pour apprendre de lui sans doute aussi l'art de la mémoire et peut-être la magie. Les choses se passent mal, ils se disputent vraisemblablement. En tout cas, en 1592, Mocenigo dénonce Giordano Bruno à l'Inquisition, Inquisition de Venise, et là, pour son malheur, Giordano Bruno va être transféré à l'Inquisition de Rome, qui était beaucoup plus sévère que l'Inquisition de Venise. Et donc, au terme d'un procès qui va durer 8 ans, si on intègre aussi la partie vénitienne, eh bien, Giordano Bruno va être finalement condamné à périr sur le bûcher à Rome le 17 février 1600.
17: On va revenir sur ce procès avec vous, Bonabère de Ric, sur la défense, au fond, et l'argumentation de Giordano Bruno.
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17: Voilà, Giordano Bruno, donc extrait d'un documentaire de France 5. Alors, si j'ai bien compris, Benoît Bayer de Ric, dans un premier temps, Bruno est blanchi par les tribunaux vénitiens.
19: Alors, il n'est pas tout à fait blanchi, mais l'accusation est moins forte, disons, et c'est surtout Rome qui réclame son extradition et qui va poursuivre ce procès contre Giordano Bruno. Un procès qui va être tout de même très long, dont on a les documents, mais qui ont été publiés et qui, dans un livre en petits caractères, et ça fait près de 1000 pages, donc c'est assez complexe. Donc, il y a des va-et-vient dans ce procès. Giordano Bruno accepte de transiger sur des points de détail, mais pas sur l'essentiel de sa pensée, et surtout il se présente toujours comme philosophe, il dit c'est comme philosophe que je parle et c'est comme cela que j'entends être jugé ou être entendu, et là il y a un malentendu justement parce que l'Inquisition qui poursuit ce procès le juge comme ancien dominicain comme
17: un théologien,
19: comme
17: au fond,
19: un théologien, ouais. Et qui est coupable de propos hérétiques, tant par rapport à la virginité de la Vierge que par rapport à la Trinité, que par rapport à sa pratique de la magie, aussi certains blasphèmes qui lui sont reprochés par rapport au Christ, et puis aussi les aspects cosmologiques, univers infini et pluralité des mondes.
17: Dont on a parlé, mais il allait aussi jusque, je dirais, dans la vie pratique de la religion, puisque, enfin, il disait qu'il fallait éloigner les prêtres des couvents, parce qu'ils souillent le monde, c'est vrai ça, et qu'il fallait leur accorder le droit au mariage.
19: Oui, alors il y a certaines choses aussi qui lui ont été attribuées à tort, notamment par des compagnons de cellule qui ont pensé par là pouvoir trouver un moyen de se sauver. Et à la suite de l'intervention dans ce procès de Bellarmin, qui s'illustrera aussi dans les poursuites contre Galilée par la suite, eh bien, on va se centrer véritablement sur ses propos, sur les propos qu'il a tenus, qui se trouvent dans ses livres, ce qui explique peut-être aussi une certaine lenteur et longueur de ce procès, car on est allé chercher véritablement dans son œuvre les caractères hérétiques.
17: Alors, le 8 février donc 1600, il est déclaré hérétique sur une trentaine de chefs d'accusation. Selon un témoin de l'époque, il aurait déclaré « Vous qui prononcez contre moi cette sentence, vous avez peut-être plus peur que moi qui l'a subi. » Donc, il va être condamné au bûcher. Le 17 février 1600, c'est un homme nu que l'on amène sur le Campo dei Fiori. Alors, on dit qu'il a eu la langue entravée.
19: Entravée.
17: En tout cas, vous ne voulez pas qu'il parle, on ne voulait pas qu'il s'exprime. Son œuvre aussi va être jugée, au fond, et brûlée, c'est ça?
19: Oui, son œuvre va être entravée comme sa langue, si je puis dire.
17: Ouais.
19: Effectivement, et à la suite de ce procès, on va entrer dans une longue période de purgatoire qui va durer jusqu'au 19e siècle. Là, il sera redécouvert dans un contexte qui donne un biais à sa pensée, qui déforme un petit peu sa pensée, c'est-à-dire que ça sera essentiellement les libéraux, les milieux francs-maçons aussi, qui au 19e siècle vont le redécouvrir et qui ne vont envisager le personnage que sous l'angle du précurseur de Galilée, une sorte de pré-Galilée. Et donc, on va donner de Giordano Bruno une image un peu fausse d'un penseur scientifique, laïque et athée, qui aurait été victime, ça il l'a bien été, mais de l'intransigeance de l'Église. Et dans ce contexte-là, d'ailleurs, il va y avoir toute une campagne de réhabilitation sur le plan international qui va aboutir à la création d'une statue, la même où Giordano Bruno avait été brûlé en 1600.
17: Ouais, une formidable statue qui est très très impressionnante, très mystérieuse, et où elle est vêtue de l'habit dominicain. Hein,
19: voilà, tout à fait. Et donc, on est un peu là dans le mythe d'un Giordano Bruno scientifique. Et au XXe siècle, on va avoir un autre mythe qui a été en particulier développé par, enfin un autre mythe ou une autre version, disons, qui a été développé par Frances Yates en particulier dans Giordano Bruno et la tradition hermétique, et qui porte justement sur tous les aspects non modernes de Giordano Bruno, sa pratique de la magie, sa pratique de l'hermétisme, sa pratique d'une forme d'occultisme, etc. Et de croyances qui paraissent effectivement très peu modernes. Et donc, on est aujourd'hui avec une figure de Giordano Bruno qui est un mélange des deux. C'est à la fois un ancien et un moderne, c'est à la fois quelqu'un qui était inscrit dans des traditions vraiment pré-modernes, qui concevait l'univers selon une perception très vitaliste, animée d'un esprit divin et de traditions très anciennes, et puis en même temps qui a eu cette fulgurance d'une vision d'un univers infini, décentré, peuplé de mondes innombrables, et qui, elle, est malgré tout encore très actuelle.
17: Merci beaucoup, Benoît, d'avoir été avec nous.
19: Merci.
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17: Nous allons maintenant évoquer une véritable star dans le monde arabo-musulman, sans doute moins connue dans nos sociétés occidentales. Ses aventures se transmettent à travers les cultures et décrochent au minimum un sourire à qui s'étendre l'oreille, n'est-ce pas, Yasmine Boudaka?
0: Ben oui, Laurent, bonjour. J'avais envie de vous parler aujourd'hui d'un personnage qui s'invite souvent à mes repas de famille, souvent au dessert, hein, quand on a déjà tous bien mangé, quand on est tous bien repus. Il y a toujours un moment où quelqu'un de la table, quel que soit son âge, demande à mon cher cousin de raconter une blague de Djoha. Alors déjà, pardon pour l'accent et pardon pour la suite parce que je suis vraiment une très mauvaise raconteuse de blagues. Bref, dès qu'on demande une blague de Djoha, moi, à mon cousin, il y a un phénomène incroyable qui se passe, c'est qu'il y a instantanément des oreilles qui se tendent, il y a un brin de malice qui vient s'installer dans les yeux de mon cousin qui, lui, a un répertoire interminable des histoires de Joah. Et là commence alors un moment vraiment délicieux de partage, d'écoute, de transmission et d'humour. Alors Joah, c'est qui ? Eh bien, c'est un personnage qui sévit aussi sous d'autres noms, dans des patrimoines culturels qui s'étendent des Balkans jusqu'en Asie centrale. Ici, on va l'appeler Nasreddin Hoxha ou Molla Nasreddin. C'est un personnage qui est à la fois d'une suprême bêtise et d'une suprême sagesse, et qu'on va savourer à travers des petites fables, des petits contes pleins d'humour et pleins de dérision. C'est quelqu'un qui se moque à la fois des faiblesses humaines, mais aussi des pouvoirs en place. Il est rusé, fourbe parfois, malicieux, philosophe malgré lui, et il y a autant de petites anecdotes légères que d'histoires profondes à son sujet, et c'est ça qui fait vraiment son succès. Et j'ai voulu en savoir plus sur lui et partager avec vous donc ce volet de la culture orale du monde arabo-musulman.
17: Mais avant ça, Yasmine, ce Nasreddin, il

0: Il a aussi un sens de la répartie plutôt posé et un sens de l'humour hors du commun qu'on a essayé de décrypter avec Leïli Anvar.
1: Alors c'est assez difficile à définir, d'autant qu'il y a je connais certaines personnes qui sont pas du tout sensibles à cet humour et je me suis beaucoup interrogé sur le pourquoi. Donc je vais essayer de partir de cette insensibilité pour essayer de définir quelle est la nature de son humour. Je pense que c'est un humour qui n'est jamais gratuit et qui n'est jamais méchant. Et surtout, c'est un humour qui est basé sur l'autodérision. Il n'y a rien ni personne dont se moque autant Nasreddin que de lui-même. Donc je dirais que le propre de l'humour de Nasreddin, c'est que c'est un humour qui veut toujours viser au fond les manifestations les plus drôles, les plus triviales, les plus vulgaires, en fait, de l'ego. Et je pense que c'est pour ça que de grands mystiques comme Rumi, par exemple, ont utilisé certaines de ces histoires.
2: C'est pour ça que justement, ces histoires, ces fables de Nasreddin, elles sont encore vivantes aujourd'hui ?
1: Oui, je pense, non seulement elles sont vivantes, mais elles sont dans un processus d'enfantement permanent, puisque on le met en scène pour pouvoir exprimer précisément cette dérision par rapport aux trivialités de notre ego. Donc, il y a un nombre littéralement infini d'histoires qui déjà existent et qui continueront à être créées en fonction des besoins du moment et de l'atmosphère. Alors, c'est comme ça qu'on voit notre Joha, qui est né quand même à l'époque médiévale, d'un coup se mettre à tirer au revolver ou à monter dans un grand 8, dans un parc d'attractions ou d'utiliser le téléphone portable. La présence de ce personnage, ce qu'est ce personnage, son ancienneté dans notre culture fait que il permet une distance, y compris à l'intérieur même du système. Et donc, il permet de se moquer de soi-même et du système. Mais il ne faut jamais oublier que se moquer du système doit toujours contenir une dimension de se moquer de soi-même et de ses propres travers. Ce qui est très intéressant avec Nasreddin, et c'est peut-être pour ça que certaines personnes ne sont pas sensibles à son humour, c'est qu'il faut accepter, quand on rit des histoires de Nasreddin, accepter l'idée qu'on rit aussi de nous-mêmes. Parfois de choses vraiment très triviales et très viles en nous-mêmes. Et ça, si on ne l'accepte pas, eh bien, ça ne nous fait pas rire. Et ce qui est très curieux, c'est que les systèmes en place acceptent ça. Peut-être parce que c'est une soupape, en fait, de sécurité.
2: Vous l'avez dit, hein, il a traversé les époques. Est-ce que son personnage lui a évolué au fil des temps, au fil des sociétés qui évoluent elles aussi ?
1: Bien sûr, comme je vous le disais, il a évolué en apparence puisqu'il s'est adapté au monde moderne, tout en gardant ses propres archaïsmes, évidemment. Mais disons que, fondamentalement, il n'a pas changé, puisque fondamentalement, c'était un personnage dont le caractère est très très fort et faible en même temps, et dont le caractère est très bien taillé, et donc je pense que ce qui change, c'est son environnement, c'est son habit éventuellement, ou les objets avec lesquels il entre en interaction, mais fondamentalement, ce qui reste très très fort, c'est cette façon qu'il a de faire un pied de nez à tout système et à toute tentative idéologique de réduire le réel, tout simplement. Donc, je crois que philosophiquement, c'est encore plus profond que ce que je disais, c'est-à-dire, c'est même pas seulement le fait de montrer les travers humains, c'est de montrer que toute idéologie est une réduction insupportable de la pensée. Et peut-être que ce qu'il y a de plus important et de plus attachant chez le personnage, qui parfois est très énervant, hein, parfois il commet des actes tout à fait désagréables, voire délictueux, mais néanmoins, ce qui est très intéressant, c'est que ce qui est au fondement de son rapport au monde, c'est qu'il faut briser l'idéologie, il faut briser les certitudes.
0: Alors je vous le disais, le répertoire des blagues de Nasreddin est inépuisable, on a vraiment chacun sa petite histoire préférée, ça vous dit que je vous en raconte ?
3: Mais on est là pour ça, Yasmine, les blagues à Yasmine.
0: Déjà, pardon, il ne sait pas raconter. Bref, un jour il y a Nasreddin qui rentre dans un restaurant, alors il n'est pas très présentable, il porte des vieux vêtements, il n'est pas bien rasé, donc il s'installe, et là les serveurs ne font pas vraiment attention à lui, ils le considèrent avec un certain mépris, ils le servent assez tard, bref, il prend quand même son repas qui prend du temps. Et à la fin de son repas, quand il a payé l'addition, il laisse en guise de pourboire une pièce d'or et il s'en va. Et tout cela sous le regard un peu gêné des serveurs qui l'ont entouré pendant la soirée. La semaine suivante, Nasreddin revient donc dans ce même restaurant. Et là, forcément, il est servi en grande pompe par des serveurs qui se battent un peu pour s'occuper de lui. Alors, on lui propose des plats délicieux, on lui rajoute des petits bonus, etc. Et ils attendent tous impatiemment le moment de l'addition et donc du pourboire, et quand tout est terminé,

0: Nasreddine a bien pris le temps de manger, il est rassasié et le ventre plein, eh bien, il laisse cette fois en guise de pourboire, non pas une pièce en or, mais une piécette en cuivre, ce qui forcément déconcerte un peu les serveurs qui le regardent fort déçus. Ce à quoi Nasreddine leur répond, ben voilà, ce pourboire-ci, cette piécette en cuivre, c'est pour la dernière fois et le pourboire précédent, eh bien, c'était pour aujourd'hui.
1: Ah d'accord, merci beaucoup Yasmine, chacun sa petite histoire préférée. On va écouter maintenant celle de votre invitée, Leïli Anvar.
2: Celle que j'aime le plus personnellement, c'est celle qui met en jeu en fait une sorte de paradoxe. Par exemple, un jour, Mawlana Nasreddine voulait rentrer chez lui, mais il avait perdu ses clés. Et il cherchait, il allait dans la rue, il était là, en dessous du réverbère, il cherchait partout, il ne trouvait pas ses clés, et donc... À ce moment-là, arrive un de ses amis, on est en pleine nuit, bien sûr, et son ami lui dit, mais Nasreddine, que fais-tu là? Il dit, bah, je cherche mes clés, je ne les trouve pas. Et son ami lui dit, mais est-ce que tu es sûr que tu les as perdues ici? Il dit, bah, non, mais sauf que là-bas, il n'y a pas de réverbère.
0: Voilà.
2: Vous voyez, là-bas où il n'y a pas de réverbère, je ne l'ai pas cherché. Et en fait, j'aime beaucoup les histoires qui ont ce côté un peu surréaliste, un peu paradoxal, et qui nous mettent en fait en relation justement avec notre rapport au savoir et à la connaissance, qui nous mettent en demeure en fait de réfléchir sur nos certitudes.
0: Il y a aussi celle-ci dans le même ordre d'idées, Jiha qui jetait chaque jour du gros sel autour de sa maison, et il y a un voisin qui lui demande pourquoi il fait ça, il dit ah, c'est pour éloigner les lions, et son voisin lui dit mais il n'y a pas de lions ici, ben voilà, c'est bien la preuve que le gros sel fait son effet en fait, et que ça fonctionne.
2: Voilà, oui. Alors il y en a d'autres qui sont vraiment des critiques, par exemple du dogmatisme religieux, et puis il y en a d'autres aussi dans lesquelles, comme je vous le disais, on voit que Nasreddine est quand même un personnage rusé, qui utilise une dialectique pour le moins spécieuse, pour arriver à ses fins, pour voler les gens. Par exemple, cette histoire où un jour, il va emprunter une marmite à son voisin, une grosse marmite, et puis le voisin lui prête la marmite. Le lendemain, il lui ramène la marmite, la grosse marmite, avec une petite marmite dedans. Et le voisin lui dit, bah, pourquoi tu me rapportes deux marmites? Il dit, ah bah, parce que hier soir, la marmite a accouché d'un enfant. Et le voisin dit, ah bah, c'est extraordinaire, bon bah d'accord, donc il garde la marmite et la petite marmite. Quelques semaines plus tard, Nasreddine retourne chez le voisin, lui réemprunte à nouveau la grande marmite, et puis le lendemain, il ne lui rapporte pas. Et le voisin vient le voir, lui dit, bah écoute, est-ce que tu voudrais bien me rendre ma marmite? Et Nasreddine lui dit, ah oh ben non, mais je suis désolée, je ne peux pas te la rendre parce que la marmite, elle est morte en couche hier soir. Il dit, comment ça, elle est morte en couche? Une marmite, ça n'accouche pas. Il dit, ah ben si, pourquoi? Quand je te l'ai rapportée, que j'ai dit qu'elle avait accouché, tu avais trouvé ça très normal. Et maintenant, tu ne trouves pas ça normal qu'elle meure en couche?
1: Et voilà, toute la saveur de ces histoires de Nasreddine racontées par...
0: C'est un art de raconter les blagues.
1: Exactement. Il y a un caractère universel, en tout cas, Yasmine, dans tout ce répertoire, hein, la trivialité humaine, la ruse... D'autres choses encore.
0: Bah oui, il y a ça effectivement. Il y a aussi un aspect, Laurent, qu'on n'a pas encore vraiment évoqué, c'est son interaction avec les puissants de ce monde, donc les rois, les vizirs, les sultans, et le fait qu'ils remettent en cause aussi la notion même de pouvoir, et ça peut aller très loin. Par exemple, un jour, Nasreddine se présente devant le sultan, et il lui dit « Majesté, j'aimerais beaucoup être à votre service et avoir un titre. Vous qui êtes tout puissant en ce royaume, s'il vous plaît, nommez-moi vizir. » Ah, Nasreddine lui répond le sultan, « Malheureusement, tous mes postes sont pourvus, et je ne vois vraiment pas quel titre de vizir je pourrais te donner. » Nasreddine réfléchit et lui dit « Vous pourriez peut-être me nommer vizir en charge de la protection des éléphants. » Et le sultan lui répond « Mais Nasreddine, tu sais bien qu'il n'y a pas d'éléphant dans mon royaume. » Et il lui rétorque « Mais quelle importance, Majesté, vous avez bien un vizir de la justice, non ?»
1: Bien vu.
0: Voilà, donc il se moque ici des puissants, et en ce sens, il incarne, selon Leïli Anvar, vraiment la fonction de bouffon. D'ailleurs, un jour, Nasreddine se trouve à la cour du grand sultan. Bon, ça n'arrête pas, hein, les blagues de Nasreddine, ça s'enchaîne comme ça. Et ce jour-là, eh bien, il est
1: allé trop loin. On se croirait chez
0: vous. Vous connaissez, hein. Il est allé un peu trop loin dans sa bouffonnerie et dans son impertinence vis-à-vis du grand sultan. Il dépasse les limites. Et donc, le sultan excédé le condamne à mort pour insolence. Et là, Nasreddine lui demande « Oh, grand sultan, accorde-moi au moins la grâce de choisir la façon de mourir. » Le sultan accepte la requête. Nasreddine le remercie et lui dit « Bien, dans ce cas, je choisis de mourir de vieillesse. » Voilà, c'est un exemple parmi d'autres de la liberté dont parle... Leïli Anvar, et on va évoquer cet aspect avec elle.
2: Il parle d'une façon qui est tellement en même temps drôle et tellement distanciée que les puissants de ce monde finalement, ils sont désarmés par cette parole et ils l'acceptent. Et je crois que là, il y a un enjeu politique de l'humour qui est extrêmement intéressant et qui, bien sûr, est éminemment contemporain.
0: Mmh. Vous l'avez dit, hein, les histoires, les fables de Nasreddine font partie vraiment du folklore oral. On se les raconte où, ces histoires, selon vous ?
2: Ah bah, partout, on raconte les blagues. En fait, c'est devenu des blagues.
0: Ouais.
2: Donc, on les raconte. Et bien sûr, avant, on les racontait dans les lieux de socialisation, qui étaient les cafés, pour les femmes, les hammams, les hommes aussi d'ailleurs, ou dans des réunions familiales, etc. Bon, maintenant, peut-être que cette fonction sociale de l'agora est moins déployée dans les pays musulmans, ce qui est d'ailleurs tout à fait regrettable. Mais donc, on se les raconte entre amis, en famille. Voilà, comme on se raconte des blagues en France, quoi, enfin, ou à partout ailleurs dans le monde.
1: L'humour soupape de sécurité pour certains pouvoirs en place. Yasmine, et d'ailleurs votre invitée, Leïli Anvar, en parle, hein, de rire salutaire.
0: Mais oui, dans un article qu'elle signe, elle dit ceci: dans le contexte des sociétés musulmanes qui ont une fâcheuse tendance au repli communautaire, le rire est salutaire. Il organise la résistance, c'est une arme de libération des consciences, à défaut de ne pouvoir imposer la liberté par la loi. C'est ça le pouvoir de Nasreddine, qui incarne donc ce pouvoir de résistance, à un point tel qu'en 1906, un hebdomadaire satirique contestataire voit le jour en Iran, son nom, Nasreddine Hoxha, un journal qui a été édité jusqu'en 1931 et qui a permis donc d'incarner une veine contestataire du monde musulman et qui aurait joué un rôle important dans la révolution constitutionnelle en Iran.
2: Et donc, dans ce journal, il y avait... Alors, donc, le journal s'appelait Mawlana Nasreddine, et ça dit bien à quel point, dans les consciences, il y a ce pouvoir de sape, en fait, de l'oppression par l'humour. Donc, il y avait des caricatures qui avaient pour but, en fait, d'amener les gens à réfléchir sur les oppressions sociales vécues par les gens. Par exemple, la situation des femmes. Par exemple, la situation aussi des plus démunis et des pauvres. Donc, c'était vraiment une révolution... très, très vaste, et c'était pas juste une révolution pour la liberté d'expression, par exemple, ou une révolution politique contre un gouvernement. C'était véritablement une révolution sociétale qui était en marche, dont la revue Mawlana Nasreddine était un des organes, je dirais.
0: Vous le disiez, les outils, c'était des textes satiriques, critiques politiques et sociales, des poèmes humoristiques aussi, et des caricatures.
2: Exactement, des caricatures. Donc, dans cette revue, il y avait vraiment de nombreuses et de très belles caricatures en couleur. Il faut néanmoins préciser qu'au début, les caricatures étaient faites par deux caricaturistes allemands. Ce qui veut bien dire d'ailleurs que cette tradition n'existait pas. Ils ont formé des gens qui ont ensuite continué à porter ce flambeau de la caricature jusqu'au bout, en fait, de l'existence de cette revue, et malgré les incroyables difficultés qu'ils ont rencontrées.
1: On se rend compte de la force directe et indirecte de Nasreddine Hoxha, qui incarne donc à la fois, on l'a compris, hein, Yasmine, l'idiot du village, le sage profond, la force des gens ordinaires, à la fois ignorant, menteur, sincère, naïf, rusé, averti. Vous le disiez, on le retrouve sous d'autres noms dans le monde musulman, mais est-ce que c'est le même personnage ?
0: Bah oui, il y a un noyau dur d'histoire commune, et puis chaque personnage a pris une couleur locale et il s'est adapté aux cultures dans lesquelles il se développe. Il faut savoir qu'il y a aujourd'hui des nouveaux recueils qui paraissent, hein. Il y a des nouvelles fables aussi qui sont réécrites, on les invente ou on les adapte, du moment qu'il y a vraiment cet élément de moquerie ou ce processus spécifique comique. Notre invité Leïli Anvar pense d'ailleurs qu'il est l'arrière-arrière-arrière-arrière petit-fils du Diogène musulman, Diogène le cynique philosophe grec de l'Antiquité.
1: Merci beaucoup, Yasmine.

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0: Bonjour à toutes et tous. Nice rend hommage aux victimes de l'attentat du 14 juillet 2016. Près d'un millier de personnes ont participé ce matin à une marche silencieuse sur la promenade des Anglais, lançant les commémorations des 10 ans de cet attentat au camion Bélier qui avait fait 86 morts et plus de 400 blessés à Nice. Menée par les familles de victimes, la marche s'est achevée par un dépôt de gerbes devant le mémorial de l'Ange de la Baie. Les hommages se poursuivront demain avec une cérémonie interreligieuse, puis mardi en présence du président Emmanuel Macron, avant un spectacle de drones et l'illumination de 86 faisceaux lumineux en mémoire des victimes. 4 personnes tuées dans la nuit de samedi à dimanche lors de nouvelles frappes russes en Ukraine. Ces attaques interviennent à la veille d'une réunion à Paris des alliés de Kiev. L'Ukraine continue de réclamer un renforcement de sa défense antiaérienne face à l'intensification des frappes russes, notamment de missiles balistiques. Mariano Rajoy, accusé de racisme après une tribune sur l'équipe de France, une tribune de l'ancien Premier ministre espagnol, affirmant que l'équipe de France est composée de joueurs sans français, a provoqué une vive polémique en France. Plusieurs responsables politiques de gauche comme du gouvernement ont dénoncé des propos racistes et une remise en cause de l'identité des Bleus. L'ambassade de France à Madrid a rappelé que tous les joueurs de la sélection sont français, dont 23 sont nés en France. En Espagne aussi, les déclarations de Mariano Rajoy ont été critiquées, notamment par le ministre des Transports qui les a qualifiés d'inacceptables. L'actualité sportive en tennis, place à la finale messieurs à Wimbledon, ce sera à 17h. L'Italien est numéro 1, Yannick Sinner, face à l'Allemand Alexander Zverev, gagnant du dernier Roland-Garros. Et puis Tour de France, 9e étape. Les coureurs s'élancent pour 155 km, soit 30 km de moins que prévu en Corrèze en raison de la chaleur. Ils s'élancent de Malemort et rejoignent Ussel. Voilà pour ces informations. Excellent après-midi à notre écoute.
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1: Good morning, Flémal. It's a pleasure to spend the next hour with you. Et oui, ça vaut vraiment le détour, s'ouvre à l'international. Nous sommes très écoutés à l'étranger, paraît-il. Alors je m'adapte.
2: Mais ici, il faut traduire. On ne comprend rien à l'anglais.
1: Pardon. On va passer en tout cas le reste de la matinée ensemble et même le tout début d'après-midi si vous êtes sage. Ah oui, ce matin, on va clôturer notre séjour et notre découverte de Flémal en province de Liège. On va jouer bien sûr avec des questions, des enquêtes, des mots à découvrir. Mais ça vaut vraiment le détour. Ce ne serait pas ce que c'est sans la ferveur d'un public toujours bienveillant, toujours chaleureux. Heureux et toujours aussi présent que depuis le début de cette semaine. Faites-vous entendre, les amis. Et oui, nous sommes en public ici au Préhisto Muséum de Flémal. Alors, il a fait le voyage lui aussi pour nous gratifier de ses petits commentaires qui tombent toujours au bon moment. C'est Raoul Reyers. Bonjour Raoul.
3: Oh, comment allez-vous? Vous étiez là, je vous avais pas.
1: Alors vous commenterez, mais vous compterez les points aussi. Hein, toujours,
3: évidemment.
1: Toujours de manière aussi irréprochable.
3: Bah oui. C'est un métier.
1: C'est un métier. Vous voulez que je vous expliquerai, mon petit? Alors vous compterez les points parce qu'on va jouer ce matin avec deux candidats répartis en deux équipes. La première, elle est menée par quelqu'un qui écrit très bien, qui parle encore mieux et qui compte sur son candidat pour faire tout le reste. C'est Michael Albaz. Bonjour Michael.
4: Bonjour Vincent, bonjour à tous.
1: Et qui est-ce que vous allez faire semblant d'aider ce matin alors?
4: Eh bien, c'est Lucas qui est prof de français. C'est un fan d'opéra chez les fans d'apéro.
1: Oui.
4: Il aime aussi le théâtre, espérons qu'il aura autant de nez que Cyrano.
1: Ah oui, oh là là, comme c'est... Vous improvisez tout ça, ah Michael?
4: Ben, évidemment.
1: Et bienvenue.
4: Moi, monsieur, si j'avais un tel nez.
1: Bienvenue, Lucas.
5: Merci beaucoup.
1: Ah mais merci de nous rejoindre. Fan d'opéra, alors?
5: Oui, c'est ça, voilà, depuis...
1: Vous pouvez nous chanter?
5: Non, pas maintenant.
1: Vous avez un compositeur en particulier?
5: Je dirais Donizetti.
1: Donizetti, voilà. Très bien, c'est bien noté. Alors, je me retourne vers l'autre équipe, parce que face à vous, il y a une autre équipe, justement, cette fois menée par la plus jeune de toute l'équipe, hein, tellement jeune qu'elle fait encore confiance au score donné par Raoul. C'est Louise Deneuve. Bonjour Louise.
6: Mais bonjour. Mais vous savez, c'est pas difficile d'être la plus jeune de l'équipe, honnêtement. Vous
1: n'étiez pas obligé de dire ça, Louise.
6: Je plaisante.
1: C'est beau, la jeunesse. Oh, mais vous apprendrez, vous savez. Et aux côtés de qui, justement, aujourd'hui, vous allez jouer?
6: Alors, moi, aujourd'hui, je joue avec Sarah. Sarah, oui. Qui, allez, honnêtement, habite à Juppie, mais sa famille vient de Flémal.
1: Oui, ça compte aussi.
4: Alors, ça va.
6: Alors, ça va. Et qui est aussi, comme Raoul, fan d'opéra, mais pas de la pâtisserie, elle. Hein. Plutôt.
1: C'est pas vrai. On a deux fans d'opéra.
6: Mais alors, comme de par hasard.
1: Comme par hasard, oui. Et, dites Sarah, vous connaissez Lucas ou pas?
7: Un petit peu.
1: Un petit peu. Et vous aimez aussi l'opéra, donc vous?
7: Tout à fait, oui.
1: Et vous avez aussi un compositeur préféré?
7: Moi, je sais plus Puccini, oui.
1: Bah oui, Donizetti, n'importe quoi.
7: Non, c'est formidable.
3: Oui. Puccini, c'est un très bon vin aussi.
1: Oufti qu'on a de beaux cadeaux à vous offrir ce matin. J'essaie de m'intégrer. Déjà pour notre finaliste, hein, une nuit pour deux personnes à l'hôtel Melba de Bastogne, là où tout n'est que mémoire et jambon. Hein, je plaisante, hein, on y était la semaine passée. C'est juste formidable, hein, Bastogne. Encore, nous, on n'a pas logé dans cet hôtel 4 étoiles qui vous offre en plein cœur de Bastogne ses chambres tout confort, son petit déjeuner local et son restaurant à thème. Bref, ça sent déjà l'escapade ardennaise réussie. Allez déjà voir sur hotel-melba.com. Et puis, si vous vous arrêtez aux portes de la finale, c'est un jeu de société que vous offrent les éditions Asmodée. Day One, c'est leur tout nouveau jeu, à la fois stratégique et apaisant. On collectionne des cartes terrain qui servent à se déplacer sur le magnifique plateau et y déposer des petites tentes, voire créer tout un campement. Je vois que je vous fais rêver.
6: Ah, oh, c'est... oui.
4: On s'y voit déjà.
6: On ira aussi avec Michael, peu importe qui gagne.
1: C'est élégant, en tout cas, ça fait réfléchir. Bref, donnez le meilleur d'entre vous, donnez le meilleur de vous surtout, et puis au pire, vous repartirez avec un super jeu. Et je vais vous donner l'occasion d'ailleurs de donner le meilleur, puisque voici notre première manche. Flémal est chargé d'histoire, mais pour le moment, c'est votre histoire à vous qui m'intéresse, votre rapport à cette commune qui compte à vos yeux. Sarah, quand vous pensez à Flémal, quelle image vous vient en premier lieu?
7: Je dirais plutôt les forêts.
1: Les forêts de Flémal.
7: Oui, c'est très boisé, Flémal, et c'est très beau.
1: Oui, c'est vrai, on imagine toujours Flémal envahi, recouvert d'industries, du passé, peut-être même pour certaines, alors que c'est vraiment la forêt qui se taille la part du lion ici, sur cette commune de Flémal. Vous avez eu l'occasion, quand vous étiez petite, j'imagine, de beaucoup vous balader dans ces forêts, du coup.
7: Oui, exactement, en famille.
1: Vous y avez perdu des petites moufles, un petit bonnet.
7: Sans doute, si on allait essayer de les retrouver.
1: Mais oui, hein,
4: allons-y.
7: Cet après-midi.
1: On vous retrouve.
4: C'est la deuxième manche.
1: Je me retourne vers Lucas avec la même question. Quand vous pensez à Flémal, c'est quoi le premier truc qui vous vient?
5: Moi, je pense surtout aux priorités de droite. Voilà.
1: Attendez, expliquez-nous.
5: C'est original. C'est quelque chose qui me marque toujours quand je prends la voiture à Flémalle, c'est les priorités de droite.
1: Pourquoi personne ne les respecte ou...
5: Alors, oui, et puis il y en a beaucoup, voilà.
1: Donc, d'accord.
5: Voilà, c'est quelque chose qui...
1: Vous l'aurez compris, soyez très très prudent à Flémalle. Voilà. En tout cas, si vous n'êtes pas en forêt. oui. Ah, peut-être qu'il y a aussi les priorités de droite en forêt, ceci dit, je ne sais pas, je vais me renseigner.
4: Oui,
1: les...
4: on va aller voir.
1: Ceci dit, quand un sanglier arrive, même s'il vient de gauche, laissez-le passer.
4: Oui,
1: c'est un conseil.
4: Le...
1: Alors, autant vous le dire, notre première manche... Elle sent déjà le piège à plein nez. Et on commence avec Michael Albas. Et donc vous, Lucas, hein, votre équipe avec cette première question. Vous connaissez Flémalle, mais est-ce que vous connaissez bien son blason ? Une pique, 6 cercles d'or et une bande argentée qui traverse le tout de part en part. Ça, c'est le bon blason. Hein. Je ne vais pas essayer de vous faire croire autre chose, mais cette bande qui traverse le blason de part en part, elle symbolise la Meuse. Est-ce que c'est vrai ou est-ce que c'est faux ?
5: C'est vrai.
1: Me dites que c'est vrai. Alors, je vais vous poser une autre question, puisqu'on corrigera tout à l'heure. L'autre question n'a rien à voir. Elle concerne les avions. Aujourd'hui, les avions volent jusqu'à 2 fois plus vite qu'il y a 50 ans.
5: Non, je pense pas. Oui, ouais. Je pense que c'est faux.
1: Vous me dites faux. Voilà. Très bien, je note. Avez-vous survolé cette première manche ?
4: Oh.
1: Ah oui, il y a du boulot là derrière.
4: Oh.
1: Alors, pour le savoir, vous voulez la refaire ? Avez-vous survolé cette première manche ?
4: Ah. Ils sont bons, vos auteurs.
1: on les salue. Pour le savoir, revenons déjà sur votre première question. Elle concernait le blason, hein, le blason de Flémalle. Le blason et le drapeau, d'ailleurs, hein, de la commune de Flémalle, qui offre une histoire relativement claire sur Flémalle, sa composition, son histoire, sa géographie. Vous y verrez un pic comme celui qu'utilisaient les mineurs dans la région. 6 petits ronds d'or qui représentent les 6 villages qui forment la commune. Quant à la bande blanche qui est ondulée, d'ailleurs, elle représente tout simplement la Meuse qui traverse Flémalle de part en part. Voilà. Une excellente réponse,
3: c'est
1: Lucas.
3: C'est beau.
1: C'est d'autant plus beau, vous n'avez pas hésité une seule seconde.
5: Voilà.
1: C'est pas que vous êtes tombé dessus par hasard, vous le saviez. Et d'ailleurs, Michael aussi le savait.
4: Oui.
1: Oui. Votre deuxième question concernait les avions. Alors, pendant longtemps, l'argument commercial des compagnies d'aviation, c'était la vitesse. Hein, relier Paris-New York en un temps record. Mais aujourd'hui, les compagnies sont beaucoup plus guidées par la rentabilité, figurez-vous. Et donc, plus un avion vole lentement, moins il consomme de carburant. Par conséquent, les avions d'aujourd'hui volent beaucoup moins vite qu'avant.
4: Oui,
1: c'était donc l'inverse. Et oui. Sur certains trajets, on est passé ils mettent 2 fois plus de temps qu'il y a 5 ans.
6: Autant y aller en voiture, non alors ? Ou à pied ?
1: Oui, sauf si vous allez à New York.
4: Non, parce que les voitures roulent moins vite aussi.
1: En tout cas, vous m'avez donné la bonne réponse, Lucas. C'était bien joué, effectivement. Ils ne vont pas 2 fois plus vite qu'avant. Je vais me retourner vers l'autre équipe, celle de Sarah et de Louise, avec une question sur Flémalle. C'est dingue, hein ?
6: C'est fou. Oui.
1: Alors, quand vous entrez dans Flémalle, par l'ouest, vous apercevrez peut-être cette colonne surmontée d'une torche enflammée. Tout ça est une sculpture, évidemment, c'est pas une vraie torche. Elle témoigne du passage de la flamme olympique ici à Flémalle en 1920, puisque le parcours de la flamme longeait la Meuse jusqu'à atteindre Anvers, là où étaient les Jeux Olympiques, en 1920. Est-ce que c'est vrai ou est-ce que c'est faux ?
6: C'est faux. Ah bah voilà.
1: On corrigera tout à l'heure, en tout cas. Les Jeux Olympiques d'hiver, justement, ils viennent de se terminer à Milan et Cortina. Et cette dernière édition, elle a vu apparaître une nouvelle discipline. Le ski alpinisme. Est-ce que c'est vrai ou est-ce que c'est faux ?
7: Moi, je dirais que c'est vrai.
1: Alors, avez-vous bien suivi les Jeux Olympiques cette année ou est-ce que vous êtes endormi comme tout le monde pendant la cérémonie d'ouverture ? On va le savoir dans un instant. Revenons d'abord sur votre première question. Alors, si vous entrez dans Flémalle par l'ouest, en venant de Chauquier, vous remarquerez peut-être cette colonne surmontée d'une torche. Et oui, une torche rendant hommage à Hippolyte Guillery, un athlète belge porteur de la flamme olympique. Pas du tout. Non, c'était un ingénieur des ponts et chaussées qui a rendu la Meuse navigable ici à Flémalle, tout simplement. C'était donc fou. Vous m'avez donné la bonne réponse, Sarah.
6: Magnifique.
1: Félicitations. Vous savez, dans ce cas-là, il faut toujours dire oui. Non, mais je le savais. Hein,
6: mais ils sont forts, hein, les candidats ce soir.
1: Oui, ils sont très très forts. Hein. Alors, mais attendez la correction de la.
6: Non,
1: de
6: mais
1: la
6: pas besoin.
1: Suivante.
6: On peut dire que c'est bon aussi.
1: Et oui, la 25e édition des Jeux Olympiques d'hiver s'est clôturée il y a un peu plus de 15 jours à Milan et Cortina. Le programme a vu le retour de nombreuses épreuves olympiques, mais il y en a une qui était la véritable curiosité de cette édition, puisqu'on la voyait pour la première fois. Et cette discipline, je vous le dis dans un instant, non, cette discipline, c'était le ski alpinisme.
6: Allez.
1: C'était vrai, et oui, un sport en fait qui consiste tout simplement à gravir des pentes sévères sur des distances plus ou moins longues, tout en alternant certaines phases de descente, vous voyez.
4: A l'air passionnant.
1: Oui.
4: C'est incroyable.
1: En tout cas, ça atteint maintenant un niveau olympique, si vous voulez. Donc, on va pouvoir se le coltiner.
4: Mais le curling aussi, hein.
1: C'est vrai, quelque part par là, effectivement. Dites, j'ai à mes côtés une légende. la légende Raoul Reyes, à qui je n'ai même pas encore osé demander un autographe, figurez-vous, hein, depuis tout ces longs mois. Et pourtant, tous les jours, je n'ai aucun souci à lui demander les scores.
3: Je vais vous faire un prix pour l'auto.
1: Dites aujourd'hui, par exemple, commencez donc par les scores.
3: Vous
1: savez qu'il y a un effet.
4: On n'est pas con, on est un flemmard.
1: On a un budget de malade dans cette émission.
4: Les effets spéciaux sont formidables.
1: C'est un bel ex aequo, effectivement, que nous offrent Lucas et Sarah. Ça veut dire que tout peut encore changer dans cette troisième manche, avec notamment cette manche qui va nous faire ouvrir nos dictionnaires. C'est presque tout de suite sur la première.
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1: Et nous sommes toujours à Flémalle, en province de Liège, très très bien installés au Préhistomuséum, où depuis 11h30, deux équipes s'affrontent. On a d'un côté Lucas et Michael Albas, contre de l'autre côté Sarah et Louise Deneuve. Pour l'instant, les scores sont tellement serrés que personne n'a pris l'ascendant dans cette partie. C'est un très très bel ex-aequo, celui que nous offrent nos deux candidats, puisqu'ils ont bien répondu à leurs deux questions.
3: C'est formidable.
1: Ah oui, ça c'est vraiment très très fort.
6: On n'a jamais vu ça.
1: Jamais de mémoire de ça vaut vraiment le détour.
6: Moi, je n'ai jamais vu ça.
3: Ça fait 17 ans qu'on n'a pas eu ça.
1: Bon, en tout cas, avant de replonger dans le jeu, comme je suis curieux, mais j'avais justement une question pour vous, Lucas. À quel moment de la journée vous trouvez que Flémalle offre son meilleur visage ?
5: Je dirais plutôt le matin.
1: Oui.
5: Le matin où on voit vraiment le soleil qui se lève sur les collines. J'habite plutôt dans les hauteurs, donc voilà, je vois plutôt ce soleil qui se lève.
1: Avec la brume
5: étendues.
1: Sur la
5: voilà,
1: meuse.
5: Exactement.
1: Oui, mais évidemment, comme toutes les villes d'eau, il y a cette brume matinale. Alors, vous, Sarah, ce serait quoi le moment de la journée où Flémalle offre son meilleur visage ?
7: Bien, moi, c'est l'inverse, c'est plutôt le coucher de soleil.
1: Ah. au même endroit ? Non, pas au même endroit.
7: Mais je suis sur ma famille est aussi sur les hauteurs, donc il y a une belle vue comme ça, plongeante.
1: Avec cette magnifique brume sur la Meuse. Et je dis la même chose.
4: Ah oui, vous nous faites rêver.
1: Oui. C'est bien noté. En tout cas, on peut venir à Flémalle matin et soir. C'est ce qu'on en retiendra. Alors, notre deuxième manche, c'est celle du jeu des dictionnaires. Je vous en rappelle le principe. Surtout pour Raoul, qui est nouveau, qui ne connaît pas bien. Je vais vous donner un mot et puis vous entendrez ensuite trois définitions. Évidemment, une seule sera la vraie. À vous et à votre binôme de déterrer la bonne. On va commencer avec vous, Sarah et Louise. Votre mot. À votre avis, qu'est-ce qu'un quincajou ? Un quincajou. Ça s'écrit K-I-N-K-A-J-O-U. Raoul.
3: Un quincajou.
1: Pardon.
3: Est un fakir hindou convaincu, capable de donner sa vie pour son dieu, mais uniquement de manière écologique. Mais comment reconnaît-on un quincajou ? Eh bien, c'est très simple. C'est celui qui s'arrose d'essence sans plomb 95 octanes avant de s'immoler par le feu. Ainsi, il polluera le moins possible cette planète qu'il aura quittée d'un geste fort.
1: Un chic type, quoi.
3: Oui, oui. Un chic type.
1: D'accord, c'est bien noté. Michael, c'est quoi un quincajou, un quincajou ?
4: Vous connaissez bien sûr les Magritte du cinéma qui, cette année, deviennent les René. Ce qu'on sait moins, c'est qu'ils ont failli s'appeler les quincajou. Et oui, ce nom, qui a été rejeté en dernière minute, fait référence à Childebert Quincajou, né à Flémalle en l'an 135 avant Michel Drucker. Childebert Quincajou était un acteur qui a la particularité exceptionnelle d'avoir tourné dans pas moins de 124 films, dont 123 desquels il fut coupé au montage. Il était surnommé le Charlie Chaplin des terrils. Et notre ami Hugues Daillé déclara à son propos, c'est un comédien très cohérent puisqu'il est aussi désagréable à la vue que pathétique à l'oral. Le seul film dans lequel on peut réellement l'apercevoir s'appelle « Le fureur de vivre », tourné en 1933, et qui connut un succès public mitigé en raison d'un contexte géopolitique peu favorable, sauf à Anvers où il fut accueilli à bras levés. Un film dont l'avant-première a été diffusée un jour de grêle.
1: Et oui, évidemment, tout est toujours une question de timing. C'est bien noté. Alors, j'ai une ultime définition pour vous, Sarah et Louise. Le quincajou, c'est l'un des animaux les plus surprenants du règne animal. Il ressemble à un mélange improbable entre un lémurien, un ours en peluche, une belette et un Pokémon mal dessiné, vous voyez. La nature l'a doté de plusieurs attributs qui vont en laisser certains rêveurs et d'autres perplexes. Il a une queue préhensile, ça veut dire c'est un peu comme une troisième main, si vous voulez, mais poilue. Il peut également tourner ses chevilles et sa tête à 180 degrés, un peu comme la fille dans l'exorciste. Oui, vous voyez, ça fait peur. Et cerise sur le gâteau, le quincajou possède une langue de 12 cm, soit quasiment le tiers de sa taille. Et malgré tout ça, eh bien, il est terriblement mignon. Ce quincaillerie, c'est terrible. D'ailleurs, c'est
6: un peu comme Raoul.
1: Oui, c'est oui, à peu de choses près. C'est ça. C'est d'ailleurs son allure de doudou qui a poussé Paris Hilton à adopter un bébé quincaillou qu'elle a baptisé Baby Love, puisque le bébé a grandi et il a révélé sa vraie nature en envoyant sa maîtresse sous urgence après de violentes morsures. Donc c'est un peu une sorte de gremlin, version vivante des gremlins, quoi, les quincaillous. À votre avis, Sarah? C'est quoi un quincaillou? Est-ce que c'est un fakir hindou très éco-responsable? Est-ce que c'est une nouvelle récompense, mais d'après un mauvais comédien belge? Ou est-ce que c'est un animal?
7: Partons sur le 3.
1: Partez sur le 3, donc l'animal.
7: Exactement.
1: Qu'aurait eu d'ailleurs Paris Hilton.
7: Oui. Hein.
1: Eh bien, figurez-vous que Paris Hilton a adopté, il fut tout un temps, un petit quincaillou. C'est un animal, effectivement, poilu et très très mignon.
3: Elles sont fortes.
1: Elles sont très très fortes. Ah bah oui. Pour le moment.
6: On ne dirait pas comme ça.
1: Vous savez que tout le monde a marqué le moindre point mis en jeu. Ça va peut-être être le cas de l'autre équipe, hein, celle de Lucas et de Michael.
4: À nous de jouer.
1: Avec un autre mot, c'est un verbe. Que signifie, à votre avis, le verbe barguigner? Barguigner, Louise.
6: Oui, barguigner vient du vœu français bargainer, qui signifiait à l'origine négocier. Et pour négocier sur les marchés, j'ai toutes les techniques. Hein. Faire le pauvre en cachant ses billets dans ses poches et montrant son portefeuille presque vide. Faire l'offusquer en disant qu'on nous prend pour des pigeons et qu'on n'est pas venu ici pour roucouler. Jouer sur l'émotion et faire croire les larmes aux yeux que la statue d'un jaguar en bronze qu'on veut absolument ressemble comme deux gouttes d'eau à Kiki, son petit équel écrasé. Mais la meilleure méthode pour négocier, c'est de feindre l'hésitation. Les petites phrases comme « je sais pas, parce que j'ai vu un autre tapis persan fuchsia qui irait peut-être mieux dans mon salon. » Et c'est pour ça que le verbe bargainer a évolué vers bargner, qui signifie maintenant juste hésiter.
1: Hésiter, d'accord. Donc hésiter, hein,
6: ouais.
1: Louise. Voilà.
6: Mais je vous ai donné toute l'étymologie, quand même. D'accord.
4: Je me suis deux fois même.
1: Raoul, qu'est-ce que ça veut dire bargainer?
3: Est-ce que je vais m'offrir cette bouteille de whisky pur mal tourbé, un jet de 25 ans qui trône et me fait de l'œil dans la vitrine de mon caviste habituel, ce charmant garçon qui m'a déjà soulagé d'une bonne partie de mes économies? 255 € pour 75 centilitres. Où vais-je pouvoir la cacher? Là, je barguigne. Hein. Oh, j'hésite, mais je ne trouverai jamais d'autres bouteilles de la même qualité. Hein. Et puis bon, on ne vit qu'une fois. Bah, je pourrais la cacher dans la cabane du jardin, par exemple. Non, ce ne serait pas raisonnable. Hein. Bon, je repasserai demain. J'hésite encore un petit peu. Barguigner, c'est hésiter, ne pas prendre de décision. Le surlendemain, la bouteille n'était plus dans la vitrine. Et au fond, j'étais soulagé.
1: Très bien, c'est bien noté. Et j'ai une ultime définition pour vous, Lucas et Michael. Le verbe barguigner, c'est le résultat d'une francisation maladroite de l'anglais « to bargain ». Et effectivement, comme l'avait évoqué Louise, ça veut dire « négocier », « bargain ». Sauf qu'aujourd'hui, « bargain », ça a pris un sens très spécifique, ça veut dire « négocier à tout prix ». On en connaît des gens qui négocient tout le temps. Le barguigneur, il n'hésite pas à tenter sa chance, même au supermarché, hein, devant la caissière. Il dit « Allez, si je prends le jambon et les yaourts, vous me faites un prix sur les oignons. » Bon, ça marche pas tout le temps, évidemment. Non. Alors, le barguigneur, il se prend donc pour un négociateur de haut vol, mais généralement, sa plus grande victoire, ça reste d'avoir barguigné en brocante 1 € de réduction sur un bibelot à 9 €, qu'il a finalement payé 10 parce qu'il n'avait pas la monnaie, vous voyez.
4: Ah, vous le connaissez aussi.
1: Oui, effectivement. Donc, barguigner, c'est ça que ça veut dire. Ça veut dire négocier à tout prix. À votre avis, qu'est-ce que ça veut dire barguigner? Est-ce que ça veut dire hésiter? D'après Louise, est-ce que ça veut dire hésiter? Après Raoul.
4: Oui, c'est ça, c'est très très proche des trois là.
1: Où est-ce que ça veut
3: c'est
1: dire
3: là, il faut choisir.
1: Ah oui, où est-ce que ça veut dire négocier à tout prix?
5: La troisième me semblait pertinente, après bon.
4: Alors allons-y.
5: La troisième?
4: Oui.
5: La troisième.
1: La troisième, donc celle que je viens de vous donner, négocier à l'extrême, on va dire, négocier pour un oui et pour un non. Eh bien, on a tenté. Vraiment par tous les moyens de vous faire remporter un point en vous donnant deux fois la bonne réponse. Et ça voulait dire hésiter, barguigner. Et malheureux, c'était ça la bonne réponse. Et ça n'était pas du tout négocier à l'extrême, voyez-vous.
8: Oui.
1: Il fallait choisir laquelle, là ou la B, parce que eh bien, c'était la même.
8: Ben, peu importe, en fait, j'ai envie de dire. Voilà, vous aviez deux chances de gagner.
6: Et vous êtes.
1: On n'a pas une deuxième chance de répondre. Et,
8: quand ça ne veut pas, ça ne veut pas. Hein, qu'est-ce qu'on peut dire?
1: C'est comme ça. Dites, on apprend quand même des trucs, ceci dit. Hein,
8: tout à fait.
1: Vraiment le détour. Et ce n'est pas fini. Hein, regardez, Raoul, vous nous apprendriez les scores, par exemple.
3: D'accord. Qu'est-ce que vous me donnez pour ça?
1: Alors, je vous donne.
3: Non, c'est pas assez.
6: Il fait le barguineur.
3: Sarah a 2 points et Lucas 1 point.
1: Ah, ça veut dire qu'un écart s'est creusé.
3: Mais oui.
1: Ah oui. En cette fin de deuxième manche, l'équipe de Sarah et de Louise prend la tête dans cette confrontation, tandis que l'équipe de Lucas et de Michael eh bien fourbit ses armes pour la prochaine manche.
8: Ça doit être ça.
1: Oui, ça doit être ça. Celle où on va recevoir d'ailleurs, mais une personne responsable de l'endroit où l'on se trouve depuis le début de cette semaine, à savoir le Préhisto Muséum. Un petit voyage dans le temps qui nous attend d'ici quelques minutes. À bientôt sur la première. Mais avant ça, un peu de musique avec Étincelle de Louisa, avec aussi la participation de Carbone hein, sur ce titre.

0: Étincelle, c'était Louisa et Carbone sur RTBF La Première.
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0: Et soyez les bienvenus si vous nous rejoignez sur La Première depuis 11h30. On apprend à connaître mieux la ville et même la commune de Flémalle grâce à nos deux candidats, Lucas et Sarah, merveilleusement secondés par leur capitaine d'équipe, Michael Albas et Louise Deneff. Raoul Reyes est également avec nous. Et puis je ne peux pas oublier non plus le septième homme, hein, celui qui met l'ambiance, celui qui vibre au gré des réponses de nos candidats. C'est le public flémallois. Vous pouvez vous applaudir et faire la fête, les amis, on vous écoute. Et oui, nous sommes en public ici depuis le Préhisto Muséum de Flémalle. La partie est serrée hein, pour le moment. C'est l'équipe de Sarah et de Louise Deneff qui mène, mais pas très très loin derrière. Il y a celle de Lucas et de
2: voilà,
0: Michael Albas.
2: Pas très très loin derrière.
0: Oui, pas très très loin derrière. Mais quand même derrière. Ceci dit, avant de reprendre le jeu, penchons-nous justement sur ce lieu qui nous accueille pour comprendre ce qu'on peut voir, ce qu'on peut apprendre ici au Préhisto Muséum avec sa coordinatrice du service visiteur. Elle s'appelle Chloé Daoust. Merci de l'applaudir. Chloé, bonjour.
3: Bonjour Vincent.
0: Vous êtes coordinatrice du service visiteur ici au Préhisto Muséum de Flémalle. Alors d'abord, pourquoi est-ce qu'il y a un musée de la préhistoire ici à Flémalle? C'est le lieu de découverte importante?
3: Tout à fait. En fait, le musée s'est vraiment construit autour de la grotte de Ramioul,
0: oui.
3: Qui est une grotte qui a été découverte il y a quelques dizaines d'années. Et les chercheurs de la Wallonie ont découvert dans cette grotte le squelette de 7 enfants qui date d'il y a 2000 ans avant Jésus-Christ. Et puis ensuite, ils ont trouvé des silex taillés qui datent d'il y a 40 000 ans avant nous. Et autour de ces découvertes, ils ont décidé de faire un musée qui était à l'époque le musée de la préhistoire en Wallonie et qui est devenu par après le Préhistocite de Ramioul et puis maintenant le Préhisto Muséum.
0: Alors c'est quand même un musée qui n'est pas un musée comme les autres. Il faut le dire, vous proposez de vivre la préhistoire au moyen de plusieurs activités.
3: Hein. Exactement. En fait, au Préhisto Muséum, on ne va pas regarder seulement des objets derrière des vitrines, mais on va prendre ces objets, on va reproduire des gestes en fait, de nos ancêtres pour pouvoir vivre au plus près de ce qu'eux vivaient à l'époque de la préhistoire. Donc, par exemple, on va aller faire du tir à l'arc, on va chasser comme un homme de la préhistoire, on va allumer du feu, on va faire de la poterie, on va tailler du silex et découvrir comment on vivait à la préhistoire.
0: Alors, ce qui est marrant, c'est que ce musée, en fait, il n'est pas situé au centre-ville, il est en bordure de forêt. Elle fait partie de l'expérience aussi du musée, cette forêt?
3: Complètement. On considère vraiment que la forêt, c'est un peu notre patrimoine aussi. On a 30 hectares de forêt certifiée Natura 2000. Et en fait, on l'utilise vraiment pour se reconnecter à nos racines, à la nature, à l'essentiel. Et c'est aussi une des valeurs du musée, vraiment.
0: Et est-ce qu'on peut dire que c'est vraiment, avant d'être un musée de la préhistoire, presque un musée de l'homme, parce qu'il permet de nous connaître mieux, même aujourd'hui?
3: Tout à fait. Grâce à la préhistoire, on peut vraiment comprendre le comportement de l'homme. En reproduisant les gestes, on se rend compte qu'ils étaient toujours très capables, en fait, autant que nous de nos jours. Et donc, il y a une sorte de réflexion sur l'autre, on déconstruit les stéréotypes, on déconstruit le racisme et il y a une réflexion sur l'humain aujourd'hui et l'humain dans le futur.
0: Alors, il y a toute une série de reconstitutions hein, que vous faites. Qu'est-ce que vous proposez comme reconstitution? Des tipis, c'est ça, des maisons?
3: Tout à fait. Alors on a la maison de Darion qui est vraiment notre maison phare et qui est une reconstitution d'une maison, du village de Darion il y a 5000 ans pardon, avant ouais. Jésus-Christ. On a une palissade aussi qui date de l'époque du néolithique et on a les tipis qui sont vraiment l'habitat des chasseurs-cueilleurs nomades à l'époque du paléolithique.
0: Et puis il y a cette fameuse grotte, évidemment, la grotte de
3: Ramioul. Bien sûr.
0: Elle a été habitée cette grotte où...
2: Par Ramioul Reyers.
3: Oui. Elle a été habitée il y a 50 000 ans et puis après, ben, comme je vous l'ai dit, on a découvert des squelettes, donc c'est qu'elle a été une sépulture par après.
0: Bien sûr, oui. Alors j'avais une question pour l'un de nos candidats. Est-ce qu'on va d'abord jouer avec Lucas ou avec Sarah? C'est vous qui choisissez.
3: Ben moi je vais voter pour Sarah, pour la galanterie.
0: Ben c'est très bien, la solidarité féminine, on va dire. Je vous propose justement de rentrer dans une grotte, on vient d'en parler à l'instant, pour s'intéresser de plus près à l'art pariétal, autrement dit l'art réalisé directement sur les parois des grottes. Et la grotte où je vous emmène, elle n'est pas à Flémalle, elle est à Gibraltar. Pourquoi? Eh bien parce que c'est là-bas que le tout premier exemple d'art attribué à l'homme de Néandertal a été retrouvé. Et votre question, la voici, à quoi est-ce qu'il ressemble, ce premier chef-d'œuvre, on va dire, néandertalien, vieux de 40 000 ans? Réponse A, à un arrobase. Vous savez, le petit A qui ressemble à un escargot. Réponse B, à un smiley, un visage souriant rudimentaire. Ou réponse C, à un hashtag, le symbole dièse, si vous préférez.
2: Ils étaient déjà très en avance pour leur temps.
0: Ah, mais carrément.
2: C'est impressionnant.
4: Très connecté. Je pense à l'arobase. Je sais pas pourquoi.
2: Eh ben, c'est l'arobase.
0: Vous partez sur l'arobase, le petit acrolé, hein, comme on dit dans le jargon, qu'on aurait retrouvé donc sur une paroi. Eh bien, dans la grotte de Gorham, à Gibraltar, des chercheurs ont découvert un signe gravé composé de traits verticaux et horizontaux qui se croisent. C'est le fameux hashtag.
2: Eh oui. Hashtag balance ta grotte. Hein.
0: Mais oui, effectivement. Bon, voilà, vous ne marquerez pas de points sur ce coup-là. Je vais revenir vers notre invité, Chloé. Alors, le public ici au Préhisto Museum, il est majoritairement scolaire?
3: Alors, on a beaucoup de scolaires, effectivement, en semaine. Et aussi, on a une grosse offre scolaire parce qu'on s'adapte au programme scolaire. Mais ça, c'est vraiment la moitié de nos visiteurs. Et l'autre moitié, ça va vraiment être des groupes, des familles, des groupes d'amis, des enterrements de vie de jeunes filles, plein de choses, une grosse variété de visiteurs.
0: Oui. Bah, j'ai lu justement que vous proposiez un escape game en plein air. De quoi s'agit-il? Il faut s'échapper d'où?
5: Vous s'échapper de quoi?
3: Oui. Alors, comme notre musée, l'escape game n'est pas comme les autres. On n'est pas dans une pièce confinée, mais on est plutôt dans un grand escape game en pleine nature, un escape game de 2000 mètres carrés. Et le but, ça va être de sauver les grands talents de l'humanité de la méchante IA. Donc c'est vraiment très actuel comme sujet.
0: Et ça fonctionne pour tous les âges, ça, on peut le faire
3: Tout à fait. On le conseille dès 7 ans. Mm-hmm. Mais voilà, vous pouvez le faire en famille, vous pouvez le faire entre amis, et c'est vraiment adapté à tout âge. Et comme les escape games, il faut vraiment réfléchir, essayer de trouver les solutions soi-même, et c'est très amusant.
0: Et il y a des petites balades que j'adore aussi, c'est ce qu'on appelle des parcours sensoriels. C'est-à-dire, on se met pieds nus, et puis on marche sur différents revêtements.
3: Exactement. On a
5: ça
3: un
5: peut
3: parcours...
5: faire mal.
3: Le parcours sensoriel se fait à pieds nus, mais il peut aussi se faire avec des chaussures,
0: ah oui,
3: pour ceux qui ont froid aux pieds.
5: Sur la lave.
3: Vous pouvez toucher avec vos mains aussi, et c'est tout un parcours vraiment pour autour de tous les sens, l'ouïe aussi, parce que évidemment c'est en pleine forêt, donc on entend les oiseaux chanter, on peut toucher l'écorce, etc. Et donc ça réveille vraiment tous les sens. Quoi.
0: Alors mettons que j'ai très très peu de temps. C'est la chose que je dois absolument pas louper au Préhisto Museum, c'est quoi?
3: C'est une question très dure. Oui. Bah, je dirais la grotte dans un premier temps, vu que c'est un peu notre raison d'être. Et puis, on a aussi les ateliers qui sont animés par des archéologues. Et ça, c'est un peu le seul endroit où vous pouvez être au contact de vrais archéologues qui vont vous apprendre à faire des choses, ou vous apprendre tout leur savoir. Vous pourrez poser toutes vos questions. Et
0: oui,
3: c'est un peu le seul endroit.
0: Des ateliers sur quoi? Qu'est-ce qu'on apprend?
3: Vous pouvez apprendre à allumer un feu, apprendre à tailler du silex, faire de la poterie. Il y a vraiment toutes sortes de choses. Et on change aussi au fur et à mesure des saisons les ateliers qui sont proposés.
0: Avec des vrais archéologues, donc.
3: Tout à fait. Tout
0: mais
3: à
0: non,
3: fait.
0: C'est vrai que c'est pas toujours ça, hein, qu'on peut avoir de vrais ateliers comme ça. Je vais revenir vers l'autre équipe, celle de Lucas et de Michael, avec votre question. Après le hashtag tout à l'heure, on va continuer de casser les mythes autour du Néandertal.
5: Oui,
0: on imagine souvent notre ancêtre un petit peu rustre, un petit peu grognon, et puis un peu crado aussi. Hein, on va pas se mentir. Et pourtant, parmi les propositions suivantes, laquelle correspond à une pratique attestée chez certains Néandertaliens? Réponse A, le maquillage. Oui, les smoky eyes, mais fait directement avec du charbon. Ouais. Réponse B, la brosse à dents. La laine fraîche pour la bouche et la laine de mammouth pour les vêtements. Ou réponse C, la coiffure. Attention, une petite frange de la population était concernée.
5: Spontanément, je pensais au maquillage, parce que ça me paraît...
6: Oui, moi aussi.

0: comme l'ocre rouge, les manganèses noires ou des pigments jaunes il y a plus de 50 000 ans. Les chercheurs estiment que ces pigments pouvaient servir à des marquages corporels ou symboliques, ce qui s'apparente donc à une forme de maquillage, les amis. C'était votre premier instinct qu'il fallait suivre. Vous le saviez, j'imagine, Chloé.
1: Bien sûr, on a même ces prochaines vacances des ateliers avec du maquillage, justement, pour refaire des maquillages préhistoriques.
0: Ah, pour apprendre à se maquiller comme à l'époque.
1: J'aurais pu vous aider.
2: Mais je ne l'ai pas fait.
0: Mais vous auriez dû. Alors, Lucas et Sarah, vous avez chacun répondu à une question de cette manche. On va voir dans un instant quelle incidence tout ça aurait eu sur les scores. Mais avant ça, je voulais justement encore chaleureusement remercier notre invitée et notre hôte d'ailleurs du jour, Madame Chloé Daoust, d'être venue nous parler du Préhistomuséum qui nous accueille toute cette semaine à Flémalle. On peut encore l'applaudir.
3: Merci à vous.
0: C'est vraiment le passage obligé, hein, si vous venez, si vous passez par Flémalle, le Préhistomuséum. Et puis, vous pouvez déjà aller voir leur site, hein, préhisto.muséum.be, pour planifier votre visite. Et pour connaître les scores, on va se tourner vers celui qui, techniquement, est plus proche de la préhistoire que nous. Hein,
4: c'est vrai,
2: continuez à le flatter comme ça.
4: Vous verrez quand vous aurez mon âge.
0: Eh bien, vous serez toujours plus proche que moi. Alors, Raoul, après cette troisième manche.
4: Eh bien, combien on avait pour la deuxième manche, c'était ?
0: Ah, c'était alors 2 points pour Sarah, oui. Et 1 point pour Lucas.
4: Eh bien, ça n'a pas changé.
0: Eh bien, voilà. Merci beaucoup, Raoul. Ça veut dire que tout est encore possible, ceci dit. Ça tombe bien, la quatrième manche arrive dans un instant. C'est celle de la grande enquête qui emmènera à coup sûr l'un de nos candidats en finale. À tout de suite. Et on a toujours le temps pour Alain Souchon et sa foule sentimentale.

0: foule sentimentale. C'était Alain Souchon sur la première.
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0: Et nous sommes de retour à Flémalle, au Préhistomuséum, toujours en excellente compagnie. Lucas et Sarah se mesurent l'un à l'autre depuis tout à l'heure. Pour le moment, je pense que c'est l'équipe de Sarah et de Louise qui mène dans cette manche.
3: Oui.
0: La fan d'opéra qui mène dans cette manche face à un autre fan d'opéra, Lucas. Et Michael Albaz, un petit peu moins fan d'opéra peut-être.
4: Un petit peu moins, oui.
0: En tout cas, vous avez un point de retard, mais tout est possible, tout est rattrapable, hein, les amis. C'est juste qu'il faut absolument marquer le point dans cette manche. C'est celle de la grande enquête. Je vais vous livrer une situation curieuse, pas forcément criminelle d'ailleurs, hein, et ce sera à vous de faire la lumière sur cette affaire. Vous allez avoir 2 minutes chrono pour me bombarder de questions ensemble, en même temps. Mais attention, les questions des autres peuvent vous mettre sur la voie. Écoutez bien aussi mes réponses. C'est bête à dire, mais parfois, j'ai pas le temps de vous répondre que vous êtes déjà parti sur une autre question. En tout cas, ne manquez pas cette chance de vous envoler vers la finale. Voici votre affaire. L'enquête du jour nous emmène à Osaka, au Japon. Là-bas, il y a la Gate Tower, une tour de 16 étages, desservie par un ascenseur. Seulement les 5e, 6e et 7e étages sont condamnés. Mais pourquoi ? Vous avez 2 minutes.
4: C'est une tradition japonaise ?
0: Ça n'a rien à voir avec la tradition.
4: Non, ça n'a rien à voir avec la tradition.
5: Est-ce que ça a à voir avec de l'administratif, peut-être ?
0: Vous voulez dire ?
5: C'est-à-dire qu'il pourrait y avoir des bureaux ?
0: Non, il n'y a pas de bureau.
4: Il n'y a rien, c'est condamné.
3: Il y a un moment où c'était utilisé ? Ou ça a toujours été condamné depuis que la tour est
0: ouverte. Ça a toujours été condamné.
4: C'est par respect, c'est par mesure de respect. Oh. On a condamné 3 étages, voilà. Les Japonais ont décidé ça.
0: Non, c'est pas aussi abstrait que ça. Non.
3: Peut-être.
0: En fait, si vous prenez l'ascenseur, il vous fera passer directement donc, du 4e au 8e étage, il s'arrête pas.
3: C'est des tout petits étages, ils font que 10-15 cm de haut.
0: Mais voilà, il restait un peu de matos, on en a fait des étages.
3: Non,
0: c'est pas ça.
3: J'allais dire de la machinerie là-bas, peut-être.
0: Il n'y a pas de machinerie, non. En fait, le 5e, 6e et 7e étage, ils existent. Hein. Mm-hmm. Ils sont même loués.
4: C'est pour que les travailleurs dorment sur place.
0: Non, on ne peut pas dormir sur place.
3: C'est une fraude fiscale pour mettre le siège de sa société au Japon, on opère d'autre part.
4: Non, on ne parle pas de ta société, Louise.
0: Tout à fait pignon sur rue, le bâtiment il est comme ça parce qu'il se trouve à l'endroit où se trouve autre chose, tout simplement.
3: Par exemple, en face du 5, 6, 7, le building à côté, il y a quelque chose qu'on ne pourrait pas voir.
0: Ah oui, c'est pas mal. Non, c'est pas ça.
3: C'est pas ça, non.
4: C'est le gouvernement japonais qui se réunit à ces étages-là.
0: Non. Personne ne peut vraiment se réunir.
3: Mais il y a un intérêt à louer des étages dans cette rue-là parce qu'il y a quelque chose à côté.
0: Alors, c'est pas dans la rue, c'est vraiment dans le bâtiment en question. Ils doivent louer ces 3 étages parce que, voilà, ils ont besoin de cet espace.
3: C'est pour de la publicité ?
0: C'est pas pour de la publicité, non.
3: Parce qu'à l'étage numéro 4, on a mis des choses très grandes qui montent jusqu'au 7.
0: Non. Cet immeuble, il est terminé depuis 92, après des années de bataille juridique. Les propriétaires refusaient d'abandonner leur projet immobilier. Alors, ils ont trouvé une solution pour ménager la chèvre et le chou. Il fallait qu'il se passe autre chose à cet endroit aussi.
3: Il y a des gens qui y vivent, peut-être ?
0: Non, on ne peut pas vivre à ces étages.
4: Ce sont des salons de massage.
0: Ah non, qu'est-ce qu'il pourrait y avoir ? On peut vraiment... L'ascenseur ne s'arrête pas, on ne peut pas y vivre.
4: Non.
0: Qu'est-ce qui se passe, alors ?
4: Des choses illégales.
0: Des
4: choses dégueulasses, même.
0: Écoutez, le 5e, 6e et 7e étage de cet immeuble sont loués par la compagnie d'autoroute pour y faire passer une bretelle d'autoroute. Donc, dans cet immeuble, le 5e, 6e et 7e étage, laisse passer une autoroute à l'intérieur même du bâtiment.
4: Alors là, même sous la torture, on n'aurait pas trouvé.
0: C'est vrai.
4: Là, vraiment.
0: Donc, attention, elle ne touche pas l'immeuble. Hein. Ça ne vibre pas. C'est pas que les autres habitants sont gênés.
6: Et ça ne pollue pas non plus. Hein.
0: Non,
3: et au niveau du bruit, ça va ou...
0: Ah, mais ça va aussi. Donc, vous savez, les Japonais font bien les choses. Ils ont bien emballé ça dans du plastique et dans du papier bulle. Mais bon, bref, ça ne fait pas beaucoup de bruit. Ni de vibration. Dites, personne n'a trouvé la bonne réponse dans cette ultime manche. Et je me demande, Raoul, vous allez me confirmer ça, si ça ne fait pas les affaires de quelqu'un.
6: Les affaires de Sarah, par exemple.
0: Par exemple, qui menait déjà à la fin de la manche précédente et qui mène toujours à la fin de cette manche. Bravo, Sarah, nous avons notre finaliste. Vous allez en finale, bravo.
3: Merci.
0: On peut vous applaudir, je pense. Bravo.
3: Merci, merci.
0: Quant à vous, Lucas, ne partons pas fâchés. Asmodée vous offre un super cadeau de consolation, le jeu Day One, un jeu de cartes et de plateaux aux illustrations fabuleuses et qui vous promet de jolis moments en famille ou entre amis. Vous avez passé un bon moment avec nous, Lucas ?
5: Tout à fait, oui. Merci beaucoup.
0: Écoutez, avec plaisir. Et à l'heure où je vous parle, Sarah est déjà partie s'échauffer, faire 12 tours du pâté de maison pour être en forme pour la finale qui arrive dans un instant.
3: On est un peu essoufflé, d'ailleurs.
0: Ne manquez pas ça. tout de suite, voici venir les Australiens de Royal Otis avec Car sur la première.

0: c'était Ryan Otis avec Car sur RTBF, la première.
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0: Sarah, presque félicitations, hein, vous avez presque gagné notre grande finale. Pour le moment, vous partez presque pour une nuit pour deux personnes, un presque petit déjeuner, on va dire, à l'hôtel Melba, prestigieux établissement de 4 étoiles situé au cœur de la ville de Bastogne. Mais pour transformer ce presque en tout à fait, eh bien, il va falloir venir à bout de mon ultime questionnaire. 10 questions, mais auxquelles il faudra me répondre en décalé, c'est-à-dire qu'à la première, vous dites rien. À la deuxième, vous répondez mais à la première, et ainsi de suite, et ainsi de suite. Vous avez compris le principe ?
2: Oui,
0: parfait.
2: Presque.
0: Alors, vous pouvez pas prendre de notes, évidemment, mais c'est votre capitaine, votre carnet de notes. Et oui, elle peut vous aider, vous souffler, hein, même répondre à votre place si vous avez un petit coup de mou, ça arrive.
2: Mais ça n'arrivera pas, là.
0: Mais ça n'arrivera pas, bien sûr. Non. En gros, il peut pas vous arriver grand-chose, hein, Sarah, dans cette finale. Alors, est-ce que vous êtes prête ?
2: Oui.
0: Oui, alors, c'est parti pour votre grande finale. Dans quelle commune dois-je me rendre pour visiter l'incroyable Préhistomuseum ? Quand on ressent un manque de motivation ou de courage, on dit familièrement qu'on a la...
2: Flémale.
0: On a la flémale, oui. À l'inverse, quand on déborde d'énergie, on est tout feu, tout...
2: Flemme.
0: Tout feu, tout flemme, oui. Le capitaine Spock, il a connu son heure de gloire dans Star...
2: Flamme.
0: Star Flamme, oui, bien sûr. Il porte bonheur lorsqu'il a 4 feuilles, c'est le...
2: Trek.
0: Le Trek. Le Trek à 4 feuilles, oui, bien sûr. Margaret Thatcher, elle était surnommée la dame de...
2: Trèfle.
0: La dame de trèfle, oui, bien sûr. Lorsqu'on est dans notre plus simple appareil, on dit par métaphore qu'on est nu comme un...
2: Fer.
0: Comme un fer, oui. Nous l'attendons tous avec impatience le 24 décembre au soir ou le 25 au matin, c'est le père...
2: Vert.
0: Le père vert, mais oui, bien sûr. Alors, elle sépare l'Europe de l'Afrique, c'est la mère...
2: Noël.
0: La mère Noël, oui. À Bruges, enfin, il y a 2 clubs de foot professionnels, le Cercle Bruges et le club...
2: Méditerranée.
0: Le club Méditerranée, bravo, vous avez besoin de vacances, vous. Eh bien, vous les gagnez, bravo, bravo Sarah, c'est gagné.
2: Merci, merci.
0: Vous partez pour Bastogne avec cette ultime bonne réponse.
2: Fantastique.
0: Vous êtes cette nuit pour 2 personnes à l'hôtel Melba de Bastogne. Vous avez déjà visité Bastogne, Sarah ?
2: Oui, tout à fait, bien sûr.
0: Alors, c'est bien ?
2: Ah, c'est fort bien, oui.
0: Ouf, heureusement, parce que vous allez y retourner. Merci d'être venu jouer avec nous, en tout cas. 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Merci à nos candidats du jour, Sarah et Lucas. Merci à leur capitaine, Michael Albas et Louise Deneff. Raoul Reyer, c'était également avec nous. Merci à Flavia Porcari, Carole Bacchi, Alexandre Mazoyer, Nicolas Hano, Vincent Van Der Venet, Quentin Mineur et Bawandine. Programmation musicale, Olivier Depri. Et la production, c'était Xavier Guillit. On se retrouve lundi pour un autre numéro de Ça vaut vraiment le...
3: Détour.
0: À lundi.

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5: Bonjour à toutes et tous. La troisième vague de chaleur de l'année atteint son pic ce dimanche en France, avec 37 départements placés en vigilance rouge, soit près de 26 millions d'habitants concernés. Les températures pourraient atteindre jusqu'à 41 degrés dans plusieurs régions. Les autorités alertent également sur un risque élevé d'incendie, tandis que les températures resteront exceptionnellement élevées, au moins jusqu'à début de la semaine prochaine. À l'occasion de la première journée nationale en hommage à la réhabilitation du capitaine Alfred Dreyfus, Emmanuel Macron appelle à une vigilance de tous les instants face au retour de l'antisémitisme en France. Le président français a également proposé d'apposer le nom des justes sur les lieux où ils ont protégé des juifs durant la Seconde Guerre mondiale, estimant que le combat contre la haine reste plus que jamais d'actualité. L'incendie meurtrier qui a ravagé près de 7000 hectares en Andalousie est désormais stabilisé, permettant aux quelques 1500 habitants évacués de regagner progressivement leur domicile. Le feu a fait 12 morts surpris par les flammes alors qu'ils tentaient de fuir. Les autorités poursuivent l'identification des victimes et de nouveaux ratissages sont en cours pour s'assurer qu'aucune personne ne manque à l'appel. Le Premier ministre Pedro Sanchez se rendra demain dans la zone sinistrée. Un Belge de 63 ans figure parmi les 12 personnes décédées selon l'agence Reuters. Le Tour de France, 9e étape ce dimanche, Malemort, Ussel, et on retrouve Samuel Grulois. Bonjour Samuel. Samuel, dans la foulée du sprint intermédiaire, on a assisté à un nombre incalculable d'attaques.
6: Ouais, c'est un scénario qu'on avait prédit, évidemment, surtout après le raccourcissement de l'étape à cause des conditions climatiques. Le sprint intermédiaire arrivait très tôt dans l'étape. L'équipe Lidl Trek, comme prévu, a contrôlé. Mats Pedersen, comme prévu, a pris les 25 points pour renforcer son maillot vert. Et comme prévu, dans la foulée, on a assisté à un nombre incroyable d'attaques. Et on y est toujours. On y est toujours dans cette période d'attaque. Depuis 30 km, ça flingue dans tous les sens. On a franchi la première côte répertoriée du jour, la côte de Navez, classée 3e catégorie, avec Paré-Peintre devant Jorgensen. On a aussi vu Alaphilippe, Kirsch, Johannessen, Engelhardt, Van Gils, Illy, Tiberi, Kwiatkowski, Ganna, Pidcock, Van Der Poel. Tous ces gars-là ont attaqué un moment ou un autre, mais aucun de ces coureurs ne s'est pour l'instant isolé en tête de course.
5: Merci Samuel, on vous retrouve dans les prochains points d'info, mais aussi dès maintenant pour suivre la course sur Vivasport en DAB+. Merci d'être avec nous, bel après-midi.
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7: Bonjour, bonjour, bienvenue dans ce deuxième numéro des Estivales de Majuscule que nous allons ouvrir avec une bande dessinée, signée François Bouc et le petit pape Pie III XIV. C'est le troisième tome qui s'intitule Rendez-vous à Saint-Connard. C'est chez Fluide Glacial, tout à fait dans l'esprit de Fluide. Patrick Delongré, lui, nous invite ensuite à Villers-la-Ville pour le songe d'une nuit d'été, tandis que nous retrouverons Gir dos Santos pour Protocole K.O. chez Hervé Chopin. Et puis, bien sûr, Françoise Barré, puisqu'on parlait des papes, nous retrouve, elle, à Avignon, ou plutôt à Aix, au Festival d'Aix-en-Provence, qui met à l'honneur Mozart et sa flûte enchantée.
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9: Nous avons un pape.
7: Bonjour François Bouc.
10: Bonjour.
7: Alors, le petit
10: Comment
7: pape, bon, ça va, hein, mieux manifestement que le petit pape, hein, Pie III XIV. Vous l'emmenez carrément au pays de l'absurde. Hein. Votre nouvel opus, le troisième, s'appelle Bienvenue à Saint-Connard. C'est burlesque.
10: Mais oui, c'est burlesque. Mais il me fallait ça. J'ai besoin de burlesque. J'ai besoin de pouvoir délirer. et en délirant, je pense que ça peut faire du bien aux autres. Il y a quelque chose d'œcuménique, de papal d'ailleurs dans mon attitude, qui est celle de vouloir communiquer le délire.
7: En fait, cette absurdité, ce voyage en absurdie, vous diriez que c'est presque un regard philosophique sur le monde ?
10: J'essaye de ne pas avoir cette prétention-là, mais c'est vrai que j'ai une petite inclinaison à regarder les choses avec ce point de vue. Est-ce qu'on ne pourrait pas penser le monde autrement ? Parce qu'il me semble que la manière de penser le monde est tellement orthonormée par tout ce qu'on entend à longueur de journaux télévisés, de journaux informatifs de toutes sortes, qu'on se dit, mais il n'y a plus que comme ça qu'on doit penser le monde. Eh bien, moi, j'ai tendance à croire qu'on puisse le penser autrement et qu'en pensant autrement le monde, il se transfigure petit à petit. Parce que c'est de la philosophie, je ne sais pas très bien, mais en tout cas, c'est une manière de penser.
7: Quoi qu'il en soit, Bouc, ici, la ville où vous l'envoyez, hein, Saint-Connard, est une ville qui, littéralement, est à l'envers. Elle est tête en bas, quoi, en gros. C'était quelle symbolique, ça, parce qu'il y a entre architecture futuriste impressionnante, ok, mais les décors tête en bas, pourquoi le monde marche sur sa tête ?
10: Peut-être, mais c'était surtout aussi pour cette petite ville de Saint-Connard, Saint-Connard-le-Vieux, hein, parce qu'il y a deux Saint-Connard. Il y a Saint-Connard-le-Vieil et Villeneuve de Saint-Connard, qui sont deux villes totalement différentes, en tout cas du point de vue de l'urbanisme. Dans la première, je m'étais dit, mais comment je pourrais figurer une ville où les citoyens s'appellent des connardiens ou des connards, tout simplement. Et donc, il fallait que ça se voie. Et je me suis dit, mais je vais essayer de faire une ville et qui serait à l'image de la connardisation. C'est ce que j'ai réussi à trouver, des trucs qui sont complètement chaotiques, où il n'y a plus les mêmes lois de la gravitation universelle. Tout ça se patine, qu'à n'importe quel moment, on ne sait pas ce qui va se passer. L'urbanisme est une surprise permanente. Quand on se retrouve avec des gens qu'on peut considérer comme des cons, on se dit, mais qu'est-ce qu'il va bien pouvoir me dire aujourd'hui ? Et donc, la surprise fait partie du jeu avec, en tout cas, ma ville de Saint-Connard.
7: C'est quoi le message que votre petit pape vient délivrer à Saint-Connard et à ses habitants ?
10: Ah ben, une sorte de bonhomie. C'est-à-dire que pour lui, c'est pas grave si c'est des connards. C'est pas grave, il les aime bien quand même. Même, il participe au plaisir de découvrir une ville aussi élucubrée que celle-là. Quand on dessine comme ça, il y a des idées qui vous traversent l'esprit et vous dites, est-ce que je serais capable de la réaliser ? C'est plus à ce moment-là un enjeu qui est de dire, est-ce que je serais capable de trouver une manière de raconter cette ville totalement en accord avec l'image que j'ai en tête ? Est-ce que je serais capable de la réaliser ? C'est plus dans cette voie-là que s'argumente au moment du travail toute ma tension. Mais après, je me dis, ah ben ouais, c'est rigolo quand même. Ça, en plus, ça a du sens. Je peux rencontrer du sens, mais après coup.
7: On sent quand même la patte et l'héritage du dessinateur qui a longtemps collaboré à Fluide Glacial, à Pilote, etc. Vous en avez gardé l'empreinte.
10: Oui, ben oui. Bien sûr, j'ai été biberonné à tous ces dessinateurs délirants, que ce soit Gottlieb, que ce soit Fred, que ce soit Alexis, Franquin, enfin qui n'étaient pas dans Pilote, mais qui étaient dans Fluide Glacial. Tous ces gens m'ont inséminé. J'ai été inséminé par l'idée de l'humour délirant, sarcastique, tous ces trucs qui me font un plaisir fou à développer. Parce qu'en même temps aussi, c'est sarcastique. Mais encore une fois, c'est toujours après coup que je me rends compte que c'est peut-être pas si uniquement délirant, mais qu'il y a derrière un truc qui veut dire quelque chose.
7: D'ailleurs, le petit pape, pour ses trois tomes-là, a reçu le prix Gottlieb, précisément, en 2025, au Festival du Livre de Paris. Hein. C'est pas rien.
10: Ah non, j'étais très fier. Parce que d'abord, j'ai été un fan de Gottlieb quand j'étais môme, et je regardais tout ça avec une espèce d'habilité. Mais ensuite, j'ai pu collaborer avec lui, à Fluide. Et là, c'est devenu comme une sorte de bénédiction qui a fait que d'un seul coup, je pouvais toucher en chair et en os, et qui était l'endroit d'où émanaient tous ces délires. Et ensuite, bien sûr, j'ai pu collaborer avec lui plus précisément encore en faisant un super Dupont. Donc il est commencé à être un peu fatigué, il était à la fin de sa vie. Et donc je me suis retrouvé à délirer avec lui sur un super Dupont qu'on a fait ensemble. On a failli d'ailleurs le continuer, mais malheureusement, il a eu la mauvaise idée de mourir. Ce qui fait qu'on a interrompu, par la force des choses, la collaboration. Et donc, d'avoir le prix Gottlieb, c'était une sorte du dernier grain de chapelet que j'ai pu avoir avec ce créateur.
7: Avec le petit pape Pie XIV, on est quand même très loin de votre collaboration à l'époque avec Sant dans le Janitor, où vous représentiez les services secrets du Vatican.
10: Oui, c'est vrai. Mais ça m'a bien servi aussi parce que j'ai toute la documentation en tête pour représenter le Vatican, les coursives du Vatican, tout ça, même si, bien sûr, je suis un petit peu moins scrupuleux sur la documentation. Mais malgré tout, j'ai intégré en moi toutes les coordonnées du Vatican et donc je peux m'y balader comme je veux, presque. En tout cas, dans mon Vatican fictif. C'est ça que je trouve qui est bien avec la bande dessinée, c'est qu'on peut inventer comme ça un pape, un petit pape qui est tellement petit qu'on peut l'avoir presque dans sa poche. Je convie tous les lecteurs et les auditeurs à s'inventer son pape à soi. Il n'y a pas de raison qu'il n'y ait qu'un seul pape, mais qu'il puisse y en avoir plusieurs et qu'il soit en sympathie avec nos vies. C'est quelque chose qui serait... on va dire salutaire pour tout le monde.
7: C'était quoi votre plus grand plaisir pour cet album-ci en le dessinant ?
10: Le plus grand plaisir, c'est quand on a une idée délirante, on se dit, mais comment est-ce que je serai capable de la réaliser ? Est-ce que je vais réussir à trouver graphiquement le moyen de faire en sorte que du premier coup, on voit de quoi il tourne ? Et quand ça se réussit, par exemple, dans Villeneuve de Saint-Connard, j'étais super content, j'ai travaillé vachement pour trouver cette forme d'urbanisme très particulier, très typique. Il suffit de regarder l'image et elle est censée tout dire. En tout cas, c'est comme ça que j'essaie de la concevoir. Qu'elle dise tout. Ah ouais, c'est là-dedans que ça va se situer. Ah ouais, donc les gens qui sont là-dedans sont à moitié barjou. Des choses comme ça, c'est des plaisirs. Quand on l'a réalisé, c'est des plaisirs qui sont énormes. Après, il y a des idées de gag aussi, des choses comme ça qui arrivent d'une manière surprenante.
7: Vous dites d'ailleurs que dans ce monde, pour paraître léger, il faut manquer de gravité. Vous jouez sur tous les mots.
10: Oui, j'adore ça. Les mots, c'est une musique. La musique des mots renvoie à des réalités qui s'entrechoquent. Moi, ça me ravit. Alors bien sûr, des gens comme Raymond Devos sont des magiciens de ce genre de choses. Quand je trouve quelque chose qui peut aller dans ce sens-là, ça me crée un plaisir fou. Les dialogues, c'est un boulot à plein temps. Quand je dessine, je veux faire accompagner mes dessins par des dialogues qui soient à la même hauteur. Et donc, cette manière de rebondir sur des sonorités, ça me plaît. Oui.
7: Allez donc en balade à Saint-Connard, où vous avez rendez-vous avec le petit pape Pie XIV, le nouveau tome, le tome 3 hein, de la série chez Fluide Glacial, signé par François Bouc. Merci et toute ma bénédiction vous accompagne, François.
10: Mais je vous remercie et je vous en renvoie une autre qui vient tout droit de mon Pie XIV.
7: Merci.
10: Comment vous l'appelleriez votre papa, vous ?
7: Ah, je ne sais pas encore. Le pape gay, peut-être.
10: Le papelier, oui. Parce qu'à un moment donné, je suis allé au Vatican. Il y en a un, et ça m'avait traversé l'esprit. Mais comme il a existé, ce n'était pas possible. Le gars, il s'appelait Pissette. Incroyable. Je crois que c'est le pape. Je crois que c'est le pape qui a... essayer de bénir l'empereur Napoléon Ier ouais. Quand il s'est auto-sacralisé.
7: Absolument.
10: C'est quand même incroyable que le gars, il s'appelait Pissette.
7: Vous avez l'esprit mal tourné, François, vous direz. 4 AV et 3 pater. Merci, au revoir.
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7: Cela fait 40 ans que vous êtes fidèle au spectacle qui se donne chaque été dans l'abbaye de Villers-Slavine. Moi, je ne dis jamais les ruines de l'abbaye parce que cette abbaye a une âme, parce que cette abbaye est une scène, parce que cette abbaye est une scène multiple d'ailleurs, et parce qu'on a parfois l'impression d'ailleurs qu'elle est toujours complètement entière, vivante. Bonjour Patrick de Longré.
4: Mais bonjour Eddy.
7: Et ça fait 40 ans que vous la faites vivre.
4: Oui, c'est vrai. C'est vrai que c'est un lieu terriblement particulier, attachant, qui se prête à beaucoup d'interprétations, et c'est ce que nous en faisons d'ailleurs depuis 40 ans à Villers-la-Ville. Je pense que le public reste surpris d'un été à l'autre, parce que c'est notre volonté, c'est de diversifier les propositions et de passer, une fois de l'adaptation d'une œuvre littéraire majeure à la mise en scène d'une pièce classique. Voilà, on passe un peu par tous les styles.
7: Alors, on va de Barabbas en 1987, je m'en souviens. Il y a eu Roméo et Juliette, Torquemada, Cyrano, Quasimodo. Bon, bref, on ne peut pas les citer, hein, parce qu'il y en a, quand même 40. Cette année, on est dans du Shakespeare, Le songe d'une nuit d'été. C'est jamais facile, ça, de proposer un auteur d'une autre langue et un grand classique d'un siècle bien révolu.
4: À notre époque, on peut le prendre avec plus de liberté. Et c'est peut-être pour ça qu'on a attendu 40 ans avant de monter Le songe d'une nuit d'été à Villers-la-Ville, parce que Dieu sait si c'était un titre emblématique pour un spectacle théâtral d'été, en plein air. Et j'avais toujours repoussé en fait cette idée. Et je trouvais que c'était une œuvre complexe à monter si on voulait respecter Shakespeare. Plusieurs metteurs en scène me l'ont proposé et j'ai chaque fois mis le projet de côté. Jusqu'au jour où il fallait choisir un projet pour le 40e spectacle, j'ai ressorti cette idée du songe d'unité. D'abord parce que nous avions fait avec Thierry Debrou le Roméo-Juliette et Thierry avait trouvé un angle d'attaque que je trouvais très intéressant pour monter Shakespeare. Il avait pris beaucoup de liberté. Il était parti de l'adaptation que tout le monde peut trouver facilement de François-Victor Hugo et il avait laisser une forme de liberté aux acteurs pour s'approprier le texte. J'avais un peu peur de ça. Mais quand il a fait ça il y a 3-4 ans, le résultat était formidable parce que du coup, le spectateur l'a ressenti comme véritablement actuel. Et quand j'ai proposé ça à Thierry, je lui ai dit, écoute, utilisons la même formule. Et c'est ce qu'il est en train de faire là, dans les répétitions.
7: Waouh! Voilà. Oui, ça veut dire que c'est une pression pas banale sur les acteurs et actrices aussi. Hein.
4: Oui, mais il y a beaucoup de partage. C'est une équipe qui est très généreuse, avec des comédiens qui, pour certains, ont l'habitude de travailler à Villers, comme Denis Carpentier ou Thierry Janssen. Et puis, une foule d'autres comédiens, plus jeunes aussi, qui viennent avec leur bagage et leur perception de Shakespeare, ce qui n'est pas inintéressant, de gens qui sortent du conservatoire ou des écoles d'art dramatique et qui ont une vision de Shakespeare qu'ils veulent actualiser. Parce qu'effectivement, c'est un auteur qu'on a encore envie de transmettre, qui est d'une telle générosité, d'un tel foisonnement dans les idées et dans la fantaisie. Et en tout cas, c'est le cadre du songe d'une été, qui est une pièce extrêmement fantaisiste. Tous ces acquis, tous ces apports de chacun portent le projet. Et c'est ça qu'on ressent en répétition pour l'instant.
7: On pitch un tout petit peu le thème du songe d'une nuit d'été.
4: C'est une histoire d'amour, mais qui est un petit peu mise à mal, puisque la jeune Hermia est amoureuse de Lysandre, mais son père ne le voit pas de cette oreille et voudrait le marier à Démétrius, qui lui est amoureux d'Héléna. Tout le monde est un peu malheureux dans cette histoire, ces jeunes se parlent entre eux et décident finalement de s'éclipser et de faire faux bond et de partir en forêt, vivre leur vie. Là, on tombe sur une autre histoire, parce que Shakespeare aime bien évidemment cumuler les histoires parallèles. D'Oberon, qui est en fait le roi des elfes, qui lui est un peu en bagarre avec sa femme Titania. Le lutin Puck arrive dans cette histoire, il possède une sorte d'élixir un peu particulier, et lorsqu'on enduit les yeux des dormeurs, celui qui se réveille tombe immédiatement amoureux de la personne qui se trouve à côté de lui.
7: Vous le vendez à l'entracte.
4: Alors oui, ça peut servir. Donc vous imaginez la somme de quiproquos, et donc voilà, c'est très très drôle, c'est rocambolesque, pétri d'humour et de fantaisie.
7: Vous l'avez dit, hein, la mise en scène est signée Thierry Debrou cette fois-ci, mais Thierry fait partie, comme quelques autres, on va dire des récurrents. Hein. Vous avez les fidèles de la mise en scène de Villers.
4: Oui, parce que c'est une forme de spectacle qui est très particulière et qui n'intéresse pas tous les metteurs en scène. On travaille dans une certaine ampleur, dans une certaine amplitude, ce qui parfois gomme des soucis de détails ou des choses comme ça. Certains metteurs en scène n'apprécient pas ça. D'autres apprécient justement de pouvoir se servir d'éléments peut-être un peu extérieurs, comme le plein air, comme la magie des ruines, et ont envie de tenter d'autres aventures que de monter un spectacle sur une scène de théâtre. Effectivement, Thierry Debrou qui fait sa 4e mise en scène à Villers, il y a eu Alexis Gosselin, il y a eu Stephen Chang qui a signé pas mal de mises en scène, il y a eu Georges Ligny, évidemment, il y a Emmanuel de Koning, enfin, ils sont néanmoins nombreux, et puis on peut citer aussi Dominique Aumont qui a créé le premier spectacle à Villers-la-Ville,
7: Barabbas,
4: et qui d'une certaine manière a imprimé la marque de fabrique des spectacles de Villers, hein, où il y a cette logique de la déambulation.
7: On rappelle, il y a toujours une première grande scène que l'on découvre, et puis il y a une scène plus intimiste et rapide dans, en général, dans le cœur de l'abbatiale, et puis après l'entracte, on retourne pour un grand final dans une des façades possibles de ce domaine, parce qu'en fait, il vous en offre plein de possibilités.
4: Oui. On se rend compte maintenant, en fait, que ça fait 40 ans qu'on fait du théâtre immersif. On utilise beaucoup ce mot pour l'instant. Et en réalité, c'est ce qu'on fait, c'est qu'on plonge le spectateur dans ce lieu enchanteur et l'action le conduit en même temps à bouger dans le lieu. Alors, cette année-ci, on utilise une partie du cloître qu'on n'a jamais utilisée, qui est la partie qui fait face à la salle des convers pour la scène principale. Et effectivement, au bout de la première partie, le public se déplacera alors vers le cœur de l'église abbatiale pour une courte scène à laquelle il assistera debout, puis il y aura un moment d'entracte dans la grande nef, et puis retour vers le premier lieu pour assister alors à l'épilogue du spectacle.
7: Pour les actrices et les acteurs, c'est une performance parce que le plein air, qui doit être audible jusqu'au dernier rang, sans que ça ne soit grandiloquent, jouer de l'intimisme et en même temps de la puissance de la voix, c'est un art. Hein.
4: Il faut clairement une technique vocale assez développée et on a la chance de trouver des acteurs tout à fait capables d'assumer ça. Parce que c'est vrai qu'à Villers, j'ai toujours été partisan de garder la voix naturelle,
7: ouais,
4: la voix directe.
7: Il n'y a pas d'amplification.
4: Il n'y a pas d'amplification, si ce n'est bien sûr pour des effets souhaités par la mise en scène. Ce sera d'ailleurs le cas cette année-ci, puisqu'il y aura aussi une chanteuse qui interviendra dans le spectacle. Donc forcément, elle est amplifiée. Je pense qu'il y a quelque chose d'assez magique à Villers-la-Ville, c'est que les acteurs sont comme portés. Il y a un souffle, en fait, qui se dégage de ces vieilles pierres, et le public ressent ça. Ouais. Et il y a une communion qui se fait, un peu par magie, entre les acteurs, le texte, les pierres et les spectateurs.
7: Vous n'avez, j'imagine, après 40 ans, plus aucune crainte sur le volume de remplissage. La seule crainte que vous pouvez avoir, comme chaque année, c'est la météo. Mais pour le reste, il y a une telle fidélité du public que vous faites salle pleine.
4: Alors oui, il y a une grande fidélité. Il y a néanmoins, je dirais, une variable qui est le type de spectacle qu'on monte. C'est sûr que si on monte Athalie de Racine, ben, on doit quand même s'attendre à avoir moins de spectateurs que si on monte La Belle et la Bête. Mais ça fait partie de mon plan de producteur. Il y a des spectacles que j'ai absolument envie de monter et peu importe
7: vous acceptez,
4: s'ils font 5000 spectateurs de moins. Cela dit, notre moyenne hein, en 40 ans, c'est entre 20 et 25 000 spectateurs
7: par
4: spectacle. L'engouement reste là. Je pensais qu'au bout d'un certain temps, ben, le public se lasserait.
7: Et c'est le rendez-vous.
4: Et en réalité, pas du tout.
7: On parlait quand même de la météo tout à l'heure. Ça reste toujours un peu la variable difficile. Vous devez prévoir, vous le faites, hein, y a des jours de relâche qui peuvent prévoir une reprise si une date doit être supprimée. Mais c'est une angoisse ?
4: Alors, ce n'est plus une angoisse. Ça l'a été au début. Et puis, il y a eu cette variation quand même des conditions climatiques, puisqu'il y a 40 ans, il faisait beaucoup plus froid en été et plus humide. À l'heure actuelle, il fait plus chaud, mais c'est beaucoup plus instable comme météo. Donc, à la limite, plus difficile à gérer, parce que s'il fait beau à 5 heures, il peut y avoir un orage magistral à 21 heures.
7: Ça influe sur la mise en scène ou sur les conditions de scénographie ?
4: Non. Ah, oui, c'est-à-dire qu'on construit des choses qui sont susceptibles de résister aux intempéries, mais globalement, non. C'est pas ça qui nous arrête, en tout cas. Ça n'arrête pas les spectateurs non plus.
7: Non.
4: Sans doute parce que, dès le début, nous avons instaurer un système qui est un peu particulier et risqué pour un producteur, mais nous allons jusqu'à rembourser le spectateur qui peut pas voir le spectacle. Nous sommes, je pense, en Belgique les seuls à faire ça, clairement, mais c'est aussi la rançon de notre succès, c'est-à-dire que le spectateur réserve sans avoir la crainte de perdre son argent, dans le pire des cas, parce que de toute façon, le spectateur, quand il réserve, il a envie de voir un spectacle.
7: C'est clair.
4: Donc, mais c'est plutôt parce que la date du report, par exemple, ne leur convient pas, ou parce qu'ils ont d'autres obligations, ou parce que tout simplement, ils partent en vacances, ça existe aussi.
7: Combien de temps à l'avance la programmation? Parce que moi, je sais que la première chose que je fais quand j'arrive à Villers, avant de voir le spectacle de l'année, c'est de plonger sur votre programme, Patrick Delongret, et d'aller voir ce que vous nous annoncez pour l'année suivante.
4: Effectivement, ça reste une règle, c'est que nous annonçons le spectacle de l'année qui suit. Écoutez, là, nous sommes sur les 5 prochaines productions. Oui, parce qu'il y a quelques très grosses productions, des productions ambitieuses qui nous attendent et qui nécessitent beaucoup de temps de préparation, notamment en matière de négociation de droits et des choses comme ça.
7: Ce songe d'une nuit d'été va s'inscrire donc, vous l'avez bien entendu, dans le 40e anniversaire de nos rencontres à Villers. On rappelle les dates ?
4: Oui, nous démarrons le 14 juillet. C'est programmé pour l'instant jusqu'au 8 août, mais il est fort vraisemblable que nous prolongions.
7: Voilà d'excellentes nouvelles pour démarrer votre été et on s'y retrouve. Merci Patrick Delongret.
4: Merci à vous.
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7: Teddy Bear, le jeune Montois découvert en première partie de Benjamin Biolay, Clara Luciani, Alain Souchon, etc. vient de sortir son nouveau single Chaussures roses le 24 avril dernier et il nous le propose ici.
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0: enchantée.
1: Restez bien avec nous. Hein. Dans un instant, on se retrouve avec Gilles Dos Santos pour Protocole Chaos. Et puis cap vers le festival d'Aix-en-Provence qui met à l'honneur Mozart et la flûte enchantée.
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13: Brexit means Brexit.
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16: But the Riviera of the Middle East, this could be something that could be so bad. 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
17: In Britain and across Europe, free speech, I fear, is in retreat.
18: Les États-Unis vont mettre en place des droits de douane réciproques sur tous les autres pays. 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
16: The golden age of America begins right now.
1: Bonjour, Gilles Dos Santos.
19: Bonjour.
1: Protocole Chaos. Vous allez nous emmener dans des histoires croisées. C'est ce que vous publiez chez Hervé Chopin Édition. Des protocoles croisés. Le protocole Chaos, c'est ce qui explique comment, littéralement comment, la Russie a créé des départements d'intrusion informatique sur les réseaux pour, on le sait maintenant, favoriser la première élection de Donald Trump et la chute de Hillary Clinton. Comment est-ce qu'ils ont tenté en France d'influencer les élections, mais aussi en Allemagne? Et vous nous décrivez ça minutieusement. Vous avez eu accès aux documents secrets de la pensée russe?
19: Alors, c'est pas vraiment des documents secrets. On connaît bien avec le rapport Mueller aux États-Unis ce qui s'est passé. Il y a aussi des rapports du Parlement britannique, car il faut jamais oublier que la première grande expérience d'influence politique par les réseaux sociaux amenée par la Russie, c'était le Brexit. Et aussi les documents du Parlement russe, par exemple, sur les attentats des années 90, et puis, vous dites plutôt 90.
1: Oui.
19: Et aussi, évidemment, toute l'idéologie derrière ce que la Russie fait, ses projets impérialistes envers l'Europe.
1: En fait, ce protocole Chaos, puisque c'est dans votre livre le nom que les services secrets russes donnent à leur entreprise, dit tout. En fait, leur arme, c'est de semer le chaos chez nous. C'est de nous amener à nous détruire nous-mêmes, sans même qu'eux ne doivent vraiment lever le petit doigt.
19: Oui, c'est une guerre qu'ils sont en train de faire contre nous, en utilisant des techniques qu'ils avaient déjà du temps de l'Union soviétique. C'était des techniques de propagande, mais avec des nouveaux instruments, notamment les réseaux sociaux. Je pense qu'il est important de comprendre premièrement comment ils raisonnent. Les idées de la Russie aujourd'hui sont basées sur les concepts d'Alexandre Douguin, un idéologue qu'on appelle le Rasputin de Poutine. Voilà, Rasputin, ça c'est fibieuse, c'est correct. Alors, Douguin, il a créé un parti en 1993 qui s'appelle le Parti National Bolchevique. Et j'invite les auditeurs à googler ce nom-là, Parti National Bolchevique. Et on va voir que le drapeau, c'est un mélange entre le drapeau communiste et le drapeau nazi. Et c'est vraiment le projet qui explique la Russie aujourd'hui. En 1997, il a publié un livre, Douguin, qui s'appelle « Fondation de la géopolitique », où il explique le projet, que c'est le projet de la Russie aujourd'hui. Il dit notamment que la Russie est un empire, que doit élargir ses frontières, et pour le faire, il faut encourager le nationalisme russe et il faut détruire l'Occident. Alors il dit, la Russie c'est Rome, un empire continental, et l'Occident c'est Carthage, un empire de la mer commerciale. Et il finit en dire, Rome doit détruire Carthage, voire la Russie doit détruire l'Occident. Comment le faire ? Justement, il dit que il faut détruire la liaison entre l'Amérique et l'Europe. Et cette liaison s'appelle OTAN, notamment l'article 5. Et pour le faire, il faut encourager des mouvements isolationnistes aux États-Unis, notamment dans le Parti républicain, et encourager la conflictualité sociale dans le pays. Et en le faisant, et on va couper cette liaison en Europe, avec l'Europe, c'est l'OTAN. Et puis, dès que l'Europe soit isolée et la Grande-Bretagne soit hors de l'Union européenne, car Douguin a dit en 97, il faut le rappeler, il a dit il faut créer un monde multipolaire. Il y a le monde anglo-saxonique, alors c'est le Royaume-Uni devrait sortir de l'Union européenne. Il y aura le monde russe et le monde chinois. Et voilà qu'on écoute aujourd'hui M. Poutine et Xi Jinping en Chine a parlé du monde multipolaire. Justement, l'expression de Douguin. Et quel est le rôle de Donald Trump là? Évidemment, il est un utile aux mains de Poutine pour réaliser cette vision. Alors, je dirais que le vrai projet de Donald Trump, c'est pas « Make America Great Again », mais plutôt « Make Russia Great Again ».
1: Gir de Santos, dans votre protocole chaos, on va à la fois se trouver chapitre après chapitre, une fois en Russie, une fois par exemple aux États-Unis, où vous suivez la trajectoire incroyable hein, de vérité d'un homme un peu maltraité par son histoire, maltraité par la vie, qui pense qu'il est victime de forces qui le dépassent, qui croit effectivement à un certain moment que Hillary Clinton protège un réseau pédophile dans les caves d'une pizzeria, et vous le décrivez susceptible de gober, de prendre pour vérité tout ce que les réseaux sociaux vont déverser. Et de l'autre côté, un chapitre suivant, vous nous emmenez en Russie, dans ceux qui fabriquent précisément presque homme après homme, citoyen après citoyen, le moyen de lui faire gober les choses. Nous sommes devenus de véritables veaux qu'on mène à l'abattoir ?
19: Oui, un petit peu. Nous sommes là comme des marionnettes, quelquefois, parce qu'ils utilisent ces techniques de manipulation des esprits, qui sont, comme j'ai dit, venus des techniques de l'Union soviétique. Peut-être il est intéressant d'expliquer comment cette technique elle est en marche. Alors, pour vous donner un exemple, j'ai écrit un roman qui s'appelle Immortel sur l'intelligence artificielle. Là, j'explique, par exemple, le développement de la médecine. Aujourd'hui, une personne, par exemple, elle a un cancer. Alors, qu'est-ce qu'on fait ? On donne une chimiothérapie. C'est une chimiothérapie universelle. Mais le problème, c'est que chacun de nous a un ADN différent. Alors, cette chimiothérapie, elle est efficace pour certaines personnes qui ont un certain ADN, mais pour d'autres personnes avec un ADN différent, elle n'est pas efficace. C'est pourquoi il faut toujours changer de chimiothérapie si ça ne marche pas. Alors, avec l'intelligence artificielle, ce qu'on pourra faire, et on est en train de développer ces médicaments, c'est d'étudier l'ADN du cancer, puis étudier l'ADN de la personne malade, et puis développer un médicament ciblé pour cette personne et cette maladie. Et cela sera 100% efficace, parce que c'est vraiment ciblé. Alors, ce qu'ils ont fait, les Russes, c'est utiliser, en liaison avec une compagnie britannique qui s'appelait Cambridge Analytica, ils ont utilisé la même technique, mais pour la politique et pour changer les avis des gens du point de vue politique. Je vous donne un exemple qui, en effet, je présente dans le roman. Imaginons-nous que je m'appelle Richard, j'habite à Manchester et je vais voter pour le référendum sur le Royaume-Uni dans l'Union européenne. Alors, je reçois un message de Paul qui habite Birmingham. Mais en effet, ce n'est pas Paul, c'est Boris qui habite à Saint-Pétersbourg, déguisé en Paul de Birmingham. Il va... En étudiant le profil de Facebook, l'algorithme arrive à comprendre qu'est-ce qui fait bouger cette personne à Manchester. Et alors, il va envoyer un message, par exemple. Imaginons-nous que ce Britannique, il aime beaucoup les animaux. Alors, Boris, déguisé en Paul, va dire « Écoutez, c'est nous que nous aimons autant les animaux, mais regardez, à Bruxelles, ils ont ces lois ». La Commission européenne qui protège les abattoirs, qui protège les laboratoires, qui protège les chasseurs. Et c'est la faute de Bruxelles. Il n'a qu'une solution, il faut voter Brexit. Mais imaginons que le Britannique, il est plutôt un homme qui aime la chasse. Alors Boris de Saint-Pétersbourg, déguisé en Paul de Birmingham, il va l'envoyer un message ciblé, personnalisé, à dire « Nous que nous aimons autant de chasser et c'est notre sport favori, on nous empêche de faire ça à cause de ces lois de Bruxelles. Regardez cette loi qui empêche de faire la chasse et tout ça. Il n'a qu'une solution, il faut voter Brexit. » Alors, qu'est-ce qu'il fait? Il identifie en étudiant l'algorithme, il étudie le profil de chacun de nous sur Facebook. Il comprend qu'est-ce qui nous fait bouger, quel est notre ADN, disons ainsi, qu'est-ce qui nous fait bouger, et puis il va toucher à cette chose, il va culpabiliser Bruxelles, l'Union européenne, il va dire il faut sortir de l'Union européenne. Alors, il fait n'importe quoi selon ses idées. Il fait la même chose aux États-Unis, il y a un problème, il faut voter Trump. Il y a un problème contraire, la solution, il faut voter Trump. C'est ainsi, par exemple, qu'ils ont arrivé à convaincre les Noirs américains à voter Trump. Que les suprémacistes blancs sont du côté de Trump, et les Noirs aussi. Mais là, ils ont joué, par exemple, apparemment, les Noirs américains, beaucoup d'eux sont très machos. Alors, ils ont joué sur la carte d'Irman, on nous empêche de donner des ordres aux femmes, elles sont trop protégées, tout ça.

0: la Russie, déguisés des Espagnols, évidemment. Et on trouve partout. Je suis certain qu'en Belgique, on trouve la même chose.
1: Jair dos Santos, vous êtes l'un des grands présentateurs depuis longtemps dans votre pays, le Portugal, des informations, des journaux. Comment expliquer que nous soyons restés aussi longtemps dupes, aussi longtemps basés sur une invisibilité de ce que vous décrivez? Parce que, en fait, ce système-là de captation des données, on aurait déjà dû s'en rendre compte depuis au moins 2 décennies.
0: Oui, mais ça, on a commencé à utiliser ces données par des raisons commerciales, pour vendre des produits, tout ça. Et ça, c'est bien connu pour les commerciaux, évidemment. Puis, l'utilisation politique, elle a commencé par, en effet, les djihadistes, qui ont fait le recrutement par les réseaux sociaux. Aussi, le printemps arabe a joué, les réseaux sociaux ont joué un rôle très important. Et ce qui s'est passé, c'est que la Chine a compris ce problème-là. Alors, pour se protéger, ils ont créé une sorte de mur digital pour protéger de l'information de l'Occident. Et la Russie, elle a ajouté une chose différente, c'est de faire la même chose, mais pour suivre ses projets impériaux envers l'Europe et la destruction de l'Occident. Alors, nous étions Et évidemment aveugle à ça. C'est vrai que toujours, même dans le temps de l'Union soviétique, il y a un ancien directeur du KGB qui a dit « Si l'Occident n'avait pas la liberté d'expression, nous aurions dû l'inventer pour eux. » Car c'est très utile pour nous, pour tromper les Occidentaux. Mais puisque c'est une société ouverte, on peut nous tromper. Mais nous avons aussi le pouvoir de nous détromper, disons ainsi. Et c'est pourquoi j'ai écrit le protocole chaos. C'est pour que les gens comprennent, par le biais d'une histoire de fiction, d'une histoire d'espionnage, vraiment les vrais enjeux de ce qui se passe aujourd'hui dans le monde.
1: Oui, entre ce système chinois numérique, entre le système Dugin ex-soviétique devenu maintenant poutinien, et de l'autre côté Palantir, dirigé par Peter Thiel aux États-Unis, l'Europe semble inéluctablement vouée à être la victime, même pas consentante, de ce jeu-là.
0: C'est vrai, mais je pense que nous avons des instruments pour faire face à ça. Vous êtes journaliste de la RTBF, moi je suis le journaliste de la télévision publique portugaise, la RTP, et nous savons, si vous dites quelque chose qui est faux, on peut vous déclencher un procès judiciaire contre vous. Alors, nous, en tant que journalistes, il nous faut faire attention, il faut dire la vérité, tout ça, parce que sinon, on peut avoir des problèmes, évidemment. Mais Facebook, ils peuvent dire n'importe quoi, ils peuvent publier n'importe quoi, ils ne sont pas responsables judiciairement. Et c'est là que je pense que c'est notre erreur, et c'est là qu'il faut faire des actions. Il faut responsabiliser, dans la loi, les plateformes électroniques pour ce qui se passe, pour des messages qu'ils publient, tout ça. Si on ne fait pas ça, alors on sera perdu, ça c'est certain. Et c'est là que je pense qu'il nous faut jouer.
1: Signé par J.R. dos Santos aux éditions Hervé Chopin, Protocole Chaos. C'est une urgence, je vous recommande de le prendre, de le lire. Ne soyez pas impressionné par le volume de pages, ça se lit d'une traite, ça se lit parce que c'est passionnant à voir et surtout, ça doit éveiller nos consciences. Merci J.R. dos Santos pour cette interview et pour ce livre.
0: Merci beaucoup.
1: Arnold Turboust nous propose Lurie Sky.

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2: Le festival d'Aix-en-Provence met à l'honneur Mozart et la flûte enchantée. C'est le célèbre chef d'orchestre Leonardo Garcia Alarcón, directeur artistique aussi du chœur de chambre de Namur, qui crée cet opéra mythique avec le metteur en scène Clément Cogitore. Le chef du chœur de Namur est Thibault Lennartz, une super production où les talents belges et internationaux créent l'événement et Françoise Barré y était pour nous.
3: Aix, c'est aussi le cœur de l'archevêché, c'est-à-dire que c'est un lieu mystique, mythique aussi, et qui a donné au festival vraiment des moments absolument incroyables depuis ses origines, parce que c'est le lieu zéro de où tu es né. Venir à l'archevêché, c'est sûrement me confronter à Mozart, à la flûte et à un lieu qui est envahi par les bruits extérieurs, par les plein air, par les voix des chanteurs qui doivent vraiment venir vers la salle, l'orchestre avec des instruments originaux. À l'époque, c'était passé là, en 1960. Alors, et comment tout cela peut se maîtriser? Alors, je dois dire que chez Suisse, avec Clément Cogitore, j'ai pu revoir une flûte qui m'a transformé, parce que c'est une flûte qui raconte une histoire absolument contemporaine de la quête de l'homme d'aujourd'hui face à l'intelligence artificielle et face à la mécanique qui s'impose et aux fake news, à tout ce qui entoure un être humain et il ne sait plus où il se trouve. Alors, quand on prépare un spectacle comme celui-ci, et bien sûr, comme Clément Cogitore l'a conçu, je me suis dit, c'est quand même un spectacle atemporel et qui n'a pas d'espace. C'est-à-dire que ça peut être joué de n'importe où, mais dans des espaces très fermés aussi, surtout, oui. Parce que c'est un spectacle philosophique. Je ne savais pas au début, et ça c'était mon doute, comment un public d'Aix qui recherche autour d'une coupe de champagne un Mozart amusant pouvait recevoir justement cette quête profonde de la reconstruction de l'humanité après la guerre. Mm-hmm. Et la Deuxième Guerre mondiale.
4: Parce que lui, il a projeté Mozart après la Seconde Guerre mondiale et après l'effondrement.
3: Exactement après 1945, mais aussi, je pense, après l'effondrement du mur, c'est-à-dire toutes ces personnes qui devaient se retrouver et qui devaient se reconstruire et qui avaient perdu leur identité. Mmh. Alors, cela m'a permis de comprendre que cet espace dans lequel les personnages de la flûte enchantée se trouvent aussi, c'est un espace dans lequel cette distance, cette solitude, cette recherche de l'autre, à un moment, leur fait oublier qui ils sont. C'est ce qu'on avait vécu avec Il Palazzo Incantato de Rossi et à Dijon, avec le cœur de chambre de Namur. Et je pense que, et chaque fois plus, mais c'est pas dit dans les livres d'histoire, mais la flûte enchantée est le livret moderne du Palazzo Incantato de Rossi, ça veut dire de l'Arioste, parce que c'est presque la même histoire. Mm-hmm. Bien sûr qu'il y a toute l'histoire de symboles, franc-maçon et tout cela. Ou Mozart, je ne sais pas s'il se prenait vraiment au sérieux ou pas. C'est qu'il voulait se retourner en Italie, on le sait. Et je crois généralement au metteur en scène, mais celui-ci me touche beaucoup. Ça serait comme, même en sachant que beaucoup de personnes qui vont chercher dans Mozart absolument une autre chose, je les défends dans le sens où il faut aussi réfléchir à l'opéra. On sait que l'opéra, pour beaucoup de personnes, sert à se soigner et à oublier, comme dit Thomas Ostermeyer. Oui. Et le théâtre des proses sert à se faire blesser, oui, et se faire transformer. Mm-hmm. On peut avoir les deux. C'est un dialogue total.
4: C'est pas vous qui, voilà, il fait une mise en scène et puis vous arrivez et vous...
3: Jamais.
4: Non.
3: Mais jamais j'ai fait ça. Pour moi, les Indes Galantes que j'ai fait avec lui, mm-hmm, j'étais transformé par ses danseurs, oui, et j'étais transformé par toutes les personnes qui entouraient cette production et qui me donnaient un autre rythme. Mm-hmm. Moi, je suis... Si par exemple ce soir vous installez devant moi une autre mise en scène de la flûte enchantée, je dirige fondamentalement d'une autre manière. Alors j'accompagne la lumière qu'on m'offre et surtout je défends cela. Mm-hmm. Quand je sais que c'est une quête, il s'agit d'une quête profonde.
4: Pour vous aussi.
3: Et que c'est pas simplement du divertissement.
4: Oui, et c'est pas qu'une exécution.
3: Non.
0: Chef de chœur et chanteur. On fait souvent quand même des opéras en concert et donc ici on est tout à fait au centre de la pièce avec justement de la mise en scène, ça veut dire de la dramaturgie. On est au centre du livret, il y a des décors, des costumes, donc c'est une approche plus vivifiante encore.
4: Et vous bougez, c'est-à-dire que vous n'êtes pas statique,
0: oui.
4: Vous participez à la... À la mise en mouvement.
0: Oui, et ça, c'est une très bonne chose, parce que quand même, ce qu'on essaie aussi, c'est ce métier, aussi pour les jeunes, aussi, c'est une autre façon de chanter. Bon, tous ces jeunes ont fait de l'art lyrique, ce sont des cours qu'on a au conservatoire, mais ici, on est au cœur du sujet, donc ça les met en selle, et ça, c'est une très bonne chose.
4: Mmh. Et pour vous, ça change de bouger en chantant ?
0: Ben bien sûr, oui, surtout qu'ici, on a des chorégraphies, on danse sur scène et voilà, à la base, on n'est pas des danseurs professionnels, donc il faut arriver à gérer tout ça et à chanter en même temps. Et
4: pour le souffle, ça change ?
0: Oui, bien sûr, oui, il y a quand même certaines chorégraphies, il faut bien gérer ça vers la fin, quand on a tourbillonné de tous les côtés et qu'il faut vraiment donner de la voix, comme on dit, il faut quand même assurer les choses.
4: Mm-hmm. Et vous voyez le public ?
0: Oui, on voit le public en début de soirée. C'est ça qui fait aussi toute la magie d'Aix. C'est l'endroit, c'est au départ, il fait encore un peu clair, donc il y a un peu de lumière, on a encore un peu des cigales ou des oiseaux, et puis au fur et à mesure de la soirée, tout devient plus sombre. Et c'est la magie du plein air et surtout la magie d'Aix et de l'archevêché.
1: Je m'appelle Orlène Vega, je suis cubaine et ça fait 23 ans que j'habite à Namur. Ici, je suis à Salalto, oui. Okay. Et
5: Eric Matteau, contrebassiste.
1: On est toujours en fosse et donc on doit déduire et les chefs font le relais entre ce qu'ils voient sur scène et nous. Et donc, on doit être tout le temps, systématiquement, avec les mains du chef et les gestes du chef. Voilà, c'est ça qu'on fait. D'habitude, on a la chance de voir une pré-générale. Donc, c'est avec du un piano ou les continuos. Et tous les musiciens sont convoqués et on regarde pour la première fois. Cette fois-ci, ça n'a pas été le cas.
4: Donc, la main du chef vous indique ce que vous devez jouer, mais raconte aussi une histoire.
1: Complètement, bien sûr. Sans ses mains, sans ses gestes, sans son visage même, on peut pas être en communion avec les chanteurs. Parce que déjà, on n'entend pas tout comme si c'était dans votre oreille. Donc, il faut faire entièrement confiance au chef, même si on a l'impression parfois d'être, par exemple, jouer trop piano ou trop fort ou décalage. Il faut toujours faire confiance au chef et à la concertmeister, bien évidemment.
4: Donc ça veut donc dire que vous ne pouvez pas être distraite, c'est-à-dire que vous devez le regarder tout le temps.
1: En permanence.
4: En permanence.
1: Oui. Comme il dit toujours, il vaut mieux apprendre par cœur.
4: Ça veut dire aussi que vous ne voyez pas le public.
1: Non, pas du tout non plus. À la fin seulement,
4: oui.
1: Quand on se lève pour saluer. On est habillé en noir, toute la fosse en noir. En fait, nous, on est comme... On n'est pas à être là pour être vu. Mm-hmm. C'est vraiment pour l'écouter.
5: C'est une situation assez excitante en réalité. Parce que moi, quand je pense à ça, si je devais faire une comparaison, j'ai l'impression d'être dans une galère. Et on rame, mais parce qu'on a une destination. Et c'est très, très, très grisant en fait. Parce qu'on sait qu'on porte quelque chose à bon port, on va dire ça comme ça, et on fait le maximum pour. Mm-hmm. C'est, entre nous, ça crée une cohésion, vraiment une grande fraternité. D'où je suis, je n'entends pas une note de violoncelle, alors que nous jouons exactement la même chose. Ce qui, en fait, me pousse à tout faire pour les entendre, et donc avoir une acuité au niveau des oreilles et des yeux.
4: Donc, c'est comme aussi un marathon, c'est-à-dire vous commencez et là, et ça avance. Quoi.
1: Ah oui, ça,
4: c'est une endurance aussi.
1: Absolument, ça, on sait que c'est parti pour 3 heures.
4: Alors il y a quelque chose de particulier d'être à Aix, en Provence ?
1: Ah mais bien sûr, déjà, pour moi en tout cas, c'est la première fois que je joue en plein air une opéra ici.
4: Il y a un poids ?
1: Ah mais bien sûr. Et déjà, je trouve que l'acoustique est agréable. En tout cas, de là où je suis, j'avais peur parce que je me suis dit à l'extérieur, ça va sortir et voilà, on va rien comprendre. Et non, c'est assez agréable. Après, bon, il y a les aléas de l'été. à Aix, moustiques, chaleur extrême. À la Générale, on a eu un cas incroyable et juste une heure avant, il a plu vraiment très fort, très peu de temps, mais assez pour que l'humidité remonte avec la chaleur. Tous les instruments étaient désaccordés, oui. Les archets glissaient comme oui. Si c'était du beurre. On a quand même fait.
5: On connaît les réactions de l'instrument et je suis toujours en anticipation par rapport à ça. Par exemple, j'ai déjà sorti mon instrument, il prend la température. Au moment où je vais vraiment l'utiliser, qu'il soit déjà habitué aux conditions actuelles, qui sont changeantes, effectivement.
4: Et Mozart, c'est beau pour vous, jouer?
1: Mais bien sûr, c'est une chance. C'est...
5: Je dois avouer que je n'avais jamais joué l'opéra, sauf en pièces détachées, on va
1: Moi
5: dire
1: aussi,
5: ça comme
1: pareil,
5: ça. Parce qu'il y a beaucoup d'air qui sont repris par les chanteurs, parce qu'ils adorent ça dans leur récital. Et...
6: Camille Hubert, je suis soprano au chœur de chambre de Namur depuis maintenant 9 ans, je pense. On sait qu'il y a des connaisseurs dans la salle, mais aussi des chanteurs. Enfin, voilà, tout le monde est là. Il faut qu'on mérite notre place. Et donc, on pousse aussi à aller toujours un petit peu plus loin.

Et on se quitte avec Sébastien Tellier et Feels Like Summer. En effet, on se sent bien en été. On se retrouve la semaine prochaine, dimanche, sur RTBF La Première pour d'autres estivales majuscules.

0: Bonjour à toutes et tous. Les tensions entre les États-Unis et l'Iran ont franchi un nouveau cap. Ce dimanche, Washington affirme avoir frappé environ 140 cibles en Iran, représentant à une attaque contre un navire marchand dans le détroit d'Ormuz, que Téhéran a annoncé d'ailleurs fermé jusqu'à nouvel ordre. L'Iran a également revendiqué des frappes contre plusieurs pays du Golfe et une base américaine au Qatar, tandis que les États-Unis promettent de poursuivre leur riposte. Cette nouvelle escalade fragilise davantage le protocole de cessez-le-feu signé le 17 juin entre les deux pays. 300 personnes ont été évacuées hier soir à Sarcelles, en France, après le signalement d'un véhicule suspect à proximité d'une synagogue. Les démineurs n'ont trouvé aucun explosif, mais la voiture volée contenait un fusil d'assaut et une arme de poing. Une enquête judiciaire est en cours pour déterminer les circonstances de l'affaire. À ce stade, les autorités n'ont pas retenu la piste terroriste, mais les investigations se poursuivent. Tour de France, 9e étape, ce dimanche, Malemort-Ussel, Samuel Grelois. Il reste moins de 65 km avant l'arrivée.
1: Et on approche de la troisième difficulté répertoriée, Sophie, la côte de la Croix-du-Pey. 4800 mètres d'ascension à 6% de déclivité moyenne. C'est étroit, c'est sinueux et ça va succéder au difficile succombé dans lequel 8 coureurs se sont isolés. On a donc une situation de course plus limpide que tout à l'heure. Derek G. West, Quinn Simmons, Alex Baudin, Mathieu Van Der Poel en personne, Tobias Alandi, Johan Essen, Pablo Castrillo, Tom Pidcock et le Belge de l'équipe Lotto Intermarché, Lennart Van Etfelt, sont en tête. 1:15 devant le peloton. Le peloton qui avalait les rescapés du gros groupe qui s'était formé à l'avant. Peloton emmené par l'équipe UAE de Tadej Pogacar et notamment par le Belge Tim Wellens.
0: Merci Samuel Grelois. On vous retrouve évidemment dans nos prochains points d'information. Merci de nous suivre. Bel après-midi.
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4: Bonjour à toutes et à tous et merci de passer votre dimanche avec nous sur RTBF La Première. Au cours de l'heure qui vient, nous vous proposons une nouvelle sélection de podcasts de notre antenne. Au programme, une découverte scientifique qui éclaire enfin les origines du bégaiement, une escale littéraire sur les rives du Bosphore avec Metin Arditi, avant de replonger dans les premières heures de l'une des enquêtes criminelles les plus marquantes de l'histoire belge, celle des tueurs du Brabant. On démarre d'abord avec le Bureau des complots, visionnaire de génie pour les inventeurs dont les découvertes auraient été volontairement étouffées pour les autres. Plus d'un siècle après sa disparition, Nikola Tesla reste l'une des figures préférées de la complosphère. Dans ce nouvel épisode du Bureau des complots, Peters et Jacobs distinguent les faits des fantasmes autour de celui qui a révolutionné notre rapport à l'électricité. Bonne écoute!
5: Bonjour Peters.
6: Bonjour Jacobs.
5: Eh bien, qu'est-ce que vous avez encore inventé ? C'est quoi ce bonnet en aluminium ? Vous nous préparez une soirée déguisée ou quoi ?
6: Non, non, pas du tout. Je me protège des mauvaises ondes.
5: Mais qu'est-ce que c'est que cette idée encore ?
6: C'est une expérimentation scientifique, voyez-vous. Je sais que j'ai l'air ridicule, mais je veux voir si avec ce casque que je me suis fabriqué avec du papier alu, je dévie les ondes qui me traversent le crâne.
5: Non, mais vous croyez vraiment à ces histoires d'ondes, vous ? On a étudié déjà tout cela par le passé.
6: Oui, mais on n'est jamais trop sûr, vous savez. Il ne faut jamais laisser une hypothèse de côté.
5: Bon, j'apprécie votre professionnalisme légendaire, mais est-ce qu'au moins vous constatez quelques effets ?
6: Non, rien. À part une petite chaleur, oui, sur le cuir chevelu.
5: Et vous n'avez même pas eu une sensation de honte dans la rue en arrivant à l'RTBF, par exemple ?
6: Si, bien sûr. J'ai rasé les murs et j'ai bien vu les ricanements. Hein.
5: Que voulez-vous, hein ? Les gens ne comprennent rien à la science, ou devrais-je dire à la science-fiction ?
6: Bon, ok, j'ai compris. Allez, c'est bon. J'enlève ça. J'arrête cette ridicule expérience, le test est terminé.
5: Mon cher Peters, je ne sais parfois si je dois m'émerveiller de tant d'abnégation au travail ou craindre au contraire vos fantaisistes égarements.
6: Je ne sais que vous répondre.
5: Eh bien, laissons le répondeur le faire pour vous.
6: Oh, très spirituel. Allons-y.
7: Vous avez un nouveau message.
8: Bonjour, le bureau des complots ? C'est Gérald, de Bruxelles. Je salue tous mes voisins de la chaussée de Charleroi. Voilà, je vous appelle parce que sur Internet, j'ai lu un article sur Nikola Tesla. Vous connaissez cet inventeur ? C'est fou son histoire, à ce qui paraît, il a fini pauvre et pourtant il a tout inventé avant les autres. Et il aurait même découvert de l'énergie qui coûte rien. On aurait caché ses découvertes parce que sinon, le pétrole, le charbon, tout ça, ça servira à rien. L'électricité gratuite, vous imaginez ? C'est vrai ou pas cette histoire ? Merci de prendre un moment pour me répondre et pour réhabiliter le grand Tesla.
5: Eh bien, ce Gérald est pour le moins enthousiaste, hein. Mais j'ai peur qu'il soit un peu déçu.
6: Bon, quand même, Nikola Tesla, c'était un génial inventeur, non ?
5: Ah oui, un inventeur tellement mythique qu'Elon Musk a repris son nom pour ses voitures électriques. Mais de là à lui prêter toutes les inventions les plus extraordinaires, je crois qu'il y a là un pas qu'il faut bien se garder de franchir.
6: Vous avez raison, l'énergie libre dont parle Gérald, même s'il n'emploie pas l'expression, ce n'est que la première des découvertes folles qu'on prête à Tesla. Certains affirment ainsi qu'il aurait mis au point des armes capables de raser une ville entière, simplement grâce aux ondes.
5: Alors, quelle part de vérité se cache derrière la légende ? Et surtout, pourquoi Tesla est-il devenu une icône absolue de la complosphère ? Eh bien, pour comprendre tout ça, on va d'abord revenir sur sa vie, son parcours et son ascension. Bref, sa biographie. Et vous allez voir, tout commence déjà là.
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5: Imaginez, nous sommes la nuit du 10 juillet 1856. L'orage gronde, les éclairs frappent les collines de Smiljan, petit village serbe de l'Empire d'Autriche. Le vent fait trembler la maison de la famille Tesla. Sa mère va mettre au monde son quatrième enfant. Son père, un pop orthodoxe, austère et grave, prie lui dans la pièce voisine.
6: C'est alors que la sage-femme aurait murmuré « C'est un enfant de la nuit ». Mais entre deux éclairs, sa mère, Duka, répondit alors « Non, il appartiendra à la lumière ». On pourrait croire à une légende forgée après coup, et pourtant, cette histoire résume toute l'existence de Nikola Tesla. Un homme qui va avoir une obsession viscérale et absolue, la maîtrise de cette mystérieuse force qui se révèle en un éclair, l'électricité.
5: N'allons pas trop vite et revenons déjà sur l'enfance du petit Nikola. Très jeune, Tesla se fait remarquer pour son comportement étrange. Il compte tout, ses pas, ses respirations, les battements d'ailes des oiseaux. Il développe aussi des phobies, comme toucher les cheveux d'autrui ou même les colliers de perles.
6: C'est vrai que c'est étrange, mais il a aussi des facultés exceptionnelles. Nikola a notamment une mémoire hors du commun. Il est capable de faire du calcul intégral de tête, tellement compliqué que ses professeurs pensent au départ qu'il triche. Lorsqu'il entre au lycée, il se focalise sur l'électricité, qu'il surnomme la force merveilleuse. Tesla expérimente alors avec des batteries, des bobines et des générateurs électriques.
5: Âgé de 20 ans, Tesla part étudier à Prague. Mais le jeune homme s'épuise au travail avec des calculs qui n'en finissent pas. D'autant plus qu'il refuse de dormir, se gave de café pour tenir.
6: Il note « Je dors 2 heures, je pense 22 ». Un de ses professeurs s'en inquiète et écrit à son père pour lui demander de le retirer de l'université tellement Nikola est mal en point, il se surmène.
5: Mais ça va changer, hein, car un jour, un collègue de classe se moque de lui pour son sérieux qui confine au ridicule. Ça me rappelle des souvenirs d'enfance. Piqué au vif, Tesla veut montrer qu'il sait vivre. Alors il se met à sortir le soir, à jouer aux échecs, à boire, à faire la fête. Mais surtout, il joue. Tiens, Peters, aux cartes et devient accro au jeu.
6: Ah oui, ça me rappelle pas que des souvenirs d'enfance, c'est ça que vous voulez dire?
5: Tout à fait.
6: Là, on a affaire à un tout autre Tesla. Nikola devient un fêtard noctambule et encore une fois, il ne fait pas les choses à moitié. Au point qu'il finit par se faire expulser de l'université. Tesla quitte donc Prague pour Budapest.
5: Et il va alors travailler comme dessinateur technique pour le télégraphe hongrois, mais très vite, il se lasse d'un poste qu'il juge trop limité. Il démissionne et il retourne à ce qui l'obsède, vraiment, ses expériences et ses inventions obscures.
6: Un jour, alors que Tesla récite un poème de Goethe en marchant dans un parc, il a une vision qui lui vient. « Comme un éclair », dit-il. Il se saisit d'un bâton et sur le sol, il commence à dessiner sa vision, les plans d'une nouvelle invention, un moteur électrique qui fonctionnerait au courant alternatif. Ce moteur va devenir une idée fixe dans son esprit.
5: Tesla fait alors des expériences avec de vieux appareils qu'il récupère et qu'il modifie lui-même. Et peu à peu, hein, il parvient à démontrer une idée essentielle. En utilisant un courant alternatif, on peut créer un champ magnétique qui tourne sur lui-même. Et ce champ magnétique tournant, hein, c'est précisément ce qui permet de faire fonctionner un moteur électrique de manière diablement efficace.
6: Un an plus tard, en 1882, Tesla a 26 ans et il est engagé pour développer le réseau téléphonique de Budapest. Il se montre rapidement efficace et inventif, au point que son patron lui propose de le rejoindre à Paris. Sa mission sera de travailler pour le puissant Thomas Edison et participer à l'introduction de son nouveau système d'éclairage public à incandescence en France.
5: Alors, petite précision, hein, à l'époque, Edison, c'est la référence absolue dans le domaine de l'électricité. Il détient une quantité impressionnante de brevets et surtout, il dirige un véritable empire industriel. Pour le jeune Nikola Tesla, travailler avec lui représente donc une opportunité unique. Il va pouvoir enfin prouver ce dont il est capable.
6: À Paris, oui, c'est vrai, Tesla se distingue d'ailleurs auprès du directeur de la Continental Edison. Il essaye à plusieurs occasions d'expliquer ses idées de moteur à courant alternatif à ses collègues, mais personne ne montre d'intérêt pour ces idées qui semblent, pour l'époque, vraiment trop farfelues.
5: Mais Tesla n'est pas du genre à renoncer. Il poursuit ses expériences et fabrique un nouveau prototype de moteur à courant alternatif pendant son temps libre. Et après plusieurs essais, il réussit à faire fonctionner son invention. Euphorique, Tesla cherche des investisseurs, mais pour le coup, il les cherche en vain.
6: Oui, mais voilà qu'arrive le coup de pouce du destin. Au printemps 1884, son patron est appelé aux États-Unis par Edison pour gérer une filiale à New York. Celui-ci demande à Tesla de le suivre et voilà comment Nikola gagne l'Amérique.
5: Chez Edison, l'ingénieur serbe travaille jour et nuit. Il tente régulièrement de parler de sa vision du courant alternatif, mais personne ne l'écoute vraiment. Vexé, humilié, Tesla finit par claquer la porte. Et le voilà donc à l'étranger, au fond du trou. Mais quelques mois plus tard, il fait une deuxième rencontre tout aussi décisive. Il s'agit de George Westinghouse. C'est un industriel audacieux qui comprend l'intérêt de ses idées et Westinghouse va acheter à Tesla ses brevets et commencer à financer ses expériences.
6: Enfin ! Et c'est là que débute ce qui restera dans l'histoire sous le nom de la guerre des courants. Un affrontement entre Tesla et Thomas Edison, qui lui a fait fortune avec ses installations électriques basées sur le courant continu. On l'avait pas encore dit.
5: Oui, mon cher Peters, avant d'aller plus loin, faisons peut-être un petit point sur les différences qui existent entre le courant continu, donc, et le courant alternatif.
6: Eh bien, on pourrait dire que le courant continu, c'est comme l'eau d'un robinet. Elle coule toujours dans le même sens et à la même vitesse. C'est ça qu'utilise Edison. Une batterie d'un côté et le courant qui file tout droit dans un fil. C'est stable, c'est prévisible, mais cette technologie a un défaut. Plus on s'éloigne de la source d'énergie, plus l'énergie se perd. Et au bout de la ligne, il ne reste presque plus rien.
5: Donc si on veut alimenter une ville entière en courant continu, comme Edison le pense, il faut installer des mini-centrales électriques presque à chaque coin de rue.
6: Et c'est là que Tesla change tout. Il imagine un courant qui change de direction 50 fois par seconde. C'est le courant alternatif. Et ce qui est particulièrement intéressant avec cette technique, c'est qu'il n'y a quasiment aucune perte. Et surtout, on peut modifier à loisir la tension de ce courant.
5: Bref, c'est comme si Tesla avait trouvé comment expédier de l'eau à travers tout un pays sans en perdre presque une seule goutte, tout en gérant sa température.
6: Ah oui, c'est de la magie. Et puis, encore plus, ce va-et-vient du courant crée un champ magnétique.
5: Et c'est là que tout devient concret, justement. Dans un moteur, ce champ magnétique peut entraîner une bobine de cuivre et donc faire tourner une machine sans contact direct. Autrement dit, Tesla vient de trouver le principe du moteur électrique moderne.
6: C'est bien une révolution. Ainsi, soutenu par l'industriel Westinghouse, Tesla dépose le brevet du moteur à courant alternatif en 1888. Cela a ensuite permis la naissance des lignes à haute tension, l'apparition de la lumière dans les villes ou encore l'édification des grands barrages.
5: Mais n'anticipons pas trop vite, encore une fois, car en cette fin des années 1880, la guerre des courants entre Edison et Tesla fait rage. Vous le comprenez, les enjeux sont colossaux, on a affaire à deux visions qui peuvent modeler le monde et l'Amérique s'embrase. Edison lance une campagne de propagande terrifiante. Il fait, écoutez bien, électrocuter des chiens, des chevaux, même un éléphant, pour prouver que le courant alternatif est mortel.
6: Ah oui, c'est sensationnel. Mais Tesla lui répond aussi par des démonstrations publiques. Il laisse passer par exemple des milliers de volts à travers son corps pour montrer que c'est inoffensif. Il éclaire des tubes fluorescents sans fil. Le public applaudit. La science, à cette époque, devient un spectacle.
5: Et en 1893, Tesla illumine l'exposition universelle de Chicago. 1 million d'ampoules s'allument d'un seul geste. Les journaux sont dithyrambiques. Le rêve de Tesla est devenu la lumière du monde.
6: Nikola Tesla tient enfin sa revanche avec son courant alternatif. Ce succès pourrait le rendre immensément riche.
5: Mais ça serait oublier que Tesla est aussi un personnage étrange et il va refuser les royalties. Il se justifie ainsi, je cite, « L'énergie ne doit pas être une marchandise, elle appartient à la Terre. »
6: Et si Tesla n'a pas fait fortune, il est devenu en tout cas une véritable star. Il faut dire aussi que sa personnalité intrigue. Tesla ne boit pas, ne fume pas, ne mange que des légumes. Les journaux le décrivent comme un magicien et il cultive une image d'alchimiste moderne. Dans son laboratoire traversé d'éclairs bleus et d'odeurs d'ozone, les mécènes affluent pour financer ses travaux. Même les plus illustres, tels que J.P. Morgan, le puissant banquier de l'époque.
5: C'est là qu'il construit ce qui restera l'un des symboles de l'héritage de Tesla, la tour Wardenclyffe. Elle coûte 150 000 dollars, environ 4,5 millions de dollars actuels, et elle a pour ambition de transmettre de l'énergie à travers, écoutez bien, toute la planète.
6: Mais voilà, les investisseurs réclament un retour sur investissement. Alors que Tesla, lui, vous commencez à le comprendre, parle de distribuer de l'électricité gratuitement à toute l'humanité. Les financeurs ont misé sur le mauvais cheval. Ils se retirent et Tesla se retrouve ruiné.
5: Et il s'enfonce alors dans la solitude. Il vit dans les hôtels de New York et les dettes s'accumulent. Il passe ses journées à griffonner dans ses carnets et ne sort que pour nourrir les pigeons.
6: En fait, il disparaît totalement. Mais il revient brièvement dans l'actualité, près de 30 ans plus tard. Tesla a une nouvelle lubie et annonce une invention qui va tout changer. The Peace Beam, le rayon de la paix. Ce Peace Beam, c'est une arme à énergie dirigée, capable de frapper à de très longues distances. Tesla affirme qu'elle serait si puissante qu'elle découragerait toute attaque. C'est une arme de dissuasion totale, censée rendre la guerre impossible.
5: Et en 1937, à New York, Tesla donne même une conférence dans une salle de son hôtel. Il écrit aussi à la Société des Nations, l'ancêtre bien sûr de l'Organisation des Nations Unies, en ces termes « J'offre au monde la paix ». Mais c'est fini, plus personne ne le prend au sérieux.
6: Non, c'est vrai, d'ailleurs les journaux titrent « Le vieux sorcier parle encore à ses pigeons ». Et c'est comme cela que Nikola Tesla meurt seul le 7 janvier 1943, dans une chambre du New Yorker Hotel. Il a alors 86 ans.
5: Et ils sont nombreux alors à se demander si cet inventeur génial n'aurait pas fait des découvertes secrètes. À commencer par le FBI qui se saisit immédiatement de ses notes.
6: C'est incroyable, mais c'est vrai, dès qu'il a poussé son dernier souffle, des agents fédéraux emportent ses carnets, ses plans, ses prototypes. Officiellement, c'est pour les archiver, mais concrètement, personne ne sait ce qu'il contenait.
5: Et bien entendu, c'est là que le mythe Tesla prend une nouvelle épaisseur. Qu'ont-ils trouvé ? Certains disent qu'il aurait découvert la clé de l'énergie libre et qu'il avait aussi imaginé des armes d'une puissance inégalable bien avant la bombe H.
6: D'ailleurs, les rumeurs les plus folles prétendent que ses calculs dorment encore dans un coffre du Pentagone. Tous ces récits, du reste, convergent vers un même fantasme. Tesla serait la figure parfaite du génie confisqué.
5: On le devine, ce génial inventeur venu de Serbie, parti tenter sa chance en Amérique pour devenir l'un des plus grands noms de l'électricité, a laissé derrière lui une histoire hors norme, de quoi exciter les imaginaires complotistes, comme peu de scientifiques avant lui.
4: 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On reste avec une jeune voix qui s'impose de plus en plus sur la scène internationale. C'est Summer avec Potential. Bel après-midi.

0: Potential, le nouveau single de Summer, quelques mois après le succès de son premier album, I Barely Know Her. La science permet parfois de mieux comprendre des troubles que l'on connaît depuis toujours. Cette semaine, Sarah Hendricks revenait sur une découverte importante réalisée par une équipe de chercheurs français qui ouvre une nouvelle piste pour comprendre les origines du bégaiement. Voici le passage dans Matin Première.
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2: On apprend d'abord que ce trouble de la parole touche environ 700 000 Français. Si on se réfère au ratio d'1% de la population, la Belgique compte plus de 115 000 personnes bègues, comme on les appelle. Pour elles, s'exprimer à l'oral relève de la contrainte, voire du combat. Et cela peut avoir des conséquences lourdes. Une certaine renonce à des carrières qui impliquent des prises de parole en public, changent leur prénom pour un autre plus facile à prononcer ou choisissent celui de leur enfant de la même manière. Jusqu'ici, les recherches scientifiques sur ce trouble ne sont pas très nombreuses. Pourtant, chez les enfants, il est encore plus présent, ce trouble. On estime que 5% des enfants souffrent de bégaiement. Il apparaît en général entre 2 et 7 ans et dans 75 à 80% des cas, il disparaît à la fin de l'adolescence, soit naturellement, soit après des séances de logopédie. Mais pour environ une personne sur 4, le trouble continue à l'âge adulte et ce sont surtout des hommes qui sont concernés. On compte environ 4 hommes pour une femme atteinte de bégaiement.
3: Alors, il y a peu de recherches scientifiques jusqu'ici, mais il y a tout de même quelques avancées.
2: Oui, à Montpellier, un laboratoire a lancé un protocole de recherche sur le bégaiement il y a 5 ans. Une soixantaine de volontaires ont été répartis en deux groupes, des personnes qui bégaient et d'autres qui n'ont aucune difficulté à s'exprimer. Tous ont été installés dans le tunnel d'un appareil d'IRM. Équipés de lunettes connectées, ils ont dû composer des phrases à partir de mots qui apparaissaient devant leurs yeux. L'objectif, c'était de repérer les dysfonctionnements lors des accidents de parole et de localiser les zones du cerveau impliquées dans le bégaiement. Grâce aux milliers de données récoltées, les chercheurs viennent d'émettre une hypothèse sur les origines de ce bégaiement. Il y aurait un lien avec une petite partie de la substance blanche du cerveau qu'on appelle le faisceau frontal aslan. C'est un faisceau qui connecte les parties inférieures et supérieures du lobe frontal. Ils ont remarqué que moins ce faisceau est dense et intègre, plus le bégaiement est sévère.
3: C'est donc une piste, mais ce n'est pas la seule qui explique le bégaiement.
2: L'Université de Montpellier explore aussi la piste des données articulatoires ou comment les blocages et mouvements parasites de la langue, du larynx, des lèvres et de la mâchoire entraînent la répétition de sons, de syllabes ou de silences involontaires. Et puis l'année dernière, une vaste étude américaine s'est intéressée aux facteurs génétiques. 10 à 20% des bégaiements trouveraient leur explication dans les gènes. Les origines du bégaiement sont en fait multifactorielles et il est malheureusement trop tôt pour imaginer des pistes thérapeutiques sur base de ces recherches actuelles.
3: Pour les personnes bègues, c'est tout de même une bonne chose qu'on s'intéresse à leurs troubles, non ?
2: Oui, tout à fait. À défaut de faire avancer les traitements, la recherche fait avancer la compréhension et la visibilité des personnes qui souffrent de bégaiement. Dans les colonnes de Libé, Danielle Noireau, 63 ans, se dit heureuse que la science s'empare du sujet. Aujourd'hui, elle remarque que les jeunes sont mieux pris en charge, que les pédiatres et les enseignants sont sensibilisés, les logopèdes mieux formés. Autre témoignage dans le papier, celui de Stanislas Niochâteau, PDG de Doctolib. C'est une grande plateforme de rendez-vous médicaux en ligne chez nos voisins français. Il investit dans la recherche sur le bégaiement via une fondation parce qu'il a lui-même souffert d'un bégaiement sévère jusqu'à ses 17 ou 18 ans. Un handicap qui a créé chez lui une anxiété terrible. Il n'a jamais osé lever la main en classe pendant toute sa scolarité notamment. Mais il estime que ce handicap lui a aussi été utile. Il lui a appris l'écoute, la bienveillance et l'empathie.
0: Les bonnes colonnes, c'est chaque matin après l'agence tourisme aux alentours de 9h30. On poursuit avec l'univers doux et psychédélique du Californien Kuko, avec Phases.

0: De Kuko, extrait de son album Ride In, direction Istanbul avec l'invité de 9h40 dans la matinale au milieu des années 50. Dans son nouveau roman, Metin Arditi mêle grandes histoires, mémoires et destins individuels à travers Bosphore Tango. Il était l'invité de Gorian Delpature cette semaine.
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2: Metin, vous êtes né en Turquie, à Ankara, en 1945. Vous passez votre enfance à Istanbul, dans une famille juive séfarade, installée en Turquie depuis longtemps. Et à l'âge de 7 ans, vous allez vivre en Suisse, dans un internat. Vous allez devenir physicien, homme d'affaires, mécène et évidemment écrivain. Vous avez écrit des essais sur Nietzsche, La Fontaine, Machiavel. Vous avez publié des récits, du théâtre et puis des romans, une petite vingtaine de romans depuis 2004. Et vous revenez avec un nouveau roman, Bosphore Tango, qui est paru chez Grasset. C'est le troisième tome d'une trilogie, la trilogie de Constantinople. On avait déjà pu lire Le danseur oriental et l'espion d'Atatürk. Et cette trilogie de Constantinople, eh bien, elle suit le destin de plusieurs familles, des minorités en Turquie, comme les Juifs ou les Arméniens, sur un bon siècle. Et ce troisième tome commence en 1955. Et se termine en 2008. On y croise toute une série de personnages en Turquie et en Suisse, notamment Selim et Denise. Alors, Selim et Denise, ils sont cousins et cousines. Ils ont passé une nuit d'amour ensemble durant les années 50. Il avait 15 ans, elle 20. Et puis, ils vont se quitter de vue. Ils vont se perdre de vue pendant 24 ans. Et puis, ils vont se retrouver après le décès de la mère de Selim. On l'aura compris, il y a plein de choses qui se passent dans votre roman, Metin. Mais le thème principal, c'est quand même les minorités en Turquie. Elles sont au cœur de cette trilogie. Et c'est un thème que vous connaissez bien, forcément.
3: Oui, c'est un thème qui m'est proche parce que ma famille a exactement vécu cela. C'est le thème de l'exil. C'est le thème de famille qui quitte un pays, heureusement, pas à la pointe de la baïonnette, n'est-ce pas ? Enfin, en tout cas, à cette époque-là, à l'époque de mes parents qui ont quitté la Turquie, dans des conditions quand même apaisées. Ce n'est pas la même chose pour les Grecs dans les années 20 qui ont été expulsés. Mais donc on quitte un pays, disons le cœur gros, on lui en veut, et puis les années passent, et puis on se rend compte qu'on a à l'égard de ce pays un attachement qui est irréductible. C'est un petit peu ce que moi j'ai vécu, puisque je suis parti tôt, je suis parti aussi dans l'idée que la Turquie ne voulait pas de nous, alors que je gardais de la Turquie un souvenir extrêmement tendre, très amoureux. J'avais le sentiment que j'avais été choyé, aimé, bien traité, et pas seulement dans le cadre de la communauté juive, mais aussi par les Turcs musulmans qui nous entouraient. Et j'ai essayé de comprendre, en écrivant ce livre, d'où venait cet attachement tellement fort que je ressens toujours à l'égard de cette terre. Et si l'on retourne à ce livre, à Bosphore Tango, il y a donc deux parties qui semblent complètement détachées l'une de l'autre. La première partie, ce sont ces familles juives qui ont quitté Istanbul, qui se sont installées autour de Lausanne.
2: Comme la vôtre ?
3: Comme la mienne, absolument, avec beaucoup de points communs, et qui, tout à coup, commence à développer une nostalgie affectueuse à l'égard d'une terre qu'ils pensaient ne pas aimer quand ils y habitaient.
2: Oui.
3: Et puis, il y a cette deuxième partie où c'est en quelque sorte l'autre, le corollaire, c'est-à-dire c'est Jalila, 49 ans, très belle, autrice à succès, enfoulardée depuis enfant, qui découvre un jour où elle fait une émission de télévision qui semble avoir bien marché. Elle va voir sa mère avec laquelle elle a toujours eu des rapports très difficiles. Sa mère est soignée dans un hôpital du quartier de Şişli à Istanbul. Sa mère a l'Alzheimer. Elle va la voir dans l'espoir que sa mère lui dise un mot gentil. Ça lui a toujours manqué. Elle arrive à l'hôpital avec des fleurs et une boîte de locum à la fleur d'oranger, les préférés de sa mère. L'infirmière de l'étage lui dit, vous savez, c'est peut-être pas une bonne idée, votre mère n'est pas dans un bon état aujourd'hui. Elle dit, écoutez, je vais juste déposer ça dans sa chambre. Elle rentre dans sa chambre, elle voit que sa mère est en pleine forme, elle comprendra après la réticence de l'infirmière. Elle dit, voilà, j'espère que ça t'a plu cette émission. Et la mère lui dit, tu aurais pu lui dire quand même à ton journaliste que tu étais une enfant adoptée.
2: Ah oui, là,
3: tu nous
2: là.
3: Aurais honoré. Pourquoi tu ne l'as pas dit ?
2: Et elle l'ignorait. Elle le découvre à cette occasion.
3: La pauvre fille tombe. Alors, il y a encore un moment où elle se dit, ma mère dérape.
2: Ouais.
3: Puis elle va
2: elle
3: chez
2: va enquêter,
3: elle. Ouais. Elle souffre de... Elle est alcoolique.
2: Ouais, ouais.
3: On ne sait pas pourquoi. On comprend après, évidemment, pourquoi. Ouais. Elle est alcoolique, elle passe chez elle, elle fait son protocole d'alcool, c'est-à-dire trois types d'alcool, bu à 10 minutes. Oui, c'est vraiment c'est effrayant. Et puis elle va voir son père, qui est plus âgé que sa mère, qui a toute sa tête. Et il lui raconte les circonstances de sa naissance.
2: Ouais, et on ne va pas les raconter ici, quand même.
3: Surtout pas.
2: Surtout pas, il faut quand même laisser des surprises au lecteur.
3: Surtout pas.
2: Mais j'aimerais peut-être revenir sur le tout début du roman. La première scène, la scène d'ouverture est très très forte. Vous avez choisi de faire débuter votre roman le 6 septembre 1955, dans le Grand Bazar à Istanbul. Pourquoi cette date ? Que s'est-il passé exactement à ce moment-là ?
3: Alors, c'est la date à laquelle a eu lieu le grand pogrom d'Istanbul, au cours duquel, dans les grandes rues marchandes, l'Istiklal Caddesi, c'est-à-dire l'avenue de la Libération, un peu le Champs-Élysées d'Istanbul, et les ruelles avoisinantes, tous les magasins appartenant à des minoritaires ont été saccagés. C'est-à-dire, les minoritaires, c'est les Grecs. Les premiers visés, c'était eux, parce qu'il y avait un conflit à propos de Chypre. Les Juifs et les Arméniens, puisqu'on les avait sous la main. Mmh. Et donc, tout a été saccagé. Et je ne sais combien d'églises grecques ont été brûlées, mises à feu. Il y a eu des morts, des mutilations. Un prêtre grec, un pope arrêté en plein Istiklal a été circoncis, pardon du détail, à vif, comme ça. Et donc, cette date est très, très importante. Quand vous parlez avec des Turcs, quelle que soit leur dénomination, cette date est très importante parce que c'était un coup de tonnerre.
2: Et c'était important de débuter votre roman par cette histoire.
3: Absolument.
2: On en reparle tout de suite. Ne bougez pas, Metin Erditi. On continue à parler avec vous de votre roman Bosphore Tango.
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2: Metin Erditi, on revient avec vous pour parler de votre roman Bosphore Tango, le dernier tome de votre trilogie de Constantinople. Et justement, on a parlé des minorités, c'est un des thèmes principaux de votre livre, avec des scènes quand même qui sont très violentes, très difficiles et qui se sont déroulées dans l'histoire de la Turquie et d'Istanbul. Et puis on parle aussi de la ville Constantinople, Istanbul. Et j'aimerais lire un petit passage de votre roman, une petite description de la ville d'Istanbul que vous faites. C'est aux pages 68-69. Elle baissa les yeux. Pour elle, la terrasse de chez Hamdi était aussi un lieu de mémoire, là où sa mère venait se réconcilier de temps à autre avec une Turquie qui malmenait ses minoritaires. De l'ouest à l'est, on y avait la plus belle vue qui soit. Des mosquées de la vieille ville aux collines de la rive gauche, de la Corne d'Or à Beyoğlu et Nisanstasi. Plus loin, le Bosphore s'enfonçait dans l'embouchure de la mer Noire. En face, la rive asiatique et ses palais de bois, peints de tons pastel, avaient la beauté des lieux bénis. Entre les deux rives du détroit, des dizaines de barques se mêlaient au trafic des grands navires et faisaient comme un tableau. Tout était abondant et raffiné. Cette ville d'Istanbul, Metin, elle est au cœur du roman. Qu'est-ce qui la rend si fascinante pour l'homme que vous êtes et pour le romancier que vous êtes ?
3: D'abord, si j'essaye de qualifier cette relation que l'on a à Istanbul, je dirais que c'est celle d'un homme éperdu d'amour pour une femme dont il sait qu'au fond, elle ne veut pas de lui. Mais qu'elle se laisse approcher quand même. Elle se laisse approcher. C'est ça le drame. Si elle lui disait « File, je ne veux plus te voir », tellement plus simple. Qu'est-ce qui la rend si extraordinaire ? D'abord, probablement deux, trois choses. D'abord, sa géographie. Elle est exceptionnelle avec ses collines. La Corne d'Or qui tombe dans l'embouchure du Bosphore. Le Bosphore, les deux rives très différentes, la rive européenne avec ses mosquées, la rive asiatique avec ses yarlı, c'est-à-dire ses grandes bâtisses de bois peintes de couleurs pastel. Il y a les îles à une heure de bateau d'Istanbul, qu'on appelle les îles des Princes, Büyükada, Burgaz. Ça, c'est une chose. Et c'est unique. Cette géographie est tout à fait unique. Un peu, et de loin, peut-être comparable à Rome avec ses collines, mais Rome n'a pas un Bosphore.
2: C'est vrai.
3: Loin de là. Deuxième chose, les mosquées. Alors, les mosquées d'Istanbul sont toutes fascinantes parce qu'elles ont toutes été construites soit par Sinan, le grand architecte, soit par ses élèves qui l'ont suivi. Or, Sinan, qui est devenu un membre important de l'État ottoman au XVIe, Sinan est aussi devenu un croyant musulman, très fidèle. Sinan est né chrétien.
2: Ouais.
3: Il n'avait pas de blocage vis-à-vis de ce qui est chrétien.
2: Mmh.
3: Il s'en sentait proche. Du reste, à la fin de sa vie, il construira une église chrétienne à la mémoire de sa mère.
2: D'accord.
3: Faut le dire. Or, l'obsession de Sinan, c'était Sainte-Sophie.
2: Ah oui.
3: Le chef-d'œuvre absolu, construit un millénaire avant sa propre mosquée suleymanienne, la mosquée de Soliman.
2: Ouais.
3: Et Sainte-Sophie, c'est un miracle. Toutes ces églises ont été construites selon ce schéma, toutes ces églises. Mon Freudian slip est tout à fait intéressant, parce que je dis églises, en fait, ce sont bien sûr des mosquées, mais qui ont été construites sans a priori. Et cette absence d'a priori est tellement caractéristique de l'esprit ottoman de l'époque.
2: Oui,
3: c'est très ouvert.
2: Oui, justement, vous le dites dans votre roman, un personnage...

0: c'était un État défini à la signature des accords de Lausanne en 1923, mais ce n'est pas une nation. Ouais. Il devait en faire une nation, or il avait en son sein des minorités qui étaient importantes, qui ne parlaient pas la langue ou très mal, qui contrôlaient largement l'économie, et comment faire pour transformer cet État en nation. Et c'est ainsi un paradoxe incroyable qu'avec un chef d'État au plein pouvoir qui incarnait le cosmopolitisme, Atatürk, il est né à Salonique, une ville juive, son maître à penser était juif, il parlait un français parfait, il voulait faire du Turc un occidental, et pourtant, ses actes ont fini en ce que la Turquie est devenue un pays mené, habité, et, je ne veux pas dire rongé, mais enfin défini par le nationalisme.
1: Ouais.
0: Alors ça, c'est une chose évidemment épouvantable, le nationalisme, parce que ça dresse les minorités les unes contre les autres, et ces minorités, qui étaient importantes et qui apportaient beaucoup, ont été, au fil du XXe siècle, laminées.
1: Et justement, les minorités, il y en a encore aujourd'hui en Turquie, et elles souffrent encore aujourd'hui. Comment vous voyez le futur des minorités en Turquie ?
0: Ah, je ne le vois pas. De minorités, il n'y a actuellement plus que quelques Arméniens, et puis surtout les Kurdes.
1: Les Kurdes, oui.
0: Mais il y a pratiquement... Vous savez, il y a un siècle, il y avait 2,5 millions de Grecs en Turquie. Ouais. Aujourd'hui, il y a 1 pour 1000 de ces 2,5 millions, et ce sont largement des personnes très âgées. Il y avait à peu près 200 000 juifs, et il y en a plus que quelques milliers. Là aussi, il y a beaucoup de jeunes qui partent. C'est fini, les minorités.
1: Vous vous retournez de temps en temps en Turquie ?
0: Ah ben, pour l'écriture de livres, je retourne avec grand plaisir. Là, j'ai fait 4 ou 5 voyages pour écrire la trilogie, avec beaucoup de bonheur. J'aime effectivement beaucoup cette terre. Quoi qu'on en dise sur Erdogan et tout ça, je m'y sens très proche.
1: Ça se sent, et ça se sent dans votre roman « Bosphore Tango » qui paraît chez Grasset, Metin Arditi. Merci, je rappelle que c'est le 3e tome et dernier tome de la trilogie de Constantinople, « Bosphore Tango » chez Grasset. Merci beaucoup, Metin
0: Arditi.
1: Merci
0: à vous.
1: Merci.
2: Metin Arditi était l'invité de 9h40 sur RTBF, la première. D'autres invités sont prévus pour la semaine prochaine. Soyez bien à l'écoute, hein, entre 6h et 10h, votre matinale matin première pour vous réveiller pendant tout l'été. Place maintenant à une artiste bruxelloise qui poursuit son chemin avec une pop sensible et très personnelle. C'est Clélia et Forfait Solitude.

0: Ah, c'est très ensoleillé au niveau de la mélodie et du rythme, hein. C'est parfait pour cet été. Clélia avec Forfait Solitude, un nouvel extrait de son EP à paraître dans les prochains mois. J'espère qu'on pourra la voir également sur scène. Pour terminer cette sélection, retour sur une affaire qui continue de hanter la Belgique plus de 40 ans après les faits. Avec le podcast Les Tueurs du Brabant, cette nouvelle série documentaire revient sur les toutes premières attaques attribuées aux Tueurs du Brabant et sur les débuts d'une enquête qui deviendra l'un des plus grands mystères judiciaire du pays.
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2: Je me souviens pas, mais il paraît qu'il faisait plutôt beau ce jour-là. Comme tous les jours, j'ai ouvert le magasin tôt. Vers 10h30, j'étais en train de m'occuper de deux clients quand je vois arriver un homme. Je sais pas vraiment l'expliquer, mais j'ai senti que quelque chose n'allait pas avec cet homme. Il avançait vers moi et j'ai remarqué qu'il avait l'une de ses mains dans sa poche. D'habitude, je me méfie des gens qui arrivent dans le magasin avec une main dans la poche. Mais là, j'ai même pas eu le temps de réfléchir que tout à coup, il est face à moi en train de me viser avec son pistolet. Il me dit « C'est fini maintenant ».
3: Dans les années 80, dans le Brabant wallon, on était terrifiés. On se demandait tout le temps quand le prochain acte de barbarie allait arriver. C'était angoissant. Je m'appelle Serge Logne et en septembre 1982, je vivais dans la région. Le matin du 30 septembre, on a braqué une armurerie à Wavre. Le propriétaire, Daniel Decaze, a été violemment brutalisé lors du braquage. Vous allez entendre sa voix plus tard. Mais comme cet événement reste encore traumatisant, voici mot pour mot ce qu'il nous a raconté, lu par un acteur.
2: Au même moment, un autre homme arrive et sort un fusil de chasse de son manteau. Il me frappe directement à la figure. Je me mets à saigner et il me fait tomber à terre. Je suis par terre, j'ai du sang qui coule de mon nez et de ma bouche. Je leur demande d'épargner ma femme et mon fils. Je comprends qu'ils sont en train de chercher les clés pour ouvrir les vitrines, mais ils les trouvent pas. Moi, je savais même plus où je les avais mises. Ils arrêtent pas de me frapper pour essayer de me faire avouer où elles sont, mais j'arrive plus à réfléchir. Ils étaient d'une violence hors norme, ces hommes-là. C'était vraiment la terreur. Et d'un coup, un des hommes s'est assis sur mon dos avec son fusil dans ma nuque, et il me dit... Si tu bouges, on bute ta femme et ton fils.
3: Entre 1982 et 1985, la Belgique a vécu deux vagues de terreur qui ont semé la panique dans tout le pays. Et en particulier, dans la région dans laquelle j'ai grandi, le Brabant wallon.
4: L'angoisse en Belgique après la nouvelle action sauvage d'une bande de gangsters fous.
3: Malgré les nombreuses attaques qui ont coûté la vie à au moins 28 personnes, les auteurs de ces crimes n'ont jamais été arrêtés. Aujourd'hui, cela fait donc 40 ans que l'enquête piétine, laissant les victimes et leurs familles dans l'incapacité de faire le deuil de ces multiples tragédies. Dans cette série, nous allons examiner les questions qui ont hanté la Belgique pendant plus de 40 ans. Que s'est-il réellement passé entre 1982 et 1985? Quelles sont les thèses les plus sérieuses à propos de ces attaques? Et sur quelle piste la police travaille-t-elle encore pour éclaircir ce mystère avant qu'il ne soit trop tard? Quand j'ai commencé ce projet, je pensais que je connaissais l'histoire des Tueurs du Brabant. Mais ce que j'ai découvert m'a profondément choqué.
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3: Daniel Decaze est toujours actif dans le monde du tir. Après les attaques, il a déménagé son magasin dans un zoning industriel juste à côté de la ville de Wavre. Son magasin jouxte maintenant un stand de tir. Il est protégé par une porte blindée et un système de caméras de surveillance. Il faut sonner. Et attendre qu'on ouvre pour pouvoir rentrer dans le magasin. Daniel ne parle plus aux journalistes. Mais mon producteur a développé une certaine relation d'amitié avec lui et il a bien voulu lui accorder une interview lors d'une séance au stand de tir. Après toute une vie de contact avec la poussière de poudre de munitions, il tousse pas mal. Mais il a l'air d'être encore en forme malgré tout. Et il reste un excellent tireur. Daniel Decaze est un génie dans son domaine. Il est capable de transformer un tas de ferraille en véritable arme de guerre. Encore aujourd'hui, la police le consulte régulièrement. 40 ans après l'attaque, Daniel Decaze accepte de nous emmener sur les lieux du braquage.
6: Voilà, c'était ici. Hein.
3: C'était ici, dans la rue de Bruxelles, dans la petite ville de Wavre, qu'a eu lieu l'attaque. Daniel Decaze nous montre les impacts de balles qui sont toujours présents.
6: Le combi de policiers s'est arrêté là. J'ai retrouvé une balle ici. Un impact sur ma camionnette, et le ricochet, et la balle était ici. Et tirée de là, vers le policier.
3: Pour mieux comprendre ce qui reste l'une des plus grandes affaires criminelles belges encore non élucidées, revenons au matin du 30 septembre 1982. Ce matin-là, il est tranquillement en train de servir deux clients quand trois hommes armés rentrent dans le magasin. Après avoir brutalisé Decaze et ses clients, les truands s'emparent d'une quinzaine d'armes. Certaines d'entre elles sont des prototypes élaborés par l'armurier lui-même. À Wavre, c'est le jour du marché. La place est bondée. Un brigadier, Claude Olotte, est en train de sillonner tranquillement le quartier pour distribuer des convocations électorales. Il est au volant de sa fourgonnette quand des passants le préviennent de l'attaque. Il décide de se précipiter sur les lieux. Il se gare en travers de l'étroite rue où se trouve l'armurerie. Comme ça, pense-t-il, il peut bloquer la fuite des gangsters. Il descend de son véhicule. Un premier coup de feu éclate, puis un deuxième. Claude Olotte n'est plus capable d'arrêter les truands. Un des trois gangsters se précipite dans la fourgonnette et la déplace. La voie est libre.
7: C'est vrai que quand on voit les circonstances, après Decaze, elles auraient pu s'arrêter. Les tueries du moment n'auraient même pas eu de suite.
3: L'officier Lionel Ruth, aujourd'hui retraité, nous révèle un détail surprenant à propos du CAS.
7: La bonne réaction d'Olotte, c'était de laisser son combi au milieu du chemin, puisque c'est une voie sans unique, et ça n'a plus parti. Enfin, il met son combi, il met une vitesse et le frein à main, il ferme les portières. Il ne s'en va pas partir, le combi est au milieu de tout. On dit que là, bon, il est. Et puis, il ne faut pas qu'il intervienne, il a une munition dans son arme. Donc, il ne faut pas qu'il aille voir ce qui se passe. Il faut qu'il bloque les lieux, qu'il appelle, qu'il dise, voilà, il y a un autre de Pancourt, amenez du secours, hein, on va se mettre au bout de la rue de Bruxelles. Si on met une équipe là-bas, ils ne savent même pas sortir de la rue. Même s'ils bougent le combi, au bout de la rue, c'est un tracteur. Hein. C'est-à-dire que le choix de l'armurier, pour quelqu'un de normal, on se dit que ce n'est pas là qu'il aurait fallu aller. Parce qu'on est dans une rue à sens unique. Parce qu'au bout de la rue, il y a des feux rouges. Quand vous tournez, comme ils l'ont fait d'ailleurs, à gauche, vous repartez vers Bruxelles et directement, vous avez un passage à niveau. J'aurais pu très bien arrêter au passage à niveau. Mais comme j'ai expliqué, si Olotte avertit et qu'il y a des équipes qui arrivent plus vite, rien qu'en mettant un véhicule au bout de la rue de Bruxelles, au feu rouge, ils ne savent pas sortir.
0: 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Et on termine cette heure en musique avec Camille Mbé. Rien à fêter. Belle fin de week-end.

0: Rien à fêter, le nouveau titre de Camille Mbé. Il est bientôt 17h sur RTBF La Première. Dans un instant, votre journal pour faire le point complet sur l'actualité du week-end. Et puis juste après, nous prendrons la direction du Canada avec la série documentaire Fidèle sous emprise, une enquête de Radio-Canada qui s'intéresse aux mécanismes d'influence et d'emprise au sein de certaines communautés religieuses à travers des témoignages et des récits particulièrement éclairants. Excellente fin d'après-midi à l'écoute de La Première et merci pour votre grand public.
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12: Excellent dimanche, encore beaucoup de soleil cet après-midi pour tout le monde, sans presque un nuage à l'horizon. La chaleur domine, sauf au littoral où il fait plus respirable avec 25 degrés et une bise assez soutenue. Ailleurs, de 29 à 33 degrés, n'oubliez pas de bien vous hydrater. Ce soir et cette nuit, la météo restera parfaitement calme. La soirée s'annonce chaude et la nuit très douce, de 15 à 19 degrés. Demain, lundi, beaucoup de soleil en matinée avec quelques voiles d'altitude. Et puis l'après-midi, le soleil sera plus pâle, avec un petit peu plus de nuages, surtout au sud du Sion-Sambre-et-Meuse. Les températures maximales varieront de 23 à 33 degrés, avec toujours un vent de nord-est. Bienvenue.
13: L'Andalousie commence à respirer après l'incendie meurtrier qui a fait 12 morts cette semaine. Le feu est désormais maîtrisé, mais il laisse un paysage dévasté. Les habitants évacués vont pouvoir rentrer pour découvrir l'ampleur des dégâts. Une pluie d'hommages après la disparition de Lindsey Graham. Le sénateur républicain, figure incontournable du camp Trump, est mort hier soir à l'âge de 71 ans. Ses soutiens en Ukraine, en Israël et en Europe saluent un homme qui pesait dans les dossiers internationaux. Un grand saut pour une grande cause. Ah oui, des nageurs ont plongé dans la Meuse en ce jour du Big Jump. Objectif, rappeler que nos rivières méritent une eau toujours plus propre. Et puis au Tour de France, 8 coureurs échappés, dont le Belge Van Aertvelt, sont en tête de la 9e étape à travers la Corrèze. Nous appellerons Samuel Grulois en direct de la Grande Boucle. Bonjour à toutes et à tous. Dans le sud de l'Espagne, le pire semble donc passé. L'incendie qui a fait 12 morts en Andalousie est désormais maîtrisé. Les personnes évacuées vont pouvoir regagner provisoirement et progressivement leur domicile. Mais les dégâts sont considérables. De nombreuses habitations ont été endommagées et les autorités, Jean-François Herbeek, préviennent que le retour à une vie normale prendra encore plusieurs jours, voire plusieurs semaines.
14: En effet, les pompiers devaient encore vérifier cet après-midi que tout danger est bien écarté. La région Andalousie annonce que l'incendie est stabilisé, ce qui signifie qu'il est circonscrit à un périmètre délimité sans danger, que les flammes progressent encore. Ensuite, les personnes évacuées, encore un millier, pourront rejoindre leur habitation. Tout le monde ne pourra pas rester, car dans beaucoup d'endroits, il n'y a plus ni eau ni électricité. Il faudra sans doute retourner attendre à l'hôtel, mais les habitants peuvent ainsi constater les dégâts à leurs biens. Les pompiers ont aussi vérifier qu'il ne reste plus de victimes dans les zones ravagées par le feu. Il reste aussi à identifier les victimes, parmi lesquelles plusieurs étrangers, dont des Britanniques, qui vivent dans la région où ils viennent en vacances, ainsi qu'un Belge, selon le témoignage de son fils à l'agence Reuters. Les autorités espagnoles restent prudentes sur le nombre de disparus tant que les autopsies des corps retrouvés ne sont pas terminées.
13: Les explications de Jean-François Herbeek et le Premier ministre espagnol Pedro Sanchez est attendu demain sur les terres calédoniennes. calcinée d'Andalousie. La chaleur qui étouffe l'Europe nous rappelle aussi combien l'eau est une ressource précieuse. Et au-delà de la quantité, il y a aussi sa qualité. C'est tout le sens du Big Jump, un mouvement international qui invite les citoyens à se mobiliser pour des cours d'eau plus propres. C'est pourquoi ce dimanche, des nageurs ont plongé dans la Meuse du côté de Huy, sous les yeux d'Olivier Tunus.
4: En bord de Meuse, le thermomètre affiche 27 degrés. L'eau aussi. De quoi faire de ce Big Jump une véritable réussite.
8: C'est la toute première fois.
9: Ah, j'ai hâte que je saute dans la Meuse et qu'elle soit bonne. Je stresse, j'ai beaucoup le trac.
8: Ça va aller
9: Oui.
15: Vraiment, ça me stresse. J'ai peur de ne pas bien savoir nager et de me noyer. Mais bon, voilà, on verra bien.
4: 22 sites en Belgique ont vibré au rythme de ces plongeons. La SBL Good Planet veut ainsi interpeller les citoyens sur la qualité de nos lacs et des cours d'eau. Clément Williquet, porte-parole de la SBL.
16: La qualité de nos cours d'eau en Belgique n'est pas encore assez suffisante. Autant pour nous se baigner que pour la biodiversité. Trop de pesticides, de bactéries et j'en passe. Et si nous sautons aujourd'hui, si des milliers de personnes sautent à l'eau aujourd'hui, c'est pour revendiquer une eau plus propre.
4: L'événement ne doit pas faire oublier la sécurité. Les plongeurs aguerris tiennent à mettre en garde le public contre les pièges et les vrais dangers de la baignade en milieu naturel.
17: Tous ces jeunes qui sautent dans l'eau, qui vont nager dans des carrières, dans des lieux interdits, qui croient qu'ils savent nager alors qu'ils ne savent pas nager, ça, je trouve ça dramatique.
18: Il faut être très prudent.
17: Il faut vraiment, vraiment être très prudent.
4: Des conseils de prudence qu'il est toujours bon de rappeler.
13: Un reportage d'Olivier Tunus et de Marc Mellon. Big Jump également en France avec la traversée de Paris qui a fait son grand retour aujourd'hui après 80 ans d'absence. Il s'agit d'une course à la nage de 8,5 km dans la Seine. On se souvient que le fleuve assaini à grands frais avait déjà accueilli les épreuves de triathlon lors des Jeux Olympiques d'été de Paris 2024. Likez, partagez, identifiez un ami. Vous connaissez ce type de concours sur Facebook et sur Instagram pour gagner des places de concert, des tickets de cinéma ou des chèques cadeaux. Mais lorsque ces opérations sont organisées par des responsables politiques, la pratique soulève de sérieuses questions, Hugo Doit. La frontière entre communication et promotion devient beaucoup plus floue.
19: Des places pour de nombreux concerts sont à gagner sur le compte de la première échevine MR de la ville de Bruxelles, Florence Frelings. Des tickets offerts par la ville, mais que l'échevine conditionne parfois à un partage de son compte ou un commentaire. Une pratique qui n'est pourtant pas autorisée par les plateformes, rappelle Xavier Degros, expert en communication digitale.
20: On ne peut pas conditionner un gain à une action sur la plateforme, que ce soit liker, commenter, partager. Tout ça est tout à fait contraire aux conditions générales d'utilisation.
19: Une pratique qui pourrait soulever aussi des questions éthiques, mais ce n'est pas l'avis de la première concernée.
21: On peut évidemment voir le mal partout, mais en réalité, ce concours, il n'a qu'un seul objectif, c'est faire plaisir aux participants avec quelques places. Et donc, ces personnes ne sont pas du tout obligées de s'abonner, ni de commenter ou de partager d'ailleurs, mais ils peuvent le faire.
19: Certains anciens concours imposaient pourtant de partager et de commenter. Et puis, y a-t-il un intérêt pour l'élu? Ce n'est pas certain, selon Xavier Degros.
20: Vous allez gagner, certes, des abonnés grâce à un concours, oui, mais quels abonnés? Ce ne sont pas nécessairement des personnes qui sont là parce qu'ils adhèrent à votre activité. Donc, c'est une mesure extrêmement court-termiste et, pour le dire franchement, un peu idiote.
19: Le dernier concours en date pour empocher des places pour le concert de Bad Bunny a déjà été partagé à plus de 1000 reprises.
13: À Liège, un jeune homme de 26 ans a été interpellé avec un véritable stock de gaz hilarant. Les policiers ont découvert 12 bonbonnes de protoxyde d'azote dans sa voiture, puis 22 autres lors d'une perquisition à son domicile. Déjà connu pour des affaires de stupéfiants, il fait désormais l'objet d'une demande de mandat d'arrêt. Détourné de son usage médical ou alimentaire, ce gaz peut provoquer de graves troubles neurologiques. Les réactions se succèdent à la suite de l'annonce du sénateur américain Lindsey Graham. Ce républicain très influent était devenu un allié majeur du président Donald Trump. Il est décédé hier soir à l'âge de 71 ans. Fiona Collien, parmi le florilège de réactions, il y a celle du président ukrainien Volodymyr Zelensky.
22: Oui, car la veille de sa mort, Lindsey Graham avait justement rencontré le président ukrainien à Kiev. Il s'était en fait rendu en Ukraine en tout une dizaine de reprises et était un fervent défenseur de ce pays face à la Russie. Volodymyr Zelensky s'est dit aujourd'hui profondément attristé. Il écrit « Lindsey Graham était aux côtés de notre peuple lorsque c'était le plus nécessaire » et parle d'un dirigeant déterminé. Autre pays, même louange, cette fois en Israël. Le Premier ministre Benjamin Netanyahou a lui aussi rendu hommage au sénateur qu'il a qualifié de grand ami d'Israël, disant avoir perdu un ami cher. On l'écoute.
0: Il voyait l'Iran et ses alliés pour ce qu'ils étaient, dangereux, non seulement pour Israël, mais pour le monde entier et assurément l'Amérique. Il n'a jamais faibli, il est resté fidèle à ses convictions. Et s'il voulait vous dire quelque chose qui pouvait déplaire, il le disait sans détour. J'appréciais cela, sa franchise et son courage.
22: Plus près de chez nous, la présidente de la Commission européenne, Ursula von der Leyen, a aussi réagi. Elle estime que le sénateur Graham laissera, je cite, un grand vide et salue son soutien à l'Ukraine face à la Russie. Il a œuvré sans relâche au renforcement des sanctions en étroite coordination avec l'Union européenne. Voilà ce qu'elle écrit dans un message publié en ligne aujourd'hui.
13: Merci Fiona. Et puis l'armée américaine assure que le détroit d'Ormuz reste ouvert malgré les déclarations de l'Iran qui affirme l'avoir fermé jusqu'à nouvel ordre. Téhéran revendique par ailleurs des frappes contre deux navires dans ce passage stratégique pour le commerce mondial. Un porte-conteneur chypriote a été touché, 23 membres d'équipage ont été secourus, mais un marin est toujours porté disparu. En sport, on commence avec le Tour de France. À 15 km de l'arrivée environ de la 9e étape à Ussel, 8 hommes étaient en tête, dont le Belge Van Etvelt et le Néerlandais Van Der Poel. Mais il me semble que la situation a un petit peu explosé. Nous vous retrouvons en direct de la Grande Boucle, Samuel Grulois. Est-ce que la plus grosse difficulté à l'approche de l'arrivée, le Mont Bessou, a été franchie?
2: Ah oui, il a été franchi et c'est dans ce Mont Bessou que Mathieu Van Der Poel a fait exploser le groupe de 8. Vous connaissez la règle de 3, je vais vous faire une règle de 2. Ils étaient 16 dans la grosse échappée. 16 divisé par 2, on a retrouvé 8 coureurs. 8 coureurs divisé par 2, on en retrouve 4 désormais devant. Mathieu Van Der Poel donc, Tobias Alain Johannessen, Alex Baudin, mais aussi un incroyable Tom Pitcock qui a eu un gros souci de dérailleur. On a cru que c'était terminé pour lui et puis en tapotant du talon sur son dérailleur, il a pu débloquer tout ça, faire l'effort pour revenir. Il est revenu et il est toujours un sérieux candidat à la victoire d'étape dans quelques kilomètres du côté de Ussel. Nous sommes précisément à 14 km 400 de l'arrivée. Le groupe Maillot Jaune, ce qu'on va appeler le peloton, est revenu sur les rescapés ou les 4 derniers rescapés du groupe de 8 et notamment Lennart Van Etvelt qui a été avalé, repris à l'instar des deux coureurs de la Lidl Trek qui vont maintenant rouler en tête du peloton pour espérer peut-être revenir et propulser Mats Pedersen vers une nouvelle victoire d'étape.
13: Merci beaucoup Samuel Grulois, nous vous retrouvons tout à l'heure pour le grand final. En tennis, duel entre le numéro 1 et le numéro 3 mondial en finale de Wimbledon. L'Italien Yannick Sinner affronte l'Allemand Alexandre Zverev. La partie va commencer dans quelques instants. Et puis en sport moteur, l'Espagnol Marc Marquez sur Ducati a remporté ce dimanche le Grand Prix d'Allemagne de moto GP, la 11e manche de la saison. Le champion du monde en titre se relance ainsi dans la course au titre juste avant la trêve d'été. Il est l'heure de refermer ce journal. Je vous souhaite une belle fin de journée.
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24: Merci de nous rejoindre sur RTBF La Première. Un autre journal vous attend pour 18h. Nous vous proposons de découvrir le premier épisode de la troisième saison de Fidèle sous emprise, une série documentaire de Radio-Canada disponible sur RTBF Ovio en intégralité. Dans cette nouvelle saison, la journaliste Karine Godin revient sur l'histoire de mouvements sectaires qui ont marqué les dernières décennies. Derrière les promesses de développement personnel ou d'épanouissement spirituel, des gourous charismatiques ont progressivement pris le contrôle de leurs adeptes. Manipulation, isolement, abus psychologique, violence physique ou sexuelle, autant de mécanismes d'emprise qui ont parfois mis des années avant d'être révélés. Pour ouvrir cette troisième saison, direction les États-Unis avec l'histoire de Nexium, présentée comme une entreprise de croissance personnelle. L'organisation a attiré des milliers de participants, parmi lesquels des personnalités influentes et des célébrités. Mais derrière cette image séduisante se cachait un système de manipulation mentale qui finira par provoquer l'un des plus grands scandales sectaires de ces dernières années. Voici le premier épisode de Fidèle sous emprise, Nexium, une secte de croissance personnelle.
25: C'est une belle journée du mois d'août 2010. Des dizaines de personnes prennent un bain de soleil sur le gazon d'un immense domaine dans les Adirondacks. On est dans le nord de l'État de New York, environ 3 heures de route de Montréal. Certains en profitent pour faire du yoga. D'autres regardent des enfants courir pieds nus sur le terrain de cette colonie de vacances, bordée par le magnifique lac George. Pas très loin de là, des gardiens sont aux aguets. Ils ont pour consigne de repousser toute personne qui ne possède pas d'invitation formelle. Postés dans des VUS à l'entrée principale, des agents munis d'oreillettes tactiques surveillent les arrivées. Chaque invité doit montrer un badge coloré pour avoir le privilège de circuler sur le domaine. Cet été-là, autour de 200 invités sont rassemblés sur la propriété. Ils sont venus participer à une célébration qui marque un moment fort de leur année. Leur présence à la grande fête est loin d'être gratuite. Ils paient entre 1 400 et 3 500 $ selon la formule d'hébergement choisie. Ils sont là pour prendre part aux festivités de la V-Week, la semaine V. V, c'est pour Vanguard. C'est le nom que s'est donné Keith Raniere, le cerveau derrière une entreprise lucrative et secrète qui s'appelle Nexium. Pendant une dizaine de jours, les invités ont la chance d'être en présence de cet homme mystérieux et réputé pour son intelligence supérieure à la moyenne. Un homme qui leur promet mer et monde à travers des formations de croissance personnelle. La semaine Vanguard, c'est l'occasion de célébrer la gloire, le talent et le rôle du leader dans l'émergence d'une nouvelle civilisation. Rien de moins. Ça, c'est ce qui est écrit dans le dépliant promotionnel destiné aux membres de Nexium. Mais derrière les portes closes, ce n'est pas une nouvelle civilisation que prépare Keith Raniere. C'est un cauchemar éveillé pour des dizaines de fidèles, en particulier des femmes, qui vont tomber sous son joug et rester marquées pour toujours.

0: Je m'appelle Karine Godin et vous écoutez Fidèles sous emprise, un balado qui retrace l'histoire de sectes qui ont marqué les dernières décennies. Dans les trois prochains épisodes, je vous raconte l'histoire d'une entreprise qui attire des gens fortunés, des athlètes professionnels, des politiciens, des dirigeants d'entreprise et même des célébrités, en leur promettant l'épanouissement personnel et professionnel. Je vous parle de ses ramifications canadiennes et de son leader, Keith Raniere. Je vous fais découvrir comment, sous le couvert de séminaires transformateurs et de mentorat intensif, Raniere et ses complices ont déployé des méthodes de manipulation mentale. Je vais vous expliquer comment le leader a profité d'un niveau de contrôle extrême et a fini par placer des femmes de Nexium en esclavage sexuel.
1: Les anciens membres parlent notamment de sororités dans lesquelles les femmes seraient marquées au fer.
2: Traumatisée par l'expérience, Sarah Edmondson a décidé de quitter Nexium, comme plusieurs autres membres de la compagnie d'ailleurs qui ont appris récemment justement l'existence de ces sororités.
0: Dans ce premier épisode, on plonge dans les racines du mouvement, avec le parcours d'un homme persuadé de détenir une méthode scientifique qui permet aux gens de développer leur plein potentiel et de changer le monde.
2: Il serait aussi devenu un objet de culte. Il exige, par exemple, des célébrations d'une semaine autour de son anniversaire auxquelles les membres doivent participer.
0: Keith Raniere naît en 1960 à Brooklyn. C'est un enfant unique. Sa mère enseigne la danse, son père travaille dans le domaine de la publicité. Ses parents se séparent quand il a 8 ans et il emménage avec sa mère dans une banlieue aisée de New York. Le jeune Keith fréquente l'école privée et selon la biographie publiée sur son site web au début des années 2000, il remporte un championnat de judo à 11 ans. Il excelle en ski, en course, en plus de jouer de 7 instruments. À 12 ans, il apprend en autodidacte tout le cursus de mathématiques. Keith Raniere va souvent répéter ses accomplissements dignes d'un enfant prodige pour capter l'attention et susciter l'admiration. Après vérification des faits, ses exploits sont probablement fous ou exagérés. En fait, Keith Raniere ne manque pas de superlatifs pour exposer à quel point il est un être d'exception, pour ne pas dire supérieur. On aura l'occasion d'y revenir. Des camarades de l'école secondaire se souviennent de lui comme d'un garçon un peu solitaire et distant. Raniere se réfugie dans la lecture, notamment des livres de science-fiction d'Isaac Asimov, mais aussi des ouvrages sur l'hypnose et des théories scientifiques sur le cerveau humain. Il entre à l'université à 16 ans, à l'Institut polytechnique Rensselaer. Il en ressort avec un triple diplôme de physique, mathématiques et biologie. Pendant sa formation, il commence à intégrer du jargon pseudo-scientifique dans sa façon de s'exprimer. Ça va faire partie de sa marque de commerce quelques années plus tard. Des médias commencent à s'intéresser à lui après son admission dans la Mega Society. C'est un club select, réservé aux personnes qui réussissent un test cognitif réputé extrêmement difficile. Keith Raniere répond correctement à 46 questions sur 48. Son score place son QI à un niveau stratosphérique de 240. Par contre, aux yeux d'experts en psychométrie, l'épreuve de la Mega Society compte plusieurs failles. C'est un examen qui se fait à la maison, sur la base d'un système d'honneur. On demande aux gens de ne pas recevoir d'aide, ni d'utiliser un ordinateur. L'année après sa réussite au test, Keith Raniere apparaît dans l'édition australienne du livre des records Guinness comme étant l'une des personnes avec le plus haut QI au monde. Mais le livre Guinness abandonne la catégorie l'année suivante, après avoir reconnu des problèmes dans l'administration du test de la Mega Society. Après ses études, Keith Raniere travaille un moment comme vendeur pour la compagnie Amway, spécialisée dans les produits cosmétiques et de santé. En 1990, à 29 ans seulement, il fonde Consumer Byline avec ses amis. Consumer Byline est basée à Albany, dans l'État de New York. Elle propose des rabais sur des produits de consommation courante, comme de l'épicerie ou des électroménagers. Les consommateurs profitent de ces rabais après avoir payé un abonnement annuel de 219 $. Consumer Byline s'inspire d'un modèle d'affaires assez répandu à l'époque, celui de la vente multiniveau. Raniere en connaît bien les rouages après son passage chez Amway. Chez Consumer Byline, les plus anciens clients sont encouragés à recruter de nouveaux membres, en échange de quoi ils touchent une commission. Pour certains membres, ça devient même un gagne-pain à temps plein. En 1991, Tony Nathalie et son mari s'inscrivent à un séminaire donné par Keith Raniere dans un hôtel de Rochester. Dans sa biographie, elle raconte comment elle succombe au discours de Ranière, cet entrepreneur à la fois philosophe et coach de vie qui aurait un QI de 240. Elle se souvient qu'il est assez petit, qu'il a presque l'air d'un enfant déguisé en adulte et qu'il a un côté geek avec ses lunettes. Pourtant, elle relate que sur scène, l'entrepreneur s'enflamme. Il est plein d'assurance et convaincant. Il parle de Consumer Byline comme d'un nouveau mode de vie. Il réussit à neutraliser les moindres doutes des participants sur son modèle d'affaires. Et rapidement, Nathalie et son mari deviennent les meilleurs ambassadeurs de la compagnie dans leur localité. Ils recrutent un nombre important de nouveaux membres. Et leur fait d'armes ne passe pas inaperçu. Keith Ranière les accueille au siège social de l'entreprise, dans la banlieue d'Albany. Tony Nathalie raconte que c'est à ce moment-là qu'elle expérimente pour la première fois une connexion particulière avec Keith. Quand Ranière constate qu'elle fume, il lui offre de l'aider à arrêter. Quelques moments plus tard, Tony Nathalie se retrouve dans son bureau où il la met en état d'hypnose et la questionne sur ses peurs existentielles. Dans son livre, elle raconte qu'elle a eu l'impression que l'intervention n'avait duré que quelques minutes, alors que son mari l'a attendue pendant plus de 2 heures. Tony Nathalie n'a plus jamais touché à une cigarette par la suite. Quelques mois plus tard, Ranière convainc le couple de déménager avec leur fils en bas âge près de son domicile et du QG de Consumer Byline. Tony Nathalie passe des heures au téléphone avec le chef d'entreprise. Elle raconte que leurs discussions sont très souvent intimes. Keith réussit à la persuader que son mari la trompe avec leur nounou. Finalement, son mariage se dissout. Après son divorce, Tony Nathalie débute une relation avec Keith Ranière qui va durer environ 10 ans. Et à la demande de Keith, cette relation doit demeurer secrète au départ. À ce moment, avec quelques 170 employés et ses millions de dollars en revenus, tout semble aller pour le mieux pour Ranière et son entreprise. Mais les autorités commencent à se mettre le nez dans les livres de la compagnie après que des investisseurs et des clients aient porté plainte, certains disant qu'ils n'en ont pas eu pour leur argent. En 1993, le procureur général de l'État de New York dépose une poursuite au civil. La justice estime que Consumer Byline n'est rien de moins qu'une fraude pyramidale. La compagnie ne vend aucun produit. Elle est plutôt centrée sur le recrutement de nouveaux membres investisseurs. Les autorités judiciaires estiment que la fraude s'élève à plusieurs millions de dollars. On évalue alors que Ranière et 2 femmes à l'emploi de Consumer Byline ont empoché 500 000 $. Ranière refuse d'admettre qu'il a enfreint quelques règlements que ce soit. Une entente survient entre les 2 parties et on fixe une amende de 40 000 $ pour clore le dossier. Ranière, lui, passe rapidement à un autre appel. En 1994, Keith et Tony fondent la National Health Network, une entreprise de distribution de vitamines. Mais Tony est loin de se douter que son histoire d'amour avec l'homme qui se prétend l'être le plus brillant de la planète va prendre un virage infernal. En 1997, Keith Ranière fait une rencontre déterminante. À ce moment-là, il travaille sur différentes méthodes de développement personnel qu'il teste sur des femmes de son entourage, dont sa copine, Tony Nathalie. Pour l'aider à peaufiner son approche, il cherche quelqu'un avec une expertise en programmation neurolinguistique. C'est une méthode qui a le vent dans les voiles dans certains cercles en psychologie et en psychiatrie, même si la communauté scientifique ne reconnaît pas son efficacité. Ses adeptes croient qu'elle peut neutraliser les pensées négatives et les mauvaises habitudes pour induire de nouveaux comportements positifs. Ranière est mise en contact avec Nancy Sandsman. C'est une infirmière formée en hypnothérapie et passionnée comme lui par la programmation neurolinguistique. Après l'avoir vu travailler, elle accepte qu'il devienne son coach. C'est le coup de foudre professionnel. Nancy Sandsman se rapproche aussi de Tony. L'infirmière multiplie les sessions de programmation neurolinguistique avec elle. Et dans son livre, Tony dit que Nancy dévoile tous les détails de ses thérapies à Keith. Le secret professionnel ne fait pas partie de sa pratique. En 1998, Sandsman et Ranière incorporent Executive Success Programs, ESP, dans l'État du Delaware, que plusieurs experts considèrent comme un paradis fiscal. ESP vend des formations inspirées des techniques que développe Keith Ranière dans le début des années 90. Sur son site Internet, ESP s'affiche comme une entreprise professionnelle qui offre des outils pédagogiques, des formations et du coaching aux entreprises et aux particuliers. La compagnie explique pouvoir aider les gens à exploiter le potentiel qui existe en eux, à travers tout un éventail de programmes de croissance personnelle. Même si c'est d'abord la clientèle d'affaires qui est ciblée, L'école est ouverte à tout le monde qui est prêt à payer pour participer au séminaire. Au fil du temps, les programmes sont dispensés à différents endroits aux États-Unis, puis au Canada et au Mexique par des formateurs accrédités par Anière. Nancy Salzman est le visage de la compagnie. Elle en est la présidente et Keith Ranière agit comme mentor. L'infirmière peut compter sur un large réseau de contacts à qui elle fait connaître les programmes de formation. Elle parle de technologie pour donner de la crédibilité aux cours vendus à fort prix. Le bouche-à-oreille fonctionne. Plusieurs personnalités politiques et financières importantes participent à des activités de la compagnie. Ana Cristina Fox, la fille du président mexicain Vicente Fox. Antonia Novello, une ancienne scientifique en chef des États-Unis. L'homme d'affaires Richard Branson, ainsi que Claire et Sarah Brantman, les héritières de l'empire canadien Brantman, qui a fait fortune dans les spiritueux. Au moment où Keith Ranière lance sa nouvelle entreprise, sa copine Tony gère la compagnie de vitamines National Health Network, qui traverse une crise de liquidité. Keith envoie Nancy Salzman en renfort. Et Nancy accepte de prêter 50 000 $ à la compagnie. Dans son livre, Tony Nathalie raconte que c'est à cette époque que Salzman lui sert une mise en garde étrange. Elle lui dit « Tu dois dorénavant appeler Keith Vanguard ». Tony Nathalie éclate de rire. Sa relation avec Keith bat de l'aile. Hein? Elle dit qu'il lui arrive d'être violent et de la contraindre à des rapports sexuels non consentants. Elle le soupçonne d'être infidèle. La situation est intenable. En avril 1999, Tony Nathalie décide de rompre avec Keith. Elle fait aussitôt face à une réponse organisée qui la secoue. Dans son livre, la femme raconte comment des employées féminines de Keith la harcèlent sur son lieu de travail. Elle dit qu'une ancienne collègue ouvre son courrier et fait une campagne de diffamation auprès de ses clients importants. Elle dit qu'elle se fait suivre et intimider. Et selon elle, un détective privé engagé par Keith empoisonne son berger allemand. Elle sent que sa sécurité est compromise et porte plainte à la police. Tony raconte que pendant sa relation avec Keith, elle est victime d'un lavage de cerveau. Elle souligne qu'il semble particulièrement doué pour rassembler autour de lui des jeunes femmes attirantes et admiratives de son succès. Dans la préface de son livre, elle est présentée comme le patient zéro, la première personne à subir les méthodes de contrôle que Keith va perfectionner au sein de la compagnie, qui prend un nouveau nom au début des années 2000. En 2003, Nexium voit officiellement le jour. C'est un mot qui signifie un nouveau millénaire et un endroit d'apprentissage. Nexium, une compagnie parapluie dont la pierre d'assise est l'Executive Success Program, ESP. Nancy Salzman se fait maintenant appeler préfet. Et dans les cours d'introduction, c'est elle qui s'adresse aux nouvelles recrues dans les vidéos. Rapidement, un ensemble de personnalités viennent se greffer autour des deux fondateurs pour aider la compagnie à étendre ses activités. Les sœurs Claire et Sarah Brantman investissent plusieurs millions de dollars, notamment pour l'acquisition de propriétés dédiées à Nexium et à ses dirigeants. Elles mettent aussi un jet privé à la disposition de certains membres influents de l'organisation pour les transporter vers les quartiers généraux de la compagnie à Albany. Les sœurs Brantman sont conseillées par Barbara Boucher. C'est une planificatrice financière qui joint la compagnie en 2000 et qui débute alors à son tour une relation avec Keith. Parmi les autres femmes qui gravitent dans l'entourage de Ranière, il y a aussi la fille de Nancy Salzman, Lauren. À 23 ans, elle entre dans la compagnie. En l'espace de 24 mois seulement, Lauren passe d'étudiante dans l'Executive Success Programs à formatrice et haute gradée de l'organisation. Elle entretient aussi une relation secrète avec Ranière. Une autre jeune femme va gravir les échelons et faire mousser de l'intérêt pour Nexium parmi certains acteurs et actrices de la télévision. C'est Allison Mack. En 2007, alors qu'elle est l'une des vedettes de la série à succès Smallville, Allison Mack suit ses premiers cours d'ESP. Elle s'implique à fond dans la communauté Nexium qui se construit et elle se démarque par son talent pour attirer de nouvelles recrues. Plusieurs de ses membres recruteuses et d'autres proches de Ranière s'installent dans le même quartier que lui, à Clifton Park, dans la banlieue d'Albany. C'est à partir de cet endroit que l'entreprise prend de l'expansion. Sarah Edmondson est une actrice canadienne, élevée par des parents hippies, thérapeutes passionnés par la psychologie. Après des études en théâtre à l'Université Concordia, Sarah cumule de petits rôles à la télé et dans des publicités. Mais à la fin de sa vingtaine, elle fait le constat que sa carrière n'est pas à la hauteur de ses rêves. En 2005, elle fait la rencontre d'un documentariste qu'elle admire, Mark Vincent. Le cinéaste lui parle d'ESP. Il décrit comment le programme pourrait propulser sa carrière d'actrice. Il vante la méthode développée par Keith Raniere, un des humains les plus intelligents de la planète. Mark lui parle d'une communauté de gens qui veulent transformer le monde et apprendre à mieux se connaître. Il l'informe qu'un séminaire intensif de 5 jours sera offert pour la première fois au Canada, à Vancouver, où elle habite. Sarah s'inscrit sans trop savoir dans quoi elle s'embarque. Elle paye un dépôt de 500 $, une somme importante considérant sa situation financière précaire. Quand elle réalise que la facture totale pour le cours s'élève à 2500 $ canadiens, elle téléphone pour demander un remboursement de son dépôt. Une employée de Nexium réussit à la convaincre de prendre son succès en main. Pour Sarah Edmundson, cette première formation marque le début d'une implication de plus de 10 ans au sein de l'organisation. Elle devient une ESPIE, E-S-P-I-E. C'est comme ça que s'appellent entre eux les personnes qui ont gradué de l'ESP. C'est une période où, malgré des drapeaux rouges, elle gravit les échelons, où elle récolte du succès et de la reconnaissance. Les étudiants qui suivent des cours chez Nexium sont obligés de porter des écharpes de couleur qui indiquent leur rang dans l'organisation. Pour monter dans la hiérarchie de Nexium, pour changer de couleur d'écharpe, obtenir un titre honorifique et peut-être gagner un salaire, il faut suivre toujours plus de formations et donc dépenser de l'argent. Un ancien membre raconte qu'aussitôt qu'un étudiant complète un module, un formateur qu'on appelle dans le jargon « proctor » ou « proctor senior » l'incite à passer à la prochaine étape. La pression est forte pour que les recrues les plus motivées s'engagent totalement dans la compagnie et deviennent à leur tour des coachs. Au fil des années, Sarah Edmundson engloutit plusieurs milliers de dollars dans l'organisation avant d'avoir le privilège de donner des cours. Pour financer le coût des formations, plusieurs membres comme Sarah se tournent vers le recrutement, qui leur permet de toucher des commissions. Les membres qui montent en grade ont aussi droit à du coaching personnel. On leur attribue un mentor qui les aide à atteindre certains objectifs de vie. Sarah Edmundson se souvient que les coachs personnels ont aussi le pouvoir de punir les membres. Une de ses amies a été obligée, par exemple, de dormir une semaine directement sur le sol, faute d'avoir complété un objectif ciblé avec son mentor. 4 ans après avoir intégré l'ESP pour donner un nouveau souffle à sa carrière d'actrice et trouver sa place dans l'univers, Sarah Edmundson organise l'ouverture du premier bureau canadien de Nexium à Vancouver. Keith Raniere, alias Vanguard, lui fait confiance parce qu'elle est devenue une star du recrutement. Dans un système pyramidal comme Nexium, le recrutement est une question de survie. Avec plus de 2000 membres recrutés, Sarah vit les meilleurs moments de sa vie. À Vancouver, une communauté vibrante voit le jour autour de l'antenne canadienne de Nexium. Chaque semaine, jusqu'à 200 personnes prennent part aux séminaires, aux activités. Plusieurs d'entre elles sont issues du milieu du cinéma et de la télévision, comme Sarah. C'est le cas de Chad Krochak, qui est acteur depuis l'enfance. Il fait partie des jeunes Vancouverois qui ont vu déferler la vague Nexium dans le milieu artistique de la ville. Même si les bons commentaires de son amie Sarah Edmundson le laissent sceptique, il finit par joindre la compagnie, encouragé par sa copine Allison Mack, l'actrice qui a connu le succès avec Smallville. L'acteur raconte que les soupers entre amis où des fidèles de Keith Raniere sont présents prennent des tournures parfois étranges pour les non-initiés. Avoir des amis dans Nexium autour de la table, ça veut dire devoir aborder ses peurs existentielles et décortiquer ses insécurités avec des questions du genre « Qu'est-ce que tu perdrais si tu arrêtais tel ou tel comportement? » C'est le genre de formulation que les habitués des séminaires d'Executive Success Programs connaissent trop bien. Au cœur des programmes de croissance personnelle d'ESP, on trouve les modules pour lesquels Keith Raniere dépose des demandes de brevets au début des années 2000. Au départ, il y en a une vingtaine qui portent des titres comme « Argent »,« Contrôle, liberté et abandon » et « La face de l'univers ». Les contenus sont livrés selon une méthode prétendument inédite et fondée sur la science. Raniere la baptise « l'interrogation rationnelle », qu'il décrit comme une technologie qui permet aux individus d'améliorer leurs capacités comme leur mémoire, leurs habiletés communicationnelles et leur prise de décision. Dans les produits promotionnels d'ESP, Nancy Salzman prétend que l'interrogation rationnelle est l'invention la plus importante depuis celle de l'écriture. Selon eux, cette méthode révolutionnaire peut être reproduite et les effets peuvent être empiriquement mesurés. La méthode Raniere se fonde sur 2 piliers fondamentaux qui traversent tout le cursus vendu par la compagnie. D'abord, très tôt dans leur cheminement, les étudiants sont amenés à croire qu'ils sont responsables de tout ce qui arrive dans leur vie. Que ce soit les succès au travail, les échecs amoureux, les émotions négatives, tout est de leur faute. À chaque fin de séance, 12 phrases écrites par Kit Ranière doivent être répétées, dont l'une qui dit « Il n'y a pas de victime ultimement. Par conséquent, je choisis de ne pas être une victime. » Ensuite, l'autre point sur lequel insistent les coachs, c'est que le système de croyance des étudiants est défaillant. À travers un jargon pseudo-scientifique, les formateurs enseignent aux participants que la programmation de leur cerveau comporte des failles qui remontent à l'enfance. Mais grâce à la méthode Ranière, les étudiants pourront se construire un nouveau système de croyances, optimiser et en tirer des bénéfices concrets. Ça veut dire se défaire de certains mécanismes jugés négatifs, comme le doute ou la peur. Le chemin pour y arriver peut être long et s'accompagne de méthodes psychologiques poussées à l'extrême. Quelqu'un qui s'engage dans l'Executive Success Programs de Kit Ranière et Nancy Salzman sera confronté à une procédure qui a particulièrement la cote. Dans le cercle de l'organisation, on la connaît sous l'abréviation EM, pour Exploration of Meaning, l'exploration du sens. Voici comment ça fonctionne. Un coach senior, un proctor dans le jargon de Nexium, et son étudiant sont assis face à face, sous le regard d'un groupe formé d'autres étudiants qui sont assis autour d'eux. La personne doit raconter un comportement négatif qu'elle n'aime pas chez elle. Et le coach la bombarde de questions pour remonter à la source du comportement. Pour arriver là, le participant doit dévoiler des éléments de son jardin secret devant d'autres personnes. L'étudiant est encouragé à embrasser sa vulnérabilité et à la partager au groupe. Quand le formateur juge qu'une révélation est atteinte, tout le monde applaudit la personne qui s'est dévoilée. Sarah Edmondson raconte qu'elle a appris à ne plus vivre de colère à la vue de la vaisselle sale dans sa maison. Dans ses sessions d'exploration, un coach l'a amenée à réaliser qu'elle associait la vaisselle sale au divorce de ses parents. Pour les experts qui ont analysé le fonctionnement d'ESP, l'exploration du sens relève de méthodes bien connues en psychothérapie, mais servies dans un nouvel emballage avec un jargon pseudo-scientifique et sorties de leur contexte de confidentialité. Le M de Nexium, qui se fait devant tout le monde et se conclut par des applaudissements, induit une pression pour révéler des détails sur sa vie privée. Au moindre doute ou au moindre problème raconté par un étudiant, l'équipe de coach l'incite à suivre toujours plus de cours dispendieux et à se soumettre à toujours plus de séances d'exploration du sens, avec parfois des effets dévastateurs. Nexium est d'ailleurs montré du doigt pour le suicide présumé en 2004 d'une participante à un séminaire intensif donné dans un bureau de l'Alaska. Kristen Mary Snyder est disparue lors d'une sortie en kayak. Son corps n'a jamais été retrouvé. Les autorités ont cependant trouvé une note d'adieu manuscrite dans laquelle elle révèle qu'elle a subi un lavage de cerveau dans un cours d'Executive Success Programs, au point de perdre tous ses repères. Elle avait 35 ans. Après l'annonce de sa disparition dans les médias, Kit Ranière aurait cherché à accéder au courriel de la disparue pour prouver qu'elle ne s'est pas enlevé la vie. Selon lui, toute cette histoire était un complot pour nuire à son organisation avec la publicité négative. C'est pas la première fois que Nexium défraie les manchettes. La compagnie adopte, dès le départ, un style qu'elle va conserver tout au long de sa jeune existence. Face aux critiques, les dirigeants de Nexium montent les dents. Déjà en 2003, une sonnette d'alarme est tirée. Deux parents, dont les deux enfants se sont enrôlés dans l'ESP, contactent Rick Allen Ross, un expert dans l'analyse des sectes et des nouveaux mouvements religieux, et se fait remettre des documents confidentiels par les parents inquiets. À la demande de Ross, un psychiatre de Los Angeles fait une analyse détaillée du matériel destiné aux formateurs de l'Executive Success Program. Ses conclusions sont rendues publiques sur le site web opéré par Ross. L'affaire attire l'attention sur la compagnie. Kit Ranière demande aux avocats de Nexium de poursuivre Ross parce que le manuel des formateurs est protégé par le droit d'auteur. Pendant des années, un bras de fer juridique va opposer les deux parties. Nexium n'a pas gain de cause, et dans le rapport d'expertise disponible sur le web, le public apprend que, contre plusieurs milliers de dollars, le programme ESP attire les participants dans un stage intensif qui dure jusqu'à 16 jours à raison de plus de 13 heures par jour. La formation promet le développement personnel, mais elle opère une forme insidieuse de contrôle mental, selon l'expert. Sous le couvert de la science et de la technologie, l'ESP isole ses membres de leurs proches par le secret, de même que des codes et des rituels étranges. Chaque participant doit, par exemple, retirer ses chaussures dans la classe et apprendre différentes poignées de main qui ont des significations particulières. Les recrues sont endoctrinées dans une réalité parallèle avec son propre vocabulaire et une hiérarchie paramilitaire dirigée par l'énigmatique Vanguard, Kit Ranière. Quand Vanguard fait une rare apparition dans un groupe, les étudiants doivent se ruer sur lui en adoration, comme si c'était une rockstar. Une rockstar, c'est ce que les gens qui participent chaque année à la Semaine V s'attendent à voir. Ce rassemblement dans un site de villégiature du nord de l'État de New York est organisé tous les mois d'août et se déroule sous haute surveillance, comme je vous l'ai expliqué en début d'épisode. On vient du Mexique, du Canada, de l'Europe, des États-Unis pour souligner la naissance, le 26 août 1960, de celui qui est considéré comme l'homme le plus intelligent et le plus éthique au monde. Des gens riches et puissants sont présents et espèrent eux aussi avoir un accès à Vanguard. On célèbre sa personnalité à travers une foule d'activités sportives et culturelles, comme la danse, des chansons et même des pièces de théâtre en son honneur. C'est aussi l'occasion de couvrir le leader de cadeaux dispendieux, comme un piano à 40 000 $. L'actrice canadienne Sarah Edmondson se rappelle avoir participé 12 fois à la Semaine V. Un autobus venait la chercher à l'aéroport avec d'autres coachs pour les transporter sur le site où un groupe les accueillait dans la joie. Selon Mark Vinson, le cinéaste qui recrute Sarah, il est attendu que les membres importants de la compagnie soient présents et qu'ils travaillent gratuitement sur le site pendant l'événement. Il raconte qu'une année, un avocat est monté sur la scène de l'amphithéâtre en compagnie de Ranière pour lui remettre une plaque mettant bien en évidence 5 demandes de brevets qu'il avait récemment déposées. Mais pendant que des centaines d'employés célèbrent au bord du lac,

0: Proctor. En fait, seulement 20 coachs seniors font de l'argent, pendant que des centaines d'autres en dessous espèrent monter dans la hiérarchie. Barbara Boucher a aussi compris que son ex-copain entretient plus que des liens d'amitié avec les dizaines de femmes qui gravitent dans son entourage, dans le quartier de Clifton Park. Selon le FBI, qui enquête sur l'organisation quelques années plus tard, Keith Raniere entretient un groupe de 15 à 20 femmes avec qui il a des relations sexuelles. Vanguard leur interdit d'avoir d'autres partenaires et l'exige qu'ils gardent secrète leur aventure avec lui. Barbara Boucher est aussi préoccupée par la façon dont ses clientes, les sœurs Bronfman, sont instrumentalisées pour financer les activités de la compagnie sous les ordres de Keith. Selon une déposition qu'elle donne aux autorités, Raniere engloutit 65 millions de dollars américains de leur fortune pour tester des formules mathématiques sur les marchés boursiers, convaincus de pouvoir battre le système. Il les entraîne aussi dans des investissements immobiliers coûteux, dont un projet à Los Angeles évalué à 26 millions de dollars américains qui ne verra jamais le jour. Barbara Boucher reproche aussi à la compagnie Nexium de lui devoir de l'argent pour des services rendus à travers sa compagnie de gestion financière. Le groupe qui fait défection est baptisé les Nexium Nine, les Neuf de Nexium. L'histoire de ce départ collectif fait beaucoup de bruit, comme elle avait fait au moment du départ de Tony Nathalie, l'autre ancienne copine de Keith dont je vous ai parlé plus tôt. La compagnie prend la voie des tribunaux pour contrer toute mauvaise publicité à son endroit. Barbara Boucher est poursuivie en justice par les sœurs Bronfman, qui prétendent qu'elle retient des documents privés qui leur appartiennent. Des dirigeants de Nexium commencent à faire circuler une rumeur à son endroit. On raconte qu'elle a essayé d'extorquer de l'argent directement à Keith. Quand elle a vu que ça ne marchait pas, elle est partie. Et malgré les conflits qui ragent à l'interne, Nexium projette l'image d'une compagnie en pleine croissance. Un événement en particulier contribue alors à propulser le statut de leader spirituel exceptionnel de Keith Raniere. Au printemps de 2009, le Dalai Lama prononce une conférence sur l'éthique dans un théâtre d'Albanie. L'événement est organisé par une fondation associée à Nexium. Les sœurs Bronfman apparaissent sur scène aux côtés d'autres figures importantes de la région, dont le maire de la ville. Plus de 2700 personnes sont assises dans la salle, dont plusieurs membres influents de Nexium. À la fin de son allocution, le leader tibétain accueille Keith Raniere sur scène. Il lui remet un foulard blanc traditionnel tibétain qui symbolise la pureté. L'image est forte. Hein? Un leader spirituel parmi les plus connus et respectés au monde reconnaît la contribution de Vanguard. Selon plusieurs médias, les sœurs Bronfman et Nexium ont payé jusqu'à 2 millions de dollars pour avoir la visite du Dalai Lama. La rencontre entre les deux hommes devient un outil de marketing. Elle sert à cimenter la réputation de Nexium comme organisation humanitaire au rayonnement mondial, avec à sa tête un leader bienveillant. Avec des centres de formation dans plusieurs villes américaines, au Canada et au Mexique, et plus de 300 employés, dont des personnalités du monde du divertissement et des affaires, Nexium est à son apogée. De nouveaux modules de formation sont fréquemment ajoutés à l'offre de la compagnie qui cherche à élargir sa clientèle. De son côté, Sarah Edmondson connaît énormément de succès avec le centre Nexium de Vancouver. Son travail de recrutement lui permet de toucher des commissions importantes et d'améliorer son niveau de vie. C'est une ascension qui s'apprête à prendre un virage inattendu quand une amie et proche collaboratrice de Vanguard lui offre de s'impliquer dans une nouvelle branche ultra-secrète, réservée à l'élite féminine de l'organisation.
1: Le gourou Keith Raniere possédait plus d'une quinzaine d'esclaves sexuels marqués au fer rouge.

0: Et cette première enquête de la troisième saison de Fidèle sous emprise est à retrouver, tout comme les autres épisodes, hein, sur RTB Fauvio, un podcast de nos confrères de Radio-Canada. Nous poursuivons en musique jusqu'au journal de 18h, si ça vous dit. Merci d'être à l'écoute d'RTB La Première et belle fin de week-end.
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0: toute la place, Stéphane Echer, une nouveauté dans notre playlist. Je vous souhaite une belle fin de week-end. De la musique encore pour rejoindre notre journal de 18h.
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0: Encore une très belle playlist pour ce week-end. À 18h, retrouvez toute l'actualité avec le journal de la rédaction. Et puis Didier Mellon prendra le relais pour Le Monde est un village, son rendez-vous consacré aux musiques d'ici et d'ailleurs. Je vous souhaite une très belle fin de journée à l'écoute d'RTBF La Première.
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7: Excellent dimanche, beaucoup de chaleur, beaucoup de soleil cet après-midi. Ce soir et cette nuit, ce sera un petit peu le même scénario. Une météo qui restera parfaitement calme. La soirée s'annonce chaude, la nuit très douce, de 15 à 19 degrés. Demain lundi, on débutera la semaine prochaine avec beaucoup de soleil en matinée, quelques voiles d'altitude. Et puis l'après-midi, le soleil sera plus pâle avec de l'instabilité en France qui nous enverra quelques nuages, surtout au sud du Sion-Sambre-et-Meuse, de 23 à 33 degrés pour les températures maximales, avec toujours un vent de nord-est bienvenu. La semaine prochaine se poursuivra avec un temps sec, de la chaleur qui se maintiendra, du soleil, quelques nuages et l'arrivée des orages qui sembleraient retardés et se profileraient pour vendredi et samedi avec du coup une baisse des températures.
8: Le projet de réforme des pensions du ministre Yann Yambon suscite la colère des travailleurs des arts. La raison, une disposition qui pourrait réduire le montant de leurs pensions. Les explications en début de journal. Le détroit d'Hormuz, toujours au centre des convoitises. Nouvelle déclaration contradictoire cet après-midi entre les États-Unis et l'Iran. L'un affirme qu'il est ouvert, l'autre le dit à nouveau fermé après les frappes américaines de la nuit dernière. Enfin, Apple attaque en justice OpenAI pour détournement d'informations confidentielles après le recrutement d'ex-salariés. Et puis le Tour de France, 9e étape pour les baroudeurs entre Malmort et Ussel, remportée par Mathieu Van Der Poel, 3e victoire dans ce Tour de France. Bonsoir à toutes et tous. Les travailleurs et travailleuses des arts sont inquiets. Ils ont obtenu de haute lutte un statut qui reconnaît la nature atypique, intermittente de leur travail. Et pourtant, il semble qu'en termes de pension, le ministre Yann Yambon l'entende d'une autre oreille dans le cadre d'une réforme en gestation. Dans le calcul du montant de la pension, les allocations des artistes devraient, selon lui, être considérées comme des allocations de chômage. En cas de mise en œuvre, cette interprétation aurait des répercussions sérieuses pour les travailleurs concernés, Sylvia Falcini.
9: Si l'allocation de travail des arts se retrouve considérée comme une allocation de chômage, cela signifie que sa prise en compte dans le calcul de la pension sera fortement limitée. Un choix politique synonyme de précarité pour nombre de professionnels du secteur artistique, comme le dénoncent près de 50 organisations qui tirent donc la sonnette d'alarme. Virginie Devaster est leur porte-parole, écoutez.
10: Ceux qui vont arriver à la pension maintenant, si la loi passe, ils vont être impactés extrêmement fortement sur leur montant de la pension, ils auront une pension qui ne leur permet pas de vivre dignement. Ça, c'est le premier impact.
8: Et selon ces travailleurs, s'il est adopté en l'état, le projet de loi du ministre aboutirait aussi à créer de la discrimination.
9: Une double discrimination, d'abord entre travailleurs des arts, selon le moment où ils ont démarré leur carrière, puisque le calcul est différent avant et après 2014. Discrimination ensuite également par rapport à d'autres professionnels intermittents, comme les dockers. Ce serait d'ailleurs l'un des arguments juridiques pour attaquer cette disposition, le cas échéant. Mais les organisations du secteur espèrent trouver du soutien dès maintenant au sein du gouvernement pour que leur statut spécifique soit pris en compte, y compris au moment de la pension.
8: Notera que le projet de loi est en principe attendu à la Chambre la semaine prochaine. Au moins un Belge a perdu la vie dans les incendies en Andalousie, en Espagne, selon l'agence de presse Reuters. L'homme de 63 ans aurait tenté de fuir face à la progression des flammes et s'est retrouvé prisonnier de l'incendie. Selon le fils de la victime, les autorités locales n'ont pas donné d'instructions ou d'informations aux résidents. Selon la VRT, les enfants d'au moins 3 Belges disparus sont sur place en Espagne. Tous attendent les résultats ADN qui devraient confirmer ou infirmer que leurs proches font partie des victimes de l'incendie. 12 personnes au moins ont perdu la vie dans ce feu qui, selon les autorités, est désormais stabilisé. L'actualité internationale et ce cessez-le-feu entre les États-Unis et l'Iran qui est en train de voler en éclats. Les frappes américaines ont repris cette semaine sur l'Iran. Téhéran réplique en s'attaquant à ses voisins du Golfe, mais aussi aux navires marchands qui traversent le détroit d'Hormuz. Une voie de navigation au centre de toutes les convoitises, Jean-François Herbecq.
6: Avant le début des hostilités en février, un cinquième de la production mondiale de pétrole brut et de gaz liquéfié y transitait. La République islamique d'Iran entend désormais contrôler ce verrou, militairement, mais aussi en imposant un droit de péage aux pétroliers. Aujourd'hui, les États-Unis affirment que les navires circulent librement dans le détroit d'Hormuz. Peu de temps avant, l'Iran avait annoncé sa fermeture. La prudence reste donc de mise, car deux jours après avoir annoncé la fin du cessez-le-feu, Donald Trump affirme aujourd'hui avoir obtenu un accord des Iraniens. Et dans la foulée, les gardiens de la Révolution envoient un drone sur un navire marchand. L'Iran frappe aussi le Qatar, Oman, Bahreïn et les Émirats arabes unis. Le commerce du pétrole reste donc sous pression à cause du détroit d'Hormuz.
8: En France, près d'un millier de personnes ont participé ce matin à une marche silencieuse sur la promenade des Anglais à Nice, lançant les commémorations des 10 ans de l'attentat au camion Bélier qui avait fait 86 morts et plus de 400 blessés. C'était le 14 juillet 2016. Menée par les familles de victimes, la marche s'est achevée par un dépôt de gerbes devant le mémorial de l'Ange de la Baie. Les hommages se poursuivront demain puis mardi en présence du président Emmanuel Macron. Coup de tonnerre à la Silicon Valley. L'entreprise technologique Apple attaque en justice OpenAI, le créateur de l'IA ChatGPT. Les accusations sont graves. Apple accuse OpenAI d'avoir organisé un vol secret industriel. L'entreprise, bien connue pour ses téléphones portables, s'en prend durement à OpenAI. Imad Messoudi.
11: OpenAI a volé les secrets industriels et les informations confidentielles d'Apple. L'activité matérielle naissante d'OpenAI repose sur des fondations des plus fragiles, pourries jusqu'à la moelle par son recours illégal à des secrets industriels volés. Fin de citation. Apple, peu connue pour ses envolées lyriques, n'a pas mâché ses mots dans la plainte fédérale qu'elle a déposée contre OpenAI. L'entreprise d'intelligence artificielle s'est lancée dans le hardware, le matériel, et pour ce faire, elle a entre autres débauché un ancien haut responsable hardware d'Apple qui a travaillé sur les iPhones, les Apple Watch et autres AirPods. Selon Apple, cet ancien employé a encouragé d'anciens collègues à le rejoindre chez OpenAI avec sous le bras des dizaines de fichiers confidentiels d'Apple. OpenAI rejette ces accusations indiquant que l'entreprise n'a, je cite, aucun intérêt pour les secrets des concurrents. Cette plainte tourne mal en tout cas. OpenAI cherche à entrer en bourse et se voit bousculée par Claude, une IA à certains égards plus performante que ChatGPT.
8: La première semaine du Tour de France se termine aujourd'hui. 9e étape entre Malemort et Ussel, 155 km. Et à l'arrivée, un grand vainqueur, Mathieu Van Der Poel, Samuel Grulois.
12: Mathieu Van Der Poel qui remporte la 3e victoire d'étape de sa carrière sur les routes du Tour de France après 2021 et 2025 à 31 ans. Il a toujours aussi faim, Mathieu Van Der Poel, quand il se retrouve dans le final d'une course. Et là, on a compris dès le sprint intermédiaire, après une quinzaine de kilomètres, qu'il avait la volonté aujourd'hui d'aller de l'avant et de tenter d'aller s'imposer sur un parcours qui convient particulièrement à ses qualités. Il fallait qu'il passe le difficile succomber en bonne position, ce qu'il a fait. Et puis dans le final, c'est lui qui a écrémé le groupe de 16, devenu groupe de 8, devenu groupe de 4. Ils se sont présentés à 4 au pied du dernier faux plat montant à Ussel. Il a été plus rapide, sans aucune discussion, plus rapide que Johannessen, Pidcock et Podin. Le groupe, le petit peloton qui suivait, petit peloton de 32 coureurs, est arrivé 6 secondes plus tard, réglé par Ganna devant Pedersen, avec les principaux favoris du classement général dans ce groupe. Voilà qui clôture la première partie de ce Tour de France. Demain, première journée de repos avec un Tadej Pogacar plus que jamais en jaune.
8: Merci Samuel Grulois, bon repos à vous aussi. Demain, on vous retrouve évidemment mardi. On continue l'actualité sportive en tennis. La finale, messieurs, à Wimbledon se joue en ce moment. L'Italien est numéro 1, Yannick Sinner, face à l'Allemand Alexander Zverev. Gagnant du dernier Roland-Garros, et le score est serré. Nous sommes à 6-6. Tie-break 2-2. Il est 18h07. La Coupe du Monde n'a pas encore rendu son verdict, que de nouvelles idées viennent dans les esprits de Gianni Infantino, le grand patron de la FIFA, la Fédération Internationale de Football. Le président s'est exprimé ce week-end sur le succès d'une Coupe du Monde à 48 équipes et entrevoit même de passer à 64 nations pour la prochaine édition en 2030, qui se déroulera en Espagne, au Portugal et au Maroc. C'est un sport moteur méconnu du grand public, le tractor pulling. Le principe est simple, des tracteurs et des dragsters qui doivent tirer des charges de plusieurs dizaines de tonnes sur 100 mètres. Silly, dans le Hainaut, accueille chaque année une compétition internationale. Thomas de Broecker nous l'a fait découvrir.
13: Nous ne sommes pas à l'aéroport de Charleroi, mais bien dans un champ du petit village de Silly. Depuis 40 ans, Joris Damer et son père sont à l'organisation.
14: Le but, c'est de tirer une remorque de 25 tonnes. Au plus que la remorque avance, au plus qu'il y a une charge qui avance vers l'avant de la remorque. Et à ce moment-là, la remorque devient de plus en plus dure à tirer. Et le but, c'est d'aller le plus loin possible sur une distance de 100 mètres.
13: Il y a plusieurs catégories dans cette discipline née dans le milieu agricole.
14: Nous, on a fait deux pistes, donc une piste vraiment le tracteur agricole de la région. Et on a une piste, c'est vraiment, on l'appelle la piste dragster, où on va découvrir des machines qu'on ne voit pas tous les jours. Quoi.
13: Pour les dragsters, les moteurs au méthanol montent jusqu'à 12 000 chevaux. Thierry Caillette a été champion de France à 10 reprises.
15: C'est pas un sport commun, c'est un sport démentiel. On appelle ça la Formule 1 de la Terre. Et je pense qu'on est pratiquement dans la vérité.
13: Des centaines d'amateurs de mécanique ont fait le déplacement pour ce concert de moteurs.
16: Les racks, la mécanique, c'est magnifique.
17: Ça vous intéresse aussi ou pas?
18: Oui, fatalement, vu qu'on est intéressé par monsieur. On est intéressé par le tracteur pulling.
13: Le tracteur pulling, surtout très réputé aux Pays-Bas, les moins en Belgique. Une pratique, disons-le, peu respectueuse de l'environnement, comme la majorité des sports moteurs.
8: Voilà pour ce reportage de Thomas de Gourbrouker qui termine ce journal. Merci de nous suivre, je vous souhaite une excellente soirée.
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21: 1, 2, 3, 4. Très heureux de vous retrouver. J'espère que vous avez passé une bonne journée et que vous êtes bien installés pour écouter la proposition que nous allons vous adresser. Et ce dimanche, nous avons en fait plusieurs rendez-vous à vous proposer. À 18h, il y a un concert avec la formation Alpha Flamenco. Et ce soir, toujours, mais à 20h, entre 20h et 22h sur RTBF Musique 3, nous aurons une thématique avec des productions françaises au sens précis et au sens quelquefois un peu plus large. Nous aurons aussi ce soir sur Musique 3 une carte blanche avec la chanteuse musicienne haïtienne Marlène Dorsena. Le concert d'Alpha Flamenco que nous allons vous proposer maintenant a été enregistré au Polisson Festival de Huy en août 2025. Polisson Festival qui revient entre le 18 et le 23 août dans différents lieux et j'ai le grand plaisir de vous proposer des invitations pour le concert de la musicienne guitariste chanteuse Bia Ferreira. Ce sera le vendredi 21 août, toujours évidemment au Polisson Festival. Si vous êtes intéressé, et vous ne manquerez pas d'être intéressé, il y a une adresse courriel monde@rtbf.be, monde@rtbf.be. Avec la contribution de Bawandine, de Thomas Launeux, de Thierry Mazzi, d'Antoine Duars, de Cyrielle Cour, de Paul Michel, de Sarah Pire, nous allons entrer dans le répertoire de Alpha Flamenco.
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21: Alpha Flamenco, sextet original au répertoire qui concerne le Maroc et le Moyen-Orient. Je vais vous laisser avec les protagonistes de ce concert Alpha Flamenco, à savoir Laila, Vanessa, Anaïs, Romain, Adil et Raoul.

Romain Delcarte, percussion.

0: Merci beaucoup, merci.
1: C'est le concert Alpha Namenco que nous écoutons ce soir dans Le Monde est en Village. Ce sont deux chanteuses, Leila Amezian et l'Espagnole Vanessa Diaz. Gilles.
2: Tout le monde se sent bien? Tout le monde bien? Si? Peut-être? Vale, bien. Okay. Continuamos con el concierto. Now we are going to present you not a melange. We really wanted to also offer you two songs as beautiful as they are. That are made, arranged by the band. Eh? It takes us a lot of work to make decisions and make this beautiful music. And the first one is a Spanish folklore song. It's actually like Villancico. And the second one, Yabati. It's a love song.
3: Yes,
2: right?
3: It's a love song from the Jarnati repertoire, Andalusia.
2: And the first one, Calle de San Francisco, is just speaking about a normal day, normal life in the city. Well, we take a moment to reflect and enjoy the simple little things of the normal life that are very precious. And
1: Je vous propose de faire ce que les chanteuses préconisent, à savoir profiter des moments précieux de la vie et des cultures qui sont à notre portée. À la contrebasse, Anaïs Moffart, il y a Adil Bensaïn qui est à l'oud et au violon, il y a Raoul Corredor à la guitare, Romain Deukart aux percussions, et bien sûr, il y a des vocalistes qui incarnent les répertoires choisis, façonnés, exprimés. Et ces vocalistes d'Alpha Namenco s'appellent Vanessa Diagil et Leila Amezian. Alpha Namenco, enregistré au Polisson Festival de Huy en août 2025.

0: Laila Roussel.
1: Merci beaucoup. Merci. Shukran. On est arrivé à la fin du concert. Et vraiment, merci d'être venu parce que c'est sûr que pour nous, c'est un moment important de présenter un projet. On remercie donc toute l'équipe du festival, vraiment. Merci, on peut faire vraiment des applaudissements chaleureux pour toute cette équipe. Merci à Lou, merci à Morgane. Merci également aux équipes techniques. Il y avait Benjamin en lumière, il y avait Thomas à la régie générale, il y avait évidemment Michael là-bas derrière que vous ne voyez pas, et Thierry, un grand merci pour eux. Et puis merci également à Delphine Dupont qui a fait le son pour nous ce soir. Merci Delphine. Et je n'oublie pas évidemment toute l'équipe de la première et du Monde est un village. Je remercie toute l'équipe vraiment chaleureusement, Didier Mellon, Sarah Pire, bien sûr. Merci à eux et merci vraiment à toute l'équipe de du Monde est un village. Alors avec nous ce soir à l'alto et au oud, Adil Ben Hussein. À la guitare, Raoul Corredor. À la contrebasse, Chouchou, nous avons Anaïs Moffat. Aux percussions, Romain Deucart. À la voix puissante, chaleureuse, subtile, fine, Vanessa Diaz-Gilles.
2: Et plus incroyable, Laina Amessia.
1: Merci. Alors on va terminer. Alors on est quand même sorti du Maroc, évidemment. Pour ceux qui connaissent un peu ce répertoire, vous vous êtes rendu compte qu'on a dépassé les frontières marocaines, en tout cas pour ce qui est de la partie des chants en arabe. On est allé jusqu'au Moyen-Orient. On va maintenant aller en partie du Maroc à l'Algérie. C'est un répertoire qui a été chanté beaucoup, évidemment.

0: Merci beaucoup, Alfanamenco.
1: Alfanamenco, enregistré par l'équipe du Monde est un village qui était à l'espace Saint-Mangold au Polisson Festival pour enregistrer cette prestation des six musiciens. Petite localisation, l'espace Saint-Mangold se trouve derrière la maison communale de Huy, près de la Grand Place, et c'est une ancienne église désacralisée devenue espace culturel, espace de rencontre, espace d'expression. Ici, en l'occurrence, c'était avec la collaboration, la contribution d'Alfanamenco.
2: Huy, Tuy, Velhuy. À Huy, célèbre ville historique mosane entre Namur et Liège, jumelée avec la commune béninoise de Natitingou. À Tuy, petite et sympathique commune des Hautes-Pyrénées françaises, près de Tarbes. 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
5: Madame, Monsieur, bonsoir. Ce soir et cette nuit, la météo restera parfaitement calme à l'image de ce dimanche. Une soirée tout de même chaude. La nuit sera très douce, de 15 à 19 degrés pour les températures minimales. Demain, lundi, beaucoup de soleil en matinée, quelques voiles d'altitude au sud du Sion-Sambre-et-Meuse. Et puis l'après-midi, le soleil sera plus pâle avec de l'instabilité en France qui nous enverra du coup quelques nuages, surtout au sud du pays, de 23 à 33 degrés pour les températures maximales avec un vent de nord-est. Bienvenue.
6: Il est 19h. Fabien Maigri pour vous informer. Ils ont plongé pour tirer la sonnette d'alarme. Plus de 2600 nageurs ont participé ce dimanche au Big Jump un peu partout en Belgique. Objectif, réclamer des fleuves et des rivières plus propres car la qualité de l'eau reste préoccupante. Plusieurs plongeons ont dû être annulés. En Wallonie, seuls 4 cours d'eau sur 10 atteignent un bon état écologique. Au Bangladesh, la mousson fait des ravages. Des pluies torrentielles ont provoqué des inondations et des glissements de terrain. Au moins 50 personnes ont trouvé la mort en une semaine et 35 000 habitants ont été évacués vers des centres d'accueil. L'armée tente d'apporter de l'eau et de la nourriture aux zones sinistrées. Un record qui illustre une situation toujours plus préoccupante sur la Manche. Un bateau de migrants a rejoint les côtes anglaises avec 128 personnes à bord. C'est du jamais vu pour une seule embarcation. Malgré cela, les arrivées au Royaume-Uni ont reculé de 41% au premier semestre de cette année. En France, le conducteur d'un camion impliqué dans la mort d'une adolescente de 17 ans a été mis en examen. Le drame s'est produit dans le Nord, après le quart de finale de la Coupe du Monde de football entre la France et le Maroc. La jeune fille célébrait la victoire des Bleus et est tombée du poids lourd. Le chauffeur de 45 ans est poursuivi pour homicide involontaire. Il risque jusqu'à 10 ans de prison. En cyclisme, Mathieu Van Der Poel s'offre une nouvelle victoire sur le Tour de France. Le Néerlandais a remporté la 9e étape à Ussel en Corrèze. Le coureur d'Alpecin a réglé au sprint ses compagnons d'échappée. Au classement général, pas de changement. Tadej Pogacar garde le maillot jaune avec 2 minutes 42 d'avance sur Jonas Vingegaard. Demain, première journée de repos. En tennis, l'Italien Yannick Sinner affronte l'Allemand Alexander Zverev en finale du tournoi de Wimbledon. C'est un duel de serveurs et en ce moment, avantage à Zverev, une manche à zéro. Enfin, le vainqueur du premier tournoi Challenger de Liège est l'Allemand Florian Brosca. Il a remporté la finale sur la terre battue liégeoise face à l'Italien Lorenzo Giustino. Une victoire en 3-7 après plus de 2 heures de jeu. Bon début de soirée, merci de nous rester fidèles.
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9: Bonsoir, bonsoir. Bienvenue dans l'air de rien sur la première. Une heure pour ralentir un peu, laisser entre les voix qui murmurent plus qu'elles ne crient. On commence avec un morceau nocturne, feutré, presque cinématographique. Deer Park, projet indie aux textures sombres, accompagné ici par Ivy Knight, sur Black Cat, un titre récent qui installe immédiatement l'atmosphère.

C'était Ruby Waters avec Blinders, artiste canadienne à la voix brute. Entre indie rock et soul alternative, Blinders fait partie de ses sorties récentes annonçant une nouvelle étape plus affirmée de son projet. On reste dans l'intime, mais on change de fragilité. Voici Delaney Bailey, autrice, compositrice américaine, révélée par des ballades ultra émotionnelles. How To est l'un de ses titres les plus dépouillés, porté uniquement par la voix et le ressenti.

Vous écoutiez Serious avec In Violets, projet indie folk américain marqué par une écriture très introspective. In Violets s'inscrit dans un univers mélancolique et minimaliste, souvent comparé à Phoebe Bridgers ou encore Elliott Smith. On continue avec Gabriella Richardson, musicienne canadienne au songwriting délicat, avec Mononoke. C'est un titre contemplatif, presque onirique, qui montre toute la finesse de son univers.

C'était Jaguar Sun avec No Turning, projet indie pop canadien mené par Chris Minnelli, connu pour ses mélodies lumineuses et mélancoliques. No Turning s'inscrit dans une période très productive pour l'instant pour l'artiste, avec plusieurs sorties récentes. On glisse maintenant vers Horse Vision avec You Could Have It. Un morceau indie au tempo retenu, porté par une écriture sensible.

On vient d'entendre Léonie Bini avec le morceau Think Twice, artiste R&B soul britannique, remarqué par ses grooves feutrés et sa voix chaleureuse. Think Twice fait partie de ses sorties qui confirment un univers très personnel. Place maintenant à une rencontre très attendue, celle de Courtney Barnett avec Waxahachie, deux figures majeures de l'indie américain réunies sur le morceau Sight Unseen, un titre collaboratif sorti récemment, simple, direct, presque conversationnel.

C'était Truman Sinclair avec Dust to Dust, auteur-compositeur britannique à la croisée de la folk et de la soul alternative. Dust to Dust s'inscrit dans une esthétique épurée et introspective. On monte maintenant en intensité émotionnelle avec James Blake. Death of Love est extrait de son album Playing Rabbits into Heaven, sorti récemment, où il explore des textures électroniques plus radicales tout en conservant sa profondeur émotionnelle.

On écoutait Chet Faker avec Over You, le projet de Nick Murphy, figure incontournable de la soul électronique moderne. Over You s'inscrit dans une période beaucoup plus introspective de son travail. On enchaîne maintenant avec Cléo Soul, voix essentielle de la soul contemporaine. Nothing is impossible with you est extrait de ses albums récents, salués pour leur spiritualité et leur douceur.

c'était Daniela Andrade avec Icy Red, artiste canado-hondurienne, connue pour sa voix éthérée et ses compositions sensibles. Le morceau Icy Red s'inscrit dans une veine émotionnelle et minimaliste. On termine presque cette playlist avec Duane Jones, figure de la soul moderne, aussi connue pour ses participations avec The Indications, Let's Take Our Time est un titre chaleureux, groovy, parfait pour conclure.

Duane Jones, c'est la fin de cette traversée musicale avec l'air de rien. Merci d'avoir pris ce temps avec nous. La playlist est disponible sur Spotify sous le nom L'air de rien. On se quitte avec Apparatus, Hum of the Maybe. Mais ça, c'est déjà la suite. Très belle soirée sur la première.

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1: Il est 20h. Fabien Maigret avec vous pour ce résumé de l'actualité. Le silence se prolonge autour de trois Belges disparus en Andalousie. D'après le ministère des Affaires étrangères, aucun signe de vie n'a été enregistré de leur part depuis le week-end. Les craintes augmentent qu'ils fassent partie des victimes dans le sud de l'Espagne. Cela dit, rien n'est encore confirmé officiellement. Les autorités espagnoles doivent encore identifier les corps retrouvés. Le bilan de ces feux s'élève déjà à 12 morts et de plusieurs nationalités. Une vingtaine d'enfants d'un patro flamand ont dû écourter leur camp à Zutendal, dans le Limbourg. Ils ont été pris de nausées, de vomissements la nuit dernière. La cause exacte reste inconnue, mais les animateurs ont préféré quitter les lieux plus tôt que prévu. Les responsables évoquent une possible influence de la chaleur, mais ils excluent une intoxication alimentaire ou liée à l'eau. Dans le Limbourg encore, des couleurs, de la musique et des messages de tolérance ce dimanche à Hasselt. La deuxième Pride limbourgeoise a rassemblé près de 25 000 personnes, davantage que lors de la première édition. Le cortège a réuni des associations, des responsables politiques, des militants, mais aussi le personnel des hôpitaux et des services publics. La Belgique a chaud, mais la France suffoque. Le pic de chaleur a été atteint ce dimanche, avec jusqu'à 41 degrés dans 37 départements placés en vigilance rouge, soit un tiers des Français. La canicule perturbe aussi le réseau électrique. Trois réacteurs nucléaires sont à l'arrêt. Les autorités surveillent également les risques d'incendie. 17 000 hectares de forêt ont déjà brûlé. Cette polémique avant la demi-finale France-Espagne au Mondial de football, l'ancien Premier ministre espagnol Mariano Rajoy a affirmé que les Bleus avaient une équipe de très haut niveau, mais sans Français, une sortie dénoncée comme raciste par plusieurs responsables politiques. Le Premier ministre espagnol Pedro Sanchez rappelle que l'appartenance à un pays ne se mesure ni au nom ni à l'origine, et de son côté, l'ambassade de France précise que les 26 joueurs de l'équipe sont bien de nationalité française. Au tournoi de tennis de Wimbledon, un match marathon en finale entre Yannick Sinner et Alexandre Zverev. Les deux joueurs en sont à une manche partout. Mathieu Van Der Poel, victorieux sur le Tour de France. Le Néerlandais s'impose au sprint à Ussel en Corrèze après une étape raccourcie de 30 km à cause de la canicule. Le coureur d'Alpecin devance Pidcock et Johansen. Au général, pas de changement. Tadej Pogacar garde le maillot jaune devant Vingegaard et demain, tout le monde se repose. Fin de ces informations, je vous souhaite une très belle soirée.
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0: C'est une chevauchée fantastique, une épopée intime d'une mère, Sibylle, et de son fils adolescent, Samuel. Elle a décidé de le sauver, lui qui se perd, qui est en train de se perdre dans la délinquance. Ils partent en Asie centrale, au Kyrgyzstan, au pays des chevaux célestes. Il s'agit là, avant tout, de continuer. C'est le titre et le programme du superbe livre de Laurent Mouvignier, un titre qui pourrait être de Beckett, à qui Samuel doit bien sûr son nom. On va peut-être partir du titre, si vous voulez bien, parce que c'est un titre qui n'est pas à l'impératif, c'est un infinitif continué, mais on le lit quand même comme un impératif, quelque part.
1: En tout cas, c'est vrai que parfois on me demande si c'est un titre comme une sorte d'injonction, alors que je ne crois pas que ce soit aussi
0: Laurent Mouvignier.
1: Autoritaire, je dirais. C'est plus peut-être un programme ou une résolution.
0: C'est une proposition nouvel an.
1: Oui, c'est ça, c'est presque ça en fait. Non, en tout cas, quelque chose de l'ordre d'un, oui, d'un programme de vie en fait. Bah, continuer, ça pourrait presque sous-entendre malgré tout. Continuer avec tout ce qui nous entoure, avec les difficultés qu'on a à affirmer des choses, à vivre sa vie, etc. Et pourtant, en même temps, ne rien lâcher, on pourrait aussi dire. C'est continuer, même si c'est en douceur, même si c'est à l'insu du regard des autres, même si c'est uniquement pour soi, c'est continuer à tenir le fil de ce qui fait notre propre vie, en fait.
0: C'est pas un hobby.
1: C'est pas un hobby, évidemment.
0: Il n'y a pas de hobby, d'ailleurs, dans votre livre.
1: Il n'y a pas de hobby. On peut dire que le cheval, l'équitation au départ, est presque un hobby pour le garçon. Mais c'est même là, finalement, par là qu'elle que sa mère dit, tiens, là, il y a quelque chose avec ça. Ça, c'est un point commun qu'on a. Ça, peut-être qu'on peut faire quelque chose à partir de ça pour renouer, pour essayer de retrouver le lien qui s'est défait. Mais en même temps, évidemment, il ne s'agit pas du tout d'un hobby, parce que, ou alors il est mis à dure épreuve, ce hobby.
0: Il y a beaucoup de références à Beckett, mais le titre même, ça pourrait être presque un titre de Beckett.
1: Ah bah c'est de toute façon c'est clairement tiré de l'innommable. À la fin du livre d'ailleurs j'avais une citation de Beckett que j'ai enlevée. C'était très présent pour moi cette citation qu'on trouve dans l'innommable où il faut continuer, je ne peux pas continuer.
0: Dans fin de partie aussi.
1: Dans fin de partie on a ça aussi. C'est étonnant comment je trouve notre époque, comment Beckett résonne aujourd'hui. Alors certes c'est des récits qui sont quand même forcément liés à l'après Seconde Guerre mondiale, à l'espèce d'humanisme un petit peu désespéré. Mais aujourd'hui, je trouve que ça a une résonance aussi particulière dans un monde où on a l'impression qu'il faudrait toujours tout changer, etc. Alors que parfois, il faut aussi savoir garder ses propres valeurs et ne pas justement changer de tout uniquement pour changer, quoi. Mais savoir aussi laisser en soi vivre des choses qui sont qu'on a tendance à trop étouffer, à être. Pour moi, l'idée de continuer, c'est une idée de. C'est aussi une idée presque de vitalité, de quelque chose d'organique, de comment quelque chose résiste à la mort, quoi. Et aujourd'hui, on est dans un monde où on a l'impression que tout s'effondre et il faut pourtant que des valeurs de vie continuent à s'exprimer, que notre désir de vivre soit là. Et c'est vrai que Beckett a été vraiment pendant l'écriture du livre, pas seulement lié au personnage, mais vraiment même à la question de comment on écrit aujourd'hui, pourquoi on écrit et à quoi bon. Et c'est drôle parce qu'on me dit, par exemple, on me dit que continuer est un livre optimiste, etc. Je me pose absolument pas la question en ces termes-là. Parce que c'est vrai que si vous regardez Beckett, par contre, tout le monde va penser que c'est sombre, Beckett. Ça peut être drôle, certes, mais c'est très sombre. Et pourtant, les personnages disparaissent, s'effondrent. Il reste un bras, il reste un visage, il reste une bouche, mais cette bouche, elle parle. Et chez Beckett,
0: parle toujours.
1: Voilà, il y a cette idée que même si tout s'effondre, à la fin, il y a toujours ce filet de voix qui continue à parler, la vie ne lâche rien. Et pour moi, l'idée de continuer, c'était vraiment ça en arrière-plan.
0: Mais est-ce qu'il pourrait avoir cet air si méprisant que son père avait affiché quand Sibylle avait dit « Je vais partir avec Samuel 3 ou 4 mois, je vais couper avec tout, il faut qu'on reprenne tout à zéro, qu'on arrête tout ce qu'on fait, parce que rien ne marchera si on continue comme ça. Il faut tout reprendre à zéro, dès le début. » Et il avait vu comment son père était sidéré, et lui-même l'était aussi. Il se souvient de comment il avait eu peur en entendant sa mère, et peur surtout de son exaltation, quand elle avait expliqué que depuis un an, elle s'était plantée sur tout parce qu'elle n'avait pas su écouter son fils. Elle n'avait pas su voir comment il allait mal, ni qu'il avait besoin d'aide. Et maintenant, elle comprenait. Il était en train de tomber sous leurs yeux à tous les deux, et cette fois, il fallait l'entendre, entendre sa détresse. Sibyl s'était lancée. Il avait expliqué qu'on avait trop laissé Samuel comme une plante dont personne ne se serait occupé de la faire grandir, comme on n'avait jamais non plus songé à lui inculquer des valeurs. Et oui, là, elle avait souri ironiquement et avait fixé Benoît en lui disant « Quoi ? Ça t'étonne que je te parle de valeurs ? Parce que je suis de gauche, je peux pas défendre de valeurs ?» Mais il n'avait pas répondu. Juste, il avait laissé traîner un vague sourire compatissant « Vas-y, continue !» Et elle avait continué à dire qu'il fallait que Samuel comprenne des valeurs qui étaient les choses simples et essentielles. Les autres, le respect des autres, écouter les autres, la simplicité de la lenteur, du contact avec la vie. Qu'on balance ce putain de monde qui nous sépare les uns des autres et qu'on arrête de prendre pour inéluctable ce qui ne l'était que par notre passivité, notre docilité, notre résignation. Elle ne pouvait pas accepter de voir son fils sombrer dans la délinquance parce qu'il pensait que sa vie n'avait aucun sens ni aucune importance. Elle ne s'y résoudrait pas. Il avait compris ce qu'il fallait faire, parce qu'elle le voulait aussi pour elle. Qu'elle avait besoin de reconstruire sa vie, la leur, redonner du sens à la vie, tout remodeler, dessiner une vie humaine dans un monde qui ne sait plus l'être. Est-ce que tu comprends ça, Benoît ? Et Benoît avait écouté en suçotant le pain qu'il trempait abondamment dans la sauce, à même le plat, sachant que Sibyl avait toujours détesté qu'on fasse cela, le faisant lentement avec délectation, précision, jubilation, et puis commençant par poser une question. « Dis donc, toi, ton fils fout le bordel, il va falloir rembourser les dégâts, et tiens, ça va coûter combien cette affaire-là, tu peux me le dire, hein ? Toi, comme punition, tu veux l'envoyer en vacances ? J'ai bien compris. » C'est ça ta grande idée ? Ma pauvre chérie, t'as raison. T'as vraiment des valeurs de gauche. Ça pourrait être Kafka aussi, il aurait pu s'appeler Franz, votre jeune adolescent.
1: Ouais, tout à fait.
0: Et t'y avais pensé ?
1: Kafka, mais Kafka, c'est que j'y pense. J'y pense pour...
0: Il est là, il veille sur...
1: Je l'ai vu. Kafka, j'y pense très souvent parce que je trouve que c'est un des seuls écrivains qui a réussi à montrer qu'on pouvait dire quelque chose du monde, être un écrivain qu'on qualifierait presque d'écrivain à message, alors qu'en fait, il ne l'est pas du tout. Il est vraiment d'abord un écrivain qui transforme ce message en œuvre littéraire. Il a une capacité de transformation de ça, pour moi, qui est à la fois complètement politique et en même temps complètement esthétique. Les deux fonctionnent. C'est-à-dire qu'il n'a pas ces faiblesses qu'on peut trouver dans beaucoup de romans à message ou de romans à thèse qui peuvent être très bien sur le plan de leurs idées, mais qui sont souvent très pauvres formellement parce que les personnages ne sont que des illustrations. Alors que chez Beckett ou chez Kafka, pas du tout. On a toujours une façon de dépasser l'anecdotique pour avoir une sorte de
0: parabole aussi.
1: Une parabole, bien sûr, une sorte d'allégorie du monde et ça, moi, c'est vrai que c'était très présent. J'ai pas la prétention d'être ni Kafka ni Beckett, mais je fais des romans, voilà. Mais en tout cas, c'est des écrivains qui nous aident aujourd'hui à penser la possibilité d'une littérature qui soit à la fois romanesque, mais ouverte sur le monde et qui pose des questions sur le monde sans tomber forcément dans les travers du roman à message et du roman à thèse. Tout à l'heure, on a parlé de McCarthy, d'un livre comme La Route, par exemple. Pour moi, je le classe un petit peu dans cette capacité de ces romans, oui, qui ont une capacité allégorique ou de parabole suffisamment forte et en même temps suffisamment forte et j'allais dire en même temps suffisamment légère. C'est-à-dire qu'il faut pas qu'on soit plombé dans des choses sursignifiantes, d'un symbolisme écrasant qui serait un peu idiot, un peu lourd. Et c'est toujours ce fil, il est très difficile à tenir. Et justement, c'est pour ça que Kafka ou Beckett, pour moi, sont des
0: géants.
1: Ah bah bien sûr, oui, ça c'est sûr. Ils ouvrent des voies, quelques décennies de littérature, et à une façon d'envisager, même pas seulement la littérature d'ailleurs, mais l'art, et peut-être même une façon de penser la vie au quotidien. Comment dans un monde qui se contraint, qui se referme tout le temps, l'un et l'autre d'ailleurs sont très proches de ce point de vue-là, et Kafka et Beckett ont montré comment le monde, le corps pouvait être écrasé par le quotidien. Chez Beckett, c'est parfois par le vieillissement, pas forcément pour des raisons politiques. Chez Kafka, on voit dans l'univers concentrationnaire, etc. Mais à la fin, comment toujours il y a cette petite chose humaine qui résiste à tout ça, quoi.
0: Le lendemain, ils ont repris la route.
1: De petites faillites dans ces systèmes de mort.
0: Depuis déjà une bonne demi-heure, quand des galops les surprennent. Ils avaient pris le temps de dire au revoir à Jamila et Pétache. Pris un petit déjeuner copieux, bu du lait, du thé, mangé des gâteaux. Ils avaient scellé les chevaux, préparé les paquets, puis ils avaient repris leur route. Ils allaient se retrouver au pied de la montagne, finalement pas très loin de là où Bétache et sa femme les avaient sauvés. Ils étaient partis sans se dire un mot, après une nuit qui avait été courte mais reposante. Sibyl a regardé les plans, tout est prêt. On reprend le voyage en se dirigeant vers la montagne, et donc, soudain, des galops. Ils viennent de loin. On entend les cris qui les accompagnent, sans doute pour motiver le cheval. Samuel et Sibyl se demandent sans rien dire si c'est vers eux qu'on vient, s'il faut attendre ou au contraire tenter d'éviter la rencontre, s'il faut se mettre à galoper et s'enfoncer dans la montagne. On hésite, les chevaux sont calmes, ils en profitent pour paître et avaler quelques fleurs des champs, la terre est plus aride déjà, la poussière badigeonne les sabots des chevaux et tout à coup, ceux-là se redressent. Sidious le premier, parce qu'il est toujours plus nerveux ou plus rapide, plus vif que Starman. Mais les deux, soudain, écoutent. Ils entendent le cheval. Sibyl décide qu'il faut attendre. Peut-être qu'ils ont oublié quelque chose chez Bétache. Il est encore assez loin quand ils le reconnaissent. D'abord le cheval, ce petit cheval vif, un carabère gris, à la jolie tête fine mais à la mâchoire large. Et bientôt le fils de Taberbeck, le voisin, celui-là même qui réparait une vieille bagnole la veille avec son père. Il arrive à toute vitesse. Le corps penché sur le cheval, il descend de sa monture à une vitesse stupéfiante. Ils n'ont pas vraiment le temps de voir, de comprendre. Voilà, il est entre eux et sourit de sa grande bouche qui souligne sa barbe naissante, une sorte de duvet encore clairsemé et fin comme les cheveux filasses. Il sourit d'un sourire franc et beau, essoufflé. Et il caresse le cheval de Sibyl. « Mon père voudrait vous donner un cadeau. » Alors on descend de cheval. On se penche sur le sac de feutre que le jeune garçon ouvre. Quel âge a-t-il? Entre 12 et 15 ans, pas plus. Il tend un paquet, c'est-à-dire un chiffon de feutre, une forme courte et oblongue. Sibyl hésite, le garçon insiste, elle ouvre. C'est un couteau dont la lame est très fine, très ancienne, ça se voit. Le manche est en bois, il est taillé. Il y a dessus un tigre et un cheval, finement ciselés. Elle voudrait refuser, mais le jeune homme a l'air si fier, si heureux. Elle dit merci. Samuel descend de son cheval, il regarde le couteau. Puis le jeune garçon va chercher dans un autre sac, suspendu à la selle de son cheval. C'est de la part de Jamila. Sibyl devine ce que c'est. Le vieux pistolet qui était dans la voiture. Et une boîte de munitions. Sibyl prend l'arme et les balles. Le jeune garçon est déjà sur son cheval. Sibyl ne sait pas comment dire son émotion. Elle regarde Samuel. Elle a le pistolet dans ses mains. Elle déteste les armes à feu et a toujours pensé qu'avec une arme, rien de bon ne pouvait arriver. Mais il est vrai que tout ce qu'elle a cru dans sa vie s'est souvent effondré et qu'elle sait la valeur de ce pistolet pour Jamila. Alors voilà, elle se retrouve avec une arme, elle sourit en pensant à la générosité de Jamila. Soudain, le petit cheval gris repart, entraînant avec lui le sourire du jeune garçon, quelques herbes sous les sabots et une nuée grise de poussière qui danse longtemps sur sa trace, comme le halo d'une apparition. Samuel attend un moment, il regarde sa mère. « Dis, tu montres le pistolet ? Je peux regarder le pistolet ?

0: seulement des géants, mais c'est des géants pour ce qu'ils ont fait, mais c'est des géants pour ce qu'ils éclairent pour nous maintenant et pour, j'imagine, après. Ouais.
1: Vous évoquez le mot d'optimisme. En tout cas, on ne peut pas se prononcer si c'est un roman optimiste, mais c'est un roman sincère. Et chez les deux personnages, chez tous les personnages finalement, il n'y a aucun cynisme. Moi, c'est ça qui me touche le plus dans ces personnages-là, c'est qu'ils ne jouent pas. Ils sont eux-mêmes. Il y a une sorte de sincérité absolue.
0: Alors ça, c'est une vaste question, la question du cynisme. C'est, pour moi, le cynisme aujourd'hui, ça fait partie de ces figures un petit peu obligées du monde dans lequel on est. Une forme de cynisme et de nihilisme et de toute façon, rien n'a d'importance, où tout est pareil, où tout se vaut, etc. Je trouve qu'il y a beaucoup de livres comme ça, beaucoup de choses comme ça dans la vie. Et c'est vrai que j'ai l'impression que pour moi, la littérature, ça peut être aussi un espace où on peut prendre le temps d'aller à l'encontre de ça, de se dire, ben non, il n'y a pas que le cynisme dans la vie, il y a derrière tous les clichés. On voit bien aussi comment le cynisme permet parfois de se protéger des choses, des agressions de la vie. Mais là, justement, pour moi, la question, c'est d'aller voir derrière tout ça, comment est-ce qu'il y a des gens derrière tout ça, comment les humains peuvent vivre. Au départ du livre, on a une mère qui s'enferme dans son rôle de mère, et tout le trajet du livre, ça va être comment on va essayer de, et comment elle va essayer de redécouvrir la femme qu'elle est et la jeune femme qu'elle a été. Et puis on a la figure de cet adolescent qui est enfermé dans un cliché d'adolescent, et comment on va peut-être découvrir que derrière ça, il y a un homme en devenir, et que cet homme en devenir, il peut être un homme bien aussi. Mais c'est vrai que ça demande, et dans un roman, c'est très difficile de faire le deuil de son propre cynisme, c'est-à-dire d'affronter des questions. Par exemple, l'amour filial, c'est une question très difficile à traiter, parce qu'on se dit toujours, comment on affronte ça sans...
1: J'avais peur du ridicule.
0: Ouais, les gens, mais ça c'est pas moi qui le dis, ça il y a plein de gens qui ont parlé de ça depuis bien longtemps. Comment en art la méchanceté, le cynisme ont toujours un petit avantage, ils ont toujours l'avantage de donner l'impression d'être un peu plus intelligent, parce que d'être une espèce forcément d'ironie un petit peu distancée, etc. Sauf que si vous arrivez avec vos bons sentiments comme ça, vous avez toujours l'air un peu cucul à praline, quoi. Alors il y avait cette fameuse phrase de Gide qui dit qu'on fait pas de bonne littérature par les bons sentiments, ce que je trouve doublement...
1: C'est un couperet terrible.
0: Bah, c'est un couperet non seulement terrible, moi je le trouve doublement... pourtant j'aime bien Gide, hein, mais c'est quelqu'un que j'ai...
1: Pas cette fois-là.
0: mais sur cette phrase-là, je l'aime vraiment pas, parce que je trouve ça doublement idiot, dans le sens où la première idiotie là-dedans, pour moi, c'est de dire par quoi on commence, la littérature ne se ferait pas. C'est-à-dire, je ne crois pas que l'art commence par des interdictions, par des contraintes peut-être, mais par des interdictions certainement pas. Et puis, l'idée du bon sentiment. S'il veut dire la mièvrerie, qu'il dise la mièvrerie. Mais pour moi, des sentiments bons, c'est pas forcément la mièvrerie.
1: C'est pas les bons sentiments.
0: C'est pas les bons sentiments. Et justement, j'ai envie de dire, plus les sentiments peuvent paraître naïfs, simples, etc., plus ils sont effectivement difficiles à traduire artistiquement. Donc au contraire, c'est plutôt un pari, moi je trouve, qu'il faut relever, parce que c'est d'un seul coup, ça touche à une sorte de, presque d'impossibilité, de fragilité. Comment on va arriver à rendre sensible quelque chose qui est dans la vie toujours un peu suspect, parce que peut-être au premier degré comme ça, quoi. Mais comment l'art peut transcender ça, comment l'art peut rendre ça... non seulement intelligible, mais beau, rendre ça à sa beauté un petit peu première. Pour moi, c'est un enjeu qui est très excitant, qui est très difficile. Donc, bien plus difficile que la haine, le cynisme, etc., qu'on pratique très facilement tous les jours. C'est très facile.
1: C'est très porté.
0: Oui, c'est très porté. Puis c'est un truc qu'on fait tous forcément tous les jours. On a 10 000 occasions d'être en colère dans la vie parce que, je sais pas, parce que le voisin a sorti son chat, je sais pas. Enfin, n'importe. Il y a des histoires, on en a tous les jours, des raisons d'être en colère parce que le bus passe pas à l'heure, etc. Mais des raisons de se retrouver dans des situations où on met en jeu son propre regard sur les autres, dans ce qu'il a de bien, dans une vision peut-être plus d'un seul coup, on redécouvre l'amour qu'on peut avoir pour la vie, l'intérêt qu'on peut avoir pour les autres, pour soi-même, pour sa propre histoire, l'amour filial par exemple, le côté inconditionnel que ça peut avoir. Tout ça est tellement plus troublant et tellement plus mystérieux, ça me semble beaucoup plus riche comme sujet, parce que c'est pas simplement avec des mots comme ça qu'on va réussir à saisir ces notions-là qui nous échappent tous, qu'on éprouve, qu'on connaît, on aime nos enfants, on aime les gens avec qui on vit, etc. Et en même temps, on ne sait pas ce que c'est.
1: Ce qu'ils voient, Sybille et Samuel, c'est qu'en arrivant près du lac, celui-ci n'a plus cette teinte bleue foncée, presque noire, qu'ils avaient vue de là-haut, mais qu'il est doré comme si le soleil s'y reflétait. Que le lac lui-même était fait de la lumière du soleil, ou que l'eau y était devenue incandescente. Ils avancent calmement vers le lac et s'y installent. Ou plutôt non, ils ne prennent pas le temps. Sybille ne se contente pas de descendre de Sidious. Elle retire ses sacoches, la selle, tout. Et puis elle s'élance et remonte sur le cheval. Se penche vers lui, rattrape sa crinière, se colle à son encolure. Elle embrasse son cheval et lui parle à l'oreille. « Vas-y, mon beau, vas-y !» Et alors le cheval avance et entre calmement dans l'eau, doucement. Tous les deux entrent sans aucune peur. Lorsque l'eau lui arrive aux chevilles, Sybille pousse un cri et dans un éclat de rire, elle jure, bon Dieu, ce que c'est froid. Mais elle rit, elle avance et bientôt le cheval n'a plus pied. Ça dure quelques minutes, il nage tranquillement comme s'il le faisait très souvent, sans inquiétude. Et Sybille s'allonge sur le dos de son cheval. Elle est habillée et elle se met à rire d'un rire profond, sans retenue, une libération qui se propage sur le rivage, dans le regard de Samuel. Cette fois, il reste sidéré et commence à rire lui aussi. Un moment, tout est oublié de la veille et il est prêt à penser que sa mère est imprévisible et drôle, folle peut-être, mais au fond, c'est ce qui fait d'elle quelqu'un d'unique, d'inimitable. Il se demande combien de ses copains pourraient se retrouver dans la situation, partir si loin avec leur mère et la voir nager tout habillée, crado comme une punk à chien, morte de rire sur le dos d'un cheval en train de nager. Et puis à ce moment-là, il serait prêt aussi à penser que sa mère est une femme d'un courage extraordinaire, qu'elle tient tête à tout le monde, même si le plus souvent, elle donne l'impression de s'effondrer à chaque secousse de la vie. Mais en fait, non, elle tient bon, elle continue toujours, elle tombe et se relève et elle reprend, infatigable à chaque fois. En ce moment, il la regarde et trouve qu'elle est quand même quelqu'un d'invraisemblable, surtout lorsqu'elle revient, qu'elle glisse dans l'eau, laissant le cheval revenir de lui-même sur la plage et commencer à s'y rouler, hennissant, invitant Starman à suivre son exemple. Sybille nage encore quelques brasses, puis sort de l'eau, balance ses vêtements trempés sur l'herbe. Samuel la regarde en sous-vêtements, l'eau ruisselle sur son corps, et sans attendre, elle retourne dans l'eau et plonge, disparaît, avant de réapparaître plusieurs mètres plus loin. Et oui, à ce moment-là, Samuel serait prêt à reconnaître qu'il est parfois impressionné par sa mère, que d'une certaine manière il a de l'admiration pour elle, là maintenant, pour ce qu'elle est, ce qu'elle fait. Il serait prêt aussi à croire qu'elle l'aime assez pour avoir sacrifié une maison à laquelle elle tenait en Bourgogne. Et cette idée lui traverse l'esprit que tout ce qu'elle fait, c'est pour l'aider lui. C'est par amour pour lui. Et cet amour, soudain, il sent que c'est toute sa motivation, toute sa raison à elle d'être ici. Alors à ce moment-là, il est au bord de reconnaître qu'il en est bouleversé. Il pourrait, oui, s'il n'avait pas si peur d'avouer qu'il aime sa mère, s'il n'était pas effrayé à l'idée de l'aimer, lui qui sait si bien qu'aimer et accepter est plus difficile que haïr et rejeter. Continuez, Laurent Mauvignier.
0: Puis même c'est dans cette question des bons sentiments, moi j'ai fait des livres parfois d'une noirceur total, je n'ai jamais reculé devant la noirceur. Je vois pas pourquoi je reculerais dans l'autre sens. C'est-à-dire que pour moi, il s'agit d'essayer d'étudier, c'est pas le mot, mais d'aller au bout d'un roman. Et si dans un roman il y a des choses d'une noirceur terrible, ben je vais essayer de ne pas esquiver cette noirceur. Mais c'est pareil pour l'amour. C'est pareil pour l'amour. C'est pareil pour toutes ces questions. Qu'on voudrait un petit peu, parce qu'on trouve ça impudique peut-être, je sais pas, mais pour moi c'est des questions qui sont aussi essentielles et qu'il s'agit absolument, moi le risque de passer pour cucu ou je ne sais quoi, je m'en fiche complètement. Si vous commencez à vous censurer au moment d'écrire un livre, c'est foutu. tout est possible dans un livre parce que tout est possible dans la vie. Donc je vois vraiment pas pourquoi on, non seulement on se l'interdirait, mais même au contraire, il faut s'affranchir de ses propres peurs, de ses propres censures. Il faut essayer
1: de ses clichés.
0: De ses clichés, bien sûr. De ce que devrait être un bon livre ou pas. Il faut. Et c'est compliqué, c'est pas simple. Puis le résultat n'est pas garanti pour autant. Mais en tout cas, moi, c'est une démarche que depuis les premiers livres, qui est de ne pas me laisser dicter ce que j'aurais à faire ou à ne pas faire et ou impressionner par ce qui serait le bon goût, le mauvais goût étant devenu le bon goût officiel, etc. Enfin, il y a aussi tout ça qui est très compliqué, c'est qu'on a l'impression que, par exemple, avoir des propos contre le racisme ou l'homophobie ou quoi que ce soit aujourd'hui, on passe pour des bien-pensants. Avec ce que ça a de péjoratif, etc. Bon, bah, s'il faut vraiment être un gros con pour être fréquentable, je préfère être dans les bons sentiments, c'est ça, bien sûr. Mais pour moi, la question aussi, c'est comment l'art réussit à problématiser les choses, à leur complexité, à leur opacité, parce que rien n'est jamais simple. L'amour n'est pas plus simple que le reste. Il s'agit de donner de la densité à l'expérience que ces personnages vont vivre, à essayer de déplier et de déployer des vies, des histoires, des sensations, des sentiments qu'on connaît tous, mais qu'on peut regarder de manière à leur rendre une sorte d'épaisseur un petit peu rare dans le temps du quotidien, quoi.

0: Vous dites effectivement chose complexe. À un moment donné, Samuel va même dire qu'il souhaite la mort de sa mère. Et pourtant, quelque chose va se transmettre entre eux à travers cette chevauchée fantastique, et on va en parler, mais qui se passe aussi à travers la musique et à travers notamment une chanson de David Bowie, Heroes, que lui va écouter dans le casque et puis qu'elle va écouter par effraction, en quelque sorte, et puis va lui redonner cette musique. C'est un cordon, la musique, à travers ces écouteurs-là. C'est un beau symbole.
1: Au départ, c'est vrai que j'avais justement ce cliché de l'adolescent avec ses écouteurs. Et je me disais, mais cette chose qu'il a fait est comme une frontière, est comme une sorte de mur. Et si ça servait aussi de passerelle? Pour moi, il y a aussi cette idée-là que...
0: On peut écouter à deux, chacun avec un écouteur. Hein.
1: Oui, exactement. Oui, que c'est pas que voilà. Mais une fois encore, il s'agit aussi de dire que les choses peuvent être réversibles. Que c'est pas. Il y a au départ, ils sont dans leur appartement à Bordeaux. On voit bien comment les portes, etc. Tout fait de la frontière. Et après, ils vont passer leur temps à franchir des montagnes. Et une montagne, il y a deux solutions. Soit vous la considérez comme un obstacle, soit vous en faites un franchissement. Mais c'est aussi des choix qu'on a. Et la musique, dans ce cas-là, soit vous voyez simplement des écouteurs, soit vous voyez un instrument qui vous permet de partager la musique. Et là, en l'occurrence, cette chanson de Bowie, c'est une chanson qui parle du mur de Berlin et qui est une chanson que j'ai choisie parce qu'elle parle de cette espèce d'idées aussi d'héroïsme du quotidien, de gens qui peuvent être des héros même pour eux-mêmes, voilà, juste comme ça, presque en passant. Et puis c'est une chanson qui parle de la jeunesse, de l'amour, et qui réussit cet exploit justement à enjamber les générations sans jamais être une chanson nostalgique.

0: elle a quelque chose qui n'est pas une chanson de vieux. Vous voyez, c'est pas un truc de radio nostalgie où on se dirait, ah bah tiens, c'était mieux avant pour écouter des chansons qui étaient plus sympas ou je ne sais quoi. C'est pas du tout ça. C'est vraiment une chanson qui est complètement actuelle parce qu'elle parle de la jeunesse, mais on sent qu'il y a une forme de jeunesse qui vit en elle. Et pour le coup, Samuel et Sybille, à travers cette chanson, peuvent vivre l'un et l'autre une jeunesse simultanée, alors que c'est le fils et la mère.
1: Il y a ce moment très beau où il va à l'hôpital avec justement son petit écouteur, ses écouteurs, et qui va lui mettre ça sur les oreilles alors qu'elle est à moitié inconsciente. C'est très très très beau ce moment.
0: Ben pour moi, c'est ça, c'est comment, peut-être, là c'est par la musique, mais peut-être comment l'art en tout cas peut peut-être participer à essayer de donner ces moyens qu'on n'a pas toujours de passer au-delà de nos incapacités à nous exprimer, à dire les choses ou à savoir comment on peut les partager. Peut-être que l'art, justement, Kafka, il y a quelque chose, il y a une phrase de Kafka qui est un de mes petits mantras depuis très très longtemps qu'on trouve dans le journal, qui est l'idée que l'écriture, la littérature, ce serait d'essayer de trouver une parole vraie d'homme à homme. Alors c'est pas ce que c'est qu'une parole vraie, mais on sait que c'est sans doute une parole débarrassée du cynisme, pour le coup, que c'est sans doute une parole débarrassée de tout le mensonge. Peut-être c'est un endroit, l'écriture serait un endroit où justement on serait au plus près d'une recherche d'un partage. En ça, la littérature, par exemple, et l'écriture s'opposent complètement à la langue de la communication, à la langue des communicants, à la langue politique, à la langue, enfin politique dans le sens de politicien, et à la langue journalistique, à la langue de tous qui cherchent à nous parler directement. Comme si l'écriture pouvait au contraire dire, parce qu'on apprend dès l'école, on apprend à cacher ses émotions, on dit les maîtriser, ce qui est normal et bon, très bien, mais sauf qu'on maîtrisant nos émotions, maîtrisant nos idées, maîtrisant en réalité, on apprend simplement à fabriquer des carapaces qui évidemment vont isoler vont nous intérioriser, mais vont nous enfermer notre intériorité. Comme si la littérature pouvait, elle, essayer de reprendre contact avec ce lieu intime et essayer de le donner à partager. Oui, j'ai vraiment cette idée de Kafka de retrouver une parole vraie d'homme à homme. Je trouve que c'est vraiment une magnifique idée, quoi.
1: Alors, il faut parler des chevaux tout de même. On a dit chevaucher fantastique. Hein. C'est vraiment ça. Et la littérature, depuis toujours, a toujours eu beaucoup à faire avec les chevaux. On est pris dans un rythme aussi, qui est le rythme du cheval. Ouais. C'est un animal singulier pour vous ?
0: Bah, il se trouve que moi, il y a trois arts qui sont importants dans ma vie. La littérature, évidemment, et la peinture, parce que j'ai fait des études d'art et que j'ai le bonheur d'être un peintre raté. Mais je reste toujours un grand admirateur de la peinture. Et puis le cinéma. Et c'est vrai que c'est extraordinaire comment dans ces trois arts, la présence du cheval dans ces trois arts est absolument délirante. C'est-à-dire qu'on sent bien qu'il y a bien plus qu'un animal, et bien plus même que de multiples idées, par exemple l'idée de la guerre, etc. Il y a une fois encore une sorte de parabole de l'humanité qui accompagne parce que c'est étonnant comment le cheval a des tonnes de figures. On a en peinture, évidemment, on a vu dans toutes les villes, en sculpture, on voit toujours le côté héroïque, quoi.
1: Mais, le cheval dressé,
0: voilà. Mais c'est aussi le cheval qui affronte la boue, qui affronte la mort. C'est aussi un animal de labeur. Et qui a une beauté très plastique, ça c'est indiscutable, et donc qui nourrit un imaginaire très très fort, qui est aussi très lié à l'onirisme. Et quand j'ai commencé à m'intéresser au Kirghizistan sur ce livre, évidemment la question du cheval, c'est un cheval très particulier, les chevaux d'Asie centrale.
1: Ils sont comment ces chevaux ?
0: Ben en fait ils sont petite taille et ils sont très robustes, et ça a été parmi les premiers chevaux, en fait.
1: Laurent Mauvigny.
0: Et ils ont été des enjeux de guerre, par exemple. Les Chinois qui n'avaient pas de chevaux, étaient à pied, ont essayé de piquer. Voilà. Mais ça, c'est des guerres dont on ne se rend pas compte qu'elles sont énormes, hein, ces 60 000 morts. C'est comme si, à l'époque, ça représente un petit peu, c'est presque l'arme atomique, en fait. Il y a ce film, par exemple, je pense au film de, je crois que c'est Houston, qui a fait Reflet dans un œil d'or, où on a ce soldat, une histoire avec Marlon Brando, une histoire de fantasme homosexuel comme ça. Il y a tout un truc avec un soldat et un cheval. C'est magnifique. C'est un animal qui reflète toutes les passions humaines, quoi.
1: Il y a une très belle scène de reflet aussi dans l'œil du cheval dans votre livre.
0: Ouais, parce qu'il y a aussi, pour moi, à travers la question de l'animal, la question du comment on accepte l'autre et comment les choses peuvent passer sans les mots aussi. Parce que c'est un des mystères de l'écriture, comment on parle de toutes ces choses, que les mots finalement n'arrivent pas forcément à dire si facilement que ça au quotidien. Et moi, mon problème, c'est que j'ai que les mots pour les exprimer. Je me dis comment font les chevaux, ils en savent plus que moi.
1: Vous évoquez l'intime et puis c'est de l'intime à ciel ouvert. Il y a dans votre roman une sorte d'oxymore permanent qui donne une tension dans le livre, qui est justement, on est deux, on n'est que deux, et on ne peut pas s'échapper parce que l'espace est trop vaste.
0: Oui, c'est vrai que la question de l'espace, et déjà pour moi c'était une question, c'était de pas faire du Kirghizistan un décor, mais vraiment à travers le paysage, un paysage mental, un paysage presque un personnage en fait. Parce que c'est étonnant comment effectivement il y a une résonance entre un espace qui paraît surdimensionné et la minuscule dimension d'un huis clos entre une mère et son fils, comment d'un seul coup, ça, étrangement, ça les rend encore beaucoup plus présents.
1: Ça résonne.
0: Oui, oui, beaucoup plus, oui. On peut dire Kirghizistan, on peut dire Kirghizie, je ne savais pas trop ce que c'était, en fait, quoi. Donc j'ai commencé à aller voir, et puis il y a eu ces histoires de chevaux qui sont arrivées, et puis cette partie du monde me semblait importante parce qu'elle est complètement mystérieuse, elle va complètement à l'encontre des clichés qu'on peut avoir, même sur le plan politique, ça m'intéressait par rapport à Samuel.

0: mettait en lumière avec ces échecs, il faut assumer leur violence. Aujourd'hui, on est dans un monde où on voudrait gommer tout ça, c'est-à-dire il faut rebondir tout le temps, il faut être comme ça, mais non, c'est pas vrai, il faut aussi comprendre parfois, prendre le temps de se retourner sur sa propre vie, sur ce qui a fait faillite en nous. C'est aussi ça qu'on transmet aux autres, c'est aussi ça qui nous fabrique, qui nous construit au jour le jour. Je pense qu'il faut peut-être intégrer un peu mieux ou davantage ou avec peut-être plus de patience ou de souplesse, les zones d'ombre que chacun peut avoir dans sa vie, mais aussi bien d'ailleurs pas seulement les échecs, mais aussi parfois les choses plus inconscientes qu'on essaie de le déni, enfin qu'on peut faire tous. Sybille, par exemple, elle a vécu quelque chose de tragique dans sa vie, mais elle est étonnée de voir son fils devenir comme ça, raciste, fermé, vraiment à l'image, pas seulement avant on pouvait dire de la France, mais maintenant on peut dire comme tout l'Occident est comme ça. Elle est absolument effarée de voir ça. Et non seulement elle n'a pas réussi à transmettre ses valeurs humanistes et de gauche, mais peut-être qu'aussi, au fond, peut-être qu'elle-même et que sa génération avait une position peut-être un petit peu naïve sur le racisme. Elle se demande quand même si parmi les choses qu'on transmet, il n'y a pas seulement celles qu'on veut transmettre, mais celles qui sont là en nous et qu'on transmet malgré nous.
1: Inconsciemment.
0: Inconsciemment, oui.
1: Il y a un très beau livre de Jean-Pierre Winter sur cette question, transmettre ou pas. Ouais. Qu'est-ce qu'on transmet, effectivement.
0: Ouais. Moi, c'est une question qui me tracasse beaucoup parce que je me sens très proche de Sybille en termes générationnels, et puis c'est vraiment un personnage, c'est pas moi, mais c'est presque un double sur plein de questions, et notamment sur cette question-là. Et je me souviens des années 80-90 et je me suis longtemps posé cette question de savoir si justement cette prise en charge de la question de la montée du racisme, etc., en France, de la xénophobie, n'était pas aussi pour beaucoup, et dont je fais partie, une façon d'assumer la culpabilité peut-être de nos propres parents de la guerre d'Algérie. Je le dis comme ça de manière un petit peu brutale, mais parce que c'est ce que je pense, c'est la guerre d'Algérie était tellement présente dans les familles françaises et tellement mais en même temps hyper présente, c'est-à-dire que on savait très bien qu'il avait fait la guerre d'Algérie.
2: Il était en Algérie depuis quelques jours.
0: Il y avait des grands repas, etc.
2: Première patrouille, 20 kilomètres. Au retour, ils sont entrés dans un café près de Notre-Dame d'Afrique. On était cons. On se rendait pas compte de... qu'il a dit après. Il a posé son fusil dans un coin et il a joué au baby-foot. Il y avait aussi un jukebox à Wörthlitzer. Il a bu quelques bières et écouté des disques américains. Des trucs comme Rock Around the Clock. C'était les Platters qui jouaient ça. Une heure après leur départ, une grenade a été lancée dans le bistrot.

0: le non-dit était complètement organisé, mis en avant. C'est-à-dire, on ne disait rien, mais par contre, tout le monde était. On savait très bien, parce que je ne sais pas, dans la famille, dans toutes les familles, il y avait les roses des sables et tout ça. Là, il y avait tout est dans les buffets, il y avait des photos, il y avait tout un tas de choses. Tout était montré et en même temps, personne ne disait jamais rien.
1: Il y a tout juste 5 mois. La fête à la maison. Danser, chanter. Heureux, oui. Tout lui semble déjà très loin. Loin de tout, qu'il dit. Première garde sur le piton, dans une tour étroite. En bas, à 300 mètres, l'entrée du village. Demain, peut-être, il fera des photos. Des photos qu'il enverra vite, là-bas, au loin.
2: Sa main gauche serre dans la poche du treillis la première lettre de sa mère. Et l'autre main serre nerveusement la crosse du pistolet mitrailleur. Devant lui, des ombres. Plusieurs ombres dans la nuit. Noire nuit. Tremblement à la voix d'un chien loup.
3: Qui est là? Qui est là?
2: Qu'il dit. Il ne respire plus. Il va pour alerter le chef de poste. Encore un cri. Un cri qui déchire la nuit. Un cri terrible dans la nuit. Des hyènes. Rien que des hyènes.

0: pour ma génération, j'ai l'impression que il y a eu un non-dit sur ça, enfin plusieurs non-dits sur ces questions-là, et j'ai l'impression que quand la montée du Front National, pour le dire clairement, a réactivé ces questions-là, c'est qu'il y avait aussi quelque chose avec nos propres parents, avec nos pères, avec cette question-là du...
1: Vous ne vous êtes pas emparé de cette question-là, c'est ça que vous voulez dire ?
0: Si, je crois qu'on a cru s'en emparer en militant. Et en étant comme ça, en descendant dans la rue, en voulant s'opposer au racisme, mais au fond, c'est comme si on l'avait fait en toute sincérité, avec plein de bonne foi et avec cœur, je crois. Mais peut-être que ce qui se passe aujourd'hui aurait tendance à démontrer que certaines questions n'ont pas été suffisamment mise en perspective, qu'on n'a peut-être pas réfléchi à nos propres peurs, à notre propre rapport à l'autre. On n'a pas forcément pensé justement que c'était une réaction, une réponse peut-être à ce que nos pères ne nous avaient pas dit.
2: Il est clair que le progrès, l'unité, le prestige du peuple français sont en cause et que l'avenir lui est bouché tant que le problème algérien ne sera pas résolu.
3: Joyeux anniversaire et à bientôt. Ici non plus, il ne se passe pas grand-chose. Hervé a tué la dernière nichée de Ticha avec sa carabine. Les rouliers ont acheté une P60.
4: Ta maman qui prie pour toi tous les jours et qui t'embrasse.
0: On n'a peut-être pas pensé ça. C'est sûr qu'on ne l'a pas pensé comme ça, de manière théorique. On a fait les choses spontanément. Mais peut-être qu'aujourd'hui... Maintenant, je me dis ça, évidemment, je n'ai plus le même âge. Alors, je me dis que peut-être je vois comment les jeunes gens aujourd'hui peut-être répondent aussi à notre propre inconscient, mais comme nous répondions peut-être à celui de nos parents. Ce qui me fait penser dans ce livre-là, par exemple, d'en continuer, pour moi, vraiment, c'est quelque chose de très... qui est au cœur du livre, de dire, mais comment, justement, on arrive à transformer ces frontières aussi que sont les générations en passerelles.
1: Alors, on a peur pour vos personnages, on a peur pour les deux, finalement. On a peur qu'ils meurent. Et la tragédie ne se passe pas. Comme si la flèche déviait, finalement, en dernière minute.
0: Mais oui, c'est ça. Pour moi, c'était exactement ça. C'était de construire une sorte de tragédie sans fatalité, quoi. De dire, tout devrait se passer mal, tout va dans ce sens-là. Parfois, non. Parfois, c'est pas comme ça. On n'est pas condamné à vivre des tragédies à tout bout de champ. Simplement, parfois, il y a des... ça ne veut pas dire que ça se termine forcément bien, mais parfois, on n'est pas condamné à l'échec ou à la mort.
1: À la souffrance.
0: À la souffrance ou j'ai envie de dire, la vie n'a tellement pas de sens que parfois, c'est aussi à notre avantage. C'est pas forcément négatif. C'est-à-dire que, on voudrait toujours essayer de nous faire croire que tout est très signifiant, etc. Comme ça. Mais non, c'est assez libre, en fait. Donc, on peut intervenir. Je ne veux pas dire qu'on a... On a le choix parce qu'il y a il y a des structures sociales. Il ne s'agit pas de dire qu'il n'y a pas une sociologie, qu'il n'y a pas une sorte, je n'irai pas jusqu'à dire un déterminisme, mais il y a quand même un poids social qui est très lourd. Il y a un poids sur les êtres. Puis tout le monde n'a peut-être pas les mêmes capacités à s'en sortir, etc. Mais il n'y a pas non plus toujours d'obligation à subir. Il y a suffisamment de hasard et d'insignifiance dans la vie pour qu'on puisse aussi être libre de choisir certaines choses.
1: Ça, vous le saviez dès le départ, que ce serait comme ça ?
0: Pas vraiment, en fait. Je savais que c'était un livre très réactif à l'ambiance générale du monde dans lequel on est, aux attentats, évidemment. J'ai un petit peu envie de dire, mais je trouve que la situation est suffisamment désespérée maintenant pour qu'on commence à mettre de l'espoir dans les livres. Parce qu'on va tous en crever, quoi. Et puis parce que justement, il y a, je crois, tout n'est pas joué d'avance, quoi. Mais comme il s'agit, ce qu'on disait au début, hein, d'essayer d'accueillir la vie dans sa complexité, dans son opacité, et parfois aussi dans son bonheur, dans sa liberté, dans sa capacité à produire de l'étonnement je dirais pas miracle, mais en tout cas de l'étonnement.

continuer le très très très beau roman de Laurent Mauvigné. C'est notre coup de cœur de cette rentrée littéraire. Un livre publié aux éditions de Minuit. Vous avez entendu des extraits de Drôle de silence, une réalisation que nous avons faite d'un texte de Julien Simon avec Philippe Drec et Patrick Descamps. Vous avez entendu également des extraits, bien sûr, de Continuer de Laurent Mauvigné.

Il est 21h. Bonsoir à toutes et à tous, Fabien Maigri pour ce tour de l'actualité. L'inquiétude grandit pour trois Belges portés disparus en Andalousie. D'après le ministère des Affaires étrangères, aucun contact n'a pu être établi avec eux durant le week-end, ce qui laisse craindre qu'ils figurent parmi les victimes des incendies qui ont ravagé le sud de l'Espagne. Leur décès n'est pas encore officiellement confirmé. Les autorités espagnoles doivent encore identifier les corps retrouvés. Les feux ont déjà fait 12 morts depuis plusieurs nationalités. Nouvelle flambée de tensions entre les États-Unis et l'Iran, l'ONU appelle les deux camps à la plus grande retenue et à reprendre rapidement les négociations. Les frappes américaines ont visé près de 150 sites militaires en Iran, tandis que Téhéran a riposté contre plusieurs bases américaines au Moyen-Orient. Le détroit d'Ormuz, passage stratégique pour le pétrole mondial, est au cœur de toutes les inquiétudes car une fermeture totale pourrait à nouveau perturber l'approvisionnement en énergie. La ville de Nice, en France, a rendu hommage aux victimes de l'attentat du 14 juillet 2016. Près d'un millier de personnes ont participé à une marche silencieuse sur la promenade des Anglais, 10 ans après l'attaque d'un camion bélier qui avait fait 86 morts et plus de 400 blessés. Les hommages vont se poursuivre demain avec une cérémonie religieuse et puis mardi en présence du président Emmanuel Macron. Israël se prépare à retourner aux urnes. Les prochaines élections législatives sont fixées au 27 octobre. Ce sera le premier scrutin depuis l'attaque du Hamas il y a 3 ans. Les électeurs israéliens devront notamment se prononcer sur l'avenir politique de Benjamin Netanyahou. Ce vote s'annonce en effet comme un véritable test pour le Premier ministre. En sport, en cyclisme d'abord, le syndicat des coureurs réclame des mesures pour faire face à la chaleur. Il propose d'avancer les départs des courses en été. Une demande relancée après la 9e étape du Tour de France aujourd'hui, étape raccourcie de 30 km à cause de la canicule et remportée par le néerlandais Van der Poel. Le maillot jaune Tadej Pogacar va même plus loin. Pour lui, il faudrait revoir le calendrier et envisager de ne plus courir en été dans les régions chaudes. Enfin, en tennis, Yannick Sinner vient tout juste de prendre le meilleur sur Alexandre Zverev en finale du tournoi de Wimbledon. Victoire de l'Italien 3-1 après avoir perdu le premier set. Fin de ces informations, passez une agréable soirée. 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

0: Tesson, fracassé par un accident, tombé d'un toit, les toits qu'il avait pourtant l'habitude de grimper, choisit de se mettre en route. Il est blessé et meurtri, il ne croit pas à la résilience, mais bien à la faculté d'oubli, et pour oublier, il faut marcher. Il m'aura fallu courir le monde et tomber d'un toit pour saisir que je disposais là, sous mes yeux, dans un pays si proche dont j'ignorais les replis, d'un réseau de chemins campagnards ouverts sur le mystère, baigné de pur silence, miraculeusement vide. La vie me laissait une chance. Il était donc grand temps de traverser la France à pied sur mes chemins noirs. Là, personne ne vous indique ni comment vous tenir, ni quoi penser, ni même la direction à prendre. Françoise Skuyten, à sa belle manière organique, va s'emparer du texte pour en donner tout récemment une nouvelle version, visuelle, dessinée, où le vivant s'incarne. Il va dessiner, Sylvain Tesson, la symétrie de son visage depuis son accident, qui fait écho à sa propre asymétrie, à sa propre, dira-t-il, anormalité. C'est l'éloge d'une fuite devenue une fuite à deux. Axel Thierry a rencontré les deux auteurs.
1: On va parler de votre livre « Sur les chemins noirs » paru récemment chez Gallimard. C'est une réédition du texte qui avait été portée à l'écran aussi. Et ici, c'est une édition magnifique, illustrée de vos dessins, gravures, avec votre texte Sylvain Tesson. Tout d'abord, qu'est-ce qui vous a poussé l'un vers l'autre? Comment s'est passée la collaboration, la rencontre?
2: Et c'est moi qui suis venu dans sa tour d'ivoire, dans son nid d'aigle. Je suis venu le chercher parce que j'étais un petit peu embarrassé. J'avais commencé avec les éditions Vuitton, les Travel Books. C'est une collection assez formidable qui permet à des dessinateurs envoyés à travers le monde de faire vraiment des carnets de dessins. À l'aquarelle, enfin. Et j'avais tordu un peu le bras en leur proposant Mars. Ils avaient déjà un petit peu tiqué sur cette histoire-là. Mais en plus, je me rendais compte qu'il y avait un récit qui se construisait au fur et à mesure des images qui s'accumulaient. Et ce récit, ce fil narratif, je ne le savais pas trop comment l'aborder. Je savais qu'il fallait un regard d'écrivain. J'ai pensé à Sylvain parce que je ne le connaissais pas. On m'avait dit que ce serait pas facile de l'amener sur cette planète lointaine. Et j'ai eu la chance qu'il a accueilli, il a regardé ces images parce qu'il aime le dessin. Il aime vraiment le dessin et la bande dessinée. Et donc, il a accueilli ça avec beaucoup de curiosité. Et ça, c'est pas toujours ce qu'on rencontre chez les écrivains qui parfois ont un espace littéraire qui est vraiment concentré sur leur métier, leur talent, mais qui n'est pas toujours ouvert à l'image. Et donc, ça m'a fait énormément de plaisir de voir à quel point il avait tout de suite, il avait vu le récit qui était au cœur de ces images. Et donc, c'est à partir de là que s'est construite cette première collaboration, et puis qui a rebondi sur les chemins noirs. Donc, c'est entre Mars et les chemins noirs de France, il y a comme une espèce de fil qui s'est tendu entre nous.
1: Pour vous, Sylvain Tesson?
3: Moi, je connaissais l'œuvre de Françoise Skuyten, mais pas le personnage. Je connaissais l'œuvre, mais pas l'homme. Et j'ai été séduit par l'aventure dont il parle, c'est-à-dire cette collaboration pour le carnet de voyage imaginé des explorations martiennes. Et j'ai retrouvé là, non seulement la patte, mais la manière, pourrais-je dire même la technique, enfin le principe de Françoise Skuyten, c'est-à-dire le mélange permanent de l'onirisme et de la réalité, de l'imaginaire et du réel, et l'injection permanente de l'inspiration dans l'observation. Je crois qu'on peut désigner comme ça l'une de ces façons. Évidemment, Françoise Skuyten a montré dans toute son œuvre, quand on la parcourt, qu'on aurait grand tort de dissocier ce qui appartient au monde intérieur et ce qui appartient au monde de l'observation. Finalement, chez lui, l'œil est à la fois l'organe de réception des formes réelles, mais également la membrane, comme la surface du miroir, que l'on peut traverser pour aller dans les espaces profonds et obscurs. Moi, j'aime beaucoup cette espèce de façon à la fois réaliste et fantastique de traiter l'art. ça m'intéresse. On peut appeler ça le réalisme magique. Enfin, je sais pas s'il aime toutes ces affiliations à des obédiences artistiques. Peut-être pas. Peut-être qu'il trouve que ce sont des étiquettes. Mais moi, je trouve que celle-là lui correspond bien. Le réalisme fantastique, le réalisme magique. Et quand il m'a proposé d'illustrer mon récit des chemins noirs, eh bien, j'étais très heureux qu'il me le propose et de savoir qu'il allait poser son œil et cette manière surréelle d'aborder le paysage et qu'il allait l'associer à mon texte.

0: Vous avez aussi un imaginaire absolument foisonnant. Déjà, dans la description de François Skuyten que vous faites dans la préface, c'est d'une imagination débridée. Et puis, il y a la poésie aussi, Sylvain Tesson.
1: Mais moi, je ne crois pas que j'ai une imagination. Quand je me fais mon diagnostic intérieur, je n'ai pas du tout l'impression d'être un être d'imagination. Si j'étais un être d'imagination, je n'irais pas me taper des milliers de kilomètres dans le désert de Gobi, ni me faire bouffer par les moustiques dans les forêts de Sibérie. Je resterai tranquillement dans mon lit, dans ma chambre de Liège, et j'écrirai des romans. Malheureusement, je crois justement que j'ai besoin absolument de l'inspiration infusée par le réel, par l'action physique, même parfois par l'effort dans la montagne ou sur la route, pour pouvoir avoir des choses à dire.
0: Au cœur du livre, est-ce qu'on peut dire qu'il y a une traversée de la noirceur vers une forme de lumière et d'éblouissement? Et comment s'est passé le point de départ de votre mouvement, Sylvain Tesson?
1: Ce que vous décrivez comme le cheminement de la noirceur vers la lumière, c'est exactement ce que j'ai demandé à la marche. Après un grave accident, j'ai décidé de traverser la France à pied. J'avais été réduit vraiment à la plus terrible des conditions physiques, puisque j'étais dans le coma pendant longtemps. Je me suis réveillé très amoindri, très fracturé, très fracassé. J'ai mis un an avant de pouvoir reprendre une marche à peu près normale, et je suis parti pour vraiment revenir à moi et rétablir mes forces à travers la France, à pied, en marchant dans les petits chemins les plus dissimulés possibles, parce que quand on est blessé, on veut se cacher, se rétracter. Les oiseaux se cachent pour mourir, et les blessés veulent faire silence pour ne surtout pas trop avoir à parler de leur malheur. Je ne crois absolument pas à la résilience. Toutes ces espèces de tartes à la crème pour psychologues un peu rapides. Moi, je crois beaucoup aux vertus de l'oubli. Quand on est fracassé, quand on est victime d'un grave accident, il faut surtout pas s'apesantir sur ses malheurs, sinon on finit par macérer comme un bacille dans la soupe. Il faut plutôt partir sur les chemins et se changer les idées, et laisser le vent, et la beauté du monde et la splendeur des bivouacs vous traverser l'être et l'esprit et chasser toutes les mauvaises pensées. Donc vous avez raison, c'était un mouvement de l'obscurité vers la lumière, et c'est là où le graveur, qui est saisi de cette technique de la carte à gratter, cette technique que je ne connaissais pas, est venu apporter l'exact reflet par la technique de ce que moi j'avais demandé à la marche de m'apporter, c'est-à-dire le chemin qui mène de l'obscurité vers la clarté.

0: Françoise Kuyten, comment est-ce que vous avez fait passer la lumière à travers l'encre, le noir?
1: En fait, cette technique de carte à gratter, je la regardais depuis un certain temps parce qu'il y a des gens que j'admire beaucoup qui pratiquent cette technique, surtout aux États-Unis, en Angleterre, en Allemagne. Il y a des virtuoses comme Thomas Ott, il y en a bien d'autres. Et je m'étais dit, tiens, il faudrait un jour que j'essaye, je découvre un peu, d'aller un peu plus loin. Et donc, dès que j'ai relu ce livre, parce que je l'avais déjà lu au moment, j'ai tout de suite pensé que c'était la bonne technique, c'était le bon outil pour essayer de faire ressentir ce que représentait ce parcours sur les chemins de France, les chemins obscurs de France, et cette quête de la lumière. Donc, je trouvais que ça pouvait bien correspondre. Ce qui m'a intéressé dans ce que dit Sylvain, dans lequel je me reconnais, moi non plus, je crois pas trop à l'imagination, figurez-vous. Je m'en méfie même un peu. J'ai besoin d'être confronté à l'observation, j'ai besoin du réel. Alors bon, je n'ai pas le courage je m'aventure pas aussi loin, et loin de là. Je reste à ma table de dessin, mais j'ai quand même besoin d'être confronté à du réel. Sinon, le dessin devient artificiel, s'il n'est pas régulièrement, si on ne le confronte pas régulièrement au réel, c'est-à-dire à l'observation, c'est-à-dire à réapprendre, en fait, à réapprendre à dessiner, parce que on ne sait jamais dessiner, en réalité. On doit toujours exercer indéfiniment pour vérifier si on comprend les choses, si on les saisit réellement.
0: Comment est-ce que vous faites pour confronter le dessin au réel? Ça nous fait rentrer un petit peu dans les coulisses de l'atelier.
1: Mais oui, mais c'est vraiment la question que je me pose tous les jours. C'est éviter, sortir d'un certain nombre de réflexes, de tics de dessin. Parce qu'avec l'âge, on traîne avec soi des tas de choses épouvantables qui sont des facilités, en fait, où la main va trop vite. Et donc, c'est Picasso qui disait qu'il fallait désapprendre. C'est pour ça qu'il admirait les dessins d'enfants. Il faut désapprendre autant qu'il faut apprendre. Donc c'est un combat perpétuel avec le dessin. Il faut tout le temps s'affronter à soi-même. Est-ce qu'on est encore capable de bien regarder, de bien observer, de décrypter un lieu, un objet, un corps, un visage? C'est un exercice, c'est une discipline, en fait, qu'il faut avoir quotidiennement, presque. Et je trouve que je suis toujours un peu en deçà de ce que je voudrais. En fait, je voudrais refaire du modèle vivant, refaire presque copier aussi, oui. pour s'oublier un peu. Et ça rejoint un petit peu la quête de Sylvain. Quand il parle que pour aller dans... Il faut complètement s'oublier pour vraiment rentrer en communion, rentrer en rencontrer véritablement la nature. Il faut oublier ce corps. Et moi, je dois oublier le dessinateur que je suis pour creuser un peu plus loin.
0: C'était mon premier jour de marche, depuis la gare de Tende où m'avait mené le train de Nice. Je montais à pas faible vers le col. Des graminées blondes balayaient l'air du soir. Ces révérences étaient une première vision d'amitié, de beauté pure. Après des mois si tristes, même les moucherons au soleil offraient d'heureux présages. Leurs nuages dans l'or tiède adressaient un signe à la solitude. On aurait cru une écriture. Peut-être nous disait-il, cessez votre guerre intégrale contre la nature. J'atteignis la rive du Var à midi, passé la rivière à Gué, l'eau à la taille. En face, je cherchais dans les taillis un chemin qui m'éleva dans les hauteurs. Je m'égarais dans les pentes que ne retenaient plus les terrasses. Je trouvai une coulée de bêtes, piste modeste, la plus infime et la plus mystérieuse sur l'échelle de la nomenclature des chemins, le dernier recours du piéton.

0: Et on a l'impression, Sylvain Tesson, que quand vous parlez de la nature, vous en parlez comme d'un organisme parfois, et que vous parlez aussi de votre propre corps en faisant des liens avec le monde végétal. Vous parlez de la santé qui se distribue dans l'organisme comme les fibres de la plante, et puis du paysage avec ses replis, etc. Parlez-nous un peu de ces correspondances, ces résonances.
1: D'abord, je crois que dans ce que vient de dire Scruton à propos de l'imagination et du réel, il y a un point essentiel du rapport qu'un artiste peut entretenir avec la nature. Car de deux choses l'une, soit on arrive dans l'expérience humaine, dans la vie, en se disant « le monde m'attendait pour prendre une autre forme ». Et alors à ce moment-là, on impose alors soit son arrogance, soit sa certitude aux formes du monde et on les recompose. Soit on se dit, le monde exprime un certain nombre de phénomènes et de formes que l'œil doit saisir avec dévotion et que éventuellement ensuite, l'inspiration doit recomposer. Et c'est pour ça que ça m'intéresse beaucoup quand Scruton dit qu'il se méfie de l'imagination. Parce que parfois, il arrive que l'imagination, elle excuse que se trouvent des artistes pour s'épargner d'observer. Oui. Si vous voulez, il y a cette phrase, vous vous souvenez, dans le Hamlet, quand Horatio dit à Hamlet, « Il est plus de merveilles en ce monde que n'en peuvent contenir tous nos rêves ». C'est une phrase super parce que c'est l'allégeance absolue aux formes du réel qu'on aurait tort de prendre pour le profane. Le réel est plein de magie et l'œil de l'artiste sait percer le pur reflet des apparences pour trouver le fantastique de la réalité qui s'offre à nous. Et si vous regardez les planches de Scruton, qu'elles soient les planches de cartes à gratter ou des peintures qu'il nous a données, il y a toujours des formes qui ne procèdent pas de l'abstraction. Tout est vrai, mais tout est en même temps recomposé. C'est ça qui est magnifique. C'est un acte de respect ou de dévotion, de révérence qui est exprimé à l'égard de la nature. Alors après, vous me posez la question sur le qu'est-ce que pathologiquement, enfin, qu'est-ce que thérapeutiquement on peut tirer de cette allégeance à la nature et à sa beauté? Vous avez raison d'avoir employé le mot d'absorption. Moi, j'ai voulu faire cette marche après mon accident pour m'incorporer à la nature. Je voulais que par les nuits de bivouac et les heures passées sur les chemins, je voulais que, au bout d'un moment, me fondre, non seulement me dissimuler dans les chemins noirs, mais finir par me dissoudre dans la nature, dans l'atmosphère des forêts et des montagnes, parce que je savais que par cette espèce de transfusion de la force de la nature en moi, j'allais reconquérir mes forces et revenir à moi-même. Et je trouve que dans les planches de cartes à gratter de Scruton, il a parfaitement saisi ce travail d'absorption, puisque parfois il dessine mon corps qui s'incorpore quasiment à la géologie. Il a réussi à représenter des crânes qui se végétalisent, des jambes qui deviennent des arbres. Enfin, il a très bien perçu ce que peut éprouver un marcheur blessé quand il vient s'enfouir dans un espace naturel, c'est-à-dire la tentative de s'atomiser, de se moléculiser pour devenir une particule. C'est une très vieille tradition qui court depuis les intuitions pythagoriciennes dans toute l'œuvre littéraire européenne. C'est le De Natura Rerum de Lucrèce, et ça va jusqu'au romantique qui essaye de faire correspondre la vibration de la nature au sentiment intérieur. N'oublions pas que Victor Hugo, dans Les Misérables, a cette phrase extraordinaire qui résume tout ce que je viens de dire. Qui peut prétendre que le parfum des aubépines est indifférent aux constellations? Alors à ce moment-là, on comprend qu'il y a une conversation permanente entre l'écosystème et les équations du cosmos, et entre les deux, l'homme qui reçoit l'une, qui reçoit les phénomènes de l'écosystème, de la nature, qui est le témoin des équations du cosmos, et qui comprend que l'un est le reflet de l'autre, et lui-même à l'intérieur de son organisme et de son corps est une résultante de cette conversation pythagoricienne.

Ma jouissance se nourrissait du retour de mes forces. Guérir tenait du processus végétal. La santé se distribuait dans l'organisme comme les fibres de la plante. Elle rampait, poussait. Mon soin était de la laisser se déployer en jouissant mezza voce de l'effort modéré de la marche. La quotidienne remise en route offrait un plaisir de basse intensité, résumé à presque rien. Détecter des traces de vie dans la montagne, de jolies trouées dans une échancrure, la vue d'un mât ou d'un chevet roman. Un engoulevent s'exfiltrait devant moi, c'était une vision pour l'éternité. Je jetais quelques lignes sur un carnet si le spectacle d'un chêne dans un champ blond m'inspirait un salut affectueux. Il me le rendait d'un battement de branche. La marche était une pêche à la ligne. Les heures passaient et soudain, une touche se faisait sentir, peut-être une prise. Une pensée avait mordu. Le soir, je m'endormais et les images de la lanterne magique défilaient derrière mes paupières. Était-ce là une vie réduite ? Oui. Mais réduite à sa plus simple expression, la plus belle peut-être. Le défi était de faire durer cette douce tension. Entre moi et le monde, il n'y avait que l'air tiède, quelques rafales, des herbes échevelées, l'ombre d'une bête, et pas d'écran. Aucune information, pas d'amertume, pas de colère. Ma stratégie du retrait distillait sa jouvence dans mes fibres.

0: Ah oui, c'est merveilleux. Vous aussi, c'est merveilleux de vous écouter. Et j'ai ouvert le livre à la page 23, où on voit Sylvain, oui. Tesson, couché à côté d'une rivière, qui a un peu des allures de livre, mais ça c'est, à mon avis, moi qui fantasme. Et mais alors, il y a comme des résonances entre,
1: il est dans une barque,
0: entre les deux.
1: Il est dans une barque, la barque approche très dangereusement de la chute d'eau, de la cascade, et voilà, il est assez relax. Il y a évidemment, c'est terrible quand un accident comme ça vient percuter le cheminement que vous faites, votre vie, et tout ce que j'ai entendu, j'en découvre toujours de la violence que ça a représenté dans son corps, dans sa vie, dans son psychique, enfin ça a été absolument, il a failli mourir vraiment, je crois que beaucoup de gens seraient morts d'ailleurs, je sais pas comment il est passé à travers ça. Il y a eu un alignement de planètes pour bénéficier de cette grâce. Et ça, c'est un dessin comme ça, essaye d'exprimer à quel point nous sommes inconscients de la chance que nous avons. On est toujours un peu comme ça, dans une espèce de un petit peu au-dessus du réel. Et oui, brusquement, vous êtes avalé par un incident qui fracasse le cours de la vie. Ça m'a beaucoup intéressé, ce fil-là, dans l'histoire, dessiner ce corps. Ce corps brisé, ce corps qui va se reconstituer, qui va se remettre en marche, c'était un des sujets qui m'a attiré par le dessin, justement, parce que c'était intéressant d'essayer de dessiner ça, parce que justement, c'est un peu particulier de dessiner ça. Ça demande de sortir d'un certain nombre de réflexes, comment justement les tensions intérieures, toutes les crispations, toutes les difficultés pour qu'un corps se remette de tout ça. Ça m'a beaucoup... Je me suis dit, c'est un sujet à creuser visuellement. Qu'est-ce qui peut sortir comme émotion d'enjeux comme cela?
0: Et c'est un corps qui va en avant. C'est un corps qui marche, qui est en mouvement. Et ça se voit terriblement fort, cette tension vert en traversant le paysage. Alors, vous parliez d'émotion, mais est-ce que vous avez envie de développer ce que vous avez ressenti en déclinant dans ces dessins Sylvain Tesson qui marche?
1: Oui, mais en fait, c'est surtout en lisant le livre, évidemment, je l'ai trituré. Il m'a accompagné pendant un an, en train, partout. Je le relisais pour voir qu'est-ce que je pourrais trouver comme sujet à une émotion visuelle, graphique. Et puis, c'est en l'écoutant, surtout, parce qu'il racontait des choses qui ne sont pas dans le livre. Et par quoi il était traversé, par ses angoisses, par ses cauchemars. Et ça, c'était des images très puissantes. Et ça m'a donné le sentiment que peut-être on pouvait apporter quelque chose à ce livre par le dessin. Parce que je me méfie très fort de j'ai très peur, moi, d'aller mettre des images sur des textes. Ça m'inquiète, parce que je trouve que la plupart des textes n'ont pas besoin d'être ni adaptés au cinéma, ni adaptés en bande dessinée. Je suis un peu agacé, d'ailleurs, par cette mode où on a besoin de partir d'un roman pour faire une bande dessinée. La bande dessinée est suffisamment riche et a suffisamment de puissance dans son écriture et dans les talents des auteurs que pour ne pas avoir besoin, Dieu sait si j'aime la littérature, mais avoir besoin d'un grand texte. Elle peut aussi se faire confiance à elle-même et continuer à explorer son propre chemin, comme l'ont fait magnifiquement Hergé, Franquin, et puis des dessinateurs que j'admire, comme Forest, Jean-Claude Forest, Mobius, Tardy et bien d'autres, qui croient suffisamment à ce médium que pour ne pas seulement le mettre au service d'une adaptation ou d'une vulgarisation sur des thématiques, mais qui aime ce médium. Et donc, j'avais très peur de tomber là-dedans, de tomber dans cet assouvissement, mais plutôt donc essayer de trouver un fil. D'ailleurs, c'est pour ça que le dialogue avec Sylvain était très important, pour qu'il se réapproprie ces images. D'ailleurs, j'avais très peur aussi de ses réactions, parce qu'il y a quand même des dessins qui peuvent être un peu... sur le rapport au visage, le rapport à l'alcool, le rapport... Tout ça, c'est pas évident de mettre ça avec ce que le dessin peut donner. Et donc, j'avais un peu peur. Et puis, comme j'ai vu qu'il se les appropriait très bien, avec beaucoup de plaisir, parce qu'il aime regarder une image, la décrypter, il la lit, en fait. Quand il la regarde, il en parle, il lit une image. Et donc, ça m'a donné le sentiment qu'on pouvait peut-être y arriver.

0: On parlait aussi de tout l'imaginaire que vous avez rencontré en vous éloignant de la société aussi, on va en parler, hein, c'est aussi des allures de fuite salvatrice. Mais vous avez été confronté à tout ce qui pouvait surgir dans votre conscience, en fait. C'est aussi ce courage-là. Est-ce que vous avez envie de parler de cette traversée-là, de ces chemins plus noirs, plus éclairés intérieur.
1: Mais pour moi, les chemins noirs, c'est deux choses. C'est le chemin noir physique qui est retranscrit sur la carte d'état-major par un écheveau de fil extrêmement fin et qui représente sur le territoire des petits sentiers forestiers à moitié oubliés, qui ne sont ni les routes asphaltées ni les sentiers de randonnée balisés. Ça, c'est le chemin noir dans son inscription physique. Et puis, il y a le chemin noir intérieur, spirituel, psychique, pourrait-on dire, mais pas seulement, existentiel aussi, et qui sont les chemins de traverse, les issues de secours, les contre-escarpes qu'on peut cartographier dans sa vie et qui nous permettent d'échapper à l'encerclement, pour aller vite, social, quoi. C'est-à-dire à la nécessité de répondre, d'être bien poli avec la dame, de répondre à sa tante, d'être gentil avec son cousin, de prendre au téléphone sa belle-mère, enfin, toutes ces choses-là, quoi, qui fait l'énorme machine de soumission de la vie qui nous esclavagise d'une certaine manière. L'enfer, c'est pas les autres. C'est l'esclavage des autres, en fait. Et il y a quelque chose qui nous permet d'échapper à cette presse. C'est une forme de fuite dans la nature. Moi, j'ai une grande lucidité de mes lâchetés. Ces voyages-là, lorsque je pars dans les steppes sur les dos des chevaux pendant des mois, ou que je pars pendant 9 mois du cercle polaire arctique au golfe du Bengale, quand j'avais 20 ans, j'ai fait ça, il y a une dimension de fuite. Sauf que les voyageurs n'osent pas l'avouer parce que c'est pas très noble. Ils préfèrent dire qu'ils partent pour aller à la rencontre de l'autre ou pour aller découvrir des cités perdues toltèques ou pour mettre enfin un point final à la question de l'Orient ou pour apprendre des langues perdues dans les forêts de Madagascar. Si vous voulez, de toute façon, toute personne est un névrosé narcissique obscène, donc tout le monde vous déroulera toujours des grands motifs extrêmement glorieux pour justifier ses actions. Moi, j'avoue, c'est ma seule qualité d'une certaine manière, c'est la lucidité de ma faiblesse. Alors moi, je pars non pas me mettre sous les couvertures, comme quand on était enfant, quand vous voulez lire un livre longuement, tard dans la nuit. Non, je me mets sous la couverture des bois et des forêts. Mais c'est la même idée. C'est donnez-moi une couverture, qu'elle soit forestière ou en laine, et le monde s'annulera. Je disparaîtrai en dessous et je serai heureux. C'est ça que j'allais chercher dans ces chemins noirs. Et c'est ça que j'allais chercher parce que j'avais été très blessé physiquement. 26 fractures, c'est un peu trop pour un organisme normalement constitué. Et la seule manière pour moi de me rétablir, de revenir à moi, comme on dit, c'est une jolie expression, je voulais revenir à moi, je voulais réintégrer mon corps. C'est les militaires qui disent ça. Parfois, vous voyez un adjudant dans un train, vous lui dites, qu'est-ce que vous faites? Je réintègre mon corps. On dirait un chaman, quoi. Mais non. Alors moi, je voulais réintégrer mon corps, et pour cela, j'avais le chemin.
0: Et sous la nef verte des forêts, sous les étoiles qui consolent parfois des tristesses du jour, il y a cette nature qui est tellement, qui vous fait tellement du bien.
1: Oui, et alors c'est là où le plaisir d'avoir à mes côtés un artiste qui proposait, parce que le travail de François n'est absolument pas un travail d'illustration. L'illustrateur, c'est celui qui prend la photographie de ce que vous avez voulu dire et qui la représente en collant le plus possible au propos. Mais là, c'est autre chose. C'est une réinterprétation, transposition, adaptation, proposition, prolongation, tout ce qu'on veut. Il y a quelque chose de l'ordre de la métamorphose. Et j'en veux pour preuve que, par exemple, il y a beaucoup d'imagination. Enfin, de choses imaginées, je veux dire, de choses inventées, d'inventions dans ces planches qui ne correspondent pas à ce que j'ai écrit.

0: mais un seul être vous manque et parfois le monde prend sa forme. Et il a représenté ça avec les nuages. Voilà une idée merveilleuse d'artiste à laquelle j'aurais pas pensé. De la même manière, à un moment, il dessine une tête de mort, une vanité, comme on disait dans l'esthétique du XVIIe et du XVIIIe siècle. Un memento mori, une tête de mort qui vous rappelle l'éphémérité de la vie et sa précarité et sa fragilité. Et il la végétalise. C'est-à-dire que tout à coup, la tête de mort va reprendre vie parce qu'un printemps dans le squelette vient tout à coup pulser ses énergies. Tout ça, ce sont des merveilleux raccourcis d'artistes. Ce sont des tensions, ce sont des confrontations, des trouvailles, d'une certaine manière, qui ressemblent exactement à ce dont j'avais l'intuition, mais que j'aurais eu besoin d'exprimer en de nombreuses pages. Et c'est là où, hélas, l'illustrateur arrive avec sa faculté de dire très vite ce que nous avons besoin de dire très lentement, au risque de provoquer l'ennui chez le pauvre lecteur qui se dit « Mon Dieu, quelle traversée infinie, encore 50 pages !» Alors que j'aurais pu me contenter d'un dessin de Scruton, ça m'aurait fait gagner du temps.
1: Il y a des vertus que le dessin n'a quand même pas. Non, mais c'est vrai que... Parfois, c'est plus simple de faire... Napoléon qui disait... Un croquis vaut mieux qu'un long discours. Mais en même temps, j'ai trop de respect pour la littérature que pour se contenter de ces raccourcis. Mais c'est vrai qu'en même temps, il faut toujours se poser la question, à quoi sert le dessin? Et qu'est-ce qu'il apporte? C'est des questions qui m'obsèdent. Parce que si je fais un dessin, mais je me dis, ce serait mieux en photo, ce serait mieux en jeu vidéo, ou je sais pas très bien, au cinéma, c'est raté. J'ai pas trouvé ce qui fait que ça a du sens de passer autant de temps, de creuser, de s'obstiner. Donc il faut à chaque fois se reposer la question de la nécessité de faire ça en dessin. Et en même temps, c'est aussi le cas pour un livre. Pourquoi ce livre comme ça, à ce format-là, avec ce type de reliure? Et en fait, je trouve que chaque livre est un peu un mystère, comme ça. Il faut pas le fabriquer. Il faut pas que ça soit obligatoirement comme ça. Il faut le chercher, quoi. Pour qu'il surgisse, pour qu'il apparaisse, et pour qu'il s'impose, en fait. Autant par les dessins que par le texte. C'est pour ça que Sylvain, je trouvais formidable qu'il remette des légendes à ses dessins. Pour justement que... On cherche le livre ensemble. Et c'est lui qui a aussi réorganisé les images. Parce que je ne les avais pas mis dans cette succession-là. Et il a trouvé une autre succession qui était beaucoup plus proche de ce qu'il ressentait. Donc cette réappropriation avec tout ce travail avec le graphiste, avec les responsables de la fabrication chez Gallimard, c'est chercher le livre, chercher le... Ce qui fait que cet objet... Voilà, on en est quand même un peu heureux, on a envie de l'offrir. C'est toujours chouette quand vous avez envie d'offrir un livre. Parce que moi, j'ai fait des livres, j'avais pas envie de les offrir. C'était pas bon signe. Je me disais, j'ai raté mon coup. Et brusquement, il y a des livres, vous êtes vraiment content de les offrir. Alors vous vous dites, ça c'est sans doute, il y a complètement un petit peu comme ça, un peu mystérieux. Parce que parfois, vous travaillez beaucoup sur un livre, mais je sais pas, il y a quelque chose que vous avez loupé.
2: Un rêve m'obsédait. J'imaginais la naissance d'un mouvement baptisé « Confrérie des chemins noirs ». Non content de tracer un réseau de traverses, les chemins noirs pouvaient aussi définir les cheminements mentaux que nous emprunterions pour nous soustraire à l'époque. Dessinés sur la carte et serpentant au sol, ils se prolongeraient ainsi en nous-mêmes, composeraient une cartographie mentale de l'esquive. Il ne s'agirait pas de mépriser le monde, ni de manifester l'outrecuidance de le changer. Non. Il suffirait de ne rien avoir de commun avec lui. L'évitement me paraissait le mariage de la force avec l'élégance. Orchestrer le repli me semblait une urgence. Les règles de cette dissimulation existentielle se réduisaient à de menus impératifs. Ne pas tressaillir au soubresaut de l'actualité, réserver ses colères, choisir ses levées d'armes, ses goûts, ses écœurements, demeurer entre les murs de livres, les haies forestières, les tables d'amis, se souvenir des morts chéris, s'entourer des siens, prêter secours aux êtres dont on avait connu le visage et pas uniquement étudier l'existence statistique. En somme, se détourner. Mieux encore, disparaître. « Dissimule ta vie », disait Épicure dans l'une de ses maximes. En l'occurrence, c'était peu réussi, car on se souvenait de lui 2 millénaires après sa mort. Il avait donné là une devise pour les chemins noirs.

Nous serions de grandes troupes sur ces contre-allées, car nous étions nombreux à développer une allergie aux illusions virtuelles. Les sommations de l'époque nous fatiguaient. Enjoy, take care, be safe, be connected. Nous étions dégoûtés du clignotement des villes. Si nous écrasions à coups de talons les écrans livides de nos vies high-tech, s'ouvrirait un chemin noir, une lueur de tunnel à travers le dispositif. Tout cela ne faisait pas un programme politique. C'était un carton d'invitation à ficher le camp. Vivre me semblait le synonyme de s'échapper. Napoléon avait dit au général de Caulaincourt dans le traîneau qui les ramenait à Paris, après le passage de la Bérézina, « Il y a deux sortes d'hommes, ceux qui commandent et ceux qui obéissent. » Du temps où je m'étais passionnément intéressée à l'Empire, jusqu'à prendre mon bain coiffé d'un bicorne, j'avais trouvé cette phrase définitive. Aujourd'hui, tordant mes chaussettes sur un banc de vase du Var, je pensais que l'empereur avait oublié une troisième colonne, les hommes qui fuient. Sire, lui aurais-je dit si je l'avais connu, fuir, c'est commander. C'est au moins commander au destin de n'avoir aucune prise sur vous. »

0: Et vous parliez d'un cheminement à ce sujet. Et à un moment dans le livre, vous marchez avec un ami et vous parlez de personnes qui vous sont chères et qui sont décédées. Et vous dites que vous avez des croyances différentes et que vous n'allez pas essayer de vous convaincre. Et ça m'a aussi fait penser à un chemin de la conversation où on n'essaye pas d'avoir raison sur l'autre, mais où on laisse couler les idées comme ça. Donc il y a beaucoup de... Il y a d'autres chemins aussi dans ce livre qui se tissent parfois à deux comme ça quand des amis vous rejoignent.
1: Oui, pour cela, la marche d'ailleurs est un bon terrain, non pas d'entente, mais de conversation. En l'occurrence, vous faites référence à un vieux copain photographe qui était venu m'accompagner quelques jours sur les chemins noirs, il s'appelait Thomas Goas. Et lui est très chrétien, il est très fervent, plein de foi, il croit à des choses qui me sont extrêmement étrangères dogmatiquement, notamment par exemple... Il croit à l'existence d'un Dieu qui serait extérieur à l'objet de sa création. Ce qui, moi, qui suis davantage du côté du paganisme grec, ou peut-être même du matérialisme lucrétien, je ne peux même pas concevoir. Pour moi, je suis moi du côté d'Héraclite. La nature aime à se cacher, et je crois qu'il y a la manifestation du divin dans l'expression du vivant. Enfin, je dis là des choses très banales, mais c'est la grande séparation entre la vibration paganique et les grecs, et puis la rupture soudain dogmatique du monothéisme. Avec encore une fois une puissance divine qui serait extérieure à l'objet de sa création. Pour moi, ces choses-là sont très étrangères d'un point de vue philosophique. Enfin, mon pauvre esprit, moi, j'ai pas une immense profondeur métaphysique. Je n'ai pas tellement d'existence psychique. Je n'ai pas de culture. Je suis une surface, moi, de réception des choses. Je suis une plaque. Je suis un bain révélateur. Moi, je capte les phénomènes de la vie. Je ne suis pas un penseur. Alors, vous comprenez, moi, imaginez qu'il y a une puissance divine qui serait le sujet d'un objet qui serait sa création. Ça m'est totalement étranger. En revanche, j'ai une forte intérêt et même une forme d'allégeance pour ce que ensuite le christianisme a structuré et a créé civilisationnellement. Je me sens profondément concerné par l'espace culturel de la chrétienté. En somme, je suis complètement contre le christianisme, fasciné par le Christ et dans la chrétienté. Et voilà une espèce d'équation et d'acrobatie difficile à tenir. Enfin, c'est ma position. Moi, j'ai toujours été plutôt dans les équilibres compliqués. Moi, si je faisais du cirque, je ferais l'assiette chinoise. ça m'intéresse intellectuellement, l'assiette chinoise. Essayer de faire tenir des choses qui sont toutes en contradiction d'équilibre. Alors voilà une conversation que j'avais avec ce camarade très chrétien. Et seule la marche et la radio et la RTBF permettent de se lancer dans ces longues méditations.
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1: Madame, monsieur, bonsoir. Ce soir et cette nuit, la météo restera parfaitement calme à l'image de ce dimanche. Une soirée tout de même chaude. La nuit sera très douce, de 15 à 19 degrés pour les températures minimales. Demain, lundi, beaucoup de soleil en matinée, quelques voiles d'altitude au sud du Sion-Sambre-et-Meuse. Et puis l'après-midi, le soleil sera plus pâle avec de l'instabilité en France qui nous enverra du coup quelques nuages, surtout au sud du pays, de 23 à 33 degrés pour les températures maximales avec un vent de nord-est. Bienvenue.
2: Il est 22h. Bonsoir à toutes et à tous. Fabien Magri pour faire avec vous le point sur l'actualité. À Wimbledon, Yannick Sinner confirme qu'il est bien le patron du tennis mondial. L'Italien s'est offert un deuxième titre d'affilée sur le gazon londonien. En finale, Sinner a pris le dessus sur l'Allemand Alexander Zverev en 4-7. À seulement 24 ans, Sinner décroche un cinquième titre en Grand Chelem. Au Tour de France, victoire du Néerlandais Mathieu Van Der Poel à la 9e étape en Corrèze. Pogacar reste maillot jaune. L'incendie meurtrier en Andalousie est désormais stabilisé. Les centaines d'habitants évacués ont pu regagner petit à petit leur domicile. Le feu a fait 12 morts et a ravagé près de 7000 hectares. Les autorités poursuivent le long travail d'identification des victimes. Parmi elles, il pourrait y avoir 3 Belges, d'après le ministère des Affaires étrangères. Tout le monde a chaud en Europe, mais la France, elle, étouffe. Le pic de la canicule est atteint aujourd'hui avec jusqu'à 41 degrés. 37 départements sont placés en vigilance rouge. La chaleur met aussi le réseau électrique sous pression. 3 réacteurs nucléaires sont à l'arrêt et les autorités gardent un œil sur les incendies. 17 000 hectares de forêt sont déjà partis en fumée depuis le début de l'été. Et d'ailleurs, on apprend ce soir qu'un incendie mobilise en ce moment d'importants moyens près de Paris. Le feu ravage la forêt de Fontainebleau. Pour la première fois, des avions Canadair vont intervenir en région parisienne avec 2 hélicoptères en renfort. Les autoroutes à proximité sont coupées et le trafic des TGV vers Lyon est fortement perturbé. À la côte belge, autre incendie, il a noirci une partie des dunes de la commune du Coq cet après-midi. Attisé par un vent soutenu, le feu s'est propagé rapidement avant d'être maîtrisé par les pompiers. Conséquence, le tram du littoral n'a pas pu circuler pendant plusieurs heures. Des bus de remplacement ont pris le relais entre Ostende et Knokke. Et enfin, record battu pour l'ACEMO, le festival d'Enghien a attiré 53 000 festivaliers cette année durant 4 jours. Le public a profité du soleil, des concerts et d'un concept qui mélange musique, spectacle, jeux et rencontres avec notamment Vanessa Paradis et Julien Doré à l'affiche. Merci d'avoir partagé ce moment d'info. Merci aussi pour votre fidélité à la RTBF. J'espère que vous passez une très belle soirée.
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1: Bonsoir, merci de nous rejoindre dans Il était une fois avec à mes côtés Angélique Tasio. Bonsoir Angélique.
2: Bonsoir Manu, bonsoir à tous.
1: Et nos deux invités, Nathalie Beurrier et Anne Permort, bonsoir.
3: Bonsoir.
4: Bonsoir.
1: Nathalie Beurrier, vous faites partie du pôle solidarité de l'unité pastorale Source Vive à Ixelles. Sœur Anne Permort, vous avez été pendant 10 ans responsable de l'UP du Kerkebeek au nord-est de Bruxelles. Et toutes deux, vous vous êtes vues confier la mission d'accompagner les unités pastorales à Bruxelles. Ce soir, à travers votre portrait, nous allons nous intéresser à la façon dont l'Église évolue à Bruxelles et le rôle central qui occupe les femmes. Nathalie Beurrier et Sœur Anne Permort, on va donc d'abord prendre le temps de parcourir ensemble votre histoire personnelle à chacune, avec un point commun déjà, un point qui vous unit, vous êtes toutes deux originaires de France. Alors, dites-nous en plus, de quelle région provenez-vous et qu'est-ce qui vous a mené en Belgique chacune?
4: Eh bien, moi je suis française, donc mes parents sont parisiens, mais ma particularité c'est que j'ai grandi en Belgique. Donc j'ai été à l'école comme tous les enfants belges, et on revient très souvent en France, mais voilà, mes racines sont françaises, mon enracinement est en Belgique.
2: Et aujourd'hui vous êtes mère, grand-mère?
4: Voilà, donc avec Jacques, mon mari, nous avons 4 enfants et nous sommes grands-parents de 2 petits-enfants.
1: Ça, c'est une aventure.
4: C'est une très belle aventure et ça nous maintient dans la vie, je dirais, parce qu'on évolue au fur et à mesure avec nos enfants qui nous font découvrir plein de choses, des façons d'être, des façons de vivre. Et je dois dire qu'on a beaucoup, beaucoup de chance. On est solidaires aussi en famille et on a beaucoup de chance de pouvoir vivre tout ça avec nos enfants. Il y a une relation entre parents et enfants qui est vraiment très belle.
1: Sœur Anne Permort, votre région d'origine, c'est ?
3: Ah, moi, je viens du sud de la France, du sud-est. Il paraît que mon accent me trahit et surtout quand je m'enflamme, alors je le reprends.
1: Vous apportez le soleil ici en Belgique ?
3: Oui, aujourd'hui il est là, donc ça va.
1: Alors, un engagement dans la congrégation des Sœurs de Saint-André. Vous avez donc expérimenté la vie en couvent ou pas ?
3: En couvent, je n'aime pas trop dire cela. Nous sommes une congrégation apostolique, nous vivons en petite communauté. J'ai découvert les Sœurs de Saint-André à Thésée, où j'ai eu un premier coup de foudre et je suis restée une 15aine d'années à Thésée. Alors moi, je suis venue en Belgique par la grâce du vœu d'obéissance et j'en suis très heureuse parce que la vie belge me convient très bien et en particulier la vie à Bruxelles. L'église de Bruxelles me donne de l'énergie, me donne de la joie.
2: Alors justement, vous évoquiez la communauté Thésée. Que retenez-vous de cette expérience dans cette communauté qui est parmi les plus dynamiques d'Europe ?
3: De Thésée, je retiens la folie de l'évangile. On ose aller de l'avant, on ose faire des projets qui nous dépassent totalement avec une mise en confiance, entre autres dans les préparations dans les organisations et préparations des grandes rencontres européennes. On tombe dans une forme de confiance, de folie évangélique et aussi simplicité de vie. Il ne faut pas attendre d'être bien installé, d'avoir tout pour avancer, proclamer l'évangile. Non, avec ce que l'on a, ça marche. Et je crois que c'est cela qui m'a donné le plus d'élan et qui m'a permis aussi d'arriver dans l'église belge avec de la joie, avec de la confiance.
1: Nathalie Beurrier, vous avez étudié la gestion à l'UCL et vous avez travaillé pour une entreprise familiale à Bruxelles. Quand et comment a débuté votre engagement professionnel dans l'église à Bruxelles ?
4: Alors oui, effectivement, j'ai travaillé pendant plus de 15 ans dans une petite entreprise familiale. Et puis à la naissance de notre 4e enfant, j'avais vraiment envie d'arrêter de travailler. Donc, ce que j'ai fait grâce à des pauses carrières, congés parentaux, etc. Puis à un moment donné, j'ai voulu retravailler, vraiment l'envie d'être occupée. J'aimais beaucoup être à la maison, vraiment beaucoup. Mais j'avais envie peut-être d'autre chose, donc j'ai regardé par hasard. Alors vous allez rire parce que c'était une annonce qui était parue sur le site Kate Bell. C'était pas voulu la pub, mais voilà.
1: C'est une bonne référence.
4: C'est une bonne référence. Et donc, je me suis dit, c'était une annonce pour un poste d'intendante du doyenné. Donc c'est participer à la gestion des biens immobiliers de l'église dans le sud de Bruxelles en l'occurrence. Et je me suis dit, pourquoi pas, j'avais un attachement à l'église qui était assez fort. Une fois pas tellement vécu, mais un attachement fort à l'église, je me suis dit, pourquoi pas, c'est un job qui va avoir du sens. Et voilà, je me suis lancée là-dedans.
2: Et en quoi consiste le pôle solidarité de l'unité pastorale Source Vive à Ixelles et qu'avez-vous appris de ce travail auprès des plus précarisés?
4: Oui, alors on est engagé là avec mon mari depuis presque 8 ans. Et dans la paroisse des Sources Vives, on a 2 activités principales, à la fois pour les sans-abri et pour les personnes âgées. Avec Jacques, on est investi pas mal dans les contacts avec les personnes de la rue. On les invite tous les samedis matins en hiver pour un petit déjeuner solidaire. Mais il y a aussi des maraudes qui sont faites dans notre unité pastorale tous les lundis soirs, toute l'année. Un groupe de paroissiens part à la rencontre des personnes de la rue et je dois dire que c'est une expérience qui est très forte, à la fois personnelle mais aussi en paroisse. On est une paroisse qui est dans un quartier assez gâté et le fait de pouvoir sortir, hein, le pape François appelle à sortir de son église, il appelait à ça. Vraiment, c'est un grand enrichissement à la fois pour la paroisse et personnellement, moi j'ai beaucoup, beaucoup reçu du contact des personnes de la rue, beaucoup de sagesse, j'ai pu découvrir leur courage, enfin... Vraiment, c'est quelque chose qui touche le cœur. Après, chacun a son engagement particulier, le nôtre, il est là. Donc voilà, et de vivre ça en paroisse, c'est très riche aussi, puisqu'on se soutient les uns les autres, et puis on prie beaucoup aussi. Donc c'est des occasions de prière particulières aussi, des intentions particulières.
1: Et le fait que ce projet solidaire soit porté par une paroisse, ça passe comment auprès des personnes précarisées ?
4: Mais elles sont, je dirais, heureuses de nous voir. On a des contacts très simples, en fait. Et nous, on est très, très heureux de les rencontrer. Elles sont contentes aussi, mais donc ça se passe bien. Et le fait qu'on soit une paroisse catholique interroge aussi. Interroge parce qu'on rencontre des personnes qui viennent de pays très différents, de religions très différentes. Mais on se rend compte d'un certain côté que ce qui nous réunit aussi, c'est le côté alors transcendant. C'est la personne de Dieu qui peut s'exprimer de façon différente ou pas s'exprimer, mais en tout cas, ça interpelle malgré tout. Et on se rejoint et on vit une vraie fraternité dans notre humanité, si je peux dire.
2: Vous avez étudié la théologie pastorale à Lyon, sœur Anne Permorte. Quel a été votre parcours au sortir de ces études ?
3: Alors tout d'abord, on m'a proposé un poste à Lyon. J'ai travaillé pendant 3 ans dans un quartier défavorisé, une zone, en catéchèse et aumônerie de l'enseignement public. Et donc là, j'ai fait mes premiers pas en pastorale territoriale, on va dire. Et puis après, j'ai été de nouveau envoyée en mission à Thésée. Et là, pendant une grosse dizaine d'années, j'étais en mission sur Thésée avec de l'animation, soit musicale, soit du quartier famille, aussi de l'accompagnement spirituel. Et puis surtout, j'aidais les préparations des rencontres européennes. Donc je partais pour 4 mois chaque année dans une ville d'Europe. Voilà, ça a été mon parcours jusqu'au moment où en 2007, on m'a envoyée en Belgique pour soutenir une communauté et trouver un engagement. Donc, il y a eu la rencontre de Thésée à Bruxelles que j'ai aidé à préparer. Et suite à ça, j'ai été appelée comme animatrice pastorale sur le Kerkebeek.
2: Donc, vous y avez déposé vos cartons.
3: Exactement, exactement. Et c'est là où j'ai mis mes pieds dans la pastorale concrète, la pastorale territoriale bruxelloise.
1: Et cette expérience à Thésée, l'accompagnement des jeunes et des adultes, elle oriente, elle inspire aujourd'hui votre travail auprès des unités pastorales ?
3: Oui, je crois qu'elle sous-tend, peut-être de manière... alors moi, je ne suis pas très bien placée pour le dire, Nathalie pourrait mieux le dire, mais je pense que ça sous-tend ma manière de penser l'Église, de vivre l'Église. En moi résonne toujours une phrase de frère Roger qui m'a vraiment mis en route, c'est « Chante mon âme, je suis au Christ, je suis du Christ ». Et pour moi, c'est essentiel de toujours recentrer notre agir sur le pilier central, sur les fondations. C'est le Christ qui me met en mouvement. Alors des fois, dans notre travail, on peut se perdre dans de l'organisation, dans des mises en œuvre, dans des processus. Et de toujours revenir, qu'est-ce qui me met en œuvre ? Pourquoi je suis là ? C'est le Christ. Il m'appelle, il m'attend, pas que moi d'ailleurs, tout le monde. Et c'est ensemble que nous allons avancer.
1: Nathalie Beurrier, vous avez également étudié la théologie. Votre engagement dans l'Église a ensuite pris une dimension supplémentaire. En 2021, en 2022, vous avez participé au synode sur la synodalité, lancé par le pape François. Alors quel a été votre rôle et qu'en avez-vous retiré de cette expérience ?
4: Alors, je vais faire juste un petit retour en arrière, ce qui m'a poussée d'abord à suivre des études de théologie et puis d'avoir cet engagement dans la synodalité. C'est qu'à un moment donné, bon, je vous ai dit, j'ai eu une éducation chrétienne et on a élevé nos enfants dans la foi, mais à un moment donné, j'ai eu une rencontre un peu plus personnelle avec le Seigneur et c'est ça qui m'a poussée à mieux connaître la personne de Jésus et à m'engager davantage dans l'Église. D'où les études de théologie, vraiment, pour le connaître davantage. Donc, je termine l'année prochaine, si tout va bien, un master en théologie à l'UCL. La synodalité, bah, c'était aussi quelque chose d'un tout à fait imprévu. Souvent, j'allais voir l'évêque Monseigneur Coquerolles à l'époque en lui disant « mais j'aimerais bien faire autre chose que juste la gestion des bâtiments, c'est déjà magnifique, hein, mais j'aimerais servir l'Église autrement ». Et donc, j'ai été le voir une fois, deux fois, et puis il se trouvait qu'en 2021, eh bien, le pape François avait invité toute l'Église à entrer dans une phase de synodalité. Il avait convoqué un synode sur la synodalité, et c'est comme ça que j'y suis rentrée. À ce moment-là, nous avons fait équipe, on était trois femmes et on a coordonné toute la démarche de synodalité dans Bruxelles, en fait.
1: La partie consultation, alors.
4: Toute la partie consultation, effectivement. Quand on dit synodalité, c'est un nom un peu, un langage un peu codé pour dire que l'Église se met à l'écoute, en fait. Et donc, on a organisé toute cette phase de consultation des paroisses et même des maisons de retraite, des prisons, etc., le plus largement possible.
1: Et vous en retirez quoi à ce moment-là ? Des idées, des envies ?
4: Déjà d'être très touchée par une Église qui essaye de se transformer de l'intérieur, hein, qui passe d'une Église qui savait peut-être beaucoup et peut-être un peu trop, à une Église qui s'interroge, qui se met en mode conversation, je dirais. Et donc effectivement, en consultant les gens, on avait des thèmes de travail. Améliorer la communication, travailler sur la place des femmes, enfin je vous dis quelques grands sujets comme ça. Et donc effectivement c'était une base pour continuer le travail dans les années qui ont suivi.
2: Avez eu l'impression de pouvoir apporter votre pierre à l'édifice de la synodalité?
4: Alors très modestement, parce que c'est surtout se mettre à l'écoute des autres, à l'écoute de l'Esprit-Saint aussi. Donc la petite pierre que je peux apporter, c'est peut-être de travailler à mettre en place des processus qui favorisent l'écoute. C'est ce qu'on fait, on essaye de faire avec Anne aussi, de petit à petit aider les gens à discerner ce à quoi l'Esprit nous appelle. Ça c'est aussi un peu des mots codés, peut-être pour dire... Mais vers où va-t-on et comment est-ce qu'on peut suivre ce que le Seigneur nous dit et à quoi nous appelle-t-il pour aujourd'hui ?
1: Sœur Anne Permorte, vous avez été pendant 10 ans responsable de l'unité pastorale du Kerkebeek au nord-est de Bruxelles. Alors, on va peut-être expliquer un peu pour nos auditeurs d'abord, qu'est-ce qu'une unité pastorale et comment elle fonctionne ?
3: Alors, une unité pastorale, c'est un regroupement, on peut dire, de plusieurs paroisses. C'est une entité et l'idée est de dire on va faire église ensemble. On va apporter nos richesses, nos pauvretés, et comme on sera plusieurs, on aura plus de capacité pour vivre la dimension ecclésiale dans cet ensemble.
1: C'est aussi rassembler les moyens ou les énergies?
3: Il y a de ça, rassembler les moyens, les énergies, et aussi donner la possibilité de mettre les charismes des communautés, les charismes des personnes ensemble, et de faire église ensemble. Ça élargit l'église. On n'est plus dans une paroisse, on est dans une autre dimension.
1: Et alors vous, très concrètement, de quoi étiez-vous en charge en tant que responsable de cette unité pastorale ?
3: Ah ben de toute l'unité pastorale. Et j'étais en charge de... Il y avait les 5 paroisses, les paroissiens, toutes les activités qui découlent de la paroisse. Alors, parfois, on croit qu'animer une unité pastorale ou une paroisse, c'est faire en sorte qu'il y ait des messes dans les clochers. Mais non, ce n'est pas ça. C'est vraiment comment faire, et c'était des questions qui nous taraudaient, comment faire pour que l'évangile soit vécu sur le terrain? Comment faire pour transmettre la bonne nouvelle? Comment faire pour que la joie de l'évangile puisse se répandre, puisse se mettre en œuvre? Comment faire pour que les chrétiens vivent leur baptême à 120% et pas seulement juste en se déplaçant de temps en temps ou à venir toquer à notre porte quand il y a un besoin? Et aussi, quelle place on leur donne? Parce que ce n'est pas tout de poser la question, mais quelle place sont données? Et donc, pour moi, c'était vraiment un grand chantier. D'abord, je n'avais jamais imaginé que je deviendrais responsable d'une unité pastorale. Ça m'a été demandé et au début, j'y suis allée, je dois dire, sans y croire presque. Et puis, j'ai découvert ce peuple qu'il fallait conduire. Et il a fallu, alors je suis vraiment pleine de gratitude, non seulement envers mes responsables, Jean Cocrolles, et les responsables d'église, les doyens qui m'ont accompagnée, mais aussi envers les chrétiens du Kerkebec qui m'ont soutenue vraiment dans ma charge. Et puis il a fallu travailler aussi en équipe de nommés, trouver ma place avec les prêtres qui étaient nommés, les animatrices pastorales, comment nous articuler de manière à ce que chacun puisse vivre vraiment sa mission du mieux possible.
1: Et cette articulation, elle se fait assez facilement, assez naturellement, ou il y a de temps en temps des accros ?
3: Oh ben, ce n'est jamais simple, hein. Il y a quand même des défis, mais je pense que globalement, nous y sommes arrivés. Mais ça nécessite de l'humilité, beaucoup d'humour et de pouvoir se demander pardon.
2: Sœur Anne Permorte et Nathalie Beurrier, nous allons à présent détailler votre mission commune hein, au sein du service d'accompagnement des unités pastorales à Bruxelles. Alors, comment se présente cette mission et en quoi consiste l'accompagnement des équipes pastorales ?
4: Alors, la mission de notre service, mais Anne, tu compléteras aussi, c'est d'accompagner les unités pastorales à la réflexion, à l'écoute, à mettre en place aussi des processus de discernement sur telle ou telle question. Ça peut être la place de la solidarité dans l'unité pastorale, ça peut être la remise en route d'une équipe qui montrait des petits signes de fragilité, ça peut être aussi d'organiser tout simplement une journée de récollection sur tel ou tel thème qu'une unité pastorale voudrait vivre. Mais ce qui est essentiel dans notre service aussi, c'est une méthode dont le pape François a parlé lorsqu'il a engagé le synode sur la synodalité, c'est la conversation dans l'esprit. Donc vraiment, se mettre dans la prière, à l'écoute les uns des autres et à l'écoute de ce que l'Esprit Saint nous indique. Voilà, et donc ça c'est vraiment une méthode d'animation de réunion, si je peux dire, qui est très nouvelle, qui est très particulière et qui recentre aussi sur la prière.
2: Et donc, Nathalie Beurrier, on peut dire que le fonctionnement actuel des UP est lié à cette démarche synodale ou directement influencé par elle.
4: Alors, c'est quelque chose, la démarche synodale, c'est un changement vraiment qui est très en profondeur. Hein. Ce n'est pas un changement comme ça, superficiel ou d'organisation légère. Et donc, un changement comme ça, ça prend un peu de temps. Il faut que ça s'installe, on parle même d'une conversion, d'une conversion personnelle aussi, de conversion de chacun, vraiment changer sa manière d'être et de faire. Donc ça prend un peu de temps et ça s'installe au fur et à mesure. En tenant compte aussi de chacun, pour certains ce sera plus difficile et notre but c'est pas de faire du forcing, bien au contraire, mais c'est que chacun puisse être entraîné à son rythme, à trouver peut-être une nouvelle façon d'être. Mais tout ça, ça prend du temps et c'est normal. C'est vraiment un exercice aussi de patience et surtout de foi et de confiance en l'Église, en l'Esprit.
1: Sœur Anne Permorte, j'imagine que dans cette dimension d'accompagnement des unités pastorales, il y a forcément de l'écoute, mais il y a peut-être aussi certaines directives ou certaines pistes que vous pouvez donner aux unités pastorales.
3: Directives, je ne dirais pas forcément, mais... Plutôt, il y a vraiment on essaye en tout cas d'être le plus à l'écoute du terrain, les défis dans lesquels les unités pastorales sont acculées, et à partir de là, de voir comment on sera mieux à même de les aider, toujours, pas pour imposer, jamais, mais pour amorcer un processus, pour amorcer une démarche ensemble. Et pour continuer les propos de Nathalie, avec la conversation dans l'esprit, ça nous demande de prendre du temps. Et là, je parle d'expérience, quand on est responsable du P, on n'a pas le temps, parce qu'on court, parce qu'on a un agenda et il faut avancer. Et donc, ça veut dire que dans sa tête, il faut être capable de dire, OK, je vais faire confiance que le temps que je donne maintenant va donner du fruit et va me faire gagner du temps par après. Mais ce n'est pas du tout évident. Et donc... nous sommes là pour écouter, essayer, inspirer peut-être, j'espère, et permettre aussi d'avancer lentement.
2: Et chaque UP a une couleur différente.
3: Aussi. Chaque UP a une couleur différente par sa composition, par son territoire, par son histoire aussi. Et donc pour nous, c'est très important quand on intervient ou on nous demande, nous allons commencer par essayer de nous renseigner, non pas pour savoir, mais pour être consciente du terrain. On ne plante pas les fleurs dans la même terre. Certaines ont besoin d'une terre calcaire, d'autres au contraire, c'est du granit. Donc, il nous faut connaître tout ça pour pouvoir imaginer comment nous allons pouvoir engendrer un processus. Quels seront les meilleurs moyens pour avancer ?
1: Nous sommes aujourd'hui le 8 mars, la journée internationale des droits des femmes. J'ai donc envie de vous entendre sur la question de la place des femmes dans l'Église. Quelles avancées avez-vous observées ces dernières années ?
3: Alors, je prends la parole. Pour moi, c'est du déjà et du pas encore. Déjà parce que il y a une place qui est faite à la femme, en tout cas en Belgique. Et le fait que j'ai été responsable pendant 10 ans d'une unité pastorale en est la preuve. Et il y a du pas encore parce que nous voyons bien combien nous sommes dans un système qui est patriarcal et qui a son poids de tradition, sa manière de faire, de vivre, et qui parfois me laisse sur ma faim. J'aimerais que ça avance plus vite. Mais en même temps, voilà, c'est ainsi. Oui, j'aimerais que ça puisse... J'aimerais qu'on prenne Saint Paul au sérieux. Quand il nous dit « il n'y a plus ni juif, ni grec, ni esclave, ni homme libre, ni homme, ni femme, car vous êtes tous un en Jésus-Christ », eh bien, j'aimerais que cela puisse se mettre vraiment en œuvre. Que si une femme a le charisme de la parole, elle puisse faire un commentaire biblique pendant une célébration. Ça m'est difficile d'entendre que des hommes tous les dimanches, je dois l'avouer.
1: Mais vous sentez qu'il y a une marge pour cette discussion, qu'aujourd'hui les esprits sont ouverts pour des avancées possibles ?
3: Oh, moi, je suis d'un positif, donc j'espère que ça bougera lentement. Mais sûrement, en tout cas, avançons. Il ne faut pas non plus scandaliser, brutaliser. Donc, je crois qu'il faut avancer tranquillement.
1: Mais comment l'Église peut progresser dans les années à venir ?
4: Je ne sais pas, hein, c'est des pistes de réflexion comme ça, mais je me dis de travailler cette complémentarité entre les hommes et les femmes. Nous, on a un rôle, en tant que femme, un rôle différent dans l'Église. Mais vraiment l'importance de le reconnaître et de reconnaître cette complémentarité aussi. Je me rends dans le temporel, hein, dans la gestion des bâtiments, j'étais souvent en réunion avec des hommes, c'est des matières plus techniques, mais je me rends compte combien la présence d'une femme peut changer aussi, transformer les relations entre les uns et les autres. Et je trouve que de reconnaître cette présence comme un élément qui peut... soit apaisée, soit amener de la douceur, ou alors amener une force différente. C'est beau de reconnaître ça aussi. On n'a peut-être pas les mêmes rôles, certainement pas, mais en tout cas, notre présence, elle est là, et elle n'est pas à mettre à cacher. Et d'autant plus si elle est différente, je dis. On se révèle les uns les autres par notre complémentarité.
3: Et pour revenir à la question comment l'Église peut avancer, je suis persuadée que par le biais de la synodalité, de la conversation dans l'esprit, l'Église va se transformer. Parce que nous sommes, quand nous prions et nous partageons, nous sommes tous à égalité, par la grâce de notre baptême. Et dans ce cas-là, nous nous laissons déplacer mutuellement. Et dans la mesure où tous, toutes, nous nous laissons déplacer mutuellement, je pense que nous arriverons petit à petit à changer la manière d'être, la manière de faire en Église.
2: Et concrètement, quelles sont vos idées ou vos souhaits pour donner plus de vitalité à l'Église et pour toucher plus de cœurs avec les paroles du Christ ?
3: Je plaide pour un changement du droit canon, mais je n'y crois pas trop vite. Mais je plaide pour que soit dissocié, au niveau de la gouvernance en Église, qu'on dissocie le fait d'être ordonné du fait de pouvoir gouverner. Alors, c'est peut-être... pas le tout de l'Église, c'est certainement pas le tout de l'Église. Le tout de l'Église, c'est le Christ d'abord. Hein. Mais de manière à ce que le fait d'avoir une charge de gouvernement dans l'Église ne soit pas exclusivement confié à des personnes qui sont ordonnées, à des ministres ordonnés.
2: Donc une manière de donner aussi plus de place aux laïcs.
3: Oui, parce qu'un laïc peut avoir, par l'Esprit Saint, le charisme de gouvernance.
1: Mais est-ce que c'est pas une vision qui est un peu locale et qui peut s'appliquer plus difficilement à l'Église universelle ?
3: Oui, mais...
4: Après, je crois que c'est déjà une réalité, comme tu disais tout à l'heure, c'est à la fois du déjà-là et du pas encore. Quand on voit que le diocèse de Liège met en route des ministères institués qui sont ouverts aux femmes, dont des ministères de catéchistes, là on parlait de parler, de commenter la parole de Dieu, ben ces personnes et ces femmes, en l'occurrence, pourront le faire. Après, il existe dans d'autres continents, je crois, des traditions très anciennes aussi, où les femmes ont des places très importantes dans l'Église, notamment en Afrique. Donc ça, c'est aussi des réalités qui dépendent bien sûr des continents et des réalités locales, mais elles existent. Et pour aussi répondre à la question par rapport à des nouvelles idées, moi je trouve que rendre visible aussi des choses qui existent déjà, on sait que les femmes, elles portent beaucoup l'Église, mais parfois de façon invisible. Et donc, comment rendre davantage visible une présence féminine qui a été là et parfois... de façon très forte aussi, et qui ont influencé et qui ont indiqué des changements profonds aussi à l'Église.
3: Et pour moi, un dernier point serait aussi de rendre écho à toute la place de la femme dans la parole de Dieu. Puisque on voit que dans les évangiles, les femmes ont eu une place majeure, et de pouvoir vraiment les remettre en première place, les remettre pas à la première place, à la juste place, à la bonne place, à la place qu'elles ont eue.
1: Une certaine équité.
3: Oui.
1: Eh bien, Nathalie Beurrier et sœur Anne Permorte, merci d'avoir accepté notre invitation, de nous avoir informé sur le travail que vous menez auprès des unités pastorales de Bruxelles et plus largement sur votre engagement dans l'Église et sur votre parcours. Cette émission est à retrouver en podcast sur catobel.be, sur Ovio et sur les principales plateformes de podcast. Au revoir Angélique, au revoir Nathalie, au revoir sœur Anne, belle journée, belle fin de journée à toutes et tous.
3: Merci beaucoup.
4: Merci, bonsoir.
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1: Madame, monsieur, bonsoir. Une nuit parfaitement calme et étoilée, avec des températures tout de même très douces. Les températures nocturnes s'établiront de 15 à 19 degrés. Demain lundi, beaucoup de soleil au réveil, avec quelques voiles d'altitude. Et puis l'après-midi, le soleil sera tout de même plus pâle, avec de l'instabilité en France, qui nous enverra du coup quelques nuages, surtout au sud du Sion-Sambre-et-Meuse. Les températures maximales varieront de 23 degrés au littoral, jusque 33 degrés sur les autres régions. Avec toujours un vent de nord-est bienvenu, il permet de ventiler quelque peu l'atmosphère. La semaine se poursuivra avec un temps sec, de la chaleur qui se maintiendra, du soleil, quelques nuages et l'arrivée des orages qui sembleraient retardés et se profileraient pour vendredi et samedi, à confirmer avec une baisse du coup des températures sur leur passage.
2: Il est 23h. Trois Belges pourraient figurer parmi les victimes de l'incendie qui a ravagé le sud de l'Espagne. Les autorités poursuivent les identifications alors que plusieurs centaines d'habitants évacués ont pu rentrer chez eux. Un grand saut pour une grande cause. Ah oui, des nageurs ont plongé dans la Meuse en ce jour du Big Jump. Objectif, rappeler que nos rivières méritent une eau toujours plus propre. Le Néerlandais Mathieu Van Der Poel remporte la 9e étape du Tour de France. Pas de changement au classement général. Tadej Pogacar conserve le maillot jaune avant la journée de repos. Fabien Magri, très heureux de vous retrouver pour ce journal. Trois Belges sont toujours portés disparus en Andalousie dans les violents incendies qui ont frappé le sud de l'Espagne. Selon le ministère belge des Affaires étrangères, aucun contact n'a pu être établi avec eux durant le week-end. Les autorités n'excluent pas qu'ils figurent parmi les victimes, mais leur décès n'est pas encore confirmé à ce stade. Les corps retrouvés doivent encore être formellement identifiés. Le bilan provisoire, quant à lui, est passé à 13 morts, il vient de s'alourdir, mais sur le terrain, la situation s'améliore. Les pompiers sont parvenus à contenir l'avancée des flammes et les habitants évacués commencent à regagner leur domicile. Ils découvrent parfois des dégâts immenses, de nombreuses maisons ont été endommagées et comme vous allez nous le raconter, Jean-François Herbeck, les autorités préviennent qu'il faudra encore plusieurs jours, voire plusieurs semaines, avant un véritable retour à la normale.
3: En effet, les pompiers devaient encore vérifier cet après-midi que tout danger est bien écarté. La région Andalousie annonce que l'incendie est stabilisé, ce qui signifie qu'il est circonscrit à un périmètre délimité sans danger, que les flammes progressent encore. Ensuite, les personnes évacuées, encore un millier, pourront rejoindre leur habitation. Tout le monde ne pourra pas rester, car dans beaucoup d'endroits, il n'y a plus ni eau, ni électricité. Il faudra sans doute retourner attendre à l'hôtel. Mais les habitants peuvent ainsi constater les dégâts à leurs biens. Les pompiers ont aussi vérifié qu'il ne reste plus de victimes dans les zones ravagées par le feu. Il reste aussi à identifier les victimes, parmi lesquelles plusieurs étrangers, dont des Britanniques, qui vivent dans la région où ils viennent en vacances, ainsi qu'un Belge, selon le témoignage de son fils à l'agence Reuters. Les autorités espagnoles restent prudentes sur le nombre de disparus tant que les autopsies des corps retrouvés ne sont pas terminées.
2: Les explications de Jean-François Herbeck et j'ajoute que le Premier ministre espagnol, Pedro Sanchez, est attendu demain sur les terres brûlées d'Andalousie. Près de Paris, c'est la célèbre forêt de Fontainebleau qui est la proie en ce moment même d'un incendie très violent. Pour la première fois, deux avions bombardiers d'eau ont été déployés dans la région. Une trentaine d'hectares ont déjà brûlé. L'autoroute A6 est coupée par endroits et les TGV au départ et à l'arrivée de Paris-Gare de Lyon accusent jusqu'à 6 heures de retard. Tout cela en plein week-end de grand départ en vacances. La chaleur qui étouffe l'Europe nous rappelle aussi combien l'eau est une ressource précieuse. Et au-delà de la quantité, il y a aussi sa qualité. C'est tout le sens du Big Jump, un mouvement international qui invite les citoyens à se mobiliser pour des cours d'eau plus propres. C'est pourquoi ce dimanche, des nageurs ont plongé dans la Meuse du côté de Huy, sous les yeux d'Olivier Tunus.
4: En bord de Meuse, le thermomètre affiche 27 degrés. L'eau aussi. De quoi faire de ce Big Jump une véritable réussite.
5: C'est la toute première fois.
6: Ah, j'ai hâte que je saute dans la Meuse et qu'elle soit bonne. Je stresse, j'ai beaucoup le trac.
5: Ça va aller
6: Oui.
7: Vraiment, ça me stresse. J'ai peur de ne pas bien savoir nager et de me noyer.
5: Mais bon, voilà, on verra bien.
4: 22 sites en Belgique ont vibré au rythme de ces plongeons. La SBL Good Planet veut ainsi interpeller les citoyens sur la qualité de nos lacs et des cours d'eau. Clément Willyquet, porte-parole de la SBL.
7: La qualité de nos cours d'eau en Belgique n'est pas encore assez suffisante. Autant pour nous se baigner que pour la biodiversité. Trop de pesticides, de bactéries et j'en passe. Et si nous sautons aujourd'hui, si des milliers de personnes sautent à l'eau aujourd'hui, c'est pour revendiquer une eau plus propre.
4: L'événement ne doit pas faire oublier la sécurité. Les plongeurs aguerris tiennent à mettre en garde le public contre les pièges et les vrais dangers de la baignade en milieu naturel.
8: Tous ces jeunes qui sautent dans l'eau, qui vont nager dans des carrières, dans des lieux interdits, qui croient qu'ils savent nager alors qu'ils ne savent pas nager, ça, je trouve ça dramatique.
9: Il faut être très prudent.
8: Il faut vraiment, vraiment être très prudent.
4: Des conseils de prudence qu'il est toujours bon de rappeler.
2: Un reportage d'Olivier Tunus et de Marc Mélon. En cyclisme, Mathieu Van Der Poel s'offre une victoire sur le Tour de France. Le Néerlandais a remporté la 9e étape à Ussel en Corrèze. Le coureur d'Alpecin a réglé au sprint ses 3 compagnons d'échappée. Notre consultant Cyril Saugrin analyse ce succès qu'il a qualifié de masterclass.
10: C'est le mot de la semaine, on a eu plusieurs masterclass. Et là, on a eu une masterclass de Mathieu Van Der Poel qui a manœuvré à merveille dans une échappée de costaud. Où il a à un moment fallu quand même lutter avec ce retour du peloton, avec des adversaires qui auraient pu à un moment essayer de le piéger, qui ont tenté de le piéger dans l'ascension la plus difficile. Il a manœuvré avec ses armes, ses qualités, et il a utilisé la bosse qui lui correspond le mieux pour mettre tout le monde à mal et s'en aller avec 4 coureurs sans être gêné par un des coureurs qui aurait permis le retour du peloton.
2: Et au classement général, pas de changement. Tadej Pogacar garde le maillot jaune avec 2 minutes 42 d'avance sur Jonas Vingegaard. Demain, première journée de repos. On a appris aussi qu'un véhicule de presse a percuté des barrières à l'arrivée de l'étape d'aujourd'hui. Plusieurs spectateurs ont été blessés, dont un grièvement. Le conducteur de la voiture aurait fait un malaise à moins de 500 mètres de la ligne d'arrivée. En tennis, Yannick Sinner a pris le dessus sur Alexandre Zverev en finale du tournoi de Wimbledon. Victoire de l'Italien 3-1 après avoir perdu le premier set. C'est la 2e victoire d'affilée de Sinner sur le gazon londonien. Le bruit des moteurs, la puissance à l'état brut, bienvenue dans ce sport méconnu qu'est le tractor pulling. Le principe est spectaculaire, des tracteurs surpuissants tentent de tirer des charges de plusieurs dizaines de tonnes sur une distance de 100 mètres. À Silly dans le Hainaut, une compétition internationale rassemble chaque année les passionnés de cette discipline hors du commun que nous fait découvrir Thomas de Brouckère.
11: Nous ne sommes pas à l'aéroport de Charleroi, mais bien dans un champ du petit village de Silly. Depuis 40 ans, Yoris Damer et son père sont à l'organisation.
12: Le but, c'est de tirer une remorque de 25 tonnes. Au plus que la remorque avance, au plus qu'il y a une charge qui avance vers l'avant de la remorque. Et à ce moment-là, la remorque devient de plus en plus dure à tirer. Et le but, c'est d'aller le plus loin possible sur une distance de 100 mètres.
11: Il y a plusieurs catégories dans cette discipline née dans le milieu agricole.
12: Nous, on a fait 2 pistes. Donc une piste, vraiment le tracteur agricole de la région. Et on a une piste, c'est vraiment, on l'appelle la piste dragster, où on va découvrir des machines qu'on ne voit pas tous les jours. Quoi.
11: Pour les dragsters, les moteurs au méthanol montent jusqu'à 12 000 chevaux. Thierry Caillette a été champion de France à 10 reprises.
13: C'est pas un sport commun, c'est un sport démentiel. On appelle ça la Formule 1 de la Terre. Et je pense qu'on est pratiquement dans la vérité.
11: Des centaines d'amateurs de mécanique ont fait le déplacement pour ce concert de moteurs.
14: Les racks, la mécanique, c'est magnifique.
15: Ça vous intéresse aussi ou pas?
16: Oui, fatalement, vu qu'on est intéressé par monsieur. On est intéressé par le tracteur pulling.
11: Le tracteur pulling, surtout très réputé aux Pays-Bas, les moins en Belgique. Une pratique, disons-le, peu respectueuse de l'environnement, comme la majorité des sports moteurs.
2: Et voilà, le journal se termine sur un dernier coup d'accélérateur. Les moteurs vont à présent laisser place au calme. Je vous souhaite une excellente nuit et faites de beaux rêves.
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17: Bonjour à toutes et tous, c'est l'heure de retrouver l'histoire continue et nous vous proposons de réentendre aujourd'hui un numéro consacré au McCarthyisme aux États-Unis, la traque aux communistes qui s'est enclenchée notamment à Hollywood dans les années 50. Où en est-on 70 ans plus tard? Cet épisode a été diffusé pour la première fois le 4 octobre de l'année dernière, en 2025.
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9: J'ai ici en main une liste de 205 personnes, membres du Parti communiste.
15: Je pense qu'il faudrait vraiment les débusquer et les dénoncer pour ce qu'ils sont.
17: Je ne réponds pas aux accusations. Je l'ai fait. Cette phrase résume toute l'action d'un homme, un politicien américain qui va marquer les années 50, le sénateur Joseph McCarthy.
18: Alors que la guerre froide est en train de monter, l'homme a accusé ou fait accuser des dizaines, des centaines, des milliers d'Américains d'être des communistes et donc des traîtres à la nation.
17: On a souvent appelé cette période de l'histoire le McCarthyisme, souvent qualifié aussi de chasse aux sorcières.
18: Plus de 70 ans plus tard, ce terme chasse aux sorcières revient dans la presse pour qualifier certaines actions du gouvernement de Donald Trump, à tort ou à raison. C'est ce que nous allons tenter de comprendre.
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17: Bonjour à toutes et tous et bienvenue dans ce nouvel épisode de l'Histoire continue.
18: Épisode dans lequel nous allons faire résonner les époques comme jamais. Il y a quelques semaines, un influenceur d'extrême droite, Charlie Kirk, était assassiné, tué d'une balle en pleine tête, très proche du gouvernement de Donald Trump. Sa mort a secoué l'Amérique. Dans les heures et les jours qui ont suivi, le président américain et son vice-président J.D. Vance ont immédiatement pointé du doigt la gauche radicale qui aurait la violence dans son ADN et plus précisément les mouvements Antifa, présentés comme des mouvements organisés, ce qu'ils ne sont pas forcément.
17: Un autre phénomène a émergé dans les heures qui ont suivi la mort de Charlie Kirk. Des personnes qui avaient critiqué en ligne l'influenceur d'extrême droite après sa mort ont été ciblées et ont perdu leur emploi. Quelques jours plus tard, l'humoriste Jimmy Kimmel, à la tête d'un des late shows les plus populaires du pays, fait une blague. La galaxie MAGA, dit-il, en substance, exploite politiquement la mort de Charlie Kirk. Jimmy Kimmel est démis de l'antenne par sa chaîne ABC avant de réapparaître 5 jours plus tard.
18: Cette séquence, cette suite d'événements a fait dire à de nombreux commentateurs « Nous assistons à un nouveau McCarthyisme, à une nouvelle chasse aux sorcières ». Alors, évoquer cette période de l'histoire qui remonte au début des années 50, est-ce que c'est correct? Est-ce que ça a du sens? C'est ce que nous allons tenter de comprendre aujourd'hui avec nos deux invités. Avec Isabelle Saint-Paul, bonjour.
19: Bonjour.
18: Vous enseignez l'histoire et les institutions des États-Unis à l'ULB, vous avez grandi aux États-Unis. J'ai également pu discuter avec Romuald Ciora, qui est chercheur associé à l'Institut de Relations Internationales et Stratégiques, où il dirige l'Observatoire politique et géostratégique des États-Unis. Il vit aux États-Unis, raison pour laquelle nous avons enregistré une interview. Alors je lui ai demandé s'il y avait aujourd'hui une mémoire du McCarthyisme aux États-Unis.
20: Est-ce qu'il y a aujourd'hui aux États-Unis une mémoire du McCarthyisme? Oui, bien sûr. Peut-être pas au sein de la population en général, mais dans les milieux académiques, dans les milieux médiatiques, cinématographiques, bien évidemment, le fantôme du McCarthyisme hante toujours aujourd'hui Hollywood. Donc oui, les Américains se souviennent de ce moment comme sans doute l'un des plus honteux de leur histoire, sachant combien ils sont attachés au premier amendement, c'est-à-dire à la liberté d'expression.
18: Romuald Ciora, qu'on réentendra donc dans cette émission.
17: Alors Isabelle Saint-Paul, pour vous, est-ce que ça vaut la peine qu'on reparle du McCarthyisme aujourd'hui ?
19: Je vais vous répondre un tout petit peu plus largement. Je pense que ça vaut toujours la peine de s'intéresser au passé pour comprendre le présent. C'est vraiment, en tant que prof d'histoire, de prof des institutions, je dois toujours donner le contexte à mes étudiants pour comprendre les réalités du quotidien, de notre quotidien, des Américains d'aujourd'hui. Et je pense qu'il est en effet crucial d'aller comprendre ce qui s'est passé dans le passé.
17: Allez, on se replonge tout de suite dans nos archives.
18: « 9 février 1950. Les collines ondoient doucement depuis les rives de l'Ohio River. Les façades de briques rouges de la petite ville de Wheeling, en Virginie-Occidentale, tracent l'enfilade de Market Street, sa rue principale. En cette soirée d'hiver, le Parti républicain a envoyé ses élus un peu partout dans le pays pour le Lincoln Day. Les États-Unis fêtent le 141e anniversaire de la naissance d'Abraham Lincoln, premier président du pays. »
3: À l'échelle de la politique nationale, Wheeling est une ville sans prétention. Alors le Parti républicain y a envoyé un obscur sénateur, élu 3 ans plus tôt, et duquel personne n'attend rien. Depuis qu'il est entré au Sénat, Joseph McCarthy n'a rien démontré, si ce n'est un certain mépris pour les règles de l'institution. Cheveux noirs, déjà épars, ramenés sur le crâne, et large mâchoire, il prend la parole devant le Club des femmes républicaines de Wheeling. Vu l'inintérêt de l'événement, il n'y a personne pour enregistrer ou filmer le discours. Mais Joseph McCarthy en a distribué une version écrite aux journalistes de la presse locale.
21: Ce soir, alors que nous célébrons la naissance d'un des plus grands hommes de l'histoire de l'Amérique, je voudrais pouvoir vous parler d'aujourd'hui comme d'un jour glorieux dans l'histoire du monde.
3: Dès les premiers mots, on sent bien qu'il y a un « mais » suspendu quelque part dans la phrase. Le discours s'appelle « Enemies from within », les ennemis de l'intérieur. Et un peu plus loin, Joseph McCarthy dit ceci.
21: J'ai ici en main une liste de 205 personnes, une liste de noms qui ont été portés à la connaissance du secrétaire d'État comme étant membres du Parti communiste et qui néanmoins continuent de travailler et d'élaborer la politique au sein du département d'État.
3: Le sénateur Joseph McCarthy aurait en sa possession une liste de 205 personnes, membres du Parti communiste et qui travaillent au département d'État, le ministère des Affaires étrangères. Dans la presse du lendemain, cette information fait l'effet d'une bombe. Pour comprendre pourquoi cette information va se répandre, prendre tant d'importance, il faut bien comprendre le contexte. L'idée d'une liste de personnes qui seraient des communistes est en réalité dans l'air du temps. 3 ans plus tôt, nous sommes le 12 mars 1947.
22: Alarmed at the rapid expansion of totalitarian interests in Europe and Asia, President Truman addresses a joint session of Congress on our changing foreign policy.
3: Le président des États-Unis, Harry Truman, prononce un discours au Congrès contre l'endiguement communiste.
23: La gravité de la situation à laquelle le monde est confronté aujourd'hui nécessite que je vous parle avant la session du Congrès et implique la politique étrangère et la sécurité nationale de ce pays.
3: La politique étrangère américaine est en train de prendre un tournant, 5 ans après la fin de la Seconde Guerre mondiale. Les Soviétiques, qui étaient des alliés face aux nazis, sont en train de prendre pied partout en Asie. Ils avancent à grands pas dans la maîtrise de l'arme atomique et sont en train de devenir l'ennemi. La guerre froide s'amorce. Et il y a une crainte aux États-Unis, celle de voir des espions à la solde des Soviétiques gangréner l'appareil d'État. Le gouvernement réactive alors une commission née dans les années 30, le HUAC, Comité parlementaire sur les activités anti-américaines. Ce comité va s'attaquer à un secteur particulier, le cinéma.

0: En octobre 1947, 10 hommes sont convoqués devant le comité.
1: In 1948, 10 men were summoned from Hollywood to testify about their political activities. Washington needed what the movies could give it, massive publicity.
0: Réalisateurs, scénaristes, acteurs d'Hollywood, ils doivent venir témoigner de leurs activités politiques. Pendant 9 jours, dans une salle du Biltmore Hotel à Los Angeles, l'ambiance surchauffe. Ils passent un par un, assis sur une chaise, entourés de journalistes qui prennent des photos, d'une foule qui s'exclame. Le président du comité, Thomas Parnell, prend la parole depuis une estrade.
2: Le comité sur les activités anti-américaines enquête sur l'influence communiste présumée et son infiltration dans l'industrie du cinéma.
0: La question est toujours la même. Êtes-vous ou avez-vous jamais été un membre du Parti communiste? Sur les 9 journées d'audition, à cette question, ils sont 10 à refuser de répondre. C'est ce que fait Ring Lardner, journaliste sportif et scénariste. Je pourrais répondre exactement ce que vous voulez que je réponde, monsieur le président, dit Ring Lardner, avant de se faire directement couper la parole. N'importe quel Américain serait fier de répondre à cette question, dit le président du comité. Ring Lardner réplique. Je pourrais répondre, mais je me détesterais. Pour ces 10-là, refuser de répondre est une question de principe. Tous invoquent le 5e amendement. Martin Ritt, réalisateur, qui lui aussi a été auditionné par le macartisme plus tard, en fera un film.
3: Nous avons une constitution aux États-Unis. Et le 5e amendement est un amendement qui stipule que vous avez le droit de ne pas témoigner d'une manière qui vous incriminerait. Et c'est pourquoi il a été adopté, car beaucoup de gens auraient été enclins à dire « Oui, je suis communiste », mais ils n'auraient plus jamais travaillé. Ils estimaient donc que dire cela signifierait tout simplement la fin de leur carrière. Il se trouve que la plupart de leur carrière ont pris fin de toute façon, car lorsqu'ils ont refusé de répondre, la commission a fait croire au public américain que ceux qui invoquaient le 5e amendement étaient en substance des communistes, ce qui n'était pas vrai dans de nombreux cas, même si ça l'était dans certains.
0: Après les auditions d'octobre 1947, certains parmi les 10 d'Hollywood sont envoyés en prison pour haute trahison. Un mois plus tard, le 25 novembre 1947, la Motion Picture Association, qui regroupe les 5 grands studios d'Hollywood, annonce qu'elle n'emploiera plus de communistes. Une liste noire, une blacklist, est publiée. John Huston, qui deviendra un des réalisateurs légendaires d'Hollywood et qui, à l'époque, a déjà réalisé Le Faucon Maltais, est outré.
4: C'est indigne de ce pays d'autoriser ce qu'il se passe. Le comportement des studios a été méprisable.
0: Mais à Hollywood, ils sont nombreux à se mettre rapidement au pas. Comme Walt Disney, qui dit ceci à propos des communistes qui gangrèneraient Hollywood.
5: Je pense qu'il faudrait vraiment les débusquer et les dénoncer pour ce qu'ils sont.
6: J'ai ici en main une liste de 205 personnes. Une liste de noms qui ont été portés à la connaissance du secrétaire d'État.
0: Quand le sénateur Joseph McCarthy prononce le discours de Wheeling 3 ans plus tard, il n'est donc pas le premier à brandir une liste de personnes soupçonnées d'être communistes. Le lendemain du fameux discours, Joseph McCarthy écrit au président Truman pour lui livrer la même information. Enfin, pas tout à fait la même information. Il y a, écrit-il au président, 57 personnes sur sa liste. Dans le texte du discours transmis aux journalistes, le chiffre est 205. à Wheeling, il semble qu'il ait bien prononcé le chiffre 57. Quoi qu'il en soit, personne ne verra jamais cette liste. Cela n'empêchera pas le sénateur McCarthy de voir son avenir politique tout à coup s'éclairer, s'élargir. Son discours lui a instantanément donné une notoriété nationale. En effet, la crainte monte en Amérique. Les Soviétiques viennent d'acquérir la bombe atomique, la Chine vient de tomber aux mains des maoïstes, la peur rouge, la Red Scare, monte au sein de la population. Rapidement, une commission d'enquête se penche sur la fameuse liste de McCarthy. Cette commission estime que rien n'est fondé, que ce n'est que du vent. Mais le sénateur continue à marteler. L'appareil d'État abrite des espions soviétiques, des communistes, et rien n'est fait pour y remédier. En 1952, Joseph McCarthy est réélu triomphalement. Les accusations qu'il porte ont largement contribué à cette réélection. Alors le Parti républicain nomme Joseph McCarthy président du sous-comité sénatorial d'enquête permanent. La chasse aux communistes possède désormais son institution permanente. En cette année 1952, la guerre froide est une obsession aux États-Unis, à l'intérieur du pays, comme dans ses relations internationales.
7: 12 mars, États-Unis. Interdiction aux communistes de devenir instituteurs.
8: 31 mars, Moscou. 23,8% du budget soviétique est consacré aux dépenses militaires.
7: 2 avril. Convoqué à comparaître devant le comité des activités anti-américaines, Elia Kazan, le metteur en scène d'un tramway nommé Désir et de Viva Zapata, livre les noms de cinéastes d'Hollywood soupçonnés d'être communistes.
8: 1er mai, Washington. Pas d'Américains à Moscou. Le département d'État interdit aux citoyens américains tout voyage dans les pays communistes sans une autorisation spéciale.
0: Elia Kazan est une des grandes stars d'Hollywood. En 1952, il décide donc de dénoncer une série de collègues et collabore avec le McCarthyisme. Dans l'industrie du cinéma, c'est un choc, notamment pour ceux qui, comme le réalisateur Martin Ritt, ont été victimes du McCarthyisme.
3: Ça a été un coup dur. C'était une personnalité très importante dans le monde des arts. Et lorsqu'il a pris cette position qui consistait à dénoncer et à nommer certaines personnes, cela a été un coup dur, car personne ne s'attendait à ce qu'il agisse ainsi.
0: Personne ne s'attendait à ce qu'un réalisateur comme Elia Kazan dénonce. Pourtant, cette attitude résonne avec la manière dont se déroulent les auditions du comité. Dénonciation, délation, accusation sans preuve. Ce qui avait démarré à Hollywood pour taper un grand coup traverse désormais la société américaine.
3: Il y avait des gens qui ont été licenciés dans d'autres domaines aux États-Unis. Des enseignants, des médecins, des scientifiques. Mais ils n'étaient pas aussi connus et la commission elle-même ne pouvait pas obtenir autant de publicité qu'en s'intéressant au monde du spectacle. C'est pourquoi ils se sont d'abord intéressés à Hollywood, puis à la télévision.
0: Hollywood, les administrations publiques, la société civile, le McCarthyisme est partout. Comme le raconte la star Burt Lancaster, victime d'un appareil d'État dont toutes les composantes commencent à traquer les communistes.
9: J'ai eu un petit problème, oui. Mon visa a été révoqué à un moment donné alors que j'étais en route pour l'Italie, ce qui est assez intéressant, en 1951 pour tourner le film Le Pirate Rouge. Et la raison en était que j'étais accusé d'être communiste. Une dame du département d'État qui s'occupait de délivrer les visas et qui n'était en réalité qu'une simple employée avait lu des articles à mon sujet dans les journaux et avait décidé que j'étais un homme horrible. Mon visa a été révoqué et je n'ai pas pu l'obtenir.
0: Il n'y a pas que le comité, il n'y a pas que le département d'État. Les studios, eux-mêmes, sont de plus en plus pointilleux.
9: Lorsque je travaillais chez Warner Brothers, on m'a demandé de signer un serment de loyauté, ce que j'ai refusé de faire. Et je pense que la seule raison pour laquelle cela n'a pas eu de conséquences, c'est parce qu'à cette époque, j'étais une star assez importante. Et bien sûr, je n'étais pas communiste et je n'étais certainement pas inscrit comme tel. Il n'y avait aucune preuve de mes opinions politiques. Et donc, toute l'affaire a été abandonnée. Mais nombre de mes amis ont souffert pendant cette période, pas seulement l'industrie du cinéma, mais aussi les théâtres, la radio qui a été ciblée à l'époque. Beaucoup d'entre nous n'ont pas pu travailler pendant des années. C'est une tache noire sur l'appareil judiciaire américain. Je suis désolé de le dire, mais c'est vrai.
0: Le système judiciaire américain suit Joseph McCarthy, mais plus pour longtemps. En 1954, le sénateur finit par s'attaquer à plus grand que lui. L'armée américaine, qu'il accuse d'être gangrénée d'agents à la solde des soviétiques. C'est ce qui causera son discrédit et finalement sa perte. Le Sénat adresse un blâme à Joseph McCarthy. Déconsidéré, marginalisé, il sombre dans l'alcool et meurt en 1957. Quelques années après la fin du McCarthyisme, une légende d'Hollywood, Frank Capra, prononcera ces mots qui résonne aujourd'hui étrangement.
10: This was the beginning of the polarization of politics in the United States.
0: Ça a été, dit-il, le début de la polarisation de la politique aux États-Unis.

0: Seger, If I Had a Hammer, qui était considérée comme une chanson subversive dans les années 50 aux États-Unis, reprise par Claude François, Si j'avais un marteau, moins subversif côté francophone.
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2: Comment l'histoire du maccartisme résonne-t-elle aujourd'hui? Quels sont les fils que nous pouvons tirer entre la chasse aux communistes des années 50 et le trumpisme? Eh bien, nous sommes notamment avec Isabelle Saint-Paul qui enseigne l'histoire à l'ULB pour en parler.
0: Et puis, j'ai également interviewé Romuald Ciora à ce sujet, chercheur associé à l'Institut des Relations Internationales et Stratégiques. Il dirige l'Observatoire Politique et Géostratégique des États-Unis. Je lui ai demandé, et on reviendra vers vous Isabelle Saint-Paul juste après, je lui ai demandé si avec la chasse aux antifa, à la gauche radicale, désignée d'ailleurs comme organisation terroriste depuis lors par l'administration Donald Trump, si avec les personnes qui perdent leur emploi après avoir critiqué Charlie Kirk, après une série d'appels à la délation aussi de la part du vice-président J.D. Vance, on assistait à une sorte de retour du maccartisme. Voilà ce que m'a répondu Romuald Ciora.
3: Y a-t-il aujourd'hui un retour du maccartisme, essentiellement après l'assassinat de Charlie Kirk et les pressions de plus en plus fortes qui sont faites par l'administration Trump-Vance contre les contre-pouvoirs ou essentiellement contre les milieux médiatiques, académiques qui ne pensent pas dans le sens voulu par cette administration. Ce qui est certain, c'est qu'il y a effectivement un parfum de maccartisme aujourd'hui qui revient aux États-Unis. Les choses néanmoins sont différentes. Le maccartisme était un mouvement essentiellement voulu, orchestré par un sénateur américain qui avait certes à l'époque le soutien d'une partie des autorités, dont le soutien du vice-président de l'époque, Richard Nixon, mais qui néanmoins était observé avec circonspection par le président des États-Unis de l'époque, le général Eisenhower, c'est-à-dire que Joseph McCarthy, le sénateur donc en question, n'avait pas carte blanche sur l'entièreté de son programme. Les choses aujourd'hui sont très différentes. Dans l'ensemble, nous sommes en train d'assister à une volonté de la part de l'actuelle administration américaine de mettre en place dans l'entièreté du pays un régime semi-autoritaire depuis le mois de janvier, le 20 janvier, date du retour de Donald Trump au pouvoir, attaque contre la plupart donc des contre-pouvoirs, prérogatives du Congrès reniées au profit de la Maison-Blanche, une partie du judiciaire entre les mains du locataire à nouveau de la Maison-Blanche, attaque contre les universités qui pour la plupart se sont couchés, contre les médias, contre les minorités, déploiement de la garde nationale alors que constitutionnellement c'est plus que douteux, et évidemment la Cour suprême qui se range la plupart des cas dans le sens voulu par cette administration avec par exemple en juin cette décision historique qui fait que depuis le printemps aucun juge fédéral ne peut dorénavant s'opposer au plan national au président des États-Unis, une première depuis 1868. Donc oui, il y a effectivement un relent de maccartisme, mais les choses vont beaucoup plus loin puisque cette fois-ci, c'est l'entièreté de l'administration qui épouse cette volonté de mettre en place un régime semi-autoritaire aux États-Unis. Ce régime semi-autoritaire, évidemment, associé à une attaque frontale contre la liberté d'expression et contre certaines élites, d'où un parallélisme avec le maccartisme. Mais je dirais qu'aujourd'hui, les choses vont beaucoup plus loin.
2: Alors, Isabelle Saint-Paul, d'accord avec Romuald Ciora, on va plus loin que le maccartisme aujourd'hui aux États-Unis ?
4: Oui, tout à fait. Je pense qu'il y a toute une série de choses qui ont changé. Mon collègue a mentionné le contexte, les médias, la nature, la source du mouvement. Il y a énormément de choses, en effet, qui ont changé. Je pense, si on s'attarde simplement au contexte idéologique, il était beaucoup plus ciblé. Dans les années 50, McCarthy visait explicitement, comme on vient d'entendre, le communisme soviétique. Donc il y a un ancrage géopolitique clair et un contexte très clair, c'est la guerre froide. Tandis qu'aujourd'hui, la menace est redéfinie par l'exécutif autour de catégories domestiques parfois floues.
0: Les antifas, par exemple, aujourd'hui, antifas, qui sont les antifas, c'est pas clair.
4: Tout à fait, donc des progressistes, les woke, les militants universitaires, parfois étrangers, mais donc tout se construit autour de peur de l'immigration, peur du radicalisme de gauche, et de discours antisémites, par exemple. Mais c'est beaucoup plus vague.
0: Et sur cette idée que, finalement, Joseph McCarthy, il représentait pas la totalité de l'appareil d'État, ni la totalité de la volonté politique du gouvernement. Est-ce que là, il y a quelque chose aussi qui est différent par rapport à aujourd'hui.
4: Oui, l'étendue est différente en effet. Comme on l'a déjà entendu ici, la source du mouvement était le Sénat, était un sénateur, était une personne isolée qui n'avait pas nécessairement le soutien de tout le gouvernement. Maintenant, Donald Trump, je vous rassure aussi, n'a pas nécessairement le soutien de tout le gouvernement. Mon collègue parle du soutien de l'entièreté de l'administration, donc c'est vraiment la branche exécutive. Il a du soutien parsemé à droite et à gauche, mais ça reste très différent, c'est-à-dire que le président américain a le pouvoir de signer des décrets présidentiels à des pouvoirs qu'un sénateur isolé n'avait pas. Et une visibilité aujourd'hui, on fera sans doute un pont vers ça tout à l'heure, dans les médias, qui est tout autre en 2025 par opposition aux années 50.
0: Alors il y a un épisode emblématique de cette époque du macartisme, c'est l'histoire des époux Rosenberg. On a retrouvé cette archive qui raconte l'histoire des époux Rosenberg.
5: Les Américains ont à présent la certitude que des informations importantes à propos de la fabrication de la bombe atomique ont bien été fournies à l'allié d'hier devenu le féroce ennemi du moment, l'Union soviétique. Julius et Ethel Rosenberg ont été respectivement arrêtés en juillet et en août 1950. Leur procès s'ouvre le 6 mars 1951. Les premiers témoignages sont ceux des époux Greenglass, Ruth et David. David Greenglass est le frère d'Ethel Rosenberg. C'est sur lui que repose toute l'accusation. C'est lui qui affirme en effet avoir espionné au camp de Los Alamos, où il était mécanicien, à l'instigation de son beau-frère, Julius Rosenberg. Le 9 avril 1951, le juge Kaufmann rendait sa sentence. Julius et Ethel Rosenberg étaient condamnés à mort et Morton Sobel à 30 ans de prison. Le procureur lui-même n'avait pas réclamé des peines aussi lourdes. Mais la condamnation avait bel et bien un aspect idéologique qui ne sera pas nié par le juge Kaufmann. Il dira notamment « Le verdict de cette affaire est rendu dans un contexte historique unique. Il est très difficile de faire comprendre aux gens que ce pays est engagé dans une lutte à mort contre un système complètement différent. »
0: Les époux Rosenberg, qui avaient été accusés d'avoir donné des informations stratégiques sur la bombe atomique aux Soviétiques, il apparaîtra plus tard qu'ils étaient bien des espions à la solde des Soviétiques. Mais c'est intéressant de voir quand même que c'est dans ce mécanisme de délation qu'on retrouve une part du macartisme.
2: Oui, Isabelle Saint-Paul, là-dessus, sur la délation, est-ce que vous retrouvez, vous, en 2025, un peu cet esprit de délation typique du macartisme?
4: Oui, tout à fait. On a mentionné tout à l'heure J.D. Vance, qui prend la parole juste après l'assassinat de Charlie Kirk, pour appeler les Américains à littéralement se balancer les uns les autres et de communiquer les noms de leurs collègues s'ils se sont réjouis du décès de Charlie Kirk. Je trouve tout à fait qu'on a un discours de traque, c'est très fort, hein, de dénonciation publique, voire d'acceptation de la violence publiquement, et on le retrouve encore dans le discours justement fait aux généraux et aux amiraux par Donald Trump tout récemment. Cette idée de justification de la violence de par le contexte. On a le vocabulaire de chasse aux sorcières, hein, de witch hunt, qui est employé dans le langage politique moderne, souvent pour disqualifier les enquêtes contre Trump. Hein, jusqu'à maintenant, Trump en fait a énormément utilisé l'expression pour dire que c'était des personnes qui s'attaquaient à lui. Mais c'est un concept qui est très clairement ancré dans la période actuelle. En 2025, on est vraiment bien dans la délation, la traque, la dénonciation publique.
0: Alors au jeu des comparaisons entre les deux époques, il y a quelque chose d'intéressant. Et on a commencé à l'évoquer avec vous, Isabelle Saint-Paul, c'est le fait que le macartisme, en effet, est né d'un contexte politique qui est celui de la guerre froide, où il y a un ennemi extérieur qui se connecte à un ennemi intérieur. Écoutez ce que m'a expliqué Romuald Ciora.
3: Durant les années 50, la guerre froide faisait rage. C'était les débuts, la première décennie de la guerre froide. Les Américains voyaient des communistes à chaque coin de rue. Et effectivement, le macartisme s'est donc nourri de cette peur de l'invasion via une influence extérieure de l'intérieur, donc par cet ennemi communiste. Ça s'est traduit par de nombreux films, par exemple, où l'on voyait des êtres venus d'autres planètes très semblables au communisme essayer de prendre le contrôle de notre monde, ou à travers la bande dessinée, même la musique, etc., etc. Aujourd'hui, les choses sont différentes. Il n'y a plus vraiment d'ennemis de l'extérieur accusés d'orchestrer des manœuvres quelconques aux États-Unis en vue de saisir le pouvoir ou en tout cas d'attaquer les institutions. Il s'agit plutôt d'un ennemi purement intérieur, aujourd'hui donc dénommé selon cette administration comme les Antifa, ce qui est évidemment un terme tout à fait brumeux, car qu'est-ce qu'un Antifa à l'heure qu'il est, se trouve aussi bien dans la ligne de mire du gouvernement, aussi bien des institutions tout à fait honorables comme la Fondation Ford, peu connue en Europe, mais l'une des institutions majeures aux États-Unis, ou des médias comme le magazine The Nation, qui est le plus ancien magazine toujours en vente aux États-Unis, qui est un magazine de gauche, mais qui n'est pas un magazine révolutionnaire et qui en rien, évidemment, n'appelle à la violence. Donc, les choses sont différentes. À l'époque du McCarthyisme, l'ennemi venait de l'extérieur et pouvait avoir des agents à l'intérieur qui avaient pour mission de déstabiliser les États-Unis. Aujourd'hui, l'ennemi est purement intérieur, c'est les Antifa, la gauche radicale et d'une manière plus générale, tous ceux qui ne pensent pas comme Donald Trump ou J.D. Vance.
2: Isabelle Saint-Paul, ça c'est vrai que c'est une grosse différence, cette guerre de l'intérieur. À quoi sert cette idée pour Donald Trump ?
4: Elle sert à justifier les moyens qu'il va déployer, qu'il a déjà commencé à déployer dans certaines grandes villes américaines qui sont connues comme étant plus progressistes, comme à Los Angeles en Californie, dans la capitale, à Washington D.C., et puis à Portland, dans l'Oregon. Donc pour lui, c'est la justification de la violence pour essayer de réagir à cet ennemi.
0: Ça veut dire qu'on désigne un ennemi intérieur pour pouvoir contrôler la population ?
4: Oui, tout à fait. On instrumentalise en fait les événements. Et donc Charlie Kirk, le moment de l'assassinat de Charlie Kirk, malheureusement, joue un rôle vraiment charnière ici dans l'histoire. C'est que c'est au cœur d'une stratégie sécuritaire de Donald Trump. Et cette stratégie est contestée. Et je pense que c'est important de le mentionner, qu'elle est contestée par la justice et elle est contestée politiquement au niveau local. Donc les États sont en train de réagir à toute une série de procès qui ont été intentés contre l'administration Trump.
0: Et ils pourraient parvenir à faire barrage ?
4: Alors, pour le moment, ils ont réussi dans une certaine mesure à le faire. C'est le cas à Los Angeles, par exemple, où le déploiement de la garde nationale est un peu limité dans son action, dans le sens où ils ne peuvent pas, par exemple, réaliser d'arrestation, pour le moment. Mm-hmm. Pour le moment, jusqu'à ce qu'un événement imaginons un jet de pierre, justifie une réaction violente de la part de la garde nationale parce qu'ils ont été attaqués. Et Donald Trump, d'ailleurs, dans son discours à Quantico, en Virginie, tout récemment, faisait mention de ces agressions qui n'étaient pas justifiées de la part des progressistes et qui justifieraient, à son sens,
0: une réponse
4: violente.
0: On continue à faire les liens entre les années 50, le McCarthyisme, et aujourd'hui, juste après, The Weaver et Goodnight Irene.

0: Good Night Irene en 1950, c'était The Weaver.
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2: Le McCarthyisme dans les années 50, le Trumpisme aujourd'hui, quels sont les liens qui peuvent être faits? Je vous rappelle que nous sommes notamment avec Isabelle Saint-Paul qui enseigne l'histoire des États-Unis à l'ULB pour en parler.
0: Oui, alors les acteurs et les réalisateurs d'Hollywood qui se faisaient virer par les grands studios et l'humoriste Jimmy Kimmel qui se fait déprogrammer par sa chaîne ABC, est-ce que c'est la même chose? J'ai posé la question à Romuald Ciora qui est donc chercheur associé à l'Institut des Relations Internationales et Stratégiques.
3: Oui, il y a un parallélisme évident. C'est dans la démarche des grandes entreprises américaines, qu'elles soient de consommation de produits quotidiens, Nike, McDonald's, ou alors d'entertainment, comme on dit aux États-Unis, les grandes plateformes de streaming, Netflix, Disney+, Amazon et bien évidemment Hollywood. Là, il y a effectivement un parallélisme, puisqu'on se rappelle que dans les années 50, ces entreprises avaient suivi le pas voulu par le vice-président de l'époque, donc Richard Nixon, et le sénateur McCarthy, et avaient elles-mêmes, ces entreprises, entamé une véritable chasse aux sorcières. On se rappelle de tous ces acteurs hollywoodiens soupçonnés de socialisme, de communisme, qui avaient vu leur contrat rompu avec les grandes firmes de l'époque. On se rappelle du procès de Charlie Chaplin et on se rappelle également de certaines compagnies, même de bande dessinée, qui avaient décidé de licencier des dessinateurs ou des scénaristes qui, selon eux, pouvaient empoisonner la jeunesse américaine. Aujourd'hui, on assiste effectivement à quelque chose de similaire avec donc ces grandes entreprises qui hier encore nous vantaient l'inclusivité de conférence en conférence, je pense à McDonald's, à Nike, et qui aujourd'hui sont très fiers de mettre en avant leur programme de non-inclusivité, tout simplement parce qu'ils veulent aller dans le sens du vent. Kamala Harris aurait été élue, nous n'aurions jamais assisté à cela de la part de ces grandes entreprises. Pour ce qui est des grands studios ou des chaînes de télévision ou des plateformes de streaming, au niveau des programmes, on a vu par exemple les transgenres disparaître de plusieurs séries Disney. On a vu les Africains américains, les Noirs disparaître de nombreux programmes. Aujourd'hui, si vous regardez Netflix aux États-Unis et si vous comparez avec il y a un ou deux ans, vous verrez que les acteurs noirs sont de moins en moins présents. Idem dans la publicité d'ailleurs. Pour ce qui est de Hollywood, même chose. N'oublions pas que nous sommes aux États-Unis, au pays de l'argent roi. Et donc, le capitalisme a toujours intérêt à suivre le sens du vent et à faire des sacrifices, voire se censurer lui-même, ce qui est le cas par exemple avec ABC ou d'autres chaînes de télévision qui annulent Late Show sur Late Show, etc., etc. Tout simplement parce que ces entreprises, ces studios, ces plateformes de streaming ont peur d'une rétorsion quelconque, d'une pression quelconque de la part de l'administration qui pourrait à terme leur coûter de l'argent.
0: Isabelle Saint-Paul, c'est vrai que c'est quelque chose qu'on ne peut pas s'empêcher de faire, comme parallélisme. Les studios hollywoodiens à l'époque qui suivent le McCarthyisme en masse. Et aujourd'hui, les plateformes qui, on le sent bien, et on l'a vu en fait dès l'arrivée de Donald Trump au pouvoir, qui suivent aujourd'hui le pouvoir.
4: Tout à fait, et ça repose exclusivement sur des questions financières. C'est la peur de perdre les financements. Si Disney, ABC a décidé d'écarter Kimmel, c'était par menace en fait de supprimer pression de fonds pour soutenir leurs émissions. Ceci étant dit, Kimmel est bien revenu à l'antenne, donc ça veut dire que les pressions autres ont quand même su faire levier à un moment donné pour essayer de contrer justement cette attaque ouverte à la liberté d'expression.
0: On entend d'ailleurs dans les archives Burt Lancaster, qui est une énorme star à l'époque, qui dit « moi j'ai dit que j'étais pas d'accord » et quelque part... on a laissé tomber parce que j'étais trop célèbre, en fait. J'étais trop connue. Ça allait trop se voir. Est-ce qu'aujourd'hui, ceux qui élèvent la voix contre Donald Trump aux États-Unis peuvent réellement faire quelque chose? Est-ce que ça peut réellement avoir un impact? Ou, quelque part, est-ce que tout l'appareil médiatique est en train de basculer dans une seule direction?
4: Alors, moi, j'ai l'impression que la résistance ou les contre-pouvoirs institutionnels est différente. Dans les années 50, on avait quelques journalistes ou quelques sénateurs isolés. Enfin, de manière générale, les médias traditionnels, donc la TV, la radio ou les journaux.

0: journaux étaient finalement les seuls canaux de communication ici. Aujourd'hui, comme on est dans un écosystème médiatique beaucoup plus large et qu'on a une hyper-médiatisation, des personnages autres que ceux qui auraient eu la parole dans les années 50 ont la possibilité, via les médias numériques ou les réseaux, de réagir sur le vif. Des personnages d'Hollywood le font, l'ont fait, en soutien à Jimmy Kimmel quand il a été écarté. Mais mon impression générale reste quand même que ça reste discret, ça nous semble en tous les cas, de ce côté-ci de l'Atlantique, rester relativement discret et étonnant. Je ne cesse d'en parler avec des collègues ou des amis qui me disent « Mais où sont-ils ? Pourquoi personne ne réagit-il » Et ça nous fait très peur.
1: Dans les universités aussi. Hein.
0: Dans les universités aussi. Et là, il y a une forme d'autocensure, évidemment.
2: Et peut-être aussi la question de l'efficacité. Est-ce que prendre la parole aujourd'hui publiquement pour dénoncer ce genre de choses est efficace à long terme ? Parce que lors de la premier mandat de Donald Trump, les médias américains avaient beaucoup dénoncé toute une série de mensonges, d'actions de Donald Trump, ça n'a pas vraiment fonctionné.
0: Oui, tout à fait. Le risque, c'est de lui donner aussi à nouveau, et on continue de le faire en parlant de lui aujourd'hui, c'est de lui donner plus, de lui accorder plus d'importance qu'il ne le mérite. Et quelque part, on fait sa publicité, même si c'est mauvaise presse. Et presse, il y a quand même. Et donc, le fait de mentionner son nom vient renforcer cette idée qu'il a de l'importance sur la scène internationale.
2: Mais sur l'objectif final de tout ça, finalement, je me pose encore la question, parce que le maccartisme, on pouvait se dire que derrière, il y avait une vraie peur de déstabilisation intérieure, que les communistes prennent trop de pouvoir, et peut-être même que la démocratie américaine soit en danger. Mais aujourd'hui, c'est quoi l'objectif ?
0: Parce que, de Trump ?
2: Oui, vraiment. Est-ce qu'il peut vraiment sincèrement croire qu'il y a un risque pour la démocratie américaine ? Et d'autres disent, en fait, son objectif, c'est d'installer un régime autoritaire.
0: Non.
2: Qu'est-ce que vous voyez ?
0: Pour être honnête, moi je ne pense pas que la démocratie américaine fasse partie de ses inquiétudes. Je pense que c'est un personnage très centré sur lui-même, on est bien d'accord, égocentrique, qui adore parler de lui-même, de ce qu'il fait bien, de ce qu'il fait parfaitement, contrairement aux autres sur la planète. Ce n'est pas du maccartisme, mais je vais reprendre une expression utilisée par un de vos collègues sur Matin Première lundi passé, c'est du maggartisme. Donc c'est la version Trump, en fait, du maccartisme, dont les intentions sont totalement différentes, à mon sens. C'est quelqu'un qui se nourrit de flatterie, de se mettre personnellement en avant, un ego surdimensionné. Et c'est ça qui est effrayant, finalement. C'est que l'intérêt du peuple n'est clairement pas sa priorité.
1: Ça veut dire que pour vous, il n'a même pas de finalité, hormis lui-même ?
2: Une sorte de nouveau fascisme américain, quoi. Enfin.
0: Moi, j'ai l'impression qu'il est totalement... Mais ce n'est qu'une opinion personnelle, on est bien d'accord à nuancer, sans doute à contraster avec l'opinion d'autres personnes qui sont expertes en culture américaine. Mais moi, j'ai l'impression qu'en effet, c'est exclusivement centré sur son ego. Sur son ego.
1: Ce que disait Romuald Sihora, pour être tout à fait complet, c'est que pour lui, la finalité, c'était de mettre en place un régime semi-autoritaire, comme on l'entendait le dire, voire un régime autoritaire. Merci beaucoup, Isabelle Saint-Paul, d'avoir été avec nous. Il y avait beaucoup de choses à dire sur les liens entre ces deux époques.

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0: 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Il est minuit.
1: Fabien Magri pour vous informer. Le bilan de l'incendie meurtrier dans le sud de l'Espagne s'alourdit. Une Britannique de 93 ans est décédée ce dimanche à l'hôpital d'Almeria où elle était soignée. Le gouvernement régional d'Andalousie annonce désormais 13 morts dans ce feu de forêt. Trois Belges pourraient faire partie des victimes. Un champ ravagé par les flammes à Sommeleuse, en province de Namur. 2 hectares de culture ont été détruits dimanche après-midi, tout comme un engin agricole. Les pompiers sont intervenus rapidement. Des agriculteurs ont également prêté main forte. Ce drame à Bangkok, en Thaïlande, un incendie a ravagé un bar de la capitale, faisant au moins 27 morts. Le Premier ministre s'est rendu sur place et a confirmé le bilan. Plusieurs personnes blessées ont été transportées à l'hôpital. Et puis le bilan du double séisme qui a frappé le Venezuela le 24 juin dernier continue de s'alourdir. Les autorités recensent désormais 4 500 morts et plus de 16 700 blessés. L'aide internationale continue d'affluer. La ville de Nice, en France, a rendu hommage aux victimes de l'attentat du 14 juillet 2016. Près d'un millier de personnes ont participé à une marche silencieuse sur la promenade des Anglais, 10 ans après l'attaque d'un camion bélier qui a fait 86 morts et plus de 400 blessés. Les hommages vont se poursuivre ce lundi avec une cérémonie interreligieuse et puis mardi en présence du président Emmanuel Macron. Israël se prépare à retourner aux urnes. Les prochaines élections législatives sont fixées au 27 octobre. Ce sera le premier scrutin depuis l'attaque du Hamas il y a 3 ans. Les électeurs israéliens devront notamment se prononcer sur l'avenir politique de Benjamin Netanyahou. Ce vote s'annonce en effet comme un véritable test pour le Premier ministre. En sport, en cyclisme, Mathieu Van Der Poel s'offre une victoire sur le Tour de France. Le Néerlandais a remporté la 9e étape à Ussel, en Corrèze. Au classement général, pas de changement. Tadej Pogacar garde le maillot jaune avec 2 minutes 42 d'avance sur Jonas Vingegaard. Et ce lundi, c'est repos pour tout le monde. Enfin, Wimbledon, Yannick Sinner confirme qu'il est bien le patron du tennis mondial. L'Italien s'est offert un 2e titre d'affilée sur le gazon londonien. En finale, Sinner a pris le dessus sur Alexander Zverev en 4-7. À seulement 24 ans, Sinner décroche un 5e titre en Grand Chelem. Voilà pour les informations. Merci pour votre écoute.
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11: Bonsoir, bonsoir. Bienvenue dans l'air de rien sur la première. Une heure pour ralentir un peu, laisser entre les voix qui murmurent plus qu'elles ne crient. On commence avec un morceau nocturne, feutré, presque cinématographique. Deer Park, projet indie aux textures sombres, accompagné ici par Ivy Knight, sur Black Cat, un titre récent qui installe immédiatement l'atmosphère.

C'était Ruby Waters avec Blinders, artiste canadienne à la voix brute. Entre indie rock et soul alternative, Blinders fait partie de ses sorties récentes annonçant une nouvelle étape plus affirmée de son projet. On reste dans l'intime, mais on change de fragilité. Voici Delaney Bailey, autrice, compositrice américaine, révélée par des ballades ultra émotionnelles. How To est l'un de ses titres les plus dépouillés, porté uniquement par la voix et le ressenti.

écoutiez Cirrus avec Inviolate, projet indie folk américain marqué par une écriture très introspective. Inviolate s'inscrit dans un univers mélancolique et minimaliste, souvent comparé à Phoebe Bridgers ou encore Elliott Smith. On continue avec Gabriella Richardson, musicienne canadienne au songwriting délicat, avec Mononoke. C'est un titre contemplatif, presque onirique, qui montre toute la finesse de son univers.

c'était Jaguar Sun avec No Turning, projet indie pop canadien mené par Chris Minnelli, connu pour ses mélodies lumineuses et mélancoliques. No Turning s'inscrit dans une période très productive pour l'instant pour l'artiste, avec plusieurs sorties récentes. On glisse maintenant vers Horse Vision avec You Could Have It. Un morceau indie au tempo retenu, porté par une écriture sensible et sans fioritures.

On vient d'entendre Léonie Bini avec le morceau Think Twice, artiste R&B soul britannique, remarqué par ses grooves feutrés et sa voix chaleureuse. Think Twice fait partie de ses sorties qui confirment un univers très personnel. Place maintenant à une rencontre très attendue, celle de Courtney Barnett avec Waxahachie, deux figures majeures de l'indie américain réunies sur le morceau Sight Unseen, un titre collaboratif sorti récemment, simple, direct, presque conversationnel.

C'était Troman Sinclair avec Dust to Dust, auteur-compositeur britannique à la croisée de la folk et de la soul alternative. Dust to Dust s'inscrit dans une esthétique épurée et introspective. On monte maintenant en intensité émotionnelle avec James Blake. Death of Love est extrait de son album Playing Rabbits into Heaven, sorti récemment, où il explore des textures électroniques plus radicales tout en conservant sa profondeur émotionnelle.

On écoutait Chet Faker avec Over You, le projet de Nick Murphy, figure incontournable de la soul électronique moderne. Over You s'inscrit dans une période beaucoup plus introspective de son travail. On enchaîne maintenant avec Cleo Soul, voix essentielle de la soul contemporaine. Nothing is impossible with you est extrait de ses albums récents, salués pour leur spiritualité et leur douceur.

c'était Daniela Andrade avec Icy Red, artiste canado-hondurienne, connue pour sa voix éthérée et ses compositions sensibles. Le morceau Icy Red s'inscrit dans une veine émotionnelle et minimaliste. On termine presque cette playlist avec Duane Jones, figure de la soul moderne, aussi connue pour ses participations avec The Indications, Let's Take Our Time, est un titre chaleureux, groovy, parfait pour conclure.

Duane Jones, c'est la fin de cette traversée musicale avec l'air de rien. Merci d'avoir pris ce temps avec nous. La playlist est disponible sur Spotify sous le nom L'air de rien. On se quitte avec Apparat, Hum of the Maybe. Mais ça, c'est déjà la suite. Très belle soirée sur la première.

0: Il est 1h.
1: Fabien Magri pour vous informer. Le bilan de l'incendie meurtrier dans le sud de l'Espagne s'alourdit. Une Britannique de 93 ans est décédée ce dimanche à l'hôpital d'Almeria où elle était soignée. Le gouvernement régional d'Andalousie annonce désormais 13 morts dans ce feu de forêt. Trois Belges pourraient faire partie des victimes. Un champ ravagé par les flammes à Sommeleuse, en province de Namur. 2 hectares de culture ont été détruits dimanche après-midi, tout comme un engin agricole. Les pompiers sont intervenus rapidement. Des agriculteurs ont également prêté main forte. Ce drame à Bangkok, en Thaïlande, un incendie a ravagé un bar de la capitale, faisant au moins 27 morts. Le Premier ministre s'est rendu sur place et a confirmé le bilan. Plusieurs personnes blessées ont été transportées à l'hôpital. Et puis le bilan du double séisme qui a frappé le Venezuela le 24 juin dernier continue de s'alourdir. Les autorités recensent désormais 4500 morts et plus de 16700 blessés. L'aide internationale continue d'affluer. La ville de Nice, en France, a rendu hommage aux victimes de l'attentat du 14 juillet 2016. Près d'un millier de personnes ont participé à une marche silencieuse sur la promenade des Anglais, 10 ans après l'attaque d'un camion bélier qui a fait 86 morts et plus de 400 blessés. Les hommages vont se poursuivre ce lundi avec une cérémonie interreligieuse et puis mardi en présence du président Emmanuel Macron. Israël se prépare à retourner aux urnes. Les prochaines élections législatives sont fixées au 27 octobre. Ce sera le premier scrutin depuis l'attaque du Hamas il y a 3 ans. Les électeurs israéliens devront notamment se prononcer sur l'avenir politique de Benjamin Netanyahou. Ce vote s'annonce en effet comme un véritable test pour le Premier ministre. En sport, en cyclisme, Mathieu Van Der Poel s'offre une victoire sur le Tour de France. Le Néerlandais a remporté la 9e étape à Ussel, en Corrèze. Au classement général, pas de changement. Tadej Pogacar garde le maillot jaune avec 2 minutes 42 d'avance sur Jonas Vingegaard. Et ce lundi, c'est repos pour tout le monde. Enfin, Wimbledon, Yannick Sinner confirme qu'il est bien le patron du tennis mondial. L'Italien s'est offert un 2e titre d'affilée sur le gazon londonien. En finale, Sinner a pris le dessus sur Alexander Zverev en 4-7. À seulement 24 ans, Sinner décroche un 5e titre en Grand Chelem. Voilà pour les informations. Merci pour votre écoute.
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3: Nous sommes le 17 février 1600 à Rome, sur le Campo dei Fiori. C'est là qu'on amène nu un homme de 52 ans. Il ne peut pas parler ni crier. Sa langue est entravée. On dit même qu'elle lui a été arrachée. Cet homme, un ancien frère dominicain, a été condamné au terme d'un procès qui a duré 8 ans. Condamné à être brûlé vif, son crime, avoir remis en question certains dogmes de l'Église et développé la théorie de l'univers infini. C'est donc un procès de l'Inquisition. Cet homme s'appelle Giordano Bruno.
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4: Signori, amici, vi presento un uomo che tutti noi conosciamo come scrittore e come filosofo, Giordano Bruno.
3: Et avec nous pour évoquer cette figure, Benoît Beyer-Derick. Bonjour Benoît.
5: Bonjour Laurent.
3: Historien, philosophe, collaborateur scientifique à l'ULB. Giordano Bruno est un personnage presque de roman, hein, dites-vous, qui va mener une vie de nomade hérétique pendant près d'une quinzaine d'années, de 1576 à 1592, en Italie, en France, en Angleterre, en Allemagne. Il va rencontrer les grands souverains de son époque, Henri III de France, Elisabeth Ière d'Angleterre, excommunié 3 fois par les calvinistes, les luthériens, les catholiques. Il est né à Nola, un petit bourg de Campanie à une 30aine de kilomètres de Naples. Il va d'ailleurs y rester très très attaché tout au long de sa vie à ce petit bourg, ce qui peut paraître surprenant pour le théoricien de l'univers infini. Alors dans quel milieu il grandit, Giordano Bruno ?
5: Alors effectivement, Giordano Bruno, qui ne s'appelait pas au départ Giordano, mais Filippo Bruno, est né en 1548 à Nola, à une trentaine de kilomètres de Naples, dans un milieu relativement modeste. Son père était un gentilhomme de fortune qui exerçait le métier des armes, et sa mère, une femme issue de milieu de petits propriétaires terriens. Et donc Giordano Bruno va prendre ce nom, ce prénom de Giordano, en entrant dans les ordres, en entrant chez les dominicains de Naples, après une première formation plutôt laïque dans l'entourage de l'université de Naples. Et puis en 1565, donc à 17 ans, relativement tard pour l'époque, il entre dans les ordres et il prend donc le prénom de Giordano, et il va poursuivre une carrière au sein de l'ordre dominicain, en passant différents grades, différents titres. Il va obtenir un doctorat de théologie et il va apprendre au sein du couvent San Domenico Maggiore de Naples la philosophie d'Aristote et de saint Thomas en particulier.
3: Giordano, c'est en hommage à Giordano Crispo, qui est un maître en métaphysique. Si on rentre à l'époque au couvent, alors vous dites, bon, pour lui c'est assez tardif, il y en a qui rentrent beaucoup plus tôt. Le couvent, c'est aussi quoi, un endroit où on peut se réfugier de certaines plaies de l'époque, les épidémies, les famines, etc.
5: Oui, et puis peut-être pour lui, c'est aussi un endroit où on peut étudier. Ouais. C'était quelqu'un qui était manifestement passionné par l'étude, qui avait une recherche de connaissances, de vérité, qui donc trouvait au sein de ce couvent et au sein de l'ordre dominicain, qui est un ordre intellectuel par excellence, la possibilité de poursuivre un parcours animé par la curiosité intellectuelle. Et il va d'ailleurs se singulariser au sein de ce couvent par des lectures non autorisées, ce qui va poser problème.
3: Il va souvent se singulariser, on va le voir, c'est un parcours très chaotique qu'il va avoir, Giordano Bruno. Alors en 1576, c'est un premier cap, une première rupture. Il y a déjà un procès contre lui parce qu'il a mis en doute le dogme de la Trinité, c'est ça ?
5: Voilà, il remet en doute le dogme de la Trinité, il a retiré de sa cellule de frères...

0: à Venise, pour son plus grand malheur, puisque c'est là que les choses vont se jouer, la fin, le destin tragique va se jouer.
1: Oui, alors effectivement, Mocenigo l'a fait venir à Venise pour apprendre de lui sans doute aussi l'art de la mémoire et peut-être la magie. Les choses se passent mal, ils se disputent vraisemblablement. En tout cas, en 1592, Mocenigo dénonce Giordano Bruno à l'Inquisition, Inquisition de Venise, et là, pour son malheur, Giordano Bruno va être transféré à l'Inquisition de Rome, qui était beaucoup plus sévère que l'Inquisition de Venise. Et donc, au terme d'un procès qui va durer 8 ans, si on intègre aussi la partie vénitienne, eh bien, Giordano Bruno va être finalement condamné à périr sur le bûcher à Rome le 17 février 1600.
0: On va revenir sur ce procès avec vous, Bonabère de Ric, sur la défense, au fond, et l'argumentation de Giordano Bruno.
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0: Voilà, Giordano Bruno, donc extrait d'un documentaire de France 5. Alors, si j'ai bien compris, Benoît Bayer de Ric, dans un premier temps, Bruno est blanchi par les tribunaux vénitiens.
1: Alors, il n'est pas tout à fait blanchi, mais l'accusation est moins forte, disons, et c'est surtout Rome qui réclame son extradition et qui va poursuivre ce procès contre Giordano Bruno. Un procès qui va être tout de même très long, dont on a les documents, mais qui ont été publiés et qui, dans un livre en petit caractère, et ça fait près de 1000 pages, donc c'est assez complexe. Donc, il y a des va-et-vient dans ce procès. Giordano Bruno accepte de transiger sur des points de détail, mais pas sur l'essentiel de sa pensée, et surtout, il se présente toujours comme philosophe, il dit « c'est comme philosophe que je parle, et c'est comme cela que j'entends être jugé ou être entendu ». Et là, il y a un malentendu, justement, parce que l'Inquisition qui poursuit ce procès le juge comme ancien dominicain,
0: comme un théologien
1: ouais. Et qui est coupable de propos hérétiques tant par rapport à la virginité de la Vierge que par rapport à la Trinité que par rapport à sa pratique de la magie aussi certains blasphèmes qui lui sont reprochés par rapport au Christ et puis aussi les aspects cosmologiques univers infini et pluralité des mondes
0: dont on a parlé mais il allait aussi jusque je dirais dans la vie pratique de la religion puisque enfin il disait qu'il fallait éloigner les prêtres des couvents parce qu'ils souillent le monde, c'est vrai ça, et qu'il fallait leur accorder le droit au mariage.
1: Oui, alors il y a certaines choses aussi qui lui ont été attribuées à tort, notamment par des compagnons de cellule qui ont pensé par là pouvoir trouver un moyen de se sauver. Et à la suite de l'intervention dans ce procès de Bellarmin, qui s'illustrera aussi dans les poursuites contre Galilée par la suite, eh bien, on va se centrer véritablement sur ses propos, sur les propos qu'il a tenus, qui se trouvent dans ses livres, ce qui explique peut-être aussi une certaine lenteur et longueur de ce procès, car on est allé chercher véritablement dans son œuvre les caractères hérétiques.
0: Alors, le 8 février donc 1600, il est déclaré hérétique sur une trentaine de chefs d'accusation. Selon un témoin de l'époque, il aurait déclaré « Vous qui prononcez contre moi cette sentence, vous avez peut-être plus peur que moi qui l'a subi. » Donc, il va être condamné au bûcher. Le 17 février 1600, c'est un homme nu que l'on amène sur le Campo dei Fiori. Alors, on dit qu'il a eu la langue entravée.
1: Entravée.
0: En tout cas, on ne voulait pas qu'il parle, on ne voulait pas qu'il s'exprime. Son œuvre aussi va être jugée, au fond, et brûlée, c'est ça ?
1: Oui, son œuvre va être entravé comme sa langue, si je puis dire. Effectivement, et à la suite de ce procès, on va entrer dans une longue période de purgatoire qui va durer jusqu'au XIXe siècle. Là, il sera redécouvert dans un contexte qui donne un biais à sa pensée, qui déforme un petit peu sa pensée, c'est-à-dire que ça sera essentiellement les libéraux, les milieux francs-maçons aussi, qui au XIXe siècle vont le redécouvrir et qui ne vont envisager le personnage que sous l'angle du précurseur de Galilée, une sorte de pré-Galilée. Et donc, on va donner de Giordano Bruno une image un peu fausse d'un penseur scientifique, laïque et athée, qui aurait été victime, ça il l'a bien été, mais de l'intransigeance de l'Église. Et dans ce contexte-là, d'ailleurs, il va y avoir toute une campagne de réhabilitation sur le plan international qui va aboutir à la création d'une statue, la même où Giordano Bruno avait été brûlé en 1600.
0: Ouais, une formidable statue qui est très très impressionnante, très mystérieuse et où il est vêtu de l'habit dominicain.
1: Voilà, tout à fait. Et donc, ça, c'est une

0: Mais c'est une, on est un peu là dans le mythe d'un Giordano Bruno scientifique. Et au XXe siècle, on va avoir un autre mythe qui a été en particulier développé par, enfin un autre mythe ou une autre version, disons, qui a été développé par Frances Yates en particulier dans Giordano Bruno et la tradition hermétique, et qui porte justement sur tous les aspects non modernes de Giordano Bruno, sa pratique de la magie, sa pratique de l'hermétisme, sa pratique d'une forme d'occultisme, etc., et de croyances qui paraissent effectivement très peu modernes. Et donc, on est aujourd'hui avec une figure de Giordano Bruno qui est un mélange des deux. Mmh. C'est à la fois un ancien et un moderne, c'est à la fois quelqu'un qui a été inscrit dans des traditions vraiment pré-modernes, qui concevait l'univers selon une perception très vitaliste, animée d'un esprit divin et de traditions très anciennes, et puis en même temps qui a eu cette fulgurance d'une vision d'un univers infini, décentré, peuplé de mondes innombrables, et qui, elle, est malgré tout encore très actuelle.
1: Merci beaucoup, Benoît, d'avoir été avec nous.
0: Merci.
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1: Nous allons maintenant évoquer une véritable star dans le monde arabo-musulman, sans doute moins connue dans nos sociétés occidentales. Ses aventures se transmettent à travers les cultures et décrochent au minimum un sourire à qui s'étendre l'oreille, n'est-ce pas, Yasmine Boudaka?
3: Ben oui, Laurent, bonjour. J'avais envie de vous parler aujourd'hui d'un personnage qui s'invite souvent à mes repas de famille, souvent au dessert, hein, quand on a déjà tous bien mangé, quand on est tous bien repus. Il y a toujours un moment où quelqu'un de la table, quel que soit son âge, demande à mon cher cousin de raconter une blague de Jorah. Alors déjà, pardon pour l'accent et pardon pour la suite, parce que je suis vraiment une très mauvaise raconteuse de blagues. Bref, dès qu'on demande une blague de Jorah à mon cousin, il y a un phénomène incroyable qui se passe, c'est qu'il y a instantanément des oreilles qui se tendent, et il y a un brin de malice qui vient s'installer dans les yeux de mon cousin qui, lui, a un répertoire interminable des histoires de Jorah. Et là commence alors un moment vraiment délicieux de partage, d'écoute, de transmission et d'humour. Alors Jorah, c'est qui? Eh bien, c'est un personnage qui sévit aussi sous d'autres noms, dans des patrimoines culturels qui s'étendent des Balkans jusqu'en Asie centrale. Ici, on va l'appeler Nasreddin Hoxha ou Molla Nasreddin. C'est un personnage qui est à la fois d'une suprême bêtise et d'une suprême sagesse, et qu'on va savourer à travers des petites fables, des petits contes pleins d'humour et pleins de dérision. C'est quelqu'un qui se moque à la fois des faiblesses humaines, mais aussi des pouvoirs en place. Il est rusé, fourbe parfois, malicieux, philosophe malgré lui, et il y a autant de petites anecdotes légères que d'histoires profondes à son sujet, et c'est ça qui fait vraiment son succès. Et j'ai voulu en savoir plus sur lui et partager avec vous donc ce volet de la culture orale du monde arabo-musulman.
1: Mais avant ça, Yasmine, ce Nasreddin, il ressemble à quoi?
3: Et moi, c'est quelqu'un qui est représenté avec une certaine bonhomie, toujours coiffé d'un énorme turban, toujours accompagné de son âne, qu'il enfourche d'ailleurs parfois à l'envers. Et il va lui arriver des histoires, plein d'histoires, dont il est acteur, victime, témoin. Des histoires drôles, bien sûr, dont le sens va néanmoins beaucoup plus loin que l'anecdote. Par exemple, voir un homme enfourcher son âne à l'envers, bah, s'apprête à sourire. Et ce spectacle insolite, bah, il va provoquer le rire des passants. Quand Nasreddin se rend au marché, par exemple, et quand les enfants lui demandent: mais enfin Nasreddin, pourquoi est-ce que tu montes ton âne à l'envers? Bah lui, les dévisage et leur répond cinglant: mais comment peux-tu savoir si c'est moi ou si c'est l'âne qui est à l'envers? Et il poursuit son chemin. Voilà, c'est une toute petite mise en bouche pour découvrir l'un des personnages les plus connus donc de ce monde arabo-musulman. Un personnage qu'on va évoquer cet après-midi avec Leili Anvar, qui est maître de conférences en langue et littérature persane à l'Institut National des Langues et Civilisations Orientales.
4: Toute une après-midi, Jorah Hoxha Nasreddin s'est promené en compagnie de deux notables de la ville, l'imam et le cadi. Mais l'heure maintenant est venue de se séparer. « Tu es vraiment un homme surprenant, » remarque le religieux. « Parfois tu sembles un filou capable de voler et de duper n'importe qui, et puis, quelques instants après, on croirait avoir affaire à un imbécile. « Allons Nasreddin, sois franc pour une fois, » continue le magistrat. « Dis-nous donc qui tu es en réalité, un escroc, un idiot ?» « Cela dépend, » répond Nasreddin. « Mais ce que je peux vous dire tout de même, chers amis, c'est qu'en ce moment, je suis juste entre les deux. »
5: Ce qui est très intéressant dans la présentation du personnage, tel qu'on le voit par exemple en Ouzbékistan, hein, on le voit dans certaines places en Ouzbékistan ou en Turquie, etc. On voit des statues en fait de Nasreddin qui sont érigées. Et effectivement, on le voit toujours avec son turban et son âne. Et je crois que c'est une façon de nous montrer que finalement la bêtise ou la sagesse ne sont jamais aussi tellement loin l'une de l'autre, et peut-être qu'il y a d'une sagesse à tirer de quelque chose qui nous paraît un peu bête parfois, ou même complètement idiot.
3: Alors vous parliez de l'Azerbaïdjan, Leylian Var, la particularité avec ce personnage, Kenasreddin Hoxha, c'est qu'il est vraiment célébré des Balkans jusqu'aux confins de l'Asie centrale, et que chacun de ces pays, finalement, que chacune de ces cultures s'est approprié ce personnage. C'est quoi, c'est une espèce de conteur, on pourrait le dire comme ça, si on fait un parallèle avec le monde occidental?
5: Alors, je dirais pas un conteur. Si on fait un parallèle, je dirais que c'est un fou, c'est un personnage de bouffon, qui en réalité, comme tous les bouffons, est à la fois libre de parler et libre de circuler. Et cette liberté de parler, finalement, elle s'est manifestée dans le fait que sa parole libératrice de bouffon, eh bien, elle a voyagé partout, au fond, dans le monde musulman, où la culture est quand même très basée, en fait, sur la circulation d'anecdotes, d'histoires, de récits et de contes. Donc lui-même n'est pas un conteur, lui-même est un personnage. En réalité, de conte, de conte drôlatique.
1: Le fou qui était sage, donc, c'est une manière de résumer toute la saveur et le paradoxe du personnage de Nasreddin Hoxha, Yasmine, qui a une petite histoire pour toutes les situations de la vie, mais est-ce qu'il a vraiment existé?
3: Là aussi, il y a un petit mystère qui règne sur ses origines. Certains auteurs pensent qu'il a bel et bien existé, d'autres sont dubitatifs. Et à cette question, Leylian Var répond que Nasreddin, lui, il est né depuis toujours, et que chaque pays dans lequel il est présent revendique finalement son lieu de naissance. Elle va aussi apporter d'autres précisions sur le sujet.
5: Certains disent qu'il est né en Ouzbékistan, d'autres ou en Azerbaïdjan, d'autres qui disent qu'il est né en Turquie, en Anatolie, au XIIIe siècle. On lui a vraiment créé une biographie de toutes pièces dans le monde turc. Mais en réalité, le véritable personnage qui est à l'origine de notre Nasreddin d'aujourd'hui, qu'on appelle donc en turc Nasreddin Hoxha et en persan Molla Nasreddin, peut-être qu'on reviendra après sur cette différence de nom. En tout cas, c'était au départ probablement un personnage qui appartenait au monde arabe et qui s'appelait Joha. Et ce Joha, finalement, il y a quelques histoires, quelques anecdotes profondes, en même temps drôles et profondes, qui ont été racontées au sujet de lui, et ce sont les plus anciennes anecdotes. Et autour de cela, donc, petit à petit, il a voyagé, il est entré dans la littérature, dans la grande littérature, puisque même quelqu'un comme Rumi raconte quelques-unes de ces histoires de Joha, avec toujours une signification très profondément spirituelle, donc dans les récits qu'il rapporte. Et puis, il est entré en fait dans la littérature persane, turque, arabe, et aussi dans le folklore oral persan, turc, arabe. Et donc, je peux pas vous dire vraiment où il est né, puisque sa naissance, elle est mythique en réalité. Mais ce qui est sûr, c'est que les Turcs se sont vraiment emparés du personnage. Et ils lui ont donné, ils lui ont attribué une naissance au XIIIe siècle, en Anatolie. Comme par hasard, c'est aussi au XIIIe siècle que Rumi a vécu en Anatolie, Rumi qui raconte un certain nombre de ses histoires. Et puis, c'est devenu presque un personnage emblématique. Et comme ça circulait énormément entre le monde turc et le monde persan, finalement, ce Joha arabe a eu un succès beaucoup plus grand, beaucoup plus vaste, beaucoup plus étendu dans le monde turco-persan. Et donc, notre Nasreddin Hoxha, Hoxha, ça veut dire en fait imam en turc, ça veut dire, disons que c'est le degré le plus minimal pour être un représentant religieux, quand il est passé dans le monde persan, il est devenu Molla Nasreddin, donc le Hoxha, qui était sunnite, est devenu Molla. Mais c'est vraiment le niveau le plus basique, en tout cas du clergé chiite.
1: Ces histoires de Nasreddin font partie du patrimoine culturel du Moyen-Orient depuis des siècles, on l'a compris, Yasmine. Et ce sont des histoires qui nous poussent souvent à la réflexion et à la remise en question.
3: C'est ça, on va en entendre quelques-unes. Après, ce sont aussi des histoires qui nous obligent à prendre le temps de l'écoute, car il faut vraiment être attentif pour comprendre la chute ou la morale de la blague. Nasreddin a une manière vraiment inhabituelle de regarder le monde, loin des conventions ou de la logique ordinaire. On l'a dit, il est frondeur, absurde, malicieux, imprévisible. Il a aussi un sens de la répartie plutôt posée et un sens de l'humour hors du commun qu'on a essayé de décrypter avec Leylian Var.
5: Alors c'est assez difficile à définir, d'autant qu'il y a je connais certaines personnes qui ne sont pas du tout sensibles à cet humour et je me suis beaucoup interrogé sur le pourquoi. Donc je vais essayer de partir de cette insensibilité pour essayer de définir quelle est la nature de son humour. Je pense que c'est un humour qui n'est jamais gratuit et qui n'est jamais méchant. Et surtout, c'est un humour qui est basé sur l'autodérision. Il n'y a rien ni personne dont se moque autant Nasreddin que de lui-même. Donc je dirais que le propre de l'humour de Nasreddin, c'est que c'est un humour qui veut toujours viser au fond les manifestations les plus drôles, les plus triviales, les plus vulgaires, en fait, de l'ego. Et je pense que c'est pour ça que de grands mystiques comme Rumi, par exemple, ont utilisé certaines de ces histoires.
3: C'est pour ça que justement, ces histoires, ces fables de Nasreddin, elles sont encore vivantes aujourd'hui ?
5: Oui, je pense. Non seulement elles sont vivantes, mais elles sont dans un processus d'enfantement permanent, puisque on le met en scène pour pouvoir exprimer précisément cette dérision par rapport aux trivialités de notre ego. Donc, il y a un nombre littéralement infini d'histoires qui déjà existent et qui continueront à être créées en fonction des besoins du moment et de l'atmosphère. Alors, c'est comme ça qu'on voit notre Joha, qui est né quand même à l'époque médiévale, d'un coup se mettre à tirer au revolver ou à monter dans un grand 8, dans un parc d'attractions ou d'utiliser le téléphone portable. La présence de ce personnage, ce qu'est ce personnage, son ancienneté dans notre culture fait qu'il permet une distance, y compris à l'intérieur même du système. Et donc, il permet de se moquer de soi-même et du système. Mais il ne faut jamais oublier que se moquer du système doit toujours contenir une dimension de se moquer de soi-même et de ses propres travers. Ce qui est très intéressant avec Nasreddin, et c'est peut-être pour ça que certaines personnes ne sont pas sensibles à son humour, c'est qu'il faut accepter, quand on rit des histoires de Nasreddin, accepter l'idée qu'on rit aussi de nous-mêmes. Parfois, de choses vraiment très triviales et très viles en nous-mêmes. Et ça, si on ne l'accepte pas, eh bien, ça ne nous fait pas rire. Et ce qui est très curieux, c'est que les systèmes en place acceptent ça. Peut-être parce que c'est une soupape, en fait, de sécurité.
3: Vous l'avez dit, hein, il a traversé les époques. Est-ce que son personnage lui a évolué au fil des temps, au fil des sociétés qui évoluent elles aussi ?
5: Bien sûr, comme je vous le disais, il a évolué en apparence puisqu'il s'est adapté au monde moderne, tout en gardant ses propres archaïsmes, évidemment. Mais disons que, fondamentalement, il n'a pas changé, puisque fondamentalement, c'était un personnage dont le caractère est très, très fort et faible en même temps, et dont le caractère est très bien taillé. Et donc, je pense que ce qui change, c'est son environnement, c'est son habit, éventuellement, ou les objets avec lesquels il entre en interaction. Mais fondamentalement, ce qui reste très, très fort, c'est cette façon qu'il a de faire un pied de nez à tout système et à toute tentative idéologique de réduire le réel, tout simplement. Donc, je crois que philosophiquement, c'est encore plus profond que ce que je disais, c'est-à-dire, c'est même pas seulement le fait de montrer les travers humains, c'est de montrer que toute idéologie est une réduction insupportable de la pensée. Et peut-être que ce qu'il y a de plus important et de plus attachant chez le personnage, qui parfois est très énervant, hein, parfois il commet des actes tout à fait désagréables, voire délictueux, mais néanmoins, ce qui est très intéressant, c'est que ce qui est au fondement de son rapport au monde, c'est qu'il faut briser l'idéologie, il faut briser les certitudes.
3: Alors je vous le disais, le répertoire des blagues de Nasreddin est inépuisable, on a vraiment chacun sa petite histoire préférée, ça vous dit que je vous en raconte ?
1: Mais on est là pour ça Yasmine, les blagues à Yasmine.
3: Déjà pardon, il ne sait pas raconter. Bref, un jour il y a Nasreddin qui rentre dans un restaurant, alors il n'est pas très présentable, il porte des vieux vêtements, il n'est pas bien rasé, donc il s'installe, et là les serveurs ne font pas vraiment attention à lui, ils le considèrent avec un certain mépris, ils le servent assez tard, bref, il prend quand même son repas, qui prend du temps. Et à la fin de son repas, quand il a payé l'addition, il laisse en guise de pourboire une pièce d'or et il s'en va. Et tout cela sous le regard un peu gêné des serveurs qui l'ont entouré pendant la soirée. La semaine suivante, Nasreddin revient donc dans ce même restaurant. Et là, forcément, il est servi en grande pompe par des serveurs qui se battent un peu pour s'occuper de lui. Alors, on lui propose des plats délicieux, on lui rajoute des petits bonus, etc. Et ils attendent tous impatiemment le moment de l'addition. Et donc, du pourboire. Et quand tout est terminé, Nasreddin a bien pris le temps de manger, il est rassasié et le ventre plein, eh bien, il laisse, cette fois en guise de pourboire, non pas une pièce en or, mais une piécette en cuivre. Ce qui forcément déconcerte un peu les serveurs qui le regardent fort déçus. Ce à quoi Nasreddin leur répond, ben voilà, ce pourboire-ci, cette piécette en cuivre, c'est pour la dernière fois. Et le pourboire précédent, eh bien, c'était pour aujourd'hui.
1: Ah d'accord. Merci beaucoup Yasmine, chacun a sa petite histoire préférée. On va écouter maintenant celle de votre invité, Leïli Anvar.
5: Celle que j'aime le plus personnellement, c'est celle qui met en jeu en fait une sorte de paradoxe. Par exemple, un jour, Maulana Nasreddin et voulait rentrer chez lui, mais il avait perdu ses clés. Et il cherchait, il allait dans la rue, il était là, en dessous du réverbère, il cherchait partout, il ne trouvait pas ses clés. Et donc, à ce moment-là, arrive un de ses amis, on est en pleine nuit, bien sûr, et son ami lui dit, mais Nasreddin, que fais-tu là? Il dit, je cherche mes clés, je ne les trouve pas. Et son ami lui dit, mais est-ce que tu es sûr que tu les as perdues ici? Il dit, non, mais sauf que là-bas, il n'y a pas de réverbère.
3: Voilà.
5: Vous voyez, là-bas où il n'y a pas de réverbère, je ne l'ai pas cherché. Et en fait, j'aime beaucoup les histoires qui ont ce côté un peu surréaliste, un peu paradoxal, et qui nous mettent en fait en relation justement avec notre rapport au savoir et à la connaissance, qui nous mettent en demeure en fait de réfléchir sur nos certitudes.
3: Il y a aussi celle-ci dans le même ordre d'idée, Jiha qui jetait chaque jour du gros sel autour de sa maison, et il y a un voisin qui lui demande pourquoi il fait ça, il dit c'est pour éloigner les lions, et son voisin lui dit mais il n'y a pas de lions ici, voilà c'est bien la preuve que le gros sel fait son effet en fait, et que ça fonctionne.
5: Voilà, oui. Alors il y en a d'autres qui sont vraiment des critiques, par exemple du dogmatisme religieux, et puis il y en a d'autres aussi dans lesquelles, comme je vous le disais, on voit que Nasreddin est quand même un personnage rusé, qui utilise une dialectique pour le moins spécieuse pour arriver à ses fins, pour voler les gens. Par exemple, cette histoire où un jour, il va emprunter une marmite à son voisin, une grosse marmite, et puis donc le voisin lui prête la marmite. Le lendemain, il lui ramène la marmite, la grosse marmite, avec une petite marmite dedans. Et le voisin lui dit, pourquoi tu me rapportes deux marmites? Il dit, parce que hier soir, la marmite a accouché d'un enfant. Et le voisin dit, c'est extraordinaire, d'accord. Donc il garde la marmite et la petite marmite. Quelques semaines plus tard, Nasreddin retourne chez le voisin, lui réemprunte à nouveau la grande marmite, et puis le lendemain, il ne lui rapporte pas. Et le voisin vient le voir, lui dit, écoute, est-ce que tu voudrais bien me rendre ma marmite? Et Nasreddin lui dit, non, je suis désolée, je ne peux pas te la rendre, parce que la marmite, elle est morte en couche hier soir. Il dit, comment ça, elle est morte en couche? Une marmite, ça n'accouche pas? Il dit, si, pourquoi? Quand je te l'ai rapportée, que j'ai dit qu'elle avait accouché, tu avais trouvé ça très normal, et maintenant, tu ne trouves pas ça normal qu'elle meure en couche?
1: Et voilà, toute la saveur de ces histoires de Nasreddin racontées par...
3: C'est un art de raconter les blagues.
1: Exactement. Il y a un caractère universel, en tout cas, Yasmine, dans tout ce répertoire, la trivialité humaine, la ruse... d'autres choses encore.
3: Oui, il y a ça effectivement. Il y a aussi un aspect, Laurent, qu'on n'a pas encore vraiment évoqué, c'est son interaction avec les puissants de ce monde, donc les rois, les vizirs, les sultans, et le fait qu'ils remettent en cause aussi la notion même de pouvoir, et ça peut aller très loin. Par exemple, un jour, Nasreddin se présente devant le sultan et il lui dit, Majesté, j'aimerais beaucoup être à votre service et avoir un titre. Vous qui êtes tout puissant en ce royaume, s'il vous plaît, nommez-moi vizir. Nasreddin, lui répond le sultan, malheureusement, tous mes postes sont pour vu et je ne vois vraiment pas quel titre de vizir je pourrais te donner. Nasreddin réfléchit et lui dit « Vous pourriez peut-être me nommer vizir en charge de la protection des éléphants. » Et le sultan lui répond « Mais Nasreddin, tu sais bien qu'il n'y a pas d'éléphants dans mon royaume. » Et il lui rétorque « Mais quelle importance, Majesté, vous avez bien vizir de la justice, non ?»
1: Bien vu.
3: Voilà, donc il se moque ici des puissants, et en ce sens, il incarne, selon Leïli Anvar, vraiment la fonction de bouffon. D'ailleurs, un jour, Nasreddin se trouve à la cour du grand sultan. Ça n'arrête pas, les blagues de Nasreddin, ça s'enchaîne comme ça. Et ce jour-là, il est
1: allé trop loin. On se croirait chez
3: vous. Vous connaissez, Il est allé un peu trop loin dans sa bouffonnerie, dans son impertinence vis-à-vis du grand sultan, il dépasse les limites. Et donc le sultan excédé le condamne à mort pour insolence. Et là, Nasreddin lui demande « Oh grand sultan, accorde-moi au moins la grâce de choisir la façon de mourir ». Le sultan accepte la requête, Nasreddin le remercie et lui dit « Bien dans ce cas, je choisis de mourir de vieillesse ». Voilà, c'est un exemple parmi d'autres de la liberté dont parle... Leïli Anvar, et on va évoquer cet aspect avec elle.
5: Il parle d'une façon qui est tellement en même temps drôle et tellement distanciée que les puissants de ce monde, finalement, ils sont désarmés par cette parole et ils l'acceptent. Et je crois que là, il y a un enjeu politique de l'humour qui est extrêmement intéressant et qui, bien sûr, est éminemment contemporain.
3: Vous l'avez dit, les histoires, les fables de Nasreddin font partie vraiment du folklore oral. On se les raconte où, ces histoires, selon vous?
5: Partout, on raconte les blagues. En fait, c'est devenu des blagues.
3: Ouais.
5: Donc, on les raconte. Et bien sûr, avant, on les racontait dans les lieux de socialisation, qui étaient les cafés, pour les femmes, les hammams, les hommes aussi d'ailleurs, ou dans des réunions familiales, etc. Bon, maintenant, peut-être que cette fonction sociale de l'agora est moins déployée dans les pays musulmans, ce qui est d'ailleurs tout à fait regrettable. Mais donc, on se les raconte entre amis, en famille, voilà, comme on se raconte des blagues en France, quoi, enfin, ou à partout ailleurs dans le monde.
1: L'humour soupape de sécurité pour certains pouvoirs en place. Yasmine, et d'ailleurs votre invitée, Leïli Anvar, en parle, hein, de rire salutaire.
3: Mais oui, dans un article qu'elle signe, elle dit ceci: dans le contexte des sociétés musulmanes qui ont une fâcheuse tendance au repli communautaire, le rire est salutaire. Il organise la résistance, c'est une arme de libération des consciences, à défaut de ne pouvoir imposer la liberté par la loi. C'est ça le pouvoir de Nasreddin, qui incarne donc ce pouvoir de résistance, à un point tel qu'en 1906, un hebdomadaire satirique contestataire voit le jour en Iran, son nom, Nasreddin Hoxha, un journal qui a été édité jusqu'en 1931 et qui a permis donc d'incarner une veine contestataire du monde musulman et qui aurait joué un rôle important dans la révolution constitutionnelle en Iran.
5: Et donc, dans ce journal, il y avait... Alors, donc, le journal s'appelait Mawlana Nasreddin, et ça dit bien à quel point, dans les consciences, il y a ce pouvoir de sape, en fait, de l'oppression par l'humour. Donc, il y avait des caricatures qui avaient pour but, en fait, d'amener les gens à réfléchir sur les oppressions sociales vécues par les gens. Par exemple, la situation des femmes. Par exemple, la situation aussi des plus démunis et des pauvres. Donc c'était vraiment une révolution très, très vaste. Et ce n'était pas juste une révolution pour la liberté d'expression, par exemple, ou une révolution politique contre un gouvernement. C'était véritablement une révolution sociétale qui était en marche, dont la revue Mawlana Nasreddin était un des organes, je dirais.
3: Vous le disiez, les outils, c'était des textes satiriques, critiques politiques et sociales, des poèmes humoristiques aussi, et des caricatures.
5: Exactement, des caricatures. Donc, dans cette revue, il y avait vraiment de nombreuses et de très belles caricatures en couleur. Il faut néanmoins préciser qu'au début, les caricatures étaient faites par deux caricaturistes allemands. Ce qui veut bien dire d'ailleurs que cette tradition n'existait pas. Ils ont formé des gens qui ont ensuite continué à porter ce flambeau de la caricature jusqu'au bout, en fait, de l'existence de cette revue, et malgré les incroyables difficultés qu'ils ont rencontrées.
1: On se rend compte de la force directe et indirecte de Nasreddin Hoxha, qui incarne donc à la fois, on l'a compris, hein, Yasmine, l'idiot du village, le sage profond, la force des gens ordinaires, à la fois ignorant, menteur, sincère, naïf, rusé, averti. Vous le disiez, on le retrouve sous d'autres noms dans le monde musulman, mais est-ce que c'est le même personnage ?
3: Bah oui, il y a un noyau dur d'histoire commune, et puis chaque personnage a pris une couleur locale et il s'est adapté aux cultures dans lesquelles il se développe. Il faut savoir qu'il y a aujourd'hui des nouveaux recueils qui paraissent, hein. Il y a des nouvelles fables aussi qui sont réécrites, on les invente ou on les adapte du moment qu'il y a vraiment cet élément de moquerie ou ce processus spécifique comique. Notre invité Leïli Anvar pense d'ailleurs qu'il est l'arrière-arrière-arrière petit-fils du Diogène musulman, Diogène le cynique philosophe grec de l'Antiquité.
1: Merci beaucoup, Yasmine.

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